0: Village de Montousset, pas loin de Bagnères. Un fermier du village est assassiné avec sa fille. La veille, trois inconnus leur avaient rendu visite. Question, qui sont ces étranges visiteurs? La suite, dans un instant.
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0: Nous sommes en l'an 1877. Les gazettes judiciaires de l'époque regorgent de faits divers, de vols, de meurtres. Pour quelques sous, certains n'hésitent guère à frapper, à tuer. Souvent, hélas, ces drames sordides impliquent des ressortissants espagnols sans ressources, des sans domicile fixe, errant de ville en ville, profitant de la quiétude des campagnes pour commettre leurs méfaits. En cette fin de 19e siècle, la France accueille nombre d'immigrés fuyant leur patrie après l'invasion de Napoléon, comme en atteste le procès qui va suivre. Ce matin du 12 mars, une imposante foule de curieux s'est amassée des deux côtés de la petite rue qui conduit de la prison au palais de justice de Tarbes. Tous guettent le passage, dans un instant, du convoi à cheval qui transportera les accusés du crime de Montousset. Voilà plusieurs jours que la presse régionale annonce ce qui sera le procès criminel de l'année dans le coin. Il est 11h. Le président de la cour d'assises, M. Léniel, vêtu de son imposante robe rouge et noire, ordonne aux gardes qu'on introduise les accusés, deux hommes et une femme, dans le box. Ils sont jeunes, une trentaine d'années, de taille moyenne. Les deux hommes sont originaires de la province voisine de l'Aragon, tandis que leur voisine de galère est certes née à Tarbes, mais de parents espagnols. L'affaire a débuté 2 ans plus tôt. Dans la soirée du 25 novembre 1875, le trio arrive d'Auch en diligence à la gare de Lannemezan. Ils vont marcher, à pied, toute la nuit, en direction du petit village de Montousset, dans le canton de Bagnères-de-Bigorre, qu'ils atteignent enfin au matin suivant.
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0: Leur traversée ne passe pas inaperçue. Des paysans, déjà au champ, scrutent ces inconnus. Qui sait s'ils ne sont pas là pour voler? Un petit garçon les voit, aiguisant leur couteau au bord d'un sentier. C'est à lui que le trio réclame son chemin.
2: La ferme des Campistrous, tu sais où c'est?
0: Arrivé à destination, il toque à la porte et tombe sur Philippe, le chef de famille. C'est Louise, sa fille, que la dame du trio demande à voir. Elle dit être une ancienne amie. Direction, un champ proche où Louise est à pied d'œuvre. Quand elle aperçoit sa visiteuse, elle se jette dans ses bras, l'embrasse avec effusion et propose au trio de passer la nuit à la maison. Dimanche 27 novembre, Rosalie, une voisine des Campistrous, s'étonne de voir les volets fermés. Elle frappe à la porte. Personne. Louise ! Silence. Un sombre pressentiment envahit Rosalie qui part alerter Monsieur le maire, lequel se transporte sur place, accompagné de quelques hommes. Un épouvantable spectacle les attend. Philippe, le chef de famille, gît inanimé dans son lit. Une mare de sang s'écoule à travers le matelas. Un double bâillon noué derrière la tête et fortement serré a été posé sur sa bouche pour l'étouffer ou l'empêcher de crier. Des plaies béantes sur sa poitrine, son cou, sa tête lui ont été infligées par une arme blanche. Et Louise, elle, c'est dans l'écurie que son cadavre mutilé sera découvert, lardé de coups de couteau. Pour les gendarmes de Bagnères, il n'y a pas à chercher bien loin. Le vol est le mobile de ce double meurtre. Les meubles ont été fouillés, le linge des armoires jeté au sol. Un objet va pourtant retenir leur attention.
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0: C'est un cache-nez noir et blanc. Rosalie, la voisine, est formelle. Il appartient à l'un des deux hommes arrivés la veille. Elle a croisé le trio quand il se dirigeait vers la ferme en début de soirée. Et bizarrement, tout ce beau monde a disparu.
2: nul ne sait à ce stade qui sont les deux hommes à l'accent espagnol qui accompagnaient la visiteuse qui se disait amie de Louise Campistrous. Elle, en revanche, est très vite identifiée. Elle se nomme Marie Viaud. Née à Tarbes, elle s'adonne depuis longtemps à la prostitution dans les rues du chef-lieu de la Bigorre. Selon les policiers, Marie s'est mise en ménage avec un certain Francis Badel, un homme fort dangereux, condamné par 3 fois et fraîchement sorti de prison après avoir failli assassiner un compatriote. Sa spécialité, c'est le vol d'argent et malheur à la victime qui lui résiste. Un voleur patenté, capable de tuer sa proie, voilà qui dessine le portrait idéal du suspect numéro 1 dans l'enquête ouverte sur le crime survenu le 26 novembre à la ferme de Montousset. Reste une question. Comment Marie Viaud a-t-elle fait connaissance avec Louise ? La réponse ne tarde pas. Quelques mois avant son assassinat, la jeune paysanne avait fait un petit séjour derrière les barreaux à la prison de Tarbes à cause d'un menu larcin. Et c'est là que Louise et Marie s'étaient liées d'amitié, à tel point que Louise lui fit promettre qu'il faudrait passer la visiter une fois dehors à la ferme familiale. Immature, Louise avait glissé une imprudente confidence. Philippe, son père, avait longtemps vécu aux Amériques. Il en était revenu riche, très riche, et pour preuve, il cachait sous son matelas des lingots d'or et 30 000 francs en espèces.
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2: Une confidence qui ne tomba pas dans l'oreille d'une sourde. Marie en parla aussitôt à son amant, lui aussi en prison. C'est pour s'emparer de ce joli magot que Marie Viaud conçut le projet de rendre visite à son ex-voisine de cellule, aidée des deux hommes que les policiers ne tardent pas à identifier comme étant les deux frères Badel, Francis et Valentin. Mais où sont-ils passés ? Le lendemain du crime, le trio sanguinaire a déjà traversé la frontière afin de se planquer en Espagne. Grâce à l'entraide entre les deux pays, les trois suspects seront malgré tout interpellés vite après. Face au juge, Marie Viaud se met à table et elle raconte. Profitant de l'hospitalité du vieux Campistrous, le trio assassin entamait la soirée en savourant les spécialités culinaires de la ferme de Montousset avant de tuer le père et sa fille. Selon ses deux compères, c'est Marie Viaud qui a décidé d'achever le vieil homme.
3: Il faut en finir, et vite, sinon les gendarmes vont arriver.
2: Joignant le geste à la parole, elle s'empare d'un couteau de cuisine posé sur la table et elle le tend à son compagnon.
3: Vas-y, achève-le !
2: Détail sordide, une fois les deux meurtres commis, la jeune femme s'est mise à danser, ivre de joie, à l'idée du magot qu'elle imaginait découvrir dans les armoires de la ferme. Mais sa joie sera de courte durée. Malgré une fouille approfondie, les trois compères ne trouvent pas une seule trace du butin dont Louise avait parlé à sa copine de cellule en prison. Ni lingots d'or, ni billets, ni pièces de monnaie. Le butin se résumera à quelques vêtements. Deux robes, un parapluie, des boucles d'oreilles, des chemises, des draps et une montre.
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2: Un butin bien dérisoire face à la guillotine que les trois assassins encourent à présent. Inculpés du crime de vol suivi de meurtre, commis avec préméditation, ils retournent à la prison de Tarbes, et pour longtemps, la même où naquit leur sanglant projet criminel. Le procès aux assises s'ouvre au printemps 1877. La presse locale et nationale est là. L'affaire passionne l'opinion publique car, aux yeux de tous, les frères Badel ne sont que des exécutants. Le cerveau du drame, l'instigatrice, c'est Marie, la diabolique. Dans l'inconscient populaire, la femme donne la vie, pas la mort. Et comme chaque fois lorsqu'une femme est accusée d'un crime horrible, la foule accourt. Face aux magistrats et aux jurés, les frères Badel semblent résignés, convaincus que leur sort est déjà scellé et qu'ils finiront coupés en deux par la lame du bourreau. Mais Marie, jeune et belle, joue la comédie jusqu'au bout. En pleine audience, elle tombe à terre, en proie à des attaques nerveuses. Simule-t-elle la folie pour échapper à la peine capitale ? Un médecin court, il lui fait respirer des sels. Marie se calme, repose sa tête sur l'épaule d'un gendarme et l'audience reprend. Au nom de la société, l'avocat général, M. Dumoulin, requiert la peine de mort contre les trois accusés, unis dans le crime, unis dans le châtiment. Une heure suffira à la cour pour rendre son verdict. Peine de mort pour Marie Viaud, peine de mort pour Francis Badel et prison à vie pour le jeune frère Valentin. C'est le 12 mai suivant que Francis sera guillotiné. Marie aura plus de chance. Elle est graciée par le chef de l'État. Devenue une détenue modèle, elle sera libérée 25 ans plus tard, en 1902.
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2: D'or et de sang, c'était ce nouvel épisode du podcast. Je vous propose de nous retrouver dans un prochain rendez-vous avec cette fois-ci un petit voyage dans le temps en juillet 1992. Un curé d'origine basque est découvert dans les toilettes d'une aire d'autoroute en Charente-Maritime. Que s'est-il passé ? Réponse dans un prochain numéro. À bientôt.
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5: Adi Oubalen et Adi Sias à toutes. Est-ce que vous connaissez le mot fenestru ? Ben, une fenestru est une fenestre. Pitchot, c'est une petite fenêtre. Peut-être une couple obésie m'a bien contat qu'a bien pas spougu d'intra d'in l'oustal. Un jour, mon voisin m'avait raconté qu'il n'avait pu rentrer chez lui. Sabes perché? Vous savez pourquoi? Ben, sa femme avait clavé la porte d'entrée. Clavé, qui vient de l'occitan claba. Alors, à votre avis, qu'est-ce que ça veut dire?
6: Eh ben, je dirais fermé à clé, verrouillé.
5: Et en effet, je m'explique. Mon voisin était sans clé et sa femme, eh bien, elle était parti faire une course en ville. Comme il n'avait pas les clés, eh ben, Charles Zekefaguet, vous savez ce qu'il a fait? Eh ben, t'es passé par le fenestru del garage. Il est donc passé par le fenestru du garage. Le fenestru est lingo nostro. C'est la lucarne, le vasistas, une précisionnette. Je paplage pise l'oubésier, et steugne, et je magre. Mon voisin est maigre. C'est bien pour ça qu'il a pu passer par le fenestru du garage.
6: Et le fenestru, ça peut être autre chose?
5: Eh bien oui. Le fenestru bremonde est abé l'autre mot pour parler de la télévision. Ce mot fenestru s'utilise également pour parler de la télévision. Bon, c'est tout un copère, surtout autrefois, car les téléviseurs étaient pitchous. Ils étaient petits. D'ailleurs, quand les premiers postes sont arrivés, certaines personnes appelaient cet objet, ben, le fenestru. Mais depuis, eh bien, les choses ont bien changé avec ces grands écrans de la télévision.
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7: On part en Vendée ce matin à Bouin, tout près de Beauvoir-sur-Mer et Noirmoutier. Voici François, conteur d'histoire depuis 1987. Il transforme chaque balade en un voyage dans l'imaginaire. Il fait naître des histoires qui touchent petits et grands, mêlant tradition locale et émotion. Une passion présente depuis très longtemps pour François.
8: Ça vient de très loin, ça vient de ma grand-mère qui racontait des histoires à mon papa et de mon papa qui nous racontait des histoires quand on était petit. Notamment une histoire que ma grand-mère lui racontait. Racontait l'histoire de Jean sans peur. C'est l'histoire d'un petit garçon qui part de chez lui et qui rencontre le diable.
7: Oh ouais.
8: Et c'est la première histoire que j'ai racontée devant un public. Et en fait, c'est là que j'ai réalisé que j'avais un don pour le conte.
7: Ça se sent le fait d'avoir ce don pour raconter les histoires, c'est parce que c'est pas donné à tout le monde.
8: Alors pour moi, c'est donné à tout le monde, mais en fait, c'est une passion et puis c'est un plaisir d'emmener des gens juste avec l'imaginaire, avec très peu de décors et juste avec les mots. Alors moi, j'adore les mots. J'attache énormément d'importance aux mots, à leur sens. Et quand j'invente une histoire, eh ben, je choisis mes mots avec avec beaucoup de rigueur.
7: On est d'accord, c'est votre métier, François.
8: Alors c'est mon métier. C'est devenu mon métier un peu après. Donc moi j'ai eu un parcours où j'ai vécu une vingtaine d'années à la montagne, du côté de Bourg-Saint-Maurice, et j'étais gardien de refuge. Ben je racontais des histoires au refuge aux gens le soir à la veillée. Et ils remontaient au refuge pour que je leur raconte mes histoires de colporteur d'histoires.
7: Quelle émotion justement vous recherchez à travers vos histoires, vous ?
8: Le rire, la joie. Et aussi, un des grands messages, c'est de dire qu'on peut toujours se relever. Que dans chaque épreuve de la vie, on peut trouver quelque chose qui va nous faire rebondir.
7: Alors, elle est où la part de vérité là-dedans ?
8: Alors, dans le conte, il y a toujours de la vérité. D'abord, la première vérité, c'est le vocabulaire.
7: Ouais.
8: L'autre vérité, c'est que, ben, effectivement, dans la vie, on peut toujours s'en sortir. S'émerveiller de quelque chose, même quand on pense que tout est fini, qu'il n'y a plus d'espoir. Qu'il y ait plein de vie, même dans un lieu qui est quand même assez rigoureux.
7: Comment la Vendée vous inspire, vous, pour vos histoires ?
8: Ah ben, la Vendée, c'est mes origines, c'est ma famille, c'est mes oncles et tantes chez qui je suis allé beaucoup en vacances, c'est les bisous de mes grands-mères. Quand, après 20 ans en Savoie, je suis revenu en Vendée, je suis allé boire un café sur la route, et là, j'ai entendu l'accent. Un accent vendéen qui est très maternel, qui est très affectueux, qui est très affectif.
7: Comment vous imaginez votre avenir, tout simplement, François ?
8: 56 ans, j'ai encore une trentaine d'années à travailler.
7: Ouais, vous êtes un jeune homme.
8: Voilà, je pense qu'à 90 ans, ben, j'aurai la barbe encore un peu plus blanche, les cheveux tout blancs, mais je pense que je continuerai à faire des balades comptées au port du Bec, au port des Champs, à la Couplace, etc. Parce que ben, c'est pas un métier facile où on gagne des millions, ça c'est un choix. Et par contre, ben, c'est toujours le bonheur de faire rêver les gens, de les faire rire, énormément rire.
7: François, c'est un personnage attachant et généreux. Avec lui, une simple promenade devient moment hors du temps.
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2: Itinéraire bis à Chablis cette semaine et aujourd'hui je me suis arrêtée à l'obédiencerie du domaine La Roche, ici à Chablis. Margot Meunier, bonjour.
3: Bonjour.
2: Vous êtes responsable marketing, communication, domaine La Roche. Une obédiencerie, Margot, c'est quoi ?
3: Alors, une obédiencerie, c'est un ancien monastère qui recueillait les chanoines de l'ordre de Saint-Martin de Tours et donc qui louait obédience au Seigneur, donc un lieu de prière et également un haut lieu de vin.
2: Ici, on est à l'origine des vins de Chablis, c'est ça ?
3: Exactement, l'obédiencerie est le berceau des vins de Chablis. Il faut imaginer que les chanoines sont arrivés à Chablis, ont cultivé la vigne et ont vinifié les vins ici à l'intérieur de nos caves pour la première fois.
2: On est dans une cave très très ancienne ici.
3: Tout à fait, la partie la plus historique est datée du 9e siècle.
2: Et ici, on entrepose quel type de vin de Chablis ?
3: Au domaine La Roche, on est fiers de continuer de vinifier, d'élever l'intégralité de nos premiers grands crus dans ces caves, qui nous permet de perpétuer cet héritage de plus de 1000 ans et d'avoir une qualité exceptionnelle au niveau des vins.
2: Cette obédiencerie, elle est ouverte à la visite et au public.
3: Tout à fait, on a à cœur de faire vivre et de partager cet héritage et ces monuments. Donc nous accueillons le grand public sur des créneaux fixes deux fois par jour tout au long de l'année. Et nous disposons aussi également de différentes prestations qui peuvent être sur mesure ou à la demande.
2: Qu'est-ce qu'on explique ? Quelle est l'histoire que l'on raconte aux visiteurs ?
3: Lorsqu'on reçoit des visiteurs, on leur fait partager l'histoire de l'obédiencerie et du domaine La Roche. C'est un voyage de plus de 1000 ans d'histoire à travers l'héritage culturel et vinicole que l'on détient.
2: Et puis, on peut voir et peut-être toucher quelques grandes bouteilles.
3: Tout à fait, on a la chance d'avoir une vinothèque assez exceptionnelle, aussi bien en qualité qu'en démonstration. Donc c'est possible de découvrir des flacons aussi bien en format que des vieux millésimes que vous ne pouvez pas trouver partout.
2: Et puis un magnifique, exceptionnel pressoir.
3: Exactement, lors de la visite, vous êtes amené à découvrir un pressoir authentique du XIIIe siècle à l'intérieur de nos caves. C'est vraiment une découverte grandiose et qui retrace des siècles d'héritage vinicole en Bourgogne et particulièrement à Chablis.
2: Ici donc le berceau de ce vin exceptionnel qui est le Chablis, et puis c'est un endroit qui vit toujours.
3: Exactement, donc toutes les équipes se rendent quotidiennement dans les caves, que ce soit pour faire visiter au grand public ou que ce soit pour veiller sur le bon déroulement des vinifications et des élevages de nos vins.
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2: Itinéraire bis à Chablis et aujourd'hui, on ne va pas parler de vin à Chablis, on va parler de bière. Alexis Madelin, bonjour.
4: Bonjour.
2: Nous sommes aux bières Madame. Ces bières Madame, Alexis, elles sont nées comment et quand ?
4: Eh bien, elles sont nées il y a bientôt 10 ans, donc c'était en octobre 2016, la fondation des bières Madame, avec une première bière qui s'appelait la Porte Romane.
2: C'est plutôt étonnant de voir une entreprise, une microbrasserie comme ça, dans une des capitales du vin français.
4: Oui. Aussi, bien sûr, mais moi j'ai des origines viticoles, vigneronne, et du coup ça me semblait absolument normal pour moi de créer une brasserie ici. Et on retrouve beaucoup de similitudes entre la bière et le vin. On parle de fermentation, de mise en bouteille, de refermentation en bouteille, de méthode champenoise, donc on a beaucoup de similitudes, d'accord, mes boissons, donc mes bières, dans le cas concret, et puis bien sûr ça reste des produits plaisir qu'on peut consommer entre amis, en famille. Sans problème.
2: Et qu'on consomme bien sûr avec modération. Les caractéristiques des bières Madame, quelles sont-elles, Alexis ?
4: Alors, les caractéristiques principales, c'est bière avec une bulle très fine, une aromatique, une belle longueur en bouche, parce que justement pour faire le parallèle avec le monde du vin, on fait un élevage sur lit, donc en bouteille, et ce qui permet d'avoir des bières très aromatiques avec de la matière.
2: Et une belle gamme.
4: Et une gamme maintenant qui s'est bien densifiée depuis le démarrage il y a 10 ans, puisqu'on a aujourd'hui une dizaine, voire un petit peu plus de bières qui étudient un peu tous les styles, les grands styles des bières françaises et internationales, et aussi des bières un peu plus impactantes

0: Aussi un bar maintenant avec de quoi accueillir également des séminaires d'entreprise.
1: Voilà, les bières pression, des tables où on peut déguster et quelquefois même manger, dîner.
0: Eh oui, on peut faire un petit peu tout ce qu'on veut puisqu'on a même de la musique, des soirées musicales, des concerts de rock, de musique celtique avec de la bière, ça se marie très très bien.
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1: Itinéraire Bis, toujours à Chablis cette semaine, et aujourd'hui j'ai décidé de m'arrêter au musée Vinéa Passion. Alexandre Gautrin, bonjour.
3: Bonjour à tous.
1: Ce musée, Alexandre, il porte bien son nom puisque vous avez réuni ici le fruit d'une vraie passion, le vin.
3: Oui, exactement. J'ai commencé de collectionner les outils de la vigne et du vin dès mon plus jeune âge, à l'âge de 16-17 ans, jusqu'à aujourd'hui, et j'ai 48 ans.
1: Alors, on va parler de ce musée. Il est sur deux étages, c'est ça ?
3: Il est sur deux niveaux. Et le musée Vinéa Passion retrace l'évolution de la vigne et du vin depuis le 19e jusqu'à nos jours. On a environ 3000 objets, à peu près. Il faudrait les recompter, ce qu'on en rajoute toujours. Hein, quand on trouve de nouvelles pièces, on les rajoute. Mais bon, ça fait déjà une collection assez conséquente.
1: Des pièces qui sont les vôtres, vous l'avez dit, mais qui vous sont données, que vous achetez, que vous trouvez où ?
3: Toute ma collection, c'est dû à 30 ans de Chine, sur les brocantes, les vigreniers, les foires aux outils spécialisés. En fait, un vrai métier d'outil de la vigne et du vin.
1: Et c'est important pour vous d'ouvrir ce musée pour les montrer au grand public et pour expliquer ce qu'était le travail de la vigne.
3: Ben oui, c'est très important de mettre en valeur les outils d'autrefois que les anciens utilisaient pour faire voir l'évolution en laquelle nous en sommes arrivés au jour d'aujourd'hui avec des outils ultra modernes par rapport à il y a 150 ou 200 ans. Hein.
1: On peut donner des exemples là autour de nous. On a un gros pressoir qui date du début du XXe siècle, c'est ça ?
3: Oui, ben ça c'est une particularité, c'est peut-être l'outil le plus vieux du musée. On peut pas le dater parce que ce sont des outils qui ont été fabriqués artisanalement. Des visseries faites à la forge, des belles choses.
1: Combien de mètres carrés vous avez ici, Alexandre ?
3: Environ 800 mètres carrés.
1: Et une salle de projection également.
3: Oui, effectivement, une salle cinéma sur un grand écran. Pour y parler du vignoble de Chablis, on a une vidéo autre sur les gelées de printemps, la nuit.
1: Et puis ici, il y a également un petit train touristique, Alexandre.
3: Alors oui, c'est une activité qu'on propose depuis 2 ans. Découvrir le vignoble de Chablis en petit train touristique et le village de Chablis. Tout ça, c'est une balade qui dure environ 1 heure. 30 minutes dans les vignes, 30 minutes dans Chablis. Et tous les édifices où on passe dans Chablis sont commentés.
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1: Itinéraire Bis à Chablis. Aujourd'hui, on va parler de patrimoine. Je suis en compagnie de Joël Bouchard. Joël, bonjour.
4: Bonjour.
1: Ça s'entend peut-être. Nous sommes à la Collégiale Saint-Martin et avec vous, on va parler de l'association Chablis Terre d'Histoire. Cette association, quels sont ses buts, ses missions ?
4: Je dois déjà commencer par le commencement, c'est-à-dire elle a été créée en 2019, ce qui n'est pas si ancien. Et ça n'a l'air de rien, mais à l'heure actuelle, nous voilà rendus à 70 adhérents. Et c'était notre objectif de parler patrimoine, de parler histoire et de parler richesse et intérêt de notre histoire.
1: Parce que Chablis, ce n'est pas que le vin.
4: Alors, Chablis, ça n'est pas que le vin, mais c'est quand même principalement le vin. On tourne autour du vin dans les recherches que nous faisons, dans les découvertes que nous faisons.
1: Alors ici, on est dans la Collégiale, Joël, et eh bien, il y a eu des recherches de fait et des choses extraordinaires de découvertes. On peut le dire.
4: Quand on dit découverte, c'est en fait des choses qui étaient au vu et au su de tout le monde depuis quasiment le 19e siècle. À savoir des toiles, des tableaux de grands noms de la peinture française déjà comme Pierre Mignat. Ensuite, Philippe de Champaigne qui était le portraitiste officiel du roi Louis XIII. Et une toile attribuée au peintre Bassano qui est une référence de la Renaissance italienne.
1: Joël, lorsque j'ai poussé les portes de cette collégiale Saint-Martin ici à Chablis, je me suis aperçu que ce très beau monument, je pouvais le visiter grâce à mon téléphone.
4: Alors ça, ça a été un de nos... Ouf ! Une belle victoire de l'année 2024, au cours de laquelle nous avons...

0: réussi à faire référencer par le site Belles Églises, qui est d'envergure nationale, notre collégiale Saint-Martin. Donc nous avons fourni à Belles Églises toute la documentation technique, architecturale, historique, etc., qui est actuellement maintenant à disposition du visiteur, numérique, entièrement gratuit.
1: Et puis en parlant de cette association, moi je suis allée faire un petit tour sur votre site internet, et là, il est magnifique. Avant de venir visiter Chablis, regardez-le.
0: Je vous ai parlé de 2019, la création de notre association, ça a été notre tout premier objectif, première réalisation. On trouve sur ce site toute la documentation, l'explication, la vitrine de ce qu'est l'histoire de Chablis, avec des éléments documentaires qui n'ont jusqu'alors jamais été publiés, donc d'un intérêt majeur.
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1: Itinéraire bis à Chablis cette semaine, et vous l'attendez tous, c'est la partie gourmande de ma balade. Ici à Chablis, je suis à la boulangerie-pâtisserie, le pilier de Chablis, dans la famille Boucher. Je voudrais Amandine, bonjour.
3: Bonjour.
1: Présentez-vous à nos auditeurs. Ici, on est dans une affaire totalement familiale.
3: Oui, je suis la fille de la maison. Ma maman est la chef pâtissière de l'entreprise et mon papa, chef boulanger.
1: C'est pour ça, dites-moi, qu'ils vous ont prénommé Amandine.
3: Je pense que ça vient un peu de là. C'était soit Amandine, soit Charlotte.
1: On va parler des spécialités de la maison. Alors ici, quand on rentre, on a envie de tout manger. On va commencer par les spécialités de pain, là, qui sont juste à côté de nous, si vous le voulez bien, Amandine.
3: Oui, alors en spécialité de pain, donc, on peut retrouver chez nous la tradition. Après, on a tout ce qui est pain spéciaux, donc le pain au maïs, le bûcheron, qui est un petit peu plus prononcé en goût, le 7 céréales, et plein d'autres variétés.
1: On passe à la pâtisserie. Je suis dans mon élément, moi, ici. Hein.
3: Moi aussi. Alors, la pâtisserie, on fait tout ce qui est pâtisserie classique, on va dire pâte à choux, tartelettes, et puis gâteaux un petit peu plus travaillés.
1: Et c'est la maman qui les fait.
3: Exactement.
1: Et puis, les chocolats, avec un chocolat qui a donné son nom à cette boulangerie-pâtisserie, c'est le pilier de Chablis.
3: Oui, c'est ça. Alors, le pilier de Chablis, c'est vraiment notre spécialité ici. C'est une marque qui est déposée, donc qui existe déjà depuis plus de 30 ans maintenant. Donc, c'est un bonbon de chocolat, donc avec un enrobage chocolat noir, lait ou blanc. Et à l'intérieur, on retrouve une ganache pralinée au marc de Bourgogne avec des raisins macérés au ratafia.
1: C'est une recette qui existe depuis plus de 30 ans. Et c'est une recette qui a été transmise à votre maman, votre papa ?
3: Exactement. On a repris la recette avec la boulangerie.
1: Il y a d'autres spécialités gourmandes comme ça ? On m'a dit qu'on se déplaçait le dimanche pour la gougère de la boulangerie-pâtisserie, le pilier de Chablis ici.
3: C'est vrai que le dimanche, c'est le jour du marché ici à Chablis. Et la gougère, c'est quelque chose qui accompagne parfaitement le Chablis. Donc le dimanche, oui, c'est une grosse journée gougère. Et en période estivale, on la détourne aussi avec des lardons, de l'andouillette, de l'escargot, tout ce qu'il faut.
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6: Bonjour Olivier, on parle donc de cuisine aujourd'hui ?
5: Tout à fait, et on fait un viron du côté du nord du département. Bonjour les amis, petit tour du côté du pays rouennais aujourd'hui. Comme on y dit là-bas, la gastronomie c'est très important à Rouen, vous en avez peut-être écouté parler. Sur le plan linguistique, le Y pronom neutre, on y aime bien dans le nord du département. Et je vous rappelle que le verbe entendre n'existe quasiment pas. À Rouen, on écoute. Donc vous avez peut-être écouté parler de l'importance de la gastronomie là-bas. Alors la figure tutélaire, c'est la maison Trois Gros, 3 étoiles au guide Michelin. Le restaurant tenu à partir de 1930 à Rouen par Jean-Baptiste Trois Gros et son épouse Marie, puis par leurs fils Jean et Pierre, et enfin par leur petit-fils, Michel, qui s'est installé depuis quelques années à Ouche, près de Rouen, et maintenant son fils César. Vous avez remarqué comment je dis Rouen en une syllabe plutôt que Rouen en deux syllabes ? C'est comme ça qu'on y dit dans la région. Donc, vous l'avez compris, la gastronomie, c'est important, c'est number Rouen. Les gens aiment bien les douceurs aussi. Hein. La région rouennaise, c'est la terre où l'on a fait la vraie papillote, celle qui est faite chez Révillon au Coteau. Ça va être de saison. Et puis, nous avons la praluline, une brioche au beurre et aux pralines roses, créée par Auguste Pralu en 1955. Au fait, La pâtisserie et chocolaterie Pralus est bien d'origine rouennaise, même si on en trouve un peu partout aujourd'hui, et même si les Lyonnais tentent de se l'approprier. Dans les Gones, Pralus est rouennais. Les pralulines, ils en font tellement qu'il faut qu'ils prennent très tôt le matin. Prendre, ça peut vouloir dire embaucher, commencer le travail dans le parler rouennais. Alors, attention quand même avec les papillotes et les pralulines, hein, si vous avez une chemise blanche, parce que vous pouvez vous faire une catole, c'est-à-dire une tache. Par contre, après avoir mangé, vous aurez la caisse. À d'autres termes, vous serez en forme. Les ch'tis, ils adorent. Oui, à Rouen, on parle volontiers de ch'tis pour désigner les enfants. Ne pas confondre avec le ch'timi du Schnorr. Un événement incontournable de la région rouennaise, c'est Rouen Table Ouverte, RTO pour les intimes, dans lequel gastronomie et spectacle vivant se rencontrent pour le plaisir des papilles, des yeux et des oreilles. Un autre grand rendez-vous, c'est le Salon de la Gastronomie, organisé par le comité des fêtes au Coteau et qui se tient depuis quelques années dans la grande salle du Scarabée à Riorges. On y propose le meilleur de la production d'une centaine d'exposants et leur savoir-faire. Et même si ça pleut, et si la pluie vous y craignez, comme on dit volontiers à Rouen, c'est-à-dire si vous n'aimez pas ça, vous serez bien à l'abri au Scarabée. Au Scarabée, on peut s'étendre, mot du patois rouennais qui veut dire se réchauffer. Voilà, voilà.
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7: Bonjour, je suis Pierre Bourguignon, je suis un ancien officier de gendarmerie. J'ai depuis quelques années écrit quelques polars. J'habite en bordure de côte. Le but de mon écriture, c'est de faire connaître les Landes et faire connaître un peu la gendarmerie, comment elle fonctionne, parce que ces films télévisés et autres ne reflètent pas du tout l'esprit gendarmerie.
8: D'où est née cette idée d'écrire justement a posteriori de votre profession de gendarme ?
7: J'ai eu envie de donner une image précise de la gendarmerie et de la justice plus largement parlant. C'est pour cette raison que j'ai commis une dizaine de polars dont les enquêtes sont menées par les gendarmes. Mais le dernier, bizarrement, il est mené par un détective. Ce détective, il s'appelle François Latournerie. T'as quoi ? Mais comme c'est pas très vendeur, c'est Jack Larson.
8: Est-ce qu'il y a un peu de vous dans Jack Larson ?
7: Ouais, disons que je fantasme un peu. Certainement, oui, peut-être.
8: Et alors justement, les diaboliques d'Ossegor, l'histoire en elle-même, vous l'avez complètement inventée ?
7: Ah, complètement inventée. Elle se passe dans une boîte échangiste. C'est pas graveleux, c'est simplement de l'humour, ce que je tiens à maintenir dans tous mes polars. Les Landes, j'aime bien. Je les connais bien pour y avoir vécu depuis tout petit. Les secteurs dont je parle, je les connais particulièrement, qu'il s'agisse du courant du Chêne, de Moliès, de Messange ou de Dax. J'ai travaillé dans le Tursan, Jaune, Air-sur-Adour. J'ai eu aussi envie d'en parler puisque j'ai un titre qui se déroule dans ces lieux mêmes. Palombe, Tursan et Salami, le titre. Si vous voulez, on m'a comparé souvent à San Antonio, mais dans le rural. Donc j'ai envie d'avoir des titres qui fassent sourire. Tous mes polars, il y a du suspense. Vous savez pas qui a fait quoi jusqu'à la dernière page. Ce que je souhaite, c'est pas forcément le cas, mais ce que je souhaite, c'est que le lecteur ait envie d'en lire un autre. J'écris quand j'en ai envie, quand j'ai 10 minutes, 5 minutes, je reprends où j'en étais et j'ai aucune pression. Je me mets dans la peau de l'enquêteur que j'ai été et bien sûr, je me mets dans la peau du truand. Je me dis, si j'étais truand, pour contrer les enquêteurs, qu'est-ce que je pourrais faire ? Et ça vient tout seul.
8: Ce métier de gendarme, finalement, c'était une vocation ?
7: C'est arrivé par hasard, mais c'est une vocation parce qu'être gendarme, c'est être à la disposition des gens, être prêt, être humain, essayer de comprendre, de trouver des solutions, d'éviter des drames. C'est ça, être gendarme. Et aujourd'hui, ça a beaucoup changé. Les gendarmes sont à l'image de la société aujourd'hui. C'est-à-dire que de la rentabilité, de mon temps, ce n'est pas ça.
8: Vous voulez dire que leurs conditions de travail ont changé ?
7: Ah, complètement. Ils sont débordés. On leur colle sur le dos de plus en plus de tâches. On ne peut pas tout faire. On peut tout faire, mais pas forcément bien. Dans le temps, les gendarmes étaient accueillis par la population. Aujourd'hui, on se fait agresser. Ce n'est pas du tout pareil.
8: Donc, on rappelle quand même que le nouveau roman, ça s'appelle Les Diaboliques d'Ossegor, c'est publié aux éditions Terre de l'Ouest, qui, mine de rien, est une maison d'édition de Seignos.
7: C'était un nouvel éditeur qui s'appelle Benjamin Jugiot à Seignos, qui porte une attention particulière à l'orthographe et à la syntaxe, et cet éditeur est au top niveau pour ça.
8: Moi, j'ai un petit truc à vous demander, là, quand même, Pierre, avant de se quitter. On va pas le faire à la façon commandant, mais j'aimerais bien quand même que assez rapidement, vous me donniez le nom de la radio qui vient de vous tendre le micro ce matin.
7: C'est Ici Gascogne.
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9: Nous sommes dans les années 1970. Un ovni se pose à Chasseneuil. Dans cette soucoupe volante, attention, pas d'extraterrestres, mais des gens en maillot de bain.
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9: Cette drôle de piscine en forme d'ovni est ce qu'on appelle une piscine tournesol. En fait, il s'agit d'un modèle qui a poussé en France dans les années 70 et qui a pour origine un programme lancé par l'État en 1969. Ce programme, nommé 1000 piscines, intervient dans un contexte marqué par deux événements. D'abord, le fiasco des nageurs français aux Jeux Olympiques de Mexico en 1968. Ensuite, plusieurs noyades tragiques impliquant des enfants. Résultat, eh bien, il faut apprendre à tous les Français à nager, vite et partout. Pour cela, un concours est lancé afin de concevoir des équipements innovants, économiques et facilement reproductibles. Et le type tournesol est l'un des plus caractéristiques. Il est l'œuvre de l'architecte Bernard Scholler. Alors attention, 1000 mètres carrés au sol, 6 mètres de haut, cette piscine était révolutionnaire à l'époque. Il faut imaginer 36 arches métalliques qui soutiennent un dôme de plastique en partie escamotable et pivotant afin de profiter au maximum du soleil, d'où son nom, le tournesol. Dedans, on retrouve tout le nécessaire, un bassin de 25 mètres, des vestiaires, des douches, bref, un vrai vaisseau spatial aquatique.
10: Cette piscine tournesol de Chasseneuil-sur-Bonnieure était-elle le seul modèle construit dans notre région ?
9: En France, entre 1972 et le début des années 80, il y en a eu 183 construites sur les 250 prévues au départ, dont 18 en Nouvelle-Aquitaine. Mais attention, la moitié a déjà disparu, à l'image de celle qu'il y avait à Châtelaillon-Plage. Il faut dire aussi que ces piscines tournesol, eh bien, elles ont tendance à mal vieillir. Maintenir ces structures à flot, sans mauvais jeu de mots, coûte cher et les rénovations ne sont pas toujours simples à réaliser. C'est pour cela que la piscine tournesol de Chasseneuil est un vrai petit morceau de patrimoine des Trente Glorieuses, toujours bien vivant avec près de 40 000 usagers par an. Les gens sont sensibles à son charme rétro-futuriste, à ses petits carreaux de faïence ou à ses grands hublots. Alors en cette fin d'été, eh bien, si vous passez du côté de Chasseneuil, n'hésitez pas à aller piquer une tête dans cet ovni.
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1: Louis Thomas est notre invité et il a choisi l'Auvergne depuis un an déjà. Louis Thomas, l'Auvergne vous a ouvert les bras et vous êtes donc chez nous dans cette si belle région, on peut le dire. Même si la douceur du Tarn n'est pas là, la région vous plaît?
2: La région me plaît, ses saveurs aussi. Avant de venir à Clermont-Ferrand, j'avais commencé par m'acheter tous les fromages d'Auvergne pour...
1: pour être bien sûr de votre choix.
2: Ça faisait rire ma compagne. Je regardais les deux racines et des ailes sur l'Auvergne. J'essayais de m'imprégner avant d'arriver et je ne suis pas déçu.
1: Vous avez grandi dans le Tarn, dans une maison que vous appelez votre maison du bonheur et un peu auberge espagnole. Pour quelle raison?
2: Pour plusieurs raisons. Enfin, déjà le terme. Une maison, on a reçu toujours beaucoup, beaucoup de monde, des amis, déjà enfants, famille, amis de mes parents, avec des enfants qui avaient le même âge que nous, à tous jouer ensemble, construire des cabanes. Non, c'était vraiment une belle époque. Et puis ensuite, moi, j'ai pris le relais au lycée pour organiser mes premières soirées aux grandes dames de mes parents.
1: Ah oui. Ah là, ça plaisait moyennement, si je comprends bien. Peut-être trop d'amis et trop souvent à la maison.
2: Oui, mais ça va, je ne cassais rien. Je ne cassais rien ou peu de choses ou des choses trop petites pour que mes parents le remarquent.
1: Un petit malin, un petit cachotier.
2: Oui, voilà. Donc,
1: vous avez évoqué les spécialités auvergnates, en tout cas ce beau plateau de fromage que nous avons la chance d'avoir. Qu'est-ce que vous aimez manger donc ici? Qu'est-ce que vous avez découvert de notre région Auvergne?
2: Alors, moi, je connaissais le Roquefort parce qu'une partie de ma famille est avéronnaise. Et je dois vous avouer que je préfère le bleu d'Auvergne. Ouais, c'est beaucoup plus crémeux et je le préfère tout simplement. Ensuite, je vais régulièrement à la Régalade, lieu emblématique de Clermont-Ferrand. Effectivement, son plateau de fromage est incroyable. Entre la Fondue d'Ambert et la Comtesse de Vichy, bon, c'est un peu plus haut, mais fromage et sa carte des vins aussi est exceptionnelle.
1: Mais vous ne vous nourrissez pas de vin et de fromage. Quel autre plat cuisiné est-ce que vous aimez?
2: Alors moi, c'est plutôt l'Italie, car j'ai beaucoup voyagé, déjà dès le lycée, et j'y vais tous les ans. Tout ce qui va être gastronomie, je suis plutôt parti sur l'Italie que sur les plats français.
1: On le disait, hein, nous sommes dans votre showroom. Pouvez nous décrire un peu tout ce qu'on aperçoit, en tout cas les pièces maîtresses de ce showroom?
2: Tout ce que nous avons autour de nous provient de collectionneurs amateurs du 18e siècle, que ce soit des meubles ou des peintures. C'est vraiment les grands siècles. On a vraiment une expression des grands siècles français ici. Des commodes, des secrétaires, des fauteuils Louis XV, des portraits royaux, des tapisseries. C'est vraiment une expression classique. D'ailleurs, c'est le nom de cette vente, Intérieur Classique, qui pourra, je l'espère, satisfaire les envies de Clermontois pour meubler leur intérieur.
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1: On sait qu'on est Lorrain parce qu'on est grenat à la vie, à la mort.
2: Bien sûr, évidemment.
1: Je la croise à la librairie La Pensée Sauvage, avenue de Nancy à Metz. Un charmant repère d'amoureux de livres de nature et de poésie.
2: Pas très loin du stade Saint-Symphorien.
1: Exactement. Amoureux de livres de nature et de poésie, donc je m'étais perdu.
2: Oui.
1: Elle entre dans la boutique, je lui demande son prénom, persuadée de lui avoir déjà signé un livre. Anne-Marie, elle lâche du bout des lèvres. Elle m'assure que je ne lui ai jamais rien signé, elle s'en souviendrait, et je comprends vite que son après-midi serait plus belle si je daignais lui lâcher la grappe. C'est ma fâcheuse habitude de parler aux inconnus. Mais c'est con, j'ai pas envie de lui lâcher la grappe parce que je pressens le bon millésime.
2: Oui.
1: C'est que la dame a de l'allure et de la conversation. Alors je pousse un tout petit peu le taillage de bavette en lui demandant si ça va. Attention, un vrai ça va, hein.
2: Oui.
1: Pas le gant de toilette tiède de politesse constant à tout bout de champ, sans jamais écouter la réponse.
2: Oui, non, puis c'est toujours oui, de toute façon.
1: Un vrai ça va, intéressé, une main de fer dans un gant de téflon.
2: Oui.
1: Et c'est là qu'elle me cueille en répondant qu'elle a enterré son mari la semaine précédente.
2: Oh.
1: Ah ben, me voilà bien. Je m'excuse, je concède avoir gaffé.
2: Oui.
1: Or, j'y suis pour rien dans le décessus mentionné.
2: A priori.
1: Alors, je demande à Anne-Marie si elle a été heureuse avec son mari et aussi comment ce mari s'appelait. Tout ceci est vrai. Hein.
2: C'est délicat, non, c'est vrai.
1: Oui, bien sûr. Il s'appelait Norbert et il a consacré toute sa vie au sport. Supporter du FC Metz devant l'Éternel, il a été enterré avec un maillot grenat floqué du nombre 33, son année de naissance. Le foot était tout pour lui, précise Anne-Marie. Et lorsque je lui demande si Norbert a pu aller au stade jusqu'au bout, elle s'exclame, évidemment, à la fin c'était dur pour lui à cause de la maladie et à cause des résultats du club. Alors je me suis demandé combien sont-ils en Moselle à indexer la santé ou la courbe de leur morale sur les résultats de leur club de cœur. Pour combien de vrais supporters la météo dépend d'un point arraché à Jean Bouin, La Beaujoire ou Raymond Coppa. J'ai laissé Anne-Marie à ses livres, à sa nature et à sa poésie, songeant qu'on peut aimer sans condition les bouquins, sa femme ou l'équipe de foot de sa ville. Et je me suis laissé espérer qu'un instant entre les rayons chargés d'ouvrages, Norbert avait pointé le bout de son nez.
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2: Et bonjour.
3: Ah,
2: et bonsoir.
3: Tellement contente. Oui, bonjour, bonsoir.
2: On sait plus où on est.
3: Alors, j'imagine qu'une semaine de sortie d'album, tu sais plus si c'est bonjour ou bonsoir.
2: Ouais.
3: Et puis, tu sais plus si c'était hasta luego ou good morning. Parce ouais. qu'en plus, tu fais de la promo dans tous les pays, là, pour ce disque.
2: Ouais, non, c'est cool. Après, l'accueil est sublime. Donc, c'est hyper agréable de partager avec tous les gens.
3: Thank you for being here, Zaz. Merci d'être avec nous.
2: Yeah.
3: Je vais me transformer en Nelson Montfort.
2: En anglais, vraiment.
3: Pour vous annoncer, donc, oui, que Zaz sort son sixième album, Sain et Sauf. Allez, passe.

0: spontanément la voix de Zaz, son timbre, son grain. Ah ouais. Et ce titre, quand même, qui n'est pas anodin, sain et sauf, c'est une expression qu'on utilise pendant un moment de soulagement après le danger. Est-ce que tu as la sensation d'avoir été, de t'être mise en danger, alors dans tes 15 ans de carrière ou même dans ta vie?
1: Oui, j'ai été beaucoup en danger et, ouais. Et je me suis mise beaucoup en danger après. Oui.
0: Parce que l'expression sain et sauf, elle n'est pas anodine, quoi.
1: Ah bah non, elle n'est pas anodine, mais c'est vrai que j'ai traversé énormément de choses, mais j'ai une capacité de mourir et renaître assez exceptionnelle, vraiment.
0: La chanson qu'on va écouter, c'est une des premières que tu as dévoilée sur ce disque. Elle s'appelle « Je pardonne ». Donc là aussi, on est sur du soulagement. Après la colère vient le pardon.
1: Ouais.
0: Donc en fait, je trouve que tout ça, que ce soit le titre de l'album, la chanson que tu as choisie pour nous le présenter il y a quelques mois et tout ça, tu as un gros message à faire passer. Alors sur toi-même, évidemment, mais aussi peut-être une sensation à partager avec les autres, de dire la résilience, en fait, ça fait du bien.
1: Oui, après, il faut traverser tout ça et c'est comme quand les gens te disent ça y est, t'es heureuse, t'as le bonheur. On dirait qu'il est dans une petite boîte et ça y est, t'as le bonheur dans la boîte. C'est pas si simple que ça. C'est la vie, elle est faite de haut et de bas. Il faut aussi accepter tout ça. C'est juste que je pense que à force d'avoir expérimenté, à un moment j'avais envie de me détacher aussi de choses qui étaient néfastes pour moi, de relations. Tu sais, quand tu veux que l'autre reconnaisse ta souffrance, quand tu veux, et tout mon travail que j'ai fait depuis mes 20 ans, en fait, à peu près 20 ans, ça a été justement de retrouver toute ma liberté, de me défaire de ce qui m'appartenait pas, des choses que la société voulait que je, tu vois, des injonctions qu'on a à être ou à pas être, des choses.
0: Et c'est encore plus quand on est dans l'œil du public.
1: Oui, bah disons que en fait, quand j'ai eu la notoriété, ça a réveillé les failles que je pensais avoir réglées. Les failles se sont ouvertes et les gens ont été joués dedans et ça m'a donné une bonne base de travail, en tout cas, ça c'est sûr.
0: Oui, je me doute.

0: pardon.
1: Zaz, oh là là, cette chanson s'appelle Je pardonne. Ce qu'on a dit tout à l'heure sur le fait de comme un phénix, mourir et revenir, renaître plein de fois, sur ce retour-là, sur ce nouvel album, Zaz, le sixième, donc je le rappelle, qui sort vendredi. Ouais. T'as une nouvelle équipe, une nouvelle maison de disques, un nouveau management. Donc là, c'est un retour presque sur table rase.
0: Table rase, je sais pas, parce que il y a des acquis, il y a des choses qui ont été avant qui étaient merveilleuses et qui portent ses fruits aujourd'hui aussi.
1: Mais t'as changé beaucoup de choses.
0: Oui, je pense qu'en fait j'avais une fin de contrat. J'avais le choix d'être soit en indépendant, soit de re-signer dans une maison de disques. J'avais très envie d'être indépendante, mais vu qu'il y a le succès à l'international, ça fait beaucoup de boulot. Et je venais juste de rencontrer mon équipe de management. Et en fait, je me disais, c'est un peu casse-gueule tout seul. Ça fait beaucoup de boulot et j'ai rencontré Vincent Frerbeau qui a toutes les qualités d'un indépendant
1: et
0: les grandes forces d'une grande major. Donc c'était et surtout la joie qu'il avait à vouloir que je vienne avec lui. Et je me suis reconnue en fait en lui, c'est-à-dire que c'est une locomotive, c'est quelqu'un qui rêve, c'est quelqu'un. En plus, il aime les artistes, il aime la magie de la scène, il aime la magie du spectacle et tout ça. Et c'est un gros kiffeur.
1: Je sens que ça t'amuse, toi, d'être dans un endroit où il y a à la fois Vianney et Chaka Ponk.
0: Ouais, et puis il y a pas que, j'en ai découvert, il y en a vraiment des merveilleux quoi. Et c'est très éclectique, mais il y a un point commun chez tous les artistes, c'est-à-dire il y a quelque chose de très humain. Et c'est vraiment une famille. Il y a vraiment c'est vraiment vrai. Hein, c'est une famille. Et il y a plus de gens d'ailleurs qui travaillent que d'artistes. C'est-à-dire plus de gens qui travaillent autour que d'artistes. Et puis il y a Nathalie Noëlec qui a travaillé toute mon image. Et elle m'a fait rencontrer des gens exceptionnels sur le clip, sur les clips, sur le visuel des albums. Enfin, c'était hyper agréable d'avoir des gens, mais qui, enfin, je sais pas, moi aussi j'ai changé, donc je pouvais mieux accueillir les choses, et du coup j'ai trouvé beaucoup d'amour, de bienveillance, et je trouve ça trop cool.
1: Ah, c'est une bonne nouvelle. Alors sur cet album Sain et Sauf, vous allez avoir des surprises. Alors oui, vous allez retrouver la Zaz que vous connaissez, évidemment, mais on ne s'ennuie jamais, et certainement pas dans ce disque-là avec Zaz. La preuve avec ce titre, on peut comme ça. On peut

0: jazz, les enfants. Ah, parce qu'elle sait tout faire, jazz.
1: Alors, je n'étais pas toute seule, hein. Il y a eu plein de bons musiciens. Je n'ai pas tous les noms en tête, mais la chanson, c'est Noé Préchoff qui a écrit. Et il y a un musicien qui a composé aussi avec. Je n'ai pas le nom là, parce que je suis désolée pour lui.
0: Il sera écrit en gros dans la pochette de ton disque.
1: Il y avait une maquette. On aimait vraiment l'énergie de la maquette. Ensuite, on est parti en studio faire une version acoustique avec des très bons musiciens dont j'ai oublié les noms. Je suis vraiment navrée, mais on l'entend au piano. Enfin, c'est Nico. Je suis désolée. Et en fait, mais ça faisait. Du coup, c'était pas. Il y avait quelque chose de trop acoustique et j'avais envie de mettre de l'électro dedans. Du coup, c'est passé entre les mains des Puggy et j'ai dit voilà, j'aimerais bien ça. Vas-y, je fais des chœurs là, je fais des cris. Le résultat est. Je l'adore.
0: Cette chanson, elle est d'une liberté folle. Donc, elle s'appelle On peut comme ça. D'ailleurs, celle-ci est déjà disponible avant même la sortie de l'album vendredi. Mais je trouve que c'est une belle preuve de ta joie, puisqu'on a dit qu'on parlait pas du bonheur qu'on garde, qu'on met en cage et tout, mais en tout cas de ta joie à faire de la musique. Ça s'entend, en fait. On ne se dit pas oh là là, la pauvre, elle a souffert en studio. Là, on se dit mais elle s'éclate, Zaz, et elle est complètement libre, elle ne s'interdit rien. Est-ce que c'est le cas?
1: Ah oui, complètement. Puis j'avais vraiment envie de chercher là. J'étais en mode, je kiffe cet album, je veux kiffer parce que je suis toujours très exigeante. Et des fois, j'ai fait des albums où c'était souvent les albums que j'ai fait à part le premier. Mais je me mettais la pression, une espèce d'un truc intransigeant. Je répétais, j'étais insatisfaite. Et là, je me suis dit sur cet album-là, je veux juste kiffer en fait. Je veux évidemment. Moi, je suis toujours un peu j'ai perfectionniste, voire beaucoup. Mais
0: c'est pas un défaut.
1: Ça dépend, c'est un défaut quand ça devient rigide et que ça devient dur et que du coup tu oublies de prendre du plaisir.
0: Ouais, bien sûr.
1: Donc c'est bien et en même temps parcimonie. J'arrête pas d'employer ce mot-là.
0: J'aime bien parcimonie.
1: Parcimonie, on dirait tu sais, c'est quelqu'un. C'est
0: genre, oui.
1: Parcimonie.
0: Parcimonie.
1: Ouais, par Isabelle.
0: Appelez-moi Simonie. Zaz.

kiff de te réentendre avec Charles Aznavour, ouais. Pour dire que voilà, la chanson qu'on a écoutée avant, on peut comme ça, pas ton premier jazz, et aussi pour nous amener lentement vers les collaborations. Tu citais Puggy, avec qui tu as beaucoup travaillé sur, ouais, cet album. Tu as fait aussi des duos dans ta carrière qui nous ont marqués. Je pense à celui avec Icar.

0: Et là, sur le nouvel album, il faut qu'on parle de Raphaël.
1: Ouais.
0: Raphaël vient. C'est pas la première fois, évidemment, que vous travaillez ensemble. Je pense que la chanson la plus connue de vous deux, c'est Ébloui par la nuit.
1: La fée avait très bien marché. Ouais. Port Coton, qui est pas très connu, mais qui était sur le premier album, qui est sublime.
0: Donc ça veut dire que dès tes débuts, dès ton premier album, Raphaël est dans le coin. Et c'est quelqu'un qui là a une place à part sur ton album.
1: Bah ouais, j'ai choisi plein de chansons, on a travaillé ensemble de manière encore différente. Je trouve qu'à chaque fois, depuis 15 ans qu'on se connaît, on grandit tous les deux, donc on se voit évoluer. Et j'ai encore rencontré Raphaël de manière encore différente. Il a plein de dimensions à son être. Je sais pas comment dire. Quand je suis avec lui, je perçois plein de choses très subtiles, plein de couleurs. Il a une manière d'écrire très cinématographique aussi, je trouve. Il y a sa poésie qui lui est propre, qui est vraiment singulière. Et voilà, et on a bossé ensemble. Et puis il y avait une chanson qui traînait et il me l'a fait écouter. Je dis, oh, je la veux. Et c'était une chanson qu'il avait écrite en pensant à sa mère. Et je dis, mais tu l'as pas faite? Il me dit, bah non, j'avais déjà... Voilà, après, je vais pas raconter sa vie perso, mais...
0: En tout cas, la chanson existait.
1: La chanson existait. Donc
0: mais il l'avait pas chantée.
1: Non, et en fait, je lui ai dit, je la prends, parce que je la trouve... Ça parle du transgénérationnel, donc moi, c'est vraiment parfait.
0: Ça s'appelle une passerelle vers la mer.
1: Et moi, mon interprétation de ça, c'est... on incarne l'histoire aussi de nos parents, dans notre ADN. On a les non-dits, les choses pas résolues. Il y a quand même... On porte aussi les choses de nos ancêtres qui traversent le temps, et donc de nos parents. Et en même temps, ils nous transmettent des choses très, très belles aussi. Donc, c'est de dire, bah voilà, si... Moi, tout ça, c'est comme ça que je le prends. Si toi, t'as pas su faire la paix, ou si t'as pas réussi, moi, je vais l'incarner ça et j'espère que ça va pouvoir rejaillir sur toi et que tu vas pouvoir profiter de tu vois, je vois ça comme ça, c'est une chanson très tendre et je lui ai dit mais vas-y, on l'a fait en duo, ça n'a pas de sens que je la prenne et que je la chante toute seule, et je voulais absolument qu'il la chante et avec moi, et je trouve que l'arrangement, comment on a réussi, parce que nos tessitures sont complètement différentes et il a fallu que je change, enfin on a essayé plein de trucs et ça marchait pas, enfin c'était pas clair avec les Puggy, il est venu en studio donc chez les Puggy à Bruxelles, on a essayé, on s'est dit tiens, on va le faire en temps, donc je vais changer ma texture de voix, moi tu m'entends sur la chanson, ma texture de voix est différente.
0: Moi je t'ai jamais entendu chanter
1: oui.
0: comme ça.
1: Oui, c'est ça, c'est que il fallait que j'ai un timbre très très soufflé quoi, et presque murmuré, je sais pas comment dire, ouais, dans le souffle, pas forcé quoi.
0: C'est agréable pour toi de chanter comme ça, parce que là vous allez découvrir donc ce duo, vous allez entendre Zaz comme vous l'avez jamais entendu, et est-ce que c'est doux pour toi de chanter comme ça?
1: En tout cas c'était difficile parce que c'est un exercice que ouais. j'ai pas l'habitude de
0: tu
1: faire.
0: Tu l'as déchanté en fait.
1: Ouais, faut pas que je force, ouais. faut pas que je passe les choses en force. Et moi j'ai tout le temps, tu vois, dans ma mécanique, je suis tout le temps en force, tout ça. Donc je suis obligée de, mais j'ai envie d'avoir plusieurs palettes, tu vois, de pas juste être comme un mécanisme où je serais tout le temps en force. Donc depuis quelques années, j'apprends vraiment à faire moins force, parce que quand je me réécoute, je trouve ça pas beau aussi, tu vois, quand c'est trop en force. Et puis il y a moins de nuances quand t'es tout le temps en force. Donc je trouve ça quand même plus agréable les nuances. Et du coup, ça c'est plus agréable à écouter. Et celle-là, je trouve qu'elle est tellement bien arrangée et nos voix se mêlent. Il y a une magie. Et puis par rapport aux propos et à son écriture aussi, parce qu'elle est hyper bien écrite et elle est particulière quoi.
0: Elle était faite pour être chantée par vous deux, on dirait. Une chanson qui t'a attendue.
1: Oui, et en plus, j'ai l'impression que c'est comme si... parce qu'on n'a jamais eu de duo tous les deux.
0: Non, puis là, c'est un duo-duo.
1: C'est ça, c'est un vrai duo. Donc du coup, c'est comme s'il y avait quelque chose qui était bouclé, entre guillemets. Enfin, bouclé pour j'espère qu'on continuera ouais. de travailler ensemble. Mais il y avait comme quelque chose qui aboutissait à quelque... Enfin, je ne sais pas comment dire, je n'ai pas le mot là.
0: Bah, aboutissement, moi je trouve
1: ouais.
0: ça bien,
1: ouais, voilà,
0: mais même si effectivement c'est pas la fin.
1: C'est pas la fin, non.
0: Évidemment, mais alors en tout cas c'est une belle étape supplémentaire dans votre relation artistique.

0: Zaz, pendant toute la chanson, t'avais le casque sur les oreilles, t'écoutais attentivement.
1: En fait, c'est comme si c'était même plus moi qui chantais, je sais pas comment dire, j'entends vraiment, je la trouve sublime. Et c'est comme si je m'oublie en fait que c'est, je sais pas comment dire, tu sais, je la trouve trop belle.
0: Et ben moi aussi. C'est un truc que tu cherches, la beauté?
1: Ah bah oui, quand tu fais...
0: Non mais ça peut être un critère, tu vois.
1: Oui, après la beauté, elle est relative, dépend de ce que tu appelles la beauté, tu vois. Lisser les choses et rendre tout lisse pour que ce soit propre. Bah du coup on perd de la beauté des fois, tu vois ce que je veux dire. Pour moi c'est les aspérités aussi, la beauté, donc ça dépend ce que tu mets dans ce mot
0: là là en tout cas moi j'ai trouvé ça vachement beau.
1: Je la trouve incroyable, l'arrangement est beau, puis notre manière de chanter est vraiment différente, on a découpé les mots aussi, enfin je sais pas, il y a un truc qui me plaît.
0: C'est un peu magique cette affaire.

0: sensation auditive. Est-ce que tu veux une tarte au dessert, mon amour?
1: Donc c'est sain et sauf.
0: Oui.
1: En espagnol.
0: Oui, c'est pas l'adaptation. C'est une adaptation, c'est pas la traduction littérale. Et en fait, j'ai un tel amour pour la langue espagnole. On m'a proposé, j'ai dit vas-y, on le fait, c'est trop cool.
1: Oh là là, c'est magnifique. Et puis c'est un chouette cadeau pour tous ces fans que t'as, qui sont hispanophones, alors que ce soit en Espagne, mais au Mexique, en Colombie, en Argentine, tous ces pays-là, t'y vas quasiment à chaque tournée. Là-bas, tu remplis des stades. C'est une autre partie de ta vie que nous, je pense, on a du mal à imaginer vu d'ici.
0: Ouais, moi je le vis. C'est vrai qu'à chaque fois qu'on me prend en interview, je dois le répéter comme si les gens l'intégraient pas. Ou des fois, quand les gens partent à l'étranger, ils disent ah mais je t'ai entendu là,
1: à la radio.
0: Ouais. Ou alors tu demandes une artiste française, ils vont dire ton nom. Tu dis, ah bon, mais en fait, je pense que j'ai beau l'expliquer, le dire, il y a, je sais pas, c'est sûrement compliqué pour les gens parce qu'ils le vivent pas.
1: Et surtout parce que, évidemment, on est tellement auto-centré. On se dit, artiste française, nous on est français, c'est chez nous que ça se passe. Non, Zaz, ça se passe vraiment dans le monde entier. Et la République tchèque, et l'Autriche.
0: Oui,
1: et
0: parce que les gens se disent, c'est des expats. Tu sais, ils se disent, c'est des expats, ou c'est les trucs des les françaises. Mais en fait, comment on appelle ça
1: la francophonie.
0: Oui, mais non.
1: En fait, là-bas, c'est les gens.
0: Les ambassades françaises, des choses comme ça.
1: Oui, l'émission française.
0: Pas le nom. Merde.
1: Moi non plus.
0: Bref, pourtant, j'en ai fait plein.
1: L'Alliance française,
0: voilà. Alors qu'en fait, non, c'est pas du tout des expats, non.
1: Bah non, c'est
0: non,
1: ça.
0: Non, c'est assez dingue.
1: Ton public, dans
0: Après,
1: ces pays-là.
0: Après, moi, je le vis depuis 15 ans. Donc
1: alors, comment tu l'analyses? Qu'est-ce qui fait? À quel moment ça démarre? Ça démarre au même moment en France et dans le reste du monde?
0: Ouais, en fait, ça démarre sur le premier album. Je vends autant en France qu'en Allemagne.
1: Ouais.
0: Donc l'Allemagne, ça cartonne.
1: Alors qu'ils parlent pas français, les Allemands.
0: Non, mais ils adorent la culture française et ils aiment la langue et je pense qu'il y a quelque chose aussi le swing. Ils sont vraiment mélomanes, ils adorent la musique, ils écoutent la musique, ils ont une qualité d'écoute qui est vraiment particulière.
1: Ouais. Donc ça commence comme ça, c'est l'Allemagne.
0: L'Allemagne et les pays genre il y avait la Suisse et tout ça, mais ça c'est pays francophone. Mais côté flamand, par exemple, quand tu marches en Belgique, généralement tu marches pas du tout du côté flamand.
1: C'est en Hollande,
0: c'est très rare.
1: Ouais.
0: Et moi ça remplit de ouf là-bas. Enfin genre parce que il y a, je pense, ce côté swing jazz qu'ils entendent dans ma voix. Je pense que le fait que ce soit pas leur langue, ils captent quelque chose qu'on peut pas capter quand c'est notre propre langue.
1: Et alors nous on l'a jamais vécu et on va pas se mentir les amis, on ne le vivra sans doute jamais. Donc je pose la question à Zaz et projetons-nous un peu dans son expérience. Ça t'a fait quoi la première fois que t'as pris l'avion pour aller jouer en Amérique du Sud et qu'en fait t'étais attendu là-bas?
0: Eh ben c'était ouf. En plus on savait pas vraiment on savait pas ce qui allait se passer. Donc c'était une petite salle. Et c'était blindé. Il y avait des gens qui attendaient dehors. Il y avait des gens qui pleuraient parce qu'ils avaient fait 1200 kilomètres pour venir me voir. Ils pouvaient pas rentrer. C'était une dinguerie. Franchement, on hallucinait, quoi. C'était, mais un amour. J'avais l'impression d'être leur sœur. Enfin, et j'ai toujours le même truc. C'est-à-dire que je suis leur sœur. C'est-à-dire que je suis pas la star. Il y a pas une notion de star.
1: Il y a vraiment une proximité.
0: Il y a un truc de t'es ma sœur. Enfin, tu vois, ils captent mes valeurs. Et en fait, après, en plus, en grandissant avec eux, j'ai fait des trucs un peu exceptionnels là-bas aussi. En Argentine, j'ai été dans des vichas où tu peux pas rentrer normalement. J'ai travaillé avec des associations locales, des trucs où tu peux, si tu rentres, tu ressors pas, tu vois. Enfin, des endroits incroyables. Le lendemain, j'étais au Luna Park devant 10 000 personnes. Et la veille, je faisais un concert dans un endroit pour récupérer bref, c'était complètement surréaliste. J'étais manger sur la Plaza del Mayo avec des SDF, avec des chefs qui font à manger pour eux. Enfin, on a fait des trucs de dingue. Donc il y a une compréhension aussi de qui je suis. Et du coup, je sais pas comment dire. Il y a un truc vraiment de, je suis leur sœur, quoi. Ils m'aiment, genre, je les aime d'amour. Vraiment, c'est fou, quoi. C'est fou.
1: Il y a une telle connexion. Donc là, sur Sain et Sauf, il y a une chanson en espagnol. On l'a dit, l'adaptation de Sain et Sauf en espagnol.
0: Ouais.
1: Tu ferais un jour un album tout en espagnol?
0: Peut-être, mais tu vois, quand j'allais au Brésil, je chantais aussi en portugais.
1: En portugais, ouais.
0: Et il y a Samba em Preludio. J'arrive pas à le dire, mais c'est pas pareil. Du coup, j'ai pas les mêmes
1: automatismes de prononciation.
0: Automatisme, mais par exemple j'avais fait je veux en japonais, j'avais fait en italien, j'avais fait comme ci comme ça en allemand, donc j'ai fait des petits trucs et je pense que j'aime les langues en fait, j'adore ça, je pourrais Moi, mon rêve, ça serait de faire un album avec plein de langues différentes, avec des chansons typiques du pays. Mais après, ça, t'imagines la logistique. Il faut s'y préparer.
1: Moi, je me dis que si t'en as envie, t'auras pas peur de la logistique.
0: Non. Puis mais je veux dire, j'en ai plein des rêves. Il y a plein de choses à faire. Et en fait, il faudrait plusieurs as pour et plusieurs équipes aussi, parce qu'on est à un moment, c'est déjà, on est beaucoup, mais il y a énormément de travail. T'imagines la logistique qu'il faut avec multiplié par les pays.
1: C'est vrai.
0: C'est énorme. Bon, on se rend pas compte.
1: Longue vie à tes rêves et à ce nouvel album. Merci beaucoup d'être venu nous voir.
0: Merci à toi. Merci Mélie.
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2: 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Oh,
1: sérieux, vous en avez fait combien des émissions de radio, de télé dans votre vie? Non, mais des milliers.
4: Ah, oui. Ah bah oui. Bon, en même temps, je suis un gros bavard, hein, donc c'est pas un problème. Ouais, moi je déroule, j'adore. Je raconte des tas de choses.
1: Ah bah déjà dans votre album, vous racontez des tas de choses.
4: Bah oui.
1: Et là, on va essayer ce soir justement pour celles et ceux qui l'ont déjà écouté, de leur donner quelques clés. Puis celles et ceux qui n'y sont pas encore allés dans ce grandeur nature, d'en savoir un petit peu plus. La jeunesse de cet album, c'est une chanson que Vianney vous a proposée. Elle s'appelle T'aimer encore.

0: Et ouais, parce que c'est des gens remplis d'amour et puis avec un vrai cerveau, une vraie plume, ce qui fait que bah, Vianney est arrivé avec ce titre que j'ai écouté en lui disant waouh, tu sais que ça c'est une grosse chanson, mais je vais pas la chanter tout de suite. Par contre, comme elle est pour moi, je vais la garder, je vais la garder sous le coude, parce que ouais, quand j'aurai envie d'y retourner, quand j'aurai envie de reprendre le chemin des studios et de repartir sur une nouvelle aventure avec des nouvelles chansons, bah déjà entre celle de Vianney ou celle de Marc Lavoine qui est L'amour est toujours devant nous, bah j'avais déjà deux belles chansons d'amour. Et j'ai pu après les intégrer dans un autre voyage qui était encore plus pop rock et donc ça fonctionnait très bien. Mais c'est vrai que elles sont restées 3 ans sous mon coude et au bout de 3 ans, quand j'ai eu envie, c'était les premières que voilà, c'était déjà sur la liste. Après, il fallait qu'il y ait que des nouveautés.
1: Mais alors, moi, j'ai envie de savoir à quel moment justement l'envie de chanter elle revient, puisque si on refait le déroulé des 5 dernières années, il y a votre tournée des 60 ans que vous interrompez parce que vous êtes malade. Vous devez botter le cul de ce cancer avant de faire autre chose.
0: Ouais,
1: ça prend du temps.
0: Ouais, enfin après, moi, j'évaluais pas tout à fait les choses qui allaient se passer, mais
1: ouais,
0: c'est vrai que d'un seul coup, bah, quand il t'arrive une merde comme ça, elle prend prend toute la place.
1: Ouais.
0: Ça devient prioritaire. Donc, ok, tu sais que tu peux pas terminer ta tournée, tu vas rentrer dans un tunnel que tu connais pas. Ensuite, on verra ce qui se passe. Mais bon, moi, j'ai réussi quand même à chaque fois faire quelque chose en même temps. J'ai eu 2 récidives où j'ai eu encore d'autres traitements et j'arrivais quand même à alterner entre activités, de tournée avec les festivals, une émission on devait faire sur la fin de la tournée des 60, on devait faire une émission spéciale où j'avais tous mes camarades, où j'invitais tous mes camarades à venir partager quelques-uns de mes titres. Bon, bah là, ils sont venus sur tous les titres, ce qui fait que j'ai pu même faire un autre projet qui était 2 bis.
1: Oui, l'album de duo.
0: Oui, donc en fait, voilà, à un moment, tu rebondis avec ce qui se présente, en sachant que bah, entre les uns et les autres, finalement, après 2 bis, je suis parti finir les festivals, puis j'ai eu à nouveau une rechute. Donc je suis reparti faire des traitements, et puis à chaque fois, les protocoles fonctionnent plutôt pas mal. Et puis, voilà, après ça, il s'était passé 2 ans de traitement. Bon, maintenant, ça fait 2 ans que je fais mes contrôles, que je regarde, que c'est cool, tu peux continuer tous les 3 mois. Et puis, bon, bah, au bout de 2 ans, d'un seul coup, le désir était véritablement revenu. Il y avait une vraie tournée qui se préparait pour 2026. La tournée des 65.
1: Ah ouais.
0: Bon, même si je vais faire que mes 64 maintenant, mais l'année prochaine, ça sera en effet ma 65e année. Et tu te dis, bon, nouvelle tournée, j'ai déjà bien donné sur tout mon répertoire, puisque j'ai écrémé tout ce que j'avais fait pendant 35 ans, et ça serait quand même bien d'avoir un nouvel album qui me donne envie d'y aller et qui me file la pêche, et c'est exactement la chance que j'ai eue, c'est de trouver des chansons qui correspondent à ça, et je vais me faire un vrai plaisir de monter sur scène avec ce nouvel album Grandeur Nature, et quand même les Gold, les incontournables.
1: Ah bah oui, c'est-à-dire, il y en a certaines, si vous les chantez pas, il y a manif à la fin du concert.
0: Mais c'est sûr que les gens, ils viennent chercher certaines choses, certaines chansons qui correspondent tellement, c'est tellement des bornes dans la vie des gens, c'est tellement lié à des souvenirs, à des choses qu'on a tous vécues en même temps, ce qui fait que c'est sûr que tu passes pas à côté. Ma liberté de penser ou savoir aimer, tu es obligé de les faire, quoi.
1: Alors, dans les nouvelles chansons, vous citiez celle de Marc Lavoine, « L'amour est toujours devant nous ».

0: Sur Grandeur Nature, il y a beaucoup de chansons au futur qui regardent devant. T'aimer encore, c'en est une. L'amour est toujours devant nous. Là, c'est carrément explicite. Mmh. Et puis, il y a la dernière chanson de l'album aussi. Elle,
1: il faudra.
0: Voilà, encore du futur. Il faudra.

0: les chansons, de manière à raconter une histoire. Et donc là, on va tout droit devant, quoi.
1: Bah, disons que moi, mon rôle, c'est d'être un messager. Je fais pas de musique, j'écris pas les paroles. Par contre, je me positionne que comme interprète, mais un interprète exigeant et qui veut trouver des messages universels, des messages qui concernent tout le monde, qui me concernent moi, mais qui concernent aussi les autres. Et puis se dire que si on peut avoir des chansons qui nous donnent des clés avec de l'espoir, avec de l'amour, avec un futur beaucoup plus agréable que ce que qu'un présent qui est un peu difficile ces derniers temps, pourquoi pas, c'est quand même une bonne idée d'arriver avec des messages positifs.
0: Ah, je suis entièrement d'accord. Le pays était prêt, Florent.
1: C'était le bon moment. Hein.
0: Oui.
1: Non, mais dernièrement, c'est juste grave. Tu fais, mais c'est pas possible de se détester à ce point-là. À tous les niveaux, pour n'importe quel sujet, pour n'importe quelle histoire et tout, que ce soit les genres, les tendances, les religions, les machins. On se déteste. Cette humanité, elle devient super grave à un moment. Tu dis, attendez, moi, j'ai un plan pour vous. J'ai une solution pour tout ça. Un peu d'amour, ça ferait pas de mal quand même.
0: Ouais, Florent Pagny branchait la guitare. Un peu.

0: elles se complimentent, quoi. Les notes de piano, les notes de guitare.
1: Ouais, les prods sont super.
0: Ouais. Ouais. Grandeur Nature, c'est la chanson qui donne son titre à l'album. Qu'est-ce qu'elle a de spécial pour vous, pour être autant en avant
1: sur ce disque ? Elle m'inspire ces longues marches dans les grands espaces. Mais bon, elle est accompagnée de ça. Puis quand t'écoutes ça, alors tu peux l'écouter dans ta bagnole aussi. Tu pars, tu vas faire la route, et je peux te dire que tu vas faire des kilomètres, tu vas même pas t'en rendre compte. Mais si tu pars dans les grands espaces, te faire une belle marche avec ça dans les oreilles, mais waouh, tu regardes et tu prends tout, mais à 100%. Elle a ce truc, elles ont ce truc-là de l'altitude, chanson de musique d'Alain Lanty, et c'est un mec qui s'appelle David Verlan qui écrit. Grandeur Nature et de l'altitude. Et il y a cette dimension et dans les mots et dans la musique qui te permettent de, tu décolles, c'est fait pour. C'est la musique, elle doit t'embarquer, elle doit te faire un voyage. Et les chansons doivent te faire des voyages. Et là, je suis servi, mais grave.
0: Mais alors, servi à tel point, je me dis, là, donc sur ce disque, on a ces 11 chansons, 6 interludes aussi, on en parlera tout à l'heure, parce que je trouve ça très intéressant. On a dû vous en proposer plein.
1: Ah chansons. Oui, j'en ai eu.
0: Comment? Parce que celles-là, bon, on a compris vraiment, vous les aimez d'amour, là, les 11 qui sont là, c'est vos préférés. Les autres disparaissent dans la nature, sont rendues à leurs auteurs, vous les gardez pour plus tard. Comment ça marche, ces chansons-là?
1: En fait, j'ai reçu beaucoup, beaucoup de choses. J'ai reçu des titres où je me suis dit, c'est pas pour cet album, c'est presque pas pour moi, mais je trouve ça beau. Et je les ai quand même mises de côté. Et je les ai tellement mises de côté que j'ai enchaîné et j'ai fait un autre album.
0: Non. Vous avez fait deux albums ?
1: Oui, mais bon, je suis sur celui-ci. L'autre, on verra plus tard.
0: Ouais, en tout cas, si vous vous demandiez si l'envie de chanter était revenue, alors là,
1: ah
0: carrément...
1: oui, j'étais servi. Mais j'avais tout. En plus, je suis devenu mon propre producteur. Donc, c'est moi qui commandais. Mon contrat de 32 ans se terminait. Et d'un seul coup, j'ai re-signé avec Universal, mais en distribution.
0: Ouais.
1: Et j'ai fait la même chose que ce que je faisais avant, à part que là, maintenant, je fais les chèques. Mais,
0: oui.
1: Comme ça, j'ai encore plus conscience de tout ce qui se passe. Mais c'est un peu ce qui s'est passé. Alors, on parle pas de cet autre, parce que cet autre il est très particulier aussi, mais c'est vrai que c'est arrivé et je me suis dit je vais pas les abandonner, je vais pas les laisser comme ça, parce que à la fin j'avais un autre disque très barré, très atypique, très particulier, et j'ai eu envie de le faire, donc je l'ai fait, mais bon, je me le garde pour l'instant sous le coude.
0: Ok, bon bah ça c'est une info.
1: Vous avez un scoop.
0: Ouais, j'étais pas au courant, merci.
1: Ouais, mais
0: pour
1: bon,
0: le
1: c'est
0: scoop.
1: Votre question qui me l'amène, ouais. Où tu fais, bon bah je vais pas faire l'hypocrite ni le menteur, je sais pas mentir.
0: Bah merci pour ce scoop. Donc il y a un deuxième nouvel album de Florent Pagny. Il est barré et il est quelque part dans son coffre à trésors.
1: C'est ça.
0: Affaire à suivre. Très bien. Florent Pagny est de retour avec un album Grandeur Nature et des chansons qui me paraissent, Florent, taillées pour la tournée. En studio, en enregistrant, vous pensiez déjà à l'effet que ça allait vous faire et que ça allait faire au public pendant la tournée ?
1: Oh, je crois que même c'est dans les choix des titres quand
0: même de les enregistrer.
1: Oui, j'avais cette envie, et quand elles arrivaient et que ça partait dans cette direction avec ce côté, avec cette dynamique, parce que c'est important d'avoir des chansons. Alors c'est agréable d'avoir des chansons tendres, des chansons douces, un peu lentes, mais sur scène il faut que ça envoie, il faut que ça pulse. Puis en plus on commence à avoir un certain âge, il faut pas s'endormir, il faut y aller, il faut se réveiller aussi. Et donc, quand d'un seul coup les titres arrivaient, je me dis « Oh, ça, c'est trop bien pour cet album et pour ce spectacle ». Donc ouais. Oui, dès le choix, c'était évident qu'il me fallait ça, quoi.
0: Alors, imaginez-vous à l'Arena du Pays d'Aix, au Zénith de Nancy, à l'Arkéa de Bordeaux, ou encore au Zénith de Nantes, de Lille, à ce moment-là. Libre.

0: Vous allez faire ça, vous allez faire chanter à des foules de 10 000 personnes, libre nous sommes, vous allez commencer la révolution, Florent Pagny, en fait.
1: Bah oui, mais en même temps, on peut y arriver peut-être.
0: Je sais pas.
1: Bah oui, bien sûr.
0: La musique peut-elle changer le monde ?
1: On peut déjà être libre dans sa tête.
0: C'est vrai.
1: Et puis après, à nous de trouver des chemins qui nous permettent d'être libres.
0: On a beaucoup parlé depuis la sortie de cet album de votre voix, à raison.

0: ben, ça fait pas semblant de chanter.
1: Ah bah oui, hein, c'est vocal. Hein.
0: Waouh.
1: Ah oui, oui. Waouh. Bon, ça c'est pareil. Ça c'est une chanson donc de Rémi Lacroix. Le mec chante super bien.
0: Ouais.
1: Vraiment les maquettes, quand elles arrivent, ces vocalises, ces notes qui partent comme ça, c'est lui qui me les indique. C'est lui qui me donne cette direction. Quand j'écoute, je fais bon. Comment il fait ça, lui? Et donc, il y a un moment, tu te dis, mais voilà, il faut que la voix soit là. Une fois que j'ai trouvé ma tonalité, mais ces envolées, c'est un tel plaisir de pouvoir les interpréter et de les faire claquer comme ça, ça fait un bien fou. À moi de les faire, et ouais. J'ai un peu l'impression que ça fait un bien fou de les écouter aussi, parce que c'est agréable, des belles notes.
0: Ah bah, c'est absolument canon, évidemment. Et c'est un des effets incroyables aussi, je vous ai entendu le raconter, bah de l'arrêt de la clope, de l'arrêt de la fumette,
1: ah
0: qui
1: oui.
0: fait qu'en fait vous récupérez de la puissance vocale
1: et ouais, ou de la clarté plus.
0: De la clarté.
1: Ouais.
0: Et vous chantez comme un petit oiseau.
1: Ben, j'ai rajeuni.
0: Ben, c'est ça.
1: Mon ingénieur du son qui me fait ma voix depuis 30 ans.
0: Hein. Ouais.
1: Et après cet album, il me dit. Tu réalises quand même comment t'as chanté et la couleur qu'elle a, elle est. J'ai l'impression de t'entendre quand t'avais 40 ans.
0: Ouais.
1: J'ai dit ouais, j'ai rajeuni. C'est un phénomène de la même manière que ma barbe est pas revenue aussi blanche qu'elle était avant les produits.
0: Et puis vous avez un joli teint,
1: et
0: une
1: voilà.
0: peau de pêche.
1: Mais alors non, mais vraiment, je vous propose pas de faire la même chose.
0: mais il faudrait.
1: Mais il y a des trucs qui arrivent, on s'y attendait pas quoi.
0: Ça donne envie d'arrêter de cloper, je vous jure.
1: Oui, ça peut. Ouais.
0: Ah là là, Florent Pagny, j'ai dit tout à l'heure qu'on allait parler des interludes. Parce qu'alors ça, c'est un truc absolument fascinant. Les interludes sont donc de petits moments musicaux entre les chansons qui lient les chansons entre elles. Mmh. Alors, sur votre album, il y en a 6. On va en écouter 3 pour se donner une petite idée de votre degré hippie, parfois, torturé, parfois, nature, parfois.
1: D'accord.
0: Ouais,
1: vas-y.
0: Sur un fil invisible.

0: respiration après une chanson qui, souvent dans vos chansons, voilà, ont des moments de fin assez intenses. Préparation, introduction à la chanson suivante.
1: Ouais, j'ai rien inventé, mais c'est vrai que c'est une demande de ma part aux musiciens, leur disant, tiens, fais un petit bout de musique avant ton titre. Donc j'ai demandé à Alain Lanty, Régis Ceccarelli, les gens qui étaient dans la prod, de mettre des petits interludes musicaux pour faire un lien, pour rester dans le voyage, pour rester dans une ambiance, pour ne pas être que à écouter une chanson, un blanc, une chanson, un blanc. Et en fait, alors c'est la troisième fois que je fais ça. Moi, j'avais fait ça une première fois sur un album qui s'appelait Abracadabra.
0: Ouais.
1: Ensuite, je l'ai fait sur un album en espagnol. Mon premier album en espagnol, c'est comme ça. Et puis c'est vrai que ça se prêtait super bien. Alors, on le fait pas sur tous les titres.
0: Non.
1: Mais sur les trois premières et les trois dernières, ça peut être un joli voyage. On passe d'un titre à l'autre et on est accompagné entre les deux chansons.
0: Et ça implique, mes amis, si vous voulez vivre l'expérience, du coup, de cet album de Florent Pagny, il faut l'écouter dans l'ordre et il faut écouter tous les titres. Et là, Florent, vous luttez contre l'époque parce que c'est une époque de playlist, de un titre par-ci, un titre par-là. Là, pour vivre pleinement l'expérience et pour profiter des interludes,
1: faut faire le voyage entier.
0: Faut faire le voyage entier.
1: Mais bon, il est court, hein, c'est 38 minutes.
0: Oui, c'est vrai.
1: Ce titre,
0: plus,
1: non, ouais, mais ouais, moi, ouais. C'est 40 minutes le temps d'attention d'une personne pour ne pas s'ennuyer et peut-être avoir envie d'y retourner. Si on fait 15, 16 titres, 17 titres, il y a un moment, c'est bon, on a tellement entendu, on a fait plus d'une heure, c'est bon, je retournerai pas. Mais je sais que le format, je fais toujours des albums de 10, 11 titres, en général c'est plutôt 11, et ça tourne autour de ces 38, 40 minutes, et comme ça, ça crée, t'as pas le temps de te lasser, et t'y retournes parce que le voyage est sympathique.
0: Comment aimeriez-vous qu'on l'écoute ? Parce que tout à l'heure, on plaisantait en disant que la chanson Grandeur Nature, fallait l'écouter, c'est mieux en voiture qu'en trottinette pour aller très très vite. Mais en vrai, dans l'idéal, si vous pensez là à quelqu'un de votre public qui va découvrir l'album là tout à l'heure, après avoir écouté l'émission, ce serait quoi les meilleures conditions pour vous pour écouter votre disque ?
1: Bah, je reviens à la bagnole, moi.
0: Bagnole,
1: ouais. Ouais, en fait, c'est là où j'écoute le mieux les chansons. Parce qu'en fait, ou alors à la maison, et tu te poses dans un fauteuil, et tu mets ton disque, et tu bouges pas, tu restes à faire le voyage comme ça. Mais à la maison, t'as toujours un truc à faire, ouais. T'es toujours en train de bouger, tout. Alors que dans la voiture, bah, à un moment, t'es derrière ton volant, ou t'es sur ta banquette, et tu bouges pas. Et là, tu peux, moi, c'est dans la caisse que j'écoute le mieux les albums et les chansons. Mais en même temps, ça va. C'est tu peux aujourd'hui quand même avec ces AirPods, ces
0: oui.
1: choses, on peut se balader et vivre avec de la musique non-stop et ça marche très bien.
0: Voyage en train aussi, moi.
1: Ah bah oui.
0: Moi je l'écoutais.
1: Oui,
0: dans
1: en fait, le train,
0: ouais.
1: L'avion, tu peux te faire ce genre de trip, ça te fait passer le temps.
0: Ouais.
1: Parce que finalement, c'est vrai qu'un voyage en avion des fois il est un peu long. Entre écouter un bon album plusieurs fois et puis regarder quelques films, ça peut être sympa. Et à un moment, t'es arrivé, ah super. J'ai pas vu le temps passer. Important.
0: Tiens, d'ailleurs, en parlant d'avion, j'ai entendu dire que vous revenez vous installer en France, dans une ferme. Alors, j'ai entendu ça cet été. Maintenant qu'il commence à faire un peu moche, vous êtes sûr ?
1: Oui, vous inquiétez
0: vous retournez
1: pas. Non. si, je retourne. Mais moi, je fais toujours.
0: Ah, voilà.
1: Non, mais moi, je fais toujours que passer.
0: Ah.
1: Je m'installe nulle part.
0: The Passenger, vous voyez ?
1: Oui, je fais. Vraiment, j'aime. Je peux pas rester trop longtemps au même endroit. Donc, il faut toujours que je puisse circuler et atterrir dans des endroits où j'ai envie à chaque fois de me sentir chez moi. Alors c'est vrai que
0: la ferme, c'est vrai.
1: La ferme, oui, bien sûr.
0: Ah, ouais.
1: La ferme, c'était un vrai retour aux sources. C'est la Bourgogne. Moi, je suis bourguignon et j'ai eu envie soudain de retourner un peu dans ma région parce qu'elle est magnifique et qu'en plus avec ce petit changement climatique, finalement les saisons sont bonnes. Il commence à faire chaud et même cet été, il faisait pas aussi chaud que dans le sud, mais ouais. Il faisait quand même bon. On était bien. Et puis c'est pas si loin et puis c'est beau et donc c'est une belle région et donc voilà ce petit retour. Mais ça n'empêche que dans une semaine je suis dans mon avion, quand j'ai fini tout ce que j'ai mis en route là je suis dans l'avion et je repars les octobre-novembre, je suis en Argentine.
0: Le retour, c'est le nom de cette tournée très attendue et déjà très très très remplie de Florent Pagny, le retour 2026. On a hâte, évidemment. Vous y jouerez quand on a trop de cœur ?
1: Ah oui, mais je pense que je vais jouer tout cet album. Je vais le diviser, je vais pas faire tout dans sa continuité. Mais je pense que cet album, je peux franchement le jouer entièrement sur scène. Ça me fera du bien, et puis ça fera du bien aux gens qui, parce que ça fait quand même longtemps hein, qu'on se connaît tous, moi sur scène, dans la salle, et qui m'entendent chanter toujours les mêmes chansons, et c'est formidable d'avoir d'un seul coup un nouveau répertoire qui puisse nous enthousiasmer et qui aille avec l'ancien, avec ces fameux gold qui fonctionnent très très bien. Donc non, je suis super heureux, je suis comblé. Bon retour.

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2: 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Quand j'étais petit et que j'écoutais cette chanson, je regardais la liberté de Diane Tell qui pouvait le chanter avec un air si... Oui, c'est libéré.

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2: Bonjour la France, j'espère que tu vas bien la France. Nous sommes mercredi, je n'ai pas de candidat. Autant vous dire qu'aujourd'hui et demain, j'ai intérêt à gagner.
3: Elle va pas bien.
2: Sinon, on va finir la saison avec une personne, avec un ego surdimensionné. Hein,
3: je pense qu'ils sont en train ils étudient les nouveaux plans de construction de la maison de la radio pour agrandir les portes.
2: Voilà, donc la France, si tu pouvais penser à moi. Bien, je rappelle que toute la semaine, nos candidats vont s'affronter pour aller en finale vendredi. Le premier prix, les amis, c'est... Ça sent les vacances. On vous offre un séjour pour 4 adultes à PortAventura World. Et oui, 3 jours, 2 nuits, pension complète, hôtel 4 étoiles. Et donc vous avez l'accès illimité pendant 3 jours à PortAventura Park. Vous avez l'accès à Ferrari Land. Et vous aurez 100€ de carburant pour aller dans ce magnifique endroit. Si on ne gagne pas ça, qu'est-ce qu'on gagne, mon bouchon ?
3: Bah écoutez, pour accompagner un beau séjour comme ça en Espagne, il faut qu'on se mette à l'heure espagnole.
2: Bien sûr.
3: Olé ! Messieurs, Joe Malongo et sa famille !
2: Olé !
3: Il a fabriqué una machina à café, 30 de dosetta. Et si vous verrez, voilà, qu'est-ce que la machine peut être pour vous vendredi ?
2: Eh ben, on attaque tout de suite nos deux candidates, qui sont des filles, Céline et Alexandrine. Bonjour les filles, comment ça va ?
3: Bonjour.
4: Bonjour Valérie.
2: Alors, Céline joue avec ici Dromardèche, Alexandrine avec ici Occitanie. Comment ça va Céline ?
3: Beaucoup trop de femmes.
4: Eh ben ça va très bien, je suis bien contente de vous avoir.
2: Eh ben moi aussi, figure-toi, parce que la Dromardèche, c'est un peu ma passion dans la vie. Alors, tu as 52 ans, tu habites Bourg-les-Valence.
4: C'est ça.
2: Alors, je ne sais plus comment on dit les habitants de Bourg-les-Valence.
4: Les Bourquins.
2: Les Bourquins ?
3: Les Bourtins.
2: Non, Bourquin.
3: Un Bourquin.
2: Ah d'accord, ok, t'es une petite Bourquine quoi. Hein ?
4: Et ben voilà.
2: Et ben voilà. Alors, tu vis avec Franck, tu as 2 enfants et tu as un petit chat.
4: Oui.
2: Alors, j'aimerais comprendre pourquoi ton papa et ta famille proche t'appellent Totoche.
4: Oh, eh ben, je ne sais pas.
2: Oh, ah oui, d'accord.
4: Parce que quand je demande à mon papa, il me dit je ne sais pas.
2: Depuis
4: toute petite, je t'ai appelée comme ça, mais je ne me souviens plus pourquoi, et c'est resté.
2: Totoche, quand même, Totoche. Mais...
4: Quand même.
2: Alors...
4: Là, je vous ai dévoilé quelque chose. Hein.
2: Ah ben j'adore, moi les surnoms, tu sais, Totoche, moi c'est Valoche, on remarque pas mieux. Alors, tu bosses au rayon vêtements d'un hypermarché, tu bosses où ? À Bourg-les-Valence ou plus loin ?
4: Oui, tout à fait, à Bourg-les-Valence.
2: Eh ben voilà. Et alors, il paraît que petite, on voulait faire danse avec les stars, on faisait de la danse de salon ?
4: Ben oui.
2: C'était quoi ta danse préférée ?
4: Le rock.
2: Ah oui, voilà, bon, bah alors t'as pas continué parce que, bon, à l'époque, il n'y avait pas danse avec les stars, mais s'il y avait eu danse avec les stars, bah oui, t'aurais pu être danseuse là-bas. Bon.
4: Ah ouais.
2: Tu regardes danse avec les stars ?
4: Oui, je regarde, j'aime bien.
2: Évidemment.
3: T'as vu Valérie quand même ?
4: Bien sûr.
3: Bah voilà.
2: Évidemment, comment te dire ? La reine du quick step. Ben
3: oui.
2: Alors, comme nous avons démarré très en retard, rapport au cadeau qui fait deux minutes d'annonce,
3: 2,5 km,
2: je vais tout de suite te faire gagner ton premier point, ma chérie, avec la première question, vrai ou faux. Tiens, on va se mettre un tango, c'est pas mal. Alors, figure-toi que le pape François, il a été videur de boîtes de nuit en Argentine avant d'être pape. Est-ce que c'est vrai ou faux ? Top chrono 5 secondes. Il a été videur de boîtes de nuit en Argentine, vrai ou faux ?
4: Je dirais faux.
2: Non, c'est vrai ! Évidemment, mais oui, il a fait plein de boulot à Buenos Aires pour financer ses études. Il a été videur de nuit, agent d'entretien, technicien de labo. Voilà, donc comment te dire ? Bon, pas de points, mais tu sais un truc maintenant.
3: Et le nouveau pape, il sera à Paris d'ailleurs le 28 septembre prochain avec une messe sur le Champ de Mars. Non, à la Concorde. Un événement quand même, hein. Alexandre, je vois que vous en foutez complètement.
2: Complètement, comment te dire.
3: Alexandrine est avec nous, avec ici Occitanie. Bonjour Alexandrine.
5: Bonjour.
3: Alors, j'aime bien ce prénom, sympa ça, Alexandrine. Oui. Tu habites à Montrabé, c'est en Haute-Garonne. Sois la bienvenue. Tu es mariée ? Tu vis comment ?
5: Oui. Oui, je suis mariée.
3: Comment s'appelle la personne ?
5: Il s'appelle Fadel.
3: Fadel, très bien. Fadel, il y a une fille, c'est la vôtre ?
5: Oui.
3: Charlène, 28 ans. Voilà. Et du coup, eh ben, t'es mamie, si je dis pas de bêtises.
5: Oui, je suis une jeune grand-mère, donc j'ai un petit-fils qui a 4 ans, bientôt 4 ans et demi, et qui s'appelle Ismaël.
3: Et t'es devenue grand-mère, t'avais 49 ans, en fait, hein, si je fais bien les calculs, donc jeune grand-mère, quoi.
2: Oh, il s'appelle Ismaël, quel joli prénom.
3: Ouais, c'est tout mignon, ça, Ismaël. Mmh. Alex, pour toi, hein, voilà, Alexandrine, on parlait de Totoche, t'as pas vraiment de surnom, toi, c'est Alex, hein, tout simplement, pour les potes, les collègues, ouais.
5: Voilà, tout le monde m'appelle Alex et mon mari m'appelle Mathus. Voilà.
3: Oui, c'est normal, ça, c'est un petit nom sympa. Bon, Alexandrine, tu travailles et tu es agent EDF.
5: Tout à fait.
3: Qu'est-ce que tu fais exactement? C'est quoi ton expertise?
5: Alors, donc je suis expert technique. Je fais plutôt un travail de bureau. Je fais du contrôle qualité sur des dossiers et j'attribue de la certification en économie d'énergie pour encourager de la rénovation énergétique. Et derrière, nous finançons, nous attribuons des primes. Donc, c'est vraiment un travail de qualité.
3: Cette phase est beaucoup trop longue, mais j'ai compris. Avant, tu étais secrétaire, tu as été assistante commerciale et aujourd'hui, voilà, tu fais ça avec EDF. Ça a l'air super intéressant, en tous les cas, ton métier.
5: Oui,
3: Alexandrine, allons-y sur la question. La première question, je te rappelle que j'ai deux candidats et que je compte sur toi pour
2: ça va, stop. Pose la question.
3: La troisième. Voici un petit extrait.
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3: Eddie Mitchell et le hamburger. Le hamburger a été inventé dans la petite bourgade de Burgsville, dans le Tennessee, aux États-Unis. Est-ce que c'est vrai ou faux? 5 secondes, Alexandrine.
5: Je dirais vrai.
3: Tu dis vrai. Le hamburger tire ses racines de la ville? Non, de Hambourg, c'est donc faux. C'est Hambourg. Ben oui, il a vu le jour il y a plusieurs siècles. C'était au 19e siècle. Et non, je suis désolé.
2: Allez, ça fait 0+0, la tête à Toto. Et là, tout de suite, ah là là, j'aime quand vous dansez. Bon, pas en voiture, hein, les gars. Vous vous arrêtez sur le côté.
3: Ah ben oui.
2: On sort de la caisse, on bouge son boule et on fait pour une begin avec toi. Pour une begin.
3: Excusez-moi, moi je vais pas écouter Marc Lavoine. Je vais aller lire le dernier Nadine Mouchet.
2: Allez, Marc Lavoine, pour une begin avec toi. Vous écoutez ici, on vous aime, à tout de suite.

0: C'était le puzzle macabre de Nadine Mousselet que j'ai lu avec bonheur. Le nouveau Nadine Mousselet,
1: c'est ta petite passion.
0: Ah oui, moi, Marc Lavoine, voilà, je crois. Puzzle macabre quand même.
1: Ouais, Marc Lavoine. J'aime bien Marc, mais oui, on adore les jingles.
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1: On est très triste quand il n'y a pas la pub de Nadine Mousselet pour ses romans, parce que
0: c'est partie de ces personnages légendes, Joe Balongo, Nadine Mousselet.
1: Mais oui, Lucinda Riley, tous ces personnages qui font partie de l'émission.
0: Avec nous depuis 2 ans.
1: Et voilà. Alors, nous jouons avec Céline et ici Dromardèche contre Alexandrine et ici Occitanie. Céline habite à Bourg-les-Valence. Céline, alors il paraît que bon, ok, tu voulais être danseuse de salon, t'as pas fait ce que tu voulais, mais... tu continues à faire de la danse, tu fais de la zumba, du jambala, du step et de la salsa.
3: Et oui, un petit peu.
1: Alors, la salsa, comment ça se passe au niveau du bassin, tu tiens là?
3: Ah, ça va bien, mais c'est dur quand même. Hein.
1: Ah, c'est dur, mais c'est pas aussi dur que la samba, ma chérie. La samba, c'est dur. Bon, et alors, tu fais combien de fois par semaine de la salsa?
3: Une fois seulement, c'est pour ça que c'est un peu dur quand même.
1: Ah oui, mais alors est-ce que tu y vas avec Franck? Ou alors Franck il danse pas?
3: Alors oui, j'y vais avec Franck, mais le souci c'est que on peut pas danser ensemble pendant toute l'heure parce qu'on tourne.
1: Ah,
0: avec d'autres partenaires.
3: Et du coup avec son cavalier on danse quoi, 5 minutes au début, 5 minutes à la fin quoi.
1: Oui, mais bientôt vous allez devenir des bêtes de salsa et vous pourrez danser ensemble. Là ils font tourner pour que vous appreniez vraiment les pas quoi. Qui est pas de.
3: Eh oui.
1: Alors, tu ne fais pas beaucoup de bricolage. Bon, ça, c'est pas. Bon. En revanche, t'aimes bien t'occuper de tes fleurs. Tu fais du jardinage.
3: Oui, voilà, c'est ça.
1: Et alors, il paraît que tu fais des boutures et que tu donnes ça à tes copines.
3: Oui, c'est des plantes grasses. Je crois que ça s'appelle les succulentes ou je sais plus trop
1: Noms. Ah, c'est beau, les succulentes. Et alors, t'es douée? Parce que moi, je sais pas faire une bouture, par exemple, tu vois.
3: Mais non, mais je ne suis pas douée. Ça pousse tout seul, parce que j'ai pas la main verte. Donc, si je le fais, tout le monde peut le faire.
1: Ah, d'accord. Bah, écoute, je vais acheter des succulentes, alors, parce que ça va être.
3: Ah oui, vraiment.
1: Ok.
0: Mais vous avez tous les talents, Valérie. Quoi que vous touchez, vous le savez, ça se transforme en or.
1: Mince. Oh, bah, j'aimerais bien, dis donc.
0: Voilà. Moi aussi.
1: Allez, enfin, tu sais comment ça a fini. Tu connais la légende de Midas, hein, le pauvre.
0: Le pneu?
1: Aïe, aïe, aïe. Bon, allez. Je vais plutôt tout de suite poser la question à ma petite Céline pour qu'elle marque son premier point. Tiens, je vais te parler de la Finlande, un joli pays du Nord. Écoute, en Finlande, des agriculteurs peignent les bois des serres.
0: Bonjour madame.
1: Ça c'est Eric Bastien qui demande un sandwich. Donc il paraît qu'en Finlande, les agriculteurs peignent les bois des serres avec de la peinture réfléchissante. Est-ce que c'est vrai ou faux, top chrono? 5 secondes.
3: Je dirais que c'est faux.
1: Et non, c'est vrai. Et oui, parce que c'est l'association des éleveurs de rennes en Finlande. Et ils pulvérisent une peinture réfléchissante sur les bois des rennes pour qu'elle soit plus visible et pour que les collisions se fassent moins. Donc voilà, c'est une très bonne idée des Finlandais. Pas de point.
0: Alexandrine. Bah oui, Alexandrine n'a pas de point non plus, mais Alexandrine revient en force avec Ixi, Occitanie, Haute-Garonne. On l'a dit, jeune grand-mère à 49 ans avec le petit Ismaël. Tu as déjà des choses de prévues pour cet été, par exemple? Tu as des vacances qui sont organisées ou pas?
4: Alors, les vacances, je n'en prends pas beaucoup cet été.
0: Ah bon?
4: Je partirai plutôt, moi, fin septembre, début octobre.
0: Ah oui.
4: Donc là, je vais faire un voyage en Guinée, voilà, parce que mon mari est originaire de là-bas.
0: D'accord.
4: Et sinon, j'ai pris quelques jours au mois de juillet, mais bon, on a des travaux à la maison, et puis on a la piscine, donc bon, on est presque en vacances, quoi.
0: Alors, ça tombe bien que tu parles de la piscine, parce que tu plouffes. Tu fais de l'aquagym, quoi, t'es sportive. Aquagym régulièrement,
4: Non, j'en fais un petit peu à la maison.
0: C'est bien.
4: Quand je vais dans des centres balnéo, j'en fais un petit peu. J'essaye de nager, mais c'est pas une activité régulière.
0: Bon, tu marches beaucoup, donc voilà, tu te maintiens en forme, c'est ce qu'il faut. Et puis alors, tu connais parfaitement bien ce générique de télévision. Et l'émission qui revient.
1: In the middle of the street.
0: L'émission qui revient sur
1: M6. Mais oui, allez vous inscrire sur M6+, les amis, on va vous refaire vos maisons.
0: Déco, Valérie, Damido, qui est en retour sur M6. Alors en voilà une qui a suivi tes conseils, Valérie. Parce que toi, tu bricoles, tu sais peindre, tu sais démonter un siphon, tu sais remplacer une poignée de porte. Bon, tu sais tout faire.
4: Alors, quand même pas, mais quand on a une maison et un jardin, voilà, et ben il faut apprendre, il faut se débrouiller, et puis oui, c'est du plaisir d'entretenir son chez soi.
0: Bien sûr, mais t'es manuel, hein, tu fais de la couture, des torchons, oui. Des rideaux, des vêtements aussi un petit peu.
4: Voilà, je peux transformer des vêtements, des petits ourlets, oui, des petites choses, hein. C'est pas de la grande couture non plus. Hein.
0: C'est bien, puis tu t'occupes de tes fleurs, voilà, tu cultives ton jardin, comme dirait l'autre.
4: Exactement.
0: Nous jouons, Alexandrine. Allez, une question supplémentaire et surtout un premier point, ça serait quand même intéressant. Extrait.
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0: L'Europe est le seul continent à ne pas posséder de désert. Vous entendez dans la chanson. Est-ce que c'est vrai? Est-ce que c'est faux? Top chrono, l'Europe n'a pas de désert.
4: Je dirais que c'est vrai.
0: C'est faux. Il y a un désert. Et en plus, c'est là, c'est en Espagne, puisque c'est là où on vous offre ce beau cadeau. C'est en Andalousie, c'est celui de Tabernas, en Andalousie, dans le sud donc de l'Espagne, qui a servi de décor d'ailleurs à pas mal de westerns, qui est assez connu.
1: PortAventura, c'est pas du tout dans le sud de l'Espagne, hein, c'est limite à la frontière. Hein,
0: ça reste quand même l'Espagne, là, on est d'accord.
1: Oui,
0: l'Andalousie, c'est le sud de l'Espagne.
1: Oui, d'accord, mais c'est pas là où on les invite.
0: Excusez-moi, Monaco, c'est en France
1: Je sais pas, mais en tout cas, PortAventura, c'est pas dans le désert. Okay.
0: Mais qui a dit que c'était dans le désert?
1: Toi, t'as dit c'est là où on vous invite.
0: C'est en Espagne. Je voulais dire.
1: Ouais, c'est ça.
0: Vous me cherchez, vous, hein?
1: Ouais, pas du tout. Allez, c'est bien. Donc, ça fait toujours 0 plus 0, la tête à Toto.
0: Ouais.
1: Et là, tout de suite, on va écouter une magnifique chanson. J'adore. C'est Bon Entendeur.
0: C'est pas nous, hein. On n'est pas Bon Entendeur.
1: Le ciel est bleu.
0: Ouais, c'est ça, ouais.
1: J'ai deux amis qui sont aussi les amoureux. Je vous aime. Vous écoutez ici, à tout de suite.
0: Surtout pas de candidat.

0: Isabelle Pierre, bon entendeur, avec le temps est bon sur
1: et
0: ici.
1: Le ciel est bleu sur ici. Oui. Allez, à tout de suite,
0: c'est toujours beau ici.
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0: Je vous ai dit que le puzzle macabre était sorti de Nadine Mousselet.
1: Oh, le nouveau Nadine.
0: Je vous jure.
1: Oh mon Dieu.
0: Une histoire de trésor,
1: d'héritage. Oh là là, les filles, là, Céline et Alexandrine, alors que vous lisiez Nadine Mousselet, Lucinda Riley, c'est tellement palpitant.
0: Le papillon doré.
1: Oh là. Alors, Céline, comme ça, on aimerait bien déjeuner avec Céline Dion. On adore Céline Dion.
3: Oui.
1: Ouais. Et tu la vois là, à la rentrée là?
0: T'as rendez-vous avec elle ou...
1: Non, mais je veux dire, tu vas à son concert quand qu'elle va donner là?
3: Non, malheureusement, non, je n'ai pas de place. Par contre, en septembre, je vais voir Génération Céline. C'est d'autres chanteuses qui chantent du Céline Dion. Bah, c'est bien. Consolation.
1: C'est bien. Moi, je trouve que c'est bien. Voilà, il y a un moment donné.
0: Oui, mais c'est pas Céline quand même.
1: Oui, mais c'est les Céline Dion, elle a qu'à faire des places qui ne coûtent pas de reins, quoi. Ah, à un moment donné, ok.
3: C'est ça.
1: Voilà, on est d'accord. Bon, voilà.
0: C'est le cas, je vois.
1: Ouais. Alors, ma petite chérie, c'est le quiz musical. Est-ce que tu chantes? Est-ce que tu fais des karaokés avec tes amis?
3: Ah, pas trop. Je chante beaucoup toute seule dans la voiture.
1: Mais c'est déjà pas mal. Alors, écoute bien. C'est le mot manquant qu'on va devoir découvrir. Je vais te faire écouter une chanson de Gilbert Bécaud. Il y a deux mots à trouver, un point par mot. Donc, c'est une chanson archi connue.
0: Ah,
1: écoute
0: oui.
1: Bien. Quand il y a le mot qui manque, t'entendras un pouet-pouet. Attention.
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1: Alors, et maintenant, que vais-je faire de tout ce que sera ma vie, de tous ces gens qui... Voilà, top chrono, 10 secondes.
3: Ce temps m'indiffère.
1: Eh bien, nous allons écouter tout de suite Gilbert qui va nous donner la réponse. Je pense que c'est pas mal.
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0: Il doit avoir des crampes, le gars, il joue toujours la même chose.
1: De tout ce temps, oui, premier point. Que sera ma vue? Et attention, de tous ces gens qui m'indiffèrent, bravo! Céline, 2 points, bravo.
3: Ah, quand même, merci.
1: Quand même, ça démarre.
0: Allez. Ah là là, Alexandrine, passons ma table rapidement avant de jouer, j'ai faim. Et je me suis laissé dire que côté cuisine, c'était pas mal.
3: Oui.
0: Allez, qu'est-ce que tu nous prépares pour midi, pour 13h là?
3: Alors, à midi, ce sera une salade, tout simplement, et un fruit, on va faire léger.
0: Ah oui, t'es léger là.
3: Sinon, oui, je cuisine un petit peu, oui.
0: Non, mais attends, je viens pour une salade et un fruit, c'est sympa, mais tu. Je sais pas, tu veux pas me faire ton petit poulet au citron là?
3: Ah non, ça on le fait quand on a de la famille ou des amis, attends, on adore
0: suis...
3: ça.
0: Mais ouais, je ne suis pas un ami! C'est ça que t'es en train de dire?
3: Ah, si, mais bien sûr.
0: C'est fou, ça. Un petit poulet au citron dans une recette sénégalaise. Voilà ce qu'Alexandrine sait nous faire. Petite tarte tatin et tiramisu en dessert, ça vous va? Petit pastis landais aussi.
3: Oh, voilà, c'est ça.
0: Toutes tes spécialités. Alexandrine.
3: Oui.
0: Es-tu spécialiste de la musique? Réponse tout de suite. Avec ton quiz et le mot manquant, une chanson hyper connue comme celle de Gilbert Bécaud. On est sur Starmania, la comédie musicale, le blues du businessman. La chanson s'arrête à 2 reprises et tu devras trouver les mots qui manquent. On y va. J'ai dû...

0: Voici deux mots à trouver. J'ai du succès dans mes...
1: affaires,
0: je note. J'ai du succès dans mes amours. Je change souvent de secrétaire. J'ai mon bureau en haut d'une tour, d'où je vois la ville à l'envers, d'où je... mon
1: contrôle.
0: Univers. Vérifions immédiatement.
2: J'ai du succès dans mes affaires.
0: Bien sûr.
2: J'ai du succès dans mes amours. Je change souvent mon secrétaire.
0: Attention.
2: J'ai mon bureau en haut d'une tour. D'où je vois la ville à l'envers.
0: Attention.
2: D'où je contrôle.
0: Contrôle,
2: mon c'est... univers.
0: Bravo, Alexandrine Barreau.
1: Ah, enfin.
0: Eh ben oui, enfin.
3: Ah. Ben voilà, les filles, vous marquez les points en même temps, c'est magnifique ça. Ça fait 2 points pour Céline, 2 points pour Alexandrine, ça c'est bien, ça j'aime quand ça marque des points, surtout ma candidate Céline, hein, voilà.

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1: Et je vous rappelle que toute la semaine, les candidats s'affrontent pour la finale de vendredi. Le premier prix, c'est un séjour pour 4 adultes à Port Aventura World, avec 3 jours, 2 nuits en pension complète dans un hôtel 4 étoiles, l'accès illimité pendant 3 jours à Port Aventura Park, un accès à Ferrari Land, 100 euros de carburant pour y aller. Si vous ne gagnez pas ça, vous gagnez bien sûr la machine à café Malongo, les 32 dosettes et les 6 verres en verre. Allez, jingle, on reprend la compète.
2: Qu'est-ce
1: qu'il y a ?
2: C'est le nouveau jingle au taquet. Jusqu'à vendredi, à chaque fois que vous direz jingle, ce sera ça.
1: Ah,
2: ça
1: okay,
2: vous plaît ?
1: D'accord.
2: Ça vous va ?
1: Ouais, c'est marrant, moi j'adore l'Espagne, tu sais. Donc.
2: Bon, bah voilà. Donc vous pouvez me refaire jingle pour voir ?
1: Jingle.
2: Ah, voilà. Moi j'aime bien, hein.
1: Olé ! Alors, Céline, Céline qui joue avec ici Dromardèche. Céline, alors comme ça, quand on était petite, on balançait des boules puantes dans l'ascenseur des nouvelles galeries à Valence ?
3: Mais non, faut pas dire ça !
1: Ah bah je sais pas, tu l'as raconté à Gwen, faut rien dire à Gwen, hein, je t'explique. Qu'est-ce que c'est que cette histoire ? Parce que du coup, ça bloquait un peu l'ascenseur. Raconte-nous ça.
3: Un petit peu, oui.
1: C'est-à-dire, hein ?
3: Tu jetais quoi ? On devait avoir 13 ouais, ou 14 ans quand même.
1: Combien tu jetais de boules puantes dans ce pauvre ascenseur ?
3: Oh, pas tant que ça. On a fait aller 3 fois grand max.
1: Ouais, bien sûr. Et du coup, bah, plus personne pouvait prendre l'ascenseur. Et en plus, tu te baladais dans le magasin et tu remettais des boules puantes dans le magasin.
3: Une fois, je crois.
1: Ouais, bien sûr.
2: Je crois que c'est pas clair le dossier là. Je crois que c'est pas clair votre
1: bien
2: truc.
1: Bien sûr. Comment s'appelait ta copine ? Tu t'en rappelles ?
3: Voilà. Isabelle.
1: Alors Isabelle et Céline, hein, les nouvelles galeries peuvent nous appeler. Enfin, ça a fermé les nouvelles galeries à Valence.
3: Ouais, depuis voilà, on craint plus rien.
1: Donc on craint plus rien, on peut le dire.
2: Bah, c'est à cause d'elle que ça a fermé.
1: Mais non. Ça... si seulement c'était ça. Et donc du coup, bah voilà. Mais tu faisais pas que ça parce que t'étais une coquine. T'adorais faire les appels téléphoniques anonymes, sonner au port, partir en courant.
3: Bah oui, c'était des petites bêtises gentilles pour l'époque, hein, quand même.
1: Bah oui, c'était mignon, c'est vrai. Mais en vacances, tu. Avec ton cousin, tu faisais quoi déjà ? Vas-y, je
3: Un petit ballon de baudruche avec de l'eau, du quatrième étage, sur les petits passants vacanciers.
1: Ah là là, c'était toi la terreur.
2: Oui, on est sur du cobu là.
1: On est sur la terreur de la Dromardèche, c'était Céline. Ah là là là là. Bon, tu t'es jamais fait choper, tu t'es jamais fait engueuler.
3: Non.
1: Bon voilà, le reste c'est de la littérature, on s'en fiche. Alors, par contre, t'es un peu, hein, t'es un petit peu, t'oublies tout. T'es un peu comme notre petit Pierre Richard, parce que tu oublies tout le temps ton sac à main sur le toit de la voiture.
3: Pas tout le temps, mais ça m'est arrivé quelques fois. Et c'est vrai que c'est bien énervant quand même.
1: Bah, tant qu'il tombe que sur le pare-brise, ça va. S'il tombe sur par terre et que tu le vois pas, c'est un peu plus embêtant quand même.
3: En général, on le voit bien quand il tombe. Hein.
1: Ah là là là là. Bon, alors là, tu sais, c'est le moment de vraiment de t'envoler dans les scores. C'est la question à choix multiple. Je te pose la question, je te fais des propositions de réponses. Et à mon top chrono, tu auras 10 secondes pour me donner ta réponse. Tiens, écoutons.
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1: Julien Doré, les crocodiles. Alors aujourd'hui, mercredi 1er juillet, le film concert qui a été capté lors de la dernière date de concert de Julien Doré est diffusé au cinéma pour une soirée unique. Mais est-ce que tu sais le nom, le titre de ce film qui va passer au cinéma ? Est-ce que c'est Aimé Tour, Coco Caline fait son cinéma, Le dernier Pestacle ou Éric Bastien est un crocodile ?
2: Voilà.
1: Donc c'est quoi le nom du film qui passe à partir d'aujourd'hui dans les cinémas ? Aimé Tour, Coco Caline fait son cinéma. Le dernier.
3: Sur le dernier Pestac.
1: Le dernier Pestac, t'es 100% sûr ?
3: Oui.
1: Eh bien, c'est une bonne réponse ! Oui ! Voilà, c'est le dernier Pestac et c'est une seule soirée au cinéma. C'est magnifique. Voilà, tu as 3 points de plus, tu as 5.
2: Bon, on a 2 points.
3: Je vais très souvent au cinéma.
1: Eh ben voilà.
2: Alexandrine, on a 2 points, mais Alexandre. on va pouvoir égaliser. Alors, on va jouer dans un instant, mais on en profite pour faire connaissance jusqu'à 13h. On a dit il y a un instant que tu cuisinais de bonnes choses, notamment ce petit poulet au citron dans une recette, c'est décalé. Oui. Ah, là, là, là. Alors tu as des qualités, c'est vrai, mais tu as aussi des petits défauts. Et on aime bien en parler, parce que ça nous fait toujours un peu rigoler. On entend Monk, tu sais, c'est voilà, t'es un peu comme ça, t'as des petites manies, tu vérifies que la porte d'entrée est bien fermée plusieurs fois.

0: Oui, c'est vrai.
1: Mais combien de fois, genre avant de te coucher, il faut que tu t'y retournes combien de fois?
0: Je sais que je l'ai fermé, mais je vais me coucher et il faut que j'envoie tout à mon mari ou que je redescende pour m'assurer que c'est bien fermé. Une fois, deux fois. Alors pas tout le temps, mais c'est quand même souvent.
1: Ouais. Ok, ouais, j'entends. Bon, t'as aussi un petit côté maniaque, alors là c'est plutôt pour le ménage. Là, la propreté, il faut que ce soit impeccable à la maison, il faut que ça brille.
0: Ouais, plutôt. Ouais.
1: Mais d'où se vient cette maniaquerie un peu excessive? Sur le rangement aussi, il n'y a pas que la propreté, enfin, voilà.
0: Ah, le rangement, je me fais violence, je laisse un peu traîner maintenant, mais je pense que ça me vient de, pas chercher, ma mère, qui
1: ouais.
0: a senti la même chose. Hein.
1: Comme
0: ouais.
1: souvent,
0: ouais,
1: comme
0: ouais.
1: souvent. Bon, ce qui me plaît, c'est que tu as un porte-bonheur, j'espère que tu l'as sur toi, tu possèdes un œil de Lucie, donc c'est un coquillage.
0: Oui, tout à fait.
1: Et tu l'as avec
0: c'est
1: toi
0: ma soeur qui... ouais. Oui, je l'ai avec toi, il est dans mon porte-monnaie. C'est ma sœur aînée qui me l'a offert.
1: Okay.
0: C'est un tout petit coquillage qui a un demi-centimètre de diamètre à peu près. Et en fait, on le glisse dans son porte-bonnet et c'est censé apporter protection, chance, prospérité. Et lorsqu'on se voit, ma sœur et moi, eh bien, on vérifie qu'on lâche
1: avec. Que vous l'avez bien, c'est trop beau.
0: Ah, ouais.
1: Bon, c'est une belle
0: ouais,
1: histoire ouais. de sœur, ça. Allez, voici ta question. Alors, tu as, je regarde, oui, tu es un petit peu de la même génération que moi, donc tu as
2: génération
1: connu.
2: Génération
1: X. T'as connu le Walkman, bien sûr, le Walkman.
0: Oui.
1: Aujourd'hui, nous sommes le 1er juillet, Valérie l'a dit, car elle a bonne mémoire. 1er juillet, c'est également l'anniversaire de la sortie du tout premier Walkman, de Sony. Voilà, c'est aujourd'hui qu'il sortait. Mais est-ce que tu sais quelle était sa couleur principale, le tout premier Walkman de Sony? Il était rouge. Il était jaune, il était bleu et argent, ou noir, une des couleurs préférées d'ailleurs de Valérie D'Amito. Top chrono, 10 secondes. Rouge, jaune, bleu et argent, ou noir?
0: Moi je dirais qu'il était bleu-argent.
1: Je vois exactement à quoi ressemble ce Walkman et tu as raison, il était bleu et argent. Il a été lancé en 1979, il s'appelle le TPS L2 et c'était effectivement cette espèce de design très années 80. Bravo!
2: Alors ça fait 5 pour Céline, 5 pour Alexandrine. Et là tout de suite, ça va nous ramener presque à l'époque du Walkman. Ah oh là là, bah oui, là on est avec mon 501 Métiaque les gars, je vous le dis tout de suite. C'est Nick Kershaw, The Riddle, à vous écouter ici, on vous aime, à tout de suite.

0: Elle portait ses tiags, elle avait déjà son Walkman sur les oreilles. Bah, elle écoutait Nick Kershaw à cette époque.
1: Évidemment, jungle.
0: Avec The Riddle.
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0: Attendez, ils sont trompés de jingle, hein. C'est pas ça le jingle, on a dit que c'était ça. Hein.
1: Ah d'accord,
0: ça
1: va,
0: Alors.
1: Olé. Bien, alors, Céline et Alexandrine, vous êtes à égalité. Vous avez 5, c'est dingue. Vous êtes vraiment les filles à égalité parfaite. Alors, ma petite Céline, comme ça, on a un petit peu des manies.
3: Moi ?
1: Moi, j'ai des manies, dit-elle. Alors, comme ça, oui, c'est un peu comme Monk, hein, on vérifie le gaz et les prises électriques.
3: Ah là là, c'est insupportable.
1: C'est-à-dire, il paraît que tu pars du boulot, tu débranches les prises, tu débranches les appareils, tu vérifies la porte d'entrée, enfin, tu vérifies tout, quoi.
3: Oui, puis je suis un petit peu comme Alexandrine, je crois que même si je le fais, j'envoie quelqu'un le faire pour moi, ou je rappelle et je dis, tu peux vérifier que j'ai bien fait ça. Je le sais, mais tant qu'on me l'a pas dit, bah, c'est compliqué.
1: Mais attends, enfin, c'est-à-dire, t'as déjà eu un accident électrique ? Enfin, je veux dire, qui a déclenché cette petite passion des prises et des portes ?
3: Mais je crois que c'est ma mère aussi, parce qu'elle fait pareil. Et il y a eu une chose qui n'a rien arrangé, c'est qu'il y a quelques années, il y a une maison à côté de chez moi qui a brûlé. Donc, comment te dire ?
1: Ah oui, maintenant tu fais gaffe. Oui, je comprends. Alors là, moi, je ne fais pas ça, mais je ferais bien de le faire. Parce que moi, j'ai tendance à tout laisser ouvert. Alors, il paraît qu'on adore les activités à sensation. Il paraît que tu as sauté en parachute avec ton fils.
3: Oui.
1: C'était bien ?
3: Ah, super bien.
1: Ah ! Et alors, t'as fait une plongée en scaphandre à l'île Maurice.
3: Oui, tout à fait.
1: Oh là là là là, c'est pas trop étouffant le scaphandre là ?
3: Eh ben, j'avais peur, effectivement, parce qu'au moment où ils te mettent ça sur la tête, t'as tendance à hyperventiler. Puis non, une fois que t'as compris que t'étais bien, ben, tout se passe bien.
1: Oh là là, comme dans le Grand Bleu. Oh mon Dieu, mon Dieu, mon Dieu. Et du coup, t'as vu des beaux poissons ?
3: Ah oui, très beau. Vraiment, j'ai des photos d'ailleurs, c'est génial.
1: Oh là là.
0: Oh, j'avais pas écouté ce générique depuis 1812, quoi. Ushuaïa. Générique d'Ushuaïa, ça, quand même.
1: Oui, et alors, tu interromps donc ma candidate
0: pour me
1: dire un truc.
0: Ah oui, parce que ça a provoqué en moi quelque chose. Oui.
1: Ça provoque quoi chez toi ?
0: Je sais pas.
1: L'envie de couper la parole aux gens ?
0: Déstabiliser.
1: Oh là là, c'est pas possible. Bon, ma chérie, tu as 5. Elle a 5, c'est bien là. Si tu marques tout de suite 5 points, là, allez, on s'envole. Écoute bien. Si tu flânes dans le quartier de Plaka, quelle capitale européenne visites-tu ? Si tu flânes dans le quartier de Plaka, t'es dans quelle capitale européenne ? Top chrono, 10 secondes.
3: Je sais pas.
1: T'es à Athènes, parce que Plaka, c'est le plus vieux quartier d'Athènes. C'est au pied de l'Acropole. Et c'est super beau d'ailleurs, Plaka. Et donc, bah, tu n'as pas trouvé, mon petit chéri. Donc, tu restes
3: non,
1: à 5.
3: Je ne savais pas du tout.
0: Vous venez de ranger le point dans le Plaka.
1: Qu'est-ce que tu racontes ?
0: Bah, vous n'avez pas donné votre point. Vous l'avez laissé dans le Plaka. Re, le Plaka. Jeu de mots.
1: Le Plaka re.
0: Bah oui, je vous fais un jeu de mots, écoutez, Valérie.
1: Mais c'est quoi ton jeu de mots ?
0: Mais parce que vous avez dit Plaka, la réponse, là.
1: Oh là là.
0: Ah, vous arrivez même plus à comprendre mes blagues de fin de saison, quand même.
1: Ah non, mais excusez-moi, c'est pas des blagues. Les blagues, c'est censé être drôle. Pardon, hein, je demande pardon à l'humour.
0: Je suis sûr qu'il y a des gens qui ont ri. Peut-être deux personnes. Manifestez-vous.
1: Eh bien, écoutez, si vous avez ri, manifestez-vous.
0: Alexandrine. Ah, quelqu'un a ri. Gwenaël, le professeur Coupez a ri, elle me dit dans le casque.
1: Le professeur Coupez est une faillotte et c'est tout.
0: Faillotte. Alors, la rencontre avec Fadel. On n'a pas encore parlé de cette belle rencontre. Et ouais, c'était la boum. C'était une soirée étudiante ?
4: Oui, c'est ça, une soirée étudiante. Ouais, il y a très longtemps.
0: Bah oui, tu étais avec une amie qui connaissait Fadel et puis bim, ça fait tilt tout de suite.
4: Et oui, elle me l'a présenté et puis il s'est passé quelque chose dans le regard et puis voilà.
1: Oh là là là là là.
0: Ouais, mais pas de bol parce que.
4: Oui,
0: mais il partait au Cambodge juste derrière pendant 6 mois quand même, donc
4: oui,
0: dur.
4: Ouais, ouais, et j'ai attendu et il est revenu.
0: Il est revenu pour toi ?
4: Non, il est revenu parce qu'il avait fini sa mission.
0: Bah oui. Et alors, si vous n'êtes pas lâché, ça fait 33 ans que vous connaissez, 25 ans de mariage, vous avez à peine 50 ans, donc noces d'argent, bravo, top.
4: Ouais.
0: Et puis alors, un mot sur la Guyane, parce que là, on a découvert que tu es parti en Guyane pendant 2 ans et que tu as eu l'occasion de manger des trucs que Valérie connaît. Moi, je ne connaissais pas. Le cabi.
1: Le caïbara, le capibara.
0: C'est quoi ça?
4: Ouais, le cabia, ils appellent ça le cabia. C'est un gibier local, c'est un gros rongeur, c'est le plus gros rongeur au monde.
1: Mais c'est le...
4: Ça ressemble à un castor. Et voilà.
1: Mais c'est si mignon, comment t'as pu manger cette petite bête?
4: Mais je ne savais pas au départ comment c'était. Je ne connaissais pas l'animal, je l'ai mangé avant de l'avoir vu. Et après, oui, j'ai.
0: Oui.
1: Après, tu l'as vu, t'as regretté de l'avoir mangé?
4: Pas du tout.
0: Elle a mangé du serpent, elle a mangé de l'iguane, elle a mangé du rongeur. Ouais. Berk, j'ai envie de dire.
4: Bah, bon, quand on va à l'étranger, il faut découvrir, il faut tester. Et puis voilà.
1: Bah, tu peux aller faire Fort Boyard maintenant.
0: Hein. Ah oui, oui, oui. Bon, il y avait Poulet Boucané qui était quand même un peu plus sympa. Ah voilà, c'est partie des choses que tu as découvertes. Allez, on va jouer avec cette question. Cache, elle vaut 5 points. Concentre-toi. On est à 5 et Céline à.
1: 5 aussi.
0: Ah d'accord. Alexandrine, on peut peut-être prendre le dessus. Hein. Voici ta question. Comment. Petit extrait, pardonnez-moi.
5: Je voudrais toujours te plaire dans mon jardin d'hiver.
0: Voilà, jardin d'hiver, Salvador. Comment appelle-t-on une structure extérieure installée dans un jardin ou sur une terrasse composée de poteaux et d'un toit léger? Comment ça s'appelle? 10 secondes.
4: Une pergola.
1: Je trouve que la facilité de tes questions est de plus en plus.
0: Oui, c'est une bonne réponse, une pergola qui permet de profiter du jardin.
1: C'est que moi, il faut que je trouve un quartier d'Athènes, un quartier que si t'as pas visité Athènes, t'es pas censé connaître. L'autre, il a un truc de pergola, le truc le plus simple du monde. Merci Raphaël, merci Luigi, vous lui filez toujours des questions faciles. S'il a une troisième candidate aujourd'hui, à cause de vous, Raphaël et Luigi, changez de pays, changez de ville. Comme je connais vos adresses, je connais vos familles. Et je suis amie avec le roi du pistolet à eau. Croyez-moi, ça va chier les bulles. Bien, allez, ça fait 10 pour Alexandrine.
0: Eh oui.
1: 5 pour Céline. Bon, ma petite Céline, j'ai confiance en toi. Tu vas tout déchirer sur le bingo. Et là, tout de suite, nous allons écouter une petite nouveauté magnifique. Oria, soirée mondaine. Vous écoutez ici, on vous aime.

0: Soirée mondaine, c'est une nouveauté. Et c'est Auréa sur ICI.
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2: Soline, l'heure est grave. Je n'ai pas de candidat pour la finale. Il faut que tu sois finaliste. Sinon, ça va être un drame. Est-ce que tu m'entends bien, ma petite chérie?
3: Oui, je t'entends bien.
2: Merci, c'est magnifique. Avant que tu gagnes et que tu l'emportes dans le bingo, je veux dire que, bon, tu adores voyager, hein. Là, on a dit qu'en octobre, t'allais au Mexique, t'adorerais partir à Tahiti, mais tu as le mal des transports.
0: Ah oui.
2: Et oui, il paraît qu'il y a 2 ans, t'es parti en Corse, et pour être sûr de ne pas être malade, t'as tout pris, hein. Eh, vas-y, le scotch. Ah, voilà, le scotch sur le nombril, le bracelet avec les aimants, les lunettes sans verre avec des ronds, les cachetons, tout, t'as tout pris.
3: T'as tout pris.
2: Et ça a marché?
3: Bah oui, parce que j'ai pas été malade, donc est-ce que y en a un sur les 3-4 qui a fait on s'en fiche? Le tout, c'est que j'ai pas été malade.
2: Ah bah c'est le plus important, j'ai envie de dire. Alors là, franchement, c'est magnifique, parce que le mal des transports, c'est terrible, hein. C'est horrible. C'est horrible, voilà. Alors, pour t'encourager, pour te faire gagner, pour te faire triompher, pour que tu sois ma première candidate,
0: ah oui.
2: Je vais t'encourager avec ça.

0: Bon. C'est pas gentil, elle a raison. Tu vas arrêter.
1: C'est réaliste en même temps.
0: Et, écoute-moi
1: moi,
0: bien.
1: Je suis factuel.
0: Ça fait 2 ans que je gagne. T'as gagné une seule fois en 2 ans.
1: C'est vrai,
0: je ne t'ai jamais humilié comme tu le fais depuis le début de la semaine. Ton ego te perdra, mon petit bonhomme. Tu es tout petit.
1: Ouais.
0: Ma Céline, écoute bien ce petit bingo. Il est très simple. Voilà, à mon top chrono, tu vas devoir.
1: Oh, il faudra une caméra, là, c'est énorme.
0: Bon, déjà, j'ai mes lunettes de soleil de vue parce que j'ai oublié mes vraies lunettes.
2: Picoter comme ça.
0: Bien côté.
2: Ah, je vais vous le faire.
0: À mon top chrono, tu vas devoir me donner un maximum de noms de présidents de la France. Tous les présidents.
1: Bah,
0: les morts, les vivants, les. Voilà. Les max de présidents qu'on a eus en France. Top chrono. 10 secondes.
3: Macron, Chirac.
0: Non, Sarko, Mitterrand, De Gaulle, Hollande.
3: C'est
0: René Coty, Paul Doumer, Gaston Doumer, Paul Deschanel. Non.
3: J'ai trop de stress.
0: Céline, tu m'en as donné 2 seulement. Oh my god.
3: Oh non.
0: Aïe, mon Dieu.
1: Vous allez donc rester humble. Jusqu'au bout.
0: Ouais, t'aurais pu se planter pour en donner 15.
1: Exactement,
0: aussi,
1: c'est pourquoi je reste marche sur des œufs et je suis à tâtons avec Alexandride. Mais bon Dieu, que ça sent bon! Pardon, excuse-moi.
0: T'arrêtes de marcher sur les œufs parce que il n'y en a plus beaucoup en ce moment, ils ont augmenté le prix. Marche sur tes petits pieds déjà.
1: Oui. Commencez pas.
0: Commencez pas. Avec tes grosses chevilles.
1: Ça va, voilà, je la laisse faire. Alexandrine. Elle a fait 2. Donc, si tu fais 3, voilà, si tu donnes 3 bonnes réponses, ça suffira pour être la 3e candidate dans la team Bastien et être avec nous surtout vendredi pour t'offrir ce beau séjour en Espagne. Donc, c'est quand même pas rien. Ok?
3: Mm-hmm. Hein? Ok.
1: Allez, pour te faire plaisir et pour t'encourager, Joe Dassin, tu adores Joe Dassin.

0: tous les midis.
1: Allez.
0: Qui va gagner, Ricounet.
1: Tais-toi.
0: On va rester dans les présidents. 10 secondes pour me citer un maximum donc de présidents, mais américains, s'il te plaît. Tous les présidents américains en 10 secondes. Top chrono.
2: Alors, Ronald Reagan, Carter, Bush, le père, le fils, Donald Trump, Barack Obama. Bon, ben là, je crois que c'est bon.
1: Écoutez, c'est bon, elle en a donné 7.
0: J'ai juste envie d'envoyer ça. Allons-y. Troisième candidate. Bravo. Allez.
1: J'en appelle à la France. La France, je ne t'ai jamais laissé tomber. En 2 ans, la France, je t'ai prouvé à quel point je t'aimais. Demain, la France, ma candidate, doit gagner. Mais c'est pas possible. Mais vous vous rendez pas compte de ce que vous faites là, en laissant gagner cet animal. Il va pérorer dans les couloirs. Bon, Céline, je suis désolée, ma chérie, tu n'as pas gagné.
0: Désolée, Céline.
1: Ah bah, je sais, mon petit canard. Bon, écoute, c'est pas grave.
2: C'était un plaisir de jouer avec toi.
1: Oh, merci, ma chérie. Moi aussi, c'était un plaisir parce que franchement, c'était très sympa. Bien, eh ben, écoutez, bonne journée, les filles.
2: Bonne journée.
0: Moi, je vais passer une bonne journée.
2: Bonne journée à vous.
1: Tais-toi bien, toi.
0: Je suis capable de me battre.
1: Je remercie Céline à la réalisation, Vincent à la technique, Maître Coupez au savoir et au fou rire pour des vannes pourries, Alex au standard, Maître Bastien qui va continuer à enfler de la tête.
0: Ah oui.
1: Je vous embrasse très fort, je vous aime, je t'aime la France, à demain. Vous avez écouté Au Taquet, il est 5h, Paris s'éveille. C'est l'heure de quoi, mon petit chou?
0: C'est l'heure de, avant de se retrouver à midi d'ailleurs, je précise, c'est l'heure de retrouver Johan Rock, qui est très en forme, il arrive pour les petits matins là.
1: One for the money, two for the show.
0: A
1: tout de suite.

0: l'autre Finistère. JP Nataf et ses camarades. Ici, c'était Les Innocents.
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0: Bon réveil à l'écoute de votre radio locale. Entre lève-tôt, on se comprend et on est ravis de vous retrouver pour entamer cette nouvelle journée ensemble. Des bons plans, des conseils pratiques et quelques bonnes chansons triées sur le volet pour vous donner la force à l'heure du petit déjeuner. Tiens, dans les prochaines minutes, Eurythmics et Monsieur Eddy. Et puis tout ce qu'il vous faut savoir de l'actualité du jour, journaux et reportages par les rédactions d'ici. Parce que l'info n'attend pas. Bonjour Cyril Erdo-Redon.
2: Bonjour Johan, bonjour à tous.
0: C'est à la une de l'actualité ce matin.
2: Nous reviendrons sur la déclaration de candidature de Marine Le Pen.
0: Si je vous dis que la Banque de France peut vous aider à gérer votre budget, vous me répondrez non mais arrête, c'est pas vrai. Eh ben si, par ici les économies va tout vous expliquer dans 10 minutes. Puis en attendant, venez donc nous raconter ce qui va se passer dans cette nouvelle journée. Vous connaissez le principe, dès lors que vous passez sur l'antenne, d'office, vous gagnez votre pack été 0810 055 056. Il est 5h.
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0: Nous sommes le mercredi 8 juillet, bienvenue, il est 5h. Le journal présenté par Cyril Erdo-Redon et elle se lance donc dans sa 4e élection présidentielle.
2: Marine Le Pen, condamnée en appel dans l'affaire des assistants d'eurodéputés FN, décide d'être candidate et de nommer Jordan Bardella Premier ministre en cas de victoire. Une peine d'inéligibilité de 15 mois déjà purgée et d'un an de prison ferme sous bracelet électronique a été prononcée. Mais peine qui a été suspendue suite à son pourvoi en cassation.
3: Ce soir, je suis candidate à l'élection présidentielle. Conviction a été très rapidement faite puisque j'avais indiqué, vous le savez, que je ne ferai pas campagne sous bracelet électronique. Mais comme j'ai la possibilité de faire un pourvoi en cassation, ce qui n'était pas obligatoirement le cas des autres hypothèses, et que le pourvoi en cassation suspend les effets de l'arrêt, je ferai donc campagne sans bracelet électronique.
2: Marine Le Pen hier soir aux 20h de TF1 et elle précise qu'en cas de victoire, Jordan Bardella sera nommé Premier ministre. Lui qui se préparait à se lancer dans la course à la présidentielle. Mathilde Le Maire, Marine Le Pen se lance donc dans un pari très risqué judiciairement.
4: Marine Le Pen se dit très confiante. Elle table sur le fait que la Cour de cassation examine son dossier dans un délai ordinaire de 18 à 24 mois, c'est la moyenne. Son sort judiciaire serait ainsi tranché après la présidentielle. Après, espère-t-elle, son accession à l'Élysée, elle bénéficierait alors d'une immunité jusque 2032. Mais voilà, le premier président et le procureur général près de la Cour de cassation, quand elle est tombée en première instance sous le coup d'une inéligibilité avec application immédiate, avait promis d'examiner exceptionnellement son dossier rapidement avant 2027, étant donné le calendrier électoral, l'intérêt démocratique. Si cette volonté d'aller vite est maintenue et si la Cour de cassation rejette ce pourvoi, la condamnation de Marine Le Pen sera définitive et elle sera dès janvier-février convoquée par le juge d'application des peines pour la pose de son bracelet électronique en pleine campagne. Interrogée sur ce scénario tout à fait possible, la désormais candidate s'est contentée de répondre « Alors, nous verrons ». Marine Le Pen prend son risque.
2: Explication de Mathilde Le Maire et donc début de campagne dès ce matin pour Marine Le Pen et Jordan Bardella. Il se déplace ce matin sur le marché de la Flèche dans la Sarthe. Dossier complet à retrouver sur notre site et notre application ici.fr. Les députés ont adopté hier un texte en faveur de la présomption d'usage légitime des armes à feu par les forces de l'ordre. Concrètement, il y aura une présomption de légitime défense pour un policier ou un gendarme qui utiliserait son arme. La gauche et plusieurs ONG dénoncent un permis de tuer. La proposition de loi doit désormais être examinée par le Sénat.
0: La situation reste difficile dans les Pyrénées-Orientales face à l'incendie qui a démarré samedi.
2: Le feu n'est pas fixé, dit le préfet, même si la situation s'améliore peu à peu selon les pompiers. 4900 hectares de végétation ont été parcourus au total, plus de 10 000 personnes évacuées. Les habitants de deux communes sont autorisés à retrouver leur domicile pendant que d'autres découvrent les dégâts, comme cette agricultrice que vous avez rencontrée à Y-sur-Tête, Benjamin Illy.
5: Son exploitation est au pied des collines. Aujourd'hui, noircie, brûlée, ces collines qui dominent Y-sur-Tête. Les flammes à sa porte, la fuite en catastrophe, elle n'a rien oublié. Le stress est toujours là. Et maintenant, s'ajoute ce constat.
6: On a perdu la moitié des terrains. Tout ce qu'on avait planté en verger a cramé.
5: Iskra, 40 ans, agricultrice, elle a pu aller sur place pour se rendre compte de l'ampleur du désastre.
6: Une partie d'un terrain, on avait beaucoup de cabanes en bois, de stockage, du matériel, tout le bas du terrain, il est parti en fumée. On a perdu la quasi-totalité de nos affaires. Il y a des animaux, je ne sais même pas s'ils ont réussi à survivre, parce qu'on avait des chèvres dans la montagne, on avait des oies, et en fait, tout est parti, tout le bas du terrain a flambé. C'est vraiment psychologiquement très difficile. On espère juste qu'il y aura un élan de solidarité pour nous aider à replanter, à reconstruire, et que surtout, que les assurances elles vont suivre.
5: L'étape d'après, évidemment, mais Iskra devra encore être patiente. Île sur tête, comme plusieurs dizaines de communes, reste vidée de ses habitants. L'ordre d'évacuation n'a pas été levé car 850 pompiers sont toujours mobilisés pour venir à bout de l'un des plus gros incendies des 50 dernières années dans la région.
2: Reportage de Benjamin Elie. Au total, selon la Fédération nationale des sapeurs-pompiers, il y a une quarantaine d'incendies en cours ce matin en France, dans la Drôme ou en Corse du Sud par exemple. Ce matin, 7 départements du Sud sont placés en rouge pour un risque très élevé d'incendie. Tous les massifs forestiers des Bouches-du-Rhône sont interdits au public. Les syndicats de la fonction publique, reçus ce matin par le ministre des Comptes publics pour discuter de leur rémunération. Les organisations syndicales réclament des hausses de salaire et menacent déjà d'une grève fin septembre pour peser dans le futur débat budgétaire.
0: Ici 5h05, les huitièmes de finale de la Coupe du Monde de foot, c'est terminé.
2: Victoire in extremis 3-2 de l'Argentine sur l'Égypte. La Suisse, elle se qualifie pour la suite en battant la Colombie au tir au but après un nul 0-0. La France joue demain soir son quart de finale face au Maroc. Coup d'envoi à 22h, match qui sera évidemment à suivre sur votre radio locale ici et sur ici.fr. Et puis en pleine canicule, la cinquième étape du Tour de France aujourd'hui, près de 200 km entre Lannemezan dans les Hautes-Pyrénées et Pau dans les Pyrénées-Atlantiques, avec un final promis aux sprinteurs. On jette un coup d'œil aux couleurs du ciel, Johan, et la troisième vague de forte chaleur se poursuit en France aujourd'hui.
0: Avec une alerte rouge vigilance canicule qui concerne les départements de l'Hérault, l'Aude, les Pyrénées-Orientales et le Languedoc-Roussillon. Une chaleur extrême qui est attendue donc dans ces départements. Aujourd'hui, conséquence de ces fortes chaleurs, cette nuit le thermomètre a eu du mal à baisser, donc au lever du jour. Ce matin, les températures sont déjà élevées, 19 à Biarritz en milieu de matinée, 21 à La Rochelle, Nantes et Bordeaux, 21 dans la capitale et 28 degrés, rendez-vous compte ce matin à Perpignan. Cet après-midi, le soleil sera présent pour tout le monde, soleil de plomb à l'exception de quelques nuages au-dessus de la frontière belge et allemande, et puis un soleil donc qui va cogner, 34 à Paris, 39 à Toulouse en Occitanie, 38 à Bordeaux et 41 degrés sur le pourtour méditerranéen à Montpellier et à Perpignan. Comment ça se passe chez vous ce matin à 5h06? Vous prenez votre clavier, votre téléphone, un petit message sur la page Facebook d'ici, le nom de votre commune, une température, comme tous les matins, ici, on fait la météo ensemble.
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0: Voici les doux rêves d'Annie Lennox, Sweet Dreams par Eurythmics. 5h07, bon réveil, vous écoutez ici.

0: Mercredi en France qui débute. Et vous qui êtes déjà à l'écoute d'ici, il est 5h10.
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0: Quitter son domicile pour partir en vacances, pour certains, c'est très angoissant. Il y a toujours cette inquiétude de se demander si quelqu'un ne va pas rentrer chez soi pour vous cambrioler. Et c'est pour cette raison qu'une habitante du nord de Los Angeles a équipé récemment sa maison de tout un barda de caméras de surveillance connectées. Chez elle, des caméras, il y en a partout, on dirait presque un studio de télévision. Eh bien, ça n'a pas empêché que ce qui devait arriver arriva à 800 km de chez elle en pleine nuit. Alors qu'elle dormait à l'hôtel, elle a reçu une petite alerte sur son téléphone, lui signalant qu'un intrus venait de rentrer chez elle. Et là, à l'écran, sur son smartphone, elle a vu l'identité du cambrioleur. Un ours en train de dévaliser sa cuisine, ouvrant placards, tiroirs et frigos, saccageant tout sur son passage. Elle a tout vu en direct, cette jeune femme totalement impuissante. Et pendant une demi-heure, donc, dans cette cuisine de Los Angeles, l'ours a fait son petit marché, il choisissait ses victuelles. Il allait dans le jardin ensuite pour les manger. Et visiblement, ce qu'il a le plus apprécié, l'ours, sont les tacos.
2: Voilà, ah oui.
0: En premier, puis en second, la nourriture du chien. En revanche, au dire de la propriétaire, il n'a pas touché aux 3 bouteilles de vodka qui étaient présentes dans le frigo. Peut-être que pour les ours, le dry January, c'est au mois de juillet. On ne sait pas. En attendant, à 5h11 ce mercredi, on va partir pour le Vaucluse, Cyril.
2: Un département rouge face au risque très élevé de feux de forêt et où des bénévoles montent à cheval dans les massifs forestiers pour sensibiliser les promeneurs.
0: Et dans la playlist de votre début de journée ce mercredi, il y aura... Je vous présente Bruno Mars.
2: Ah non, c'est Bruno Juillet.
0: Ici, on est ensemble le matin et on fait des économies. Bah oui, évidemment, avec Valère Correa. Bonjour Valère, chaque jour vous nous partagez un bon plan pour redynamiser notre pouvoir d'achat et aujourd'hui on parle budget.
3: C'est vrai qu'on n'a pas appris à l'école à gérer un budget, savoir ce qui compte, comment placer ses économies, préparer sa retraite, les différentes solutions d'emprunt aussi. En somme, comment gérer son argent, que l'on en ait un peu ou beaucoup. C'est important de bien savoir gérer un budget. Et c'est pour ça que je voulais vous parler d'un site proposé par la Banque de France, mesquestionsd'argent.fr. Alors comme son nom l'indique, il répond à toutes nos questions autour de l'argent. Gérer son budget, les moyens de paiement, les assurances, l'épargne, la retraite, la perte d'autonomie, les arnaques, mais aussi... les aides, je vous recommande vraiment d'aller le voir parce que c'est un bon moyen d'obtenir des informations d'abord fiables, indépendantes et c'est totalement gratuit.
0: Alors comment peut-on se faire aider grâce à cette plateforme ?
3: Il y a deux services que je trouve intéressants. D'abord, les points conseil budget, des lieux pour rencontrer un conseiller près de chez vous si vous vous sentez perdu sur le plan financier. Ça peut être une mise au point, un échange pour comprendre les services qui existent, des conseils pratiques. Le plus important, si vous en ressentez le besoin, c'est surtout de ne pas rester seul avec vos angoisses. Ensuite, vous avez une rubrique qui référence toutes les aides qui existent, mais aussi et surtout la possibilité de renseigner vos informations et vérifier si vous ne passez pas à côté d'un dispositif qui pourrait vous donner un coup de pouce. Et puis le site mesquestionsd'argent.fr est intéressant parce que ça vous met dans une démarche, en fait, celle de regarder en face un sujet angoissant quand on est très serré. Et c'est notamment là plus que jamais qu'il faut un maximum de clarté pour prendre les bonnes décisions. Est-ce que vous avez déjà testé ce site ? Vous en pensez quoi ? Pensez à m'écrire par ici leséconomies@radiofrance.com.
0: Merci pour l'info Valère. Demain vous nous parlerez des soldes d'été en attendant pour retrouver toutes les astuces, les bons plans de par ici les économies. Vous allez direct sur le site de la radio ici.fr. Il est 5h13.
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0: À 5h14, l'info d'ici, ce sont 7 départements du sud de la France qui sont ce matin en rouge face à un risque très élevé de feux de forêt selon Météo France.
2: Et 47 autres départements sont en orange pour un risque élevé. Et parmi les territoires en rouge, donc le Vaucluse, où la sensibilisation du public est de mise, dans la commune de Saint-Saturnin-les-Aptes, des bénévoles montent à cheval pour aller à la rencontre des promeneurs. Patrouille que vous avez suivie, Philippe Aupert.
7: À Saint-Saturnin-les-Aptes, les 40 volontaires du comité feux de forêt patrouillent toujours en 4x4, mais cette année, ils ont deux nouvelles recrues, deux chevaux, Caris et Nafoé, un pur sang anglais, un quarter horse, avec Françoise Videman, cavalière en orange.
8: Quand on est à cheval, on a fait l'expérience sur les premières patrouilles qu'on a déjà fait depuis le début de la saison, on est quand même en position haute, donc nous, on regarde en hauteur, et donc on voit quand même très bien le paysage, et voyez, par exemple, ici, on est juste au-dessus du village, et on est très très panoramique. Ça brûle !
7: Pendant qu'on discutait, l'autre cavalière, Océane Savoie, tend le bras vers une fumée plein sud.
9: Oui, bonjour, je fais partie du comité des feux de Saint-Saturnin-les-Aptes. Je vois un départ de feu qui est situé derrière le petit Luberon, vers Cadenet. On voulait savoir s'il
10: oui,
9: était...
10: on est engagé, on a envoyé plus de camions là.
9: Ok.
10: Merci, à vous, au revoir.
7: La patrouille à cheval reprend.
11: Oui, bonjour.
7: Sous les arbres, Léon se repose. Avant sa balade à vélo, ce vacancier marseillais avait regardé la carte du risque incendie.
12: Donc rouge, moi d'habitude, je vais voir les lavandes là-haut, par les pistes. Eh ben, je suis passé par la route, quoi. Je connais les gens en orange parce que je les rencontre de temps en temps. Moi, je suis en vacances, là. Je savais pas qu'il y avait un cheval. C'est nouveau pour moi. Moi, j'adore les chevaux, donc c'est très beau. C'est un bel animal.
7: Les chevaux sont surtout utilisés pour faciliter la rencontre avec les touristes et les habitants.
9: Il y a toujours cette capacité, vous faites du cheval, vous êtes cavalière. Donc, il y a toujours d'abord ce petit dialogue avant de rentrer dans la réglementation des massifs, pourquoi vous êtes là, etc. Ils sont beaux, vos chevaux, comment ils s'appellent, etc. Et après, à ce moment-là, on peut intégrer dans la parole, est-ce que vous avez pu voir l'accès au massif aujourd'hui ? Et puis voilà, comme le monsieur faisait du vélo, nous on dit qu'on faisait du cheval.
7: Jusqu'à la mi-septembre, la patrouille à cheval répétera les risques d'incendie de forêt au départ des sentiers de randonnée, près des campings et même sur le marché de Saint-Saturnin-les-Aptes.
2: Un reportage de Philippe Popper, ici Vaucluse, et au total, selon la Fédération nationale des sapeurs-pompiers, une quarantaine d'incendies est en cours ce matin dans les Pyrénées-Orientales, la Drôme ou encore en Corse du Sud.
0: Ce mercredi, double ration de Stéphane Bern, en plus de son voyage dans le temps, avant les infos de 5h30. Dans 3 minutes, il sera aussi l'invité des coulisses télé. Normal ce soir à la télé, il y a le village préféré des Français. Pour l'heure, Eddie Mitchell est là, 5h17.
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0: Merci d'avoir choisi ici votre radio locale pour vous accompagner tout au long de l'été. C'est un 8 juillet qu'ils sont nés, la journaliste Audrey Crespo-Mara, qui officie dans le magazine 7 à 8 le dimanche soir sur TF1. Elle a été aussi la compagne de Thierry Ardisson, à qui elle avait consacré un portrait documentaire sorti après la mort de l'homme en noir. On souhaite un bon anniversaire ce mercredi à Mimi Mati, alias Joséphine Ange Gardien, 22 saisons pour cette série télé où à chaque épisode, l'héroïne est envoyée sur Terre pour venir à la rescousse de quelqu'un qui a des problèmes. Et une fois la situation résolue, hop, en un claquement de doigts, elle s'éclipse. Un 8 juillet de l'année 1621, le fabuliste Jean de La Fontaine voyait le jour. 4 siècles plus tard, les élèves des cours élémentaires apprennent toujours ces fables, le corbeau et le renard, la cigale et la fourmi. Il vous reste quelque chose, vous, Cyril, de tout ça ?
1: 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Basique.
0: Évidemment, pas que tout mono. Et puis enfin, ce mardi, c'est la journée nationale du jeu vidéo. Une journée dédiée à tous les gamers et monomaniaques du joystick, vos enfants, vos petits-enfants, qui sait peut-être vous-même être un zinzin du jeu vidéo. Bon anniversaire à vous en tous les cas. Si c'est un 8 juillet que vous êtes né, on vous souhaite de profiter au maximum de cette journée. Il est 5h22 chaque matin ici. On check le programme télé du soir et ce mardi, je vous emmène dans les coulisses du village préféré des Français. Des rues, des églises, des châteaux et des jardins. Ce soir, France 3 célèbre le patrimoine avec Stéphane Bern.
2: C'est un nouveau tour de France que je vous propose ce soir à la découverte de 14 villages, tous plus beaux et attachants les uns que les autres.
3: Quel endroit magnifique!
0: 14 ans déjà que Stéphane Bern sillonne les routes à la recherche de ces petites communes qui espèrent devenir le village préféré des Français. À chaque saison, ils sont 14 en lice. Et j'ai demandé à Stéphane sur quels critères ces derniers sont sélectionnés.
4: D'abord, il faut qu'ils soient consentants, qu'ils aient envie de participer. Ensuite, évidemment, il faut que ce soit des villages qui ont une certaine joliesse, beauté, beaucoup d'authenticité. C'est ce qu'on valorise. On valorise aussi, évidemment, le patrimoine bâti, le patrimoine culinaire, enfin, toutes les traditions locales. Et puis souvent, la vraie richesse des villages, ce sont les gens qui l'animent. Et pour ça, on voit la mobilisation des villages un peu partout en France.
0: Et depuis sa création, cette émission est devenue une véritable institution. Elle fait office de vitrine en montrant le prestige à la française. Et forcément, chaque année, pour le village gagnant, les retombées touristiques sont immédiates.
4: Lorsque le village remporte le titre de village préféré des Français, évidemment, il voit dans le week-end qui suit un afflux de touristes. On annonce même 30% en général. Cette émission attire des touristes du monde entier, des Japonais, des Américains, des Anglais, des Belges, des Suisses, évidemment. Il y a un afflux massif de touristes. Alors, il faut surtout organiser les parkings ensuite. Mais ça dope l'économie locale.
0: Parmi les régions qui attirent traditionnellement le plus de votes de téléspectateurs figurent l'Alsace, la Bretagne, tandis que la région parisienne, elle, est habituellement boudée. D'ailleurs, est-ce que les goûts de l'animateur coïncident avec celui des téléspectateurs ?
4: J'aimerais pouvoir prendre un joker pour répondre à cette question. Écoutez, moi je valorise peut-être moins l'attrait touristique. Connaissez mon appétence pour le patrimoine et pour les traditions locales. Mais globalement, sur les 15 éditions, je dois dire que mon choix se porte aussi sur le village qui remporte. Alors, ça peut se jouer aux 3 premiers villages, vous voyez. Et parfois, je suis un peu déçu parce que les villages que j'aime beaucoup se trouvent dans des positions subalternes et je le déplore.
0: Alors, quelle commune gagnera cette année ? Réponse ce soir, 21h05 sur France 3, dans le village préféré des Français. Qu'est-ce que vous avez prévu de faire de beau ce mercredi ? Si vous veniez nous le raconter, 0810 055 056, cette semaine, dans le paqueté, il y a un roman de Franck Tillier, le maître du suspense à la française, un calepin pour noter vos souvenirs, et puis même une paire de lunettes pour profiter de l'éclipse, 0810 055 056. Oh ! Ben si Bruno Mars était il y a 10 jours de passage en France pour une série de

0: Vous écoutez ici, avant l'actualité locale et le 90 secondes, on va faire un crochet par l'histoire, la petite qui raconte la grande avec vous, Stéphane Bern, qui ce mercredi nous emmenait au temps où Bayonne inventait ses propres traditions.
1: On imagine volontiers les fêtes de Bayonne, héritées du Moyen-Âge entre deux remparts et trois légendes, gravées par l'épée d'un preux chevalier.

0: Créer un événement. Son idée tient en une formule. Les fêtes sont le sourire des villes. Un slogan mi-office du tourisme, mi-dentifrice.
1: Pour des dents plus blanches en 3 jours seulement.
0: On organise donc une opération de séduction à grande échelle. Il faut attirer les riches vacanciers de Biarritz, les Espagnols de Bilbao, les élégants de Saint-Sébastien. Bref, on vise le carré VIP. C'est le comité des fêtes envoie 14 voitures sur les routes pour distribuer des prospectus. Une campagne marketing version années 30 avec essence, poussière et coups de klaxon. En juillet, tout est prêt. Le programme est chargé. Danseurs basques, géants, corrida, alcool, course de vaches, régate, bal, alcool, théâtre en plein air, braderie, alcool. À consommer avec modération, bien sûr. On ne lésine pas sur les moyens et ça fonctionne immédiatement. En 1947, on invente le lancer des clés depuis l'hôtel de ville. Le blanc, lui, arrive bien plus tard, popularisé dans les années 60. Il ne devient vraiment incontournable que dans les années 90. Même si, côté lessive, on aurait sans doute pu viser une couleur un peu plus stratégique.
2: Plus blanc que blanc, qu'est-ce que c'est comme couleur? C'est nouveau, ça vient de sortir.
0: C'est peut-être ça le vrai génie bayonnais. Avoir fabriqué une tradition si bien réussie qu'on jurerait qu'elle a toujours existé. Sur ce, Gora Bayona et vive Bayonne.
3: La même chose. Merci à vous, Stéphane Bern. Ça fait partie des rendez-vous de l'été ici. Chaque mercredi, un libraire vous recommande un bouquin qu'il a littéralement emballé. Aujourd'hui, il sera à la une de la presse. Pour l'heure, il est 5h30. L'info en France et dans le reste du monde. C'est l'heure du 90 secondes avec vous, Cyril Ardo-Redon.
4: Ce sera donc elle, le visage du Rassemblement National pour la campagne présidentielle. Marine Le Pen, candidate, c'est ce qu'elle a annoncé hier soir sur TF1 après sa condamnation dans l'affaire des assistants d'eurodéputés FN. Une peine d'inéligibilité de 15 mois déjà purgée et d'un an de prison ferme sous bracelet électronique. La chef de file du RN annonce ce pourvoi en cassation. L'Assemblée nationale fait le choix de soutenir nos forces de l'ordre, dit le ministre Laurent Nunez, après le vote d'un texte en faveur de la présomption d'usage légitime des armes pour les policiers et les gendarmes. Une loi liberticide, un permis de tuer, disent la gauche et certaines ONG. Une quarantaine de feux sont en cours en France, selon la Fédération nationale des sapeurs-pompiers. Les deux principaux sont situés dans les Pyrénées-Orientales et dans la Drôme. Ce matin, 7 départements du Sud sont placés en rouge pour un risque très élevé d'incendie. 9 crèmes solaires sur 10 vendues sur Temu, Shein ou AliExpress sont dangereuses pour la santé, selon une étude de Que Choisir Ensemble. Elles contiennent des substances interdites et ne protègent pas du soleil. L'association appelle à suspendre temporairement l'accès à ces 3 sites marchands. La Coupe du Monde de foot, on connaît désormais toutes les affiches de quart de finale. La dernière sera Argentine-Suisse après la victoire in extremis 3-2 de l'Albi Céleste sur l'Égypte. La Suisse, elle, s'est imposée au tir au but après un nul 0-0 face à la Colombie. Et puis la 5e étape du Tour de France, aujourd'hui dans la chaleur, près de 200 km entre Lannemezan dans les Hautes-Pyrénées et Pau dans les Pyrénées Atlantique, avec un final promis aux sprinteurs.
3: Ici, 5h32, Marine Le Pen est donc candidate à l'élection présidentielle.
4: Elle l'a annoncé hier soir après sa condamnation en appel dans l'affaire des assistants d'eurodéputés FN. Une peine d'inéligibilité de 15 mois déjà purgée et d'un an de prison ferme sous bracelet électronique a été prononcée. Mais Marine Le Pen se pourvoit en cassation, ce qui doit lui permettre de faire campagne sans bracelet, au moins au début. Une décision saluée, Audrey Tison, sur sa terre d'élection à Hénin-Beaumont, dans le Pas-de-Calais.
5: Je suis candidate à l'élection présidentielle. Quand elle entend ces mots depuis le bar PMU du centre-ville, Jessica se sent rassurée.
6: Bah oui, parce qu'elle lâche jamais rien. J'aime bien Marine.
5: Un peu plus loin, en terrasse, Jérôme salue lui aussi le panache de celle qui a décidé de se présenter contre vents et marées.
7: Qu'elle se bat pour sa candidature. C'est ça que je vois. Moi, c'est bien les gens qui se battent pour obtenir ce qu'ils veulent. Bah, j'espère que ça va aller pour elle. Je trouve qu'elle est bien, moi.
5: Et si 2027, c'était la bonne année? Manuel y croit plus que jamais.
8: Ouais, je pense que, à mon avis, c'est une des dernières chances pour que le Rassemblement National arrive au pouvoir. Et puis j'espère qu'il va y arriver, quoi. Voilà, sincèrement, parce qu'il y en a marre.
5: Mais chez ceux qui osent lutter contre le RN, ici à Hénin-Beaumont, on s'interroge sur un acharnement de la part de Marine Le Pen. Vincent s'agace.
9: Bon, ça ne m'étonne pas d'elle. Ça fait des mois, des années, des décennies qu'ils font traîner tout ça. Elle va continuer à faire traîner tant qu'elle peut. Mais en même temps, ça montre toute leur incohérence.
5: Il rappelle qu'il y a quelques années, Marine Le Pen proposait une peine d'inéligibilité à vie pour les élus.

0: condamné par la justice.
1: Un reportage d'Audrey Tison et lancement de campagne ce matin pour Marine Le Pen et Jordan Bardella. Ils se déplacent sur le marché de la Flèche dans la Sarthe. Dossier complet à retrouver sur notre application et notre site ici.fr. On jette un coup d'œil au ciel. Il va faire encore très très chaud aujourd'hui, Johan.
2: Alerte rouge, vigilance canicule pour les départements de l'Hérault, l'Aude, les Pyrénées-Orientales et le Languedoc-Roussillon. Une chaleur extrême donc attendue une nouvelle fois ce mercredi. Conséquence de ces fortes chaleurs, bah vous l'avez vu et vous l'avez ressenti cette nuit. C'est tropical, effectivement, les températures, et ça va continuer les nuits prochaines. En attendant, au lever du jour ce mercredi, les températures, 19 à Biarritz, 21 à La Rochelle, 19 à Strasbourg, et puis déjà 28 degrés en milieu matinée pour Perpignan. Et puis cet après-midi, un soleil qui va cogner dur, 34 à Paris, 39 à Toulouse, 38 à Bordeaux, 41 degrés la maximale sur le pourtour méditerranéen à Montpellier ainsi qu'à Perpignan. Et chez vous, comment ça se passe? Vous nous l'écrivez, vous nous postez un petit message sur la page Facebook d'ici, comme l'a fait Nadine qui nous écrit depuis Rennes ce matin dans son jardin. Il fait 14 degrés, 18 à Limoges chez Jean qui cuisine d'ores et déjà pour le déjeuner de ce midi avec sa sœur, et puis Nadia, elle vit à Marseille avec son chien Théophile. On salue Théophile, il fait 23 degrés déjà ce matin à Marseille.
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2: Ça fait 30 ans qu'il vit sur la route. Toute la sainte journée, Gérald de Palmas. On est ensemble ce matin. Ici, il est 5h, il est 5h35.

0: n'y a pas de doute. Vous êtes ici ce matin et il est 5h39.
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0: Et ici, tous les jours, on vous évite de tomber dans le panneau. Halte aux arnaques dans C'est pas vrai. Ce mercredi, Cyril, méfiez-vous des rétroviseurs.
2: Imaginez, vous êtes au volant de votre voiture. Un homme vous alpague, vous accuse d'avoir endommagé son rétroviseur. Et bien la suite, c'est Valentin Bertrand qui nous la raconte dans quelques instants.
0: Et puis côté musique, Cock Robin sera bientôt de la partie. Les années 80 à l'honneur sur votre radio locale. En attendant, 6h-20, on accueille Annie. Bonjour Annie.
2: Bonjour Annie.
3: Bonjour.
0: Vous nous appelez de la Creuse. Depuis quelle heure vous êtes réveillée ce matin?
3: 3h à peu près.
0: Ouf. Pour quelle raison? Pour quelle raison?
3: Non, mais j'étais endormie de bonne heure par contre.
0: Ah oui, d'accord. Donc 3h. Vous aimez bien vous réveiller tôt?
2: Couche tôt, lève tôt.
3: Eh ben, c'est mon horloge biologique.
0: Évidemment, on ne peut pas lutter contre. Alors, parmi les choses qu'on m'a dit au standard, vous êtes fan de Bruce Springsteen, c'est vrai?
3: Yes. Et j'aimerais, j'en profite que je passe à l'antenne, pour qu'on passe autre chose de Springsteen que Born in the USA, Street of Philadelphia et Street of Minneapolis.
0: Je vais marquer ça à l'attention du programmateur. Annie demande cahier de doléances. Ça part direct ce matin.
2: Le programmateur nous écoute, ça lève tout lui aussi.
0: À votre service. Bon, qu'est-ce qui est prévu pour cette journée, Annie, dans la Creuse?
3: Ah ben, je vais à Guéret, à la fraîche, du coup, parce que je fais du créatif.
0: Donc,
3: je vais récupérer du matériel pour faire mon atelier créatif. Mmh. Après, je rentre, je vais au Moutier d'Aon, le village préféré de Stéphane Bert.
0: Qui passe ce soir à la télévision, oui.
3: Ouais, non, mais le Moutier d'Aon a participé il y a quelques temps. Il est arrivé 5e ou 6e de mémoire.
0: Donc vous allez visiter effectivement ou redécouvrir ce village à l'occasion de cette...
3: Je vais m'installer au bord de la Creuse, je vais dessiner, je vais écrire.
0: Enfin, profiter de la vie. Bon, vous savez... Puisque vous aimez les loisirs créatifs, on va vous envoyer le pack été. Il y a un sac aux couleurs d'ici, il y a plein de choses, dont un roman. Non seulement vous allez pouvoir créer, mais en plus profiter du roman de Franck Tillier qui fait partie de ce pack été tout au long de cette semaine. Voilà pour vous.
3: Super.
0: Je vous embrasse, Annie, et puis je vous souhaite une belle journée.
3: Ok, bah vous aussi. Merci.
0: Ça se passe comme ça, tous les matins. Vous êtes les bienvenus sur l'antenne de votre radio locale.
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0: 5h42, chaque matin ici, vous retrouvez C'est pas vrai, votre rendez-vous anti-arnaque. Et ce matin, Valentin Bertrand, les entourloupes du quotidien nous conduisent direct au rétroviseur. C'est un auditeur qui nous alerte sur cette arnaque.
6: C'est Alain qui nous raconte sa mésaventure. Il a 73 ans, son épouse 76. Il y a quelques jours, à la sortie de leur supermarché, ils sont alpagués par un homme remonté. Il les accuse d'avoir endommagé son rétroviseur. Alain s'approche, ne voit aucune trace ni sur la voiture de l'homme face à lui, ni sur son propre véhicule. Mais l'homme n'en démord pas. Il exige 40 euros en guise de dédommagement. Alain refuse, propose plutôt un constat pour laisser les assureurs trancher, mais reçoit un non catégorique. C'est là qu'arrive une dame. Elle se présente comme une agent de sécurité du supermarché. Et étonnamment, elle va dans le sens de l'homme. Elle incite Alain à trouver un arrangement à l'amiable, mais il tient bon.
0: Et alors, a-t-il bien fait ?
6: Oui, surtout, il ne faut pas céder. Les scénarios sont bien rodés, jouent sur la corde sensible, la peur du malus de l'assurance, la facilité d'un échange d'argent, la culpabilité aussi. Et sur Internet, on en trouve d'autres, des témoignages de ce type. L'arnaque au rétroviseur, c'est en fait un classique. Alain et son épouse ont finalement eu beaucoup de chance, puisque des policiers, des vrais, sont arrivés. On ne sait pas vraiment comment ils ont été prévenus, peut-être par un témoin un peu plus loin sur ce parking. Et ce sont eux qui ont démêlé l'affaire. Chacun a fini par faire une déclaration à son assurance, et c'est tout. Mieux vaut donc toujours commencer par ça, appeler son assureur pour prendre des informations, insister pour faire un constat, et en cas de besoin, faire appel directement à la police ou à la gendarmerie.
0: Merci Valentin. Et si vous qui nous écoutez, vous êtes victime d'une arnaque, vous nous envoyez les infos concernant, vous partagez cette information, cette arnaque avec la communauté des auditeurs d'ici. L'adresse, c'est ici.arnaque@radiofrance.com. Dans un instant, vous allez faire la connaissance d'un oiseau champion incontesté du plongeon de haut vol. Ce sera dans le monde merveilleux du vivant, juste après Stilto. 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
1: C'est mercredi, que vous soyez en cuisine, à la salle de bain ou déjà sur la route, vous écoutez ici et à 5h47, il est temps d'aller voir le monde merveilleux du vivant. Bonjour Benoît Prospero, aujourd'hui vous allez nous apprendre trois choses sur le grand oiseau marin nicheur de France métropolitaine, le fou de Bassan. Bonjour Benoît.
2: Oh, c'est magnifique, et son nom c'est le fou de Bassan. Bonjour à toutes et tous, au programme tempête, plongeon et kilomètres. Et donc d'abord, première chose à savoir, l'envergure du fou de Bassan peut atteindre 1,80 m et son poids entre 2,5 kg et 3,5 kg. Il est donc parfaitement profilé pour le vol et peut ainsi parcourir des dizaines de kilomètres porté par les vents sans vraiment battre des ailes.
1: Et ce, même en pleine tempête.
2: Mais oui, et même le plus souvent en pleine tempête. Et alors, deuxième chose à savoir, par le parapluie du papillon citron, le fou de Bassan est sans conteste le champion de plongeon de haut vol. Pour se nourrir au-dessus de la mer, en fait, il est capable de s'élever à plus de 40 mètres de haut et d'effectuer un véritable piqué à la verticale, la tête la première et les ailes rabattues contre le corps. Et au moment où il pénètre dans l'eau, il est à près de 90 km/h. Et en fait, un de ses secrets pour ne pas se blesser, eh bien, c'est une série de petits coussins d'air situés sous la peau de sa tête et de son poitrail, de véritables airbags intégrés qui lui permettent d'absorber en fait les chocs au moment de l'impact des plongeons.
1: Et en plus de ça, Benoît, il a une vue particulièrement aiguisée pour repérer un petit poisson d'une telle hauteur.
2: Eh bien, c'est tout à fait vrai. Et alors, troisième chose à savoir, au moment de l'élevage des jeunes, les fous de Bassan adultes quittent la colonie pour chercher du poisson. Problème, les espèces de poissons avec lesquelles ils nourrissent leur progéniture ont quasiment disparu des côtes nord de la Bretagne. Conséquence, les oiseaux sont obligés de faire des trajets de plus en plus longs pour trouver de quoi se nourrir, parfois plusieurs centaines de kilomètres. Des trajets donc de plus en plus longs qui, selon les chercheurs, ont une incidence négative sur la physiologie des adultes et la survie des poussins, ce qui risque de conduire à un déclin inexorable de l'espèce. Le monde vivant est merveilleux, préservons-le. Et pour leur connaissance, un immense merci à Philippe-Jacques Dubois et Élise Rousseau, auteurs du livre « Les guetteurs ». C'est publié chez Albin Michel.
1: Merci à vous, Benoît Prospero. Et pour info, en France métropolitaine, les fous de Bassan sont rassemblés sur un seul et unique site de reproduction, l'île Rouzic. C'est aux sept îles dans les Côtes d'Armor, ce qui confère à cette espèce animale une très grande fragilité. On vous retrouve demain, même heure, même antenne, sur votre radio locale, Benoît Prospero.
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1: 6h-10, c'est l'un des nouveaux rendez-vous de votre été. Ici, chaque mercredi, un libraire vous recommande son roman préféré du moment.
4: Et ce matin, on part à Brest, dans la librairie Dialogue de notre libraire du jour.
1: Bonjour Anaïk Kernesé.
5: Bonjour Johan.
1: Anaïk, vous êtes libraire depuis plus de 30 ans. C'est un métier que vous avez toujours souhaité exercer?
5: Alors, je n'étais pas destinée à être libraire. J'ai fait des études de commerce et je recherchais un métier dans lequel je ne m'ennuierais jamais. Alors, j'ai pu mettre ces études de commerce au service de ma passion pour les livres. Et être libraire me permet de partager et transmettre cette passion.
1: C'est ça justement qui vous plaît le plus dans ce métier, transmettre le goût de la lecture aux autres?
5: Oui, c'est important. Je lis énormément, mais je ne lis pas que pour moi. Je me considère un peu comme une passeuse de livres, voilà, si vous permettez l'expression.
1: Votre coup de cœur ce matin, c'est le roman de Franck Tillier, À retardement, un thriller qui parle de quoi?
5: Dans À retardement, Franck Tillier a décidé de nous immerger dans un endroit très fermé qui est une UMD, une unité pour malades difficiles. Le docteur Éléonore Hourdel est psychiatre au sein de cette UMD et on va lui confier un nouveau patient délirant, sans papier d'identité. Et en parallèle de ça, Franck Charcot et son équipe enquêtent sur une disparition. Et bien sûr, les différents éléments de l'intrigue, que l'on pourrait croire sans rapport les uns avec les autres, se rejoignent et s'imbriquent.
1: Qu'est-ce qui vous a plu, vous, dans ce livre, au point de le recommander aux auditeurs d'ici ce matin?
5: Ah, alors, dans À retardement, Franck Tillier fait vraiment très fort. Hein. J'ai été impressionnée, et pourtant, ça fait plus de 20 ans que ces personnages récurrents m'accompagnent, et que je suis toujours ravie de les retrouver. Je trouve que Franck Tillier, il est facile à conseiller si on aime le thriller, parce qu'il plaît à un large public. Ces intrigues sont originales, solides. Les enquêtes sont précises, documentées, réalistes, passionnantes.
1: C'est pas que la libraire qui parle. Vous êtes fan à titre personnel.
5: Oui. complètement. Franck Tillier est mon écrivain de thriller français préféré.
1: Oui, d'accord.
5: C'est vrai que quand même, j'ai un gros faible pour ces thrillers.
1: Il est déjà passé à la librairie?
5: Oui, je dirais 3 ou 4 fois.
1: Ah oui, d'accord. Bon, c'est un
5: familier. Et on ne s'en lasse pas et on le réinvite quand il veut.
1: Bon, le message est lancé à retardement, le roman de Franck Tillier. Chez Pocket, c'est le choix de lecture de notre libraire Anaïque à la librairie Dialogue à Brest, qui fait partie du groupement des libraires Ensemble. Merci à vous, Anaïque. Bel été.
5: Merci, bel été à vous.
1: Dans ces tendances, on parle ici régulièrement de ce qui se passe sur TikTok. Ce mercredi, une fois encore, il sera question de ce réseau social qui participe à déculpabiliser les mères de famille. Bon début de journée. Vous écoutez ici, voici Coq Robine.

0: à vous qui venez d'arriver. 5h56 avant de retrouver toute l'équipe d'ici matin sur votre radio locale. Muriel Jordan est avec nous pour décrypter, comme tous les jours, un phénomène de société. Aujourd'hui, Muriel, vous nous parlez d'une tendance TikTok qui déculpabilise les mamans.
1: Oui, des mamans qui subissent les jugements du tribunal de l'Internet, hein, qui les considère parfois comme des mauvaises mères. Vous avez sans doute déjà lu dans les commentaires après une vidéo postée par une maman qui explique, par exemple, qu'elle ne fait pas manger de viande à son enfant et qui reçoit en retour des « Quoi ? Vous décidez ça pour votre enfant ? Mais c'est n'importe quoi, blablabla. » Idem si on dit qu'on donne du chocolat à un enfant après 18h. « Quoi ? Mais c'est trop tard. » Et puis ça file des caries. « Non mais ça va pas, madame. Vous avez pas toute votre tête. » Bref, vous voyez sans doute ce que je veux dire. Depuis quelques semaines, des vidéos se multiplient pour dénoncer cette pression subie par les mamans sur les réseaux sociaux. Des vidéos qui commencent toutes par la même phrase « Je suis une mauvaise mère parce que... » Extrait.
2: Une mère indigne. Oh, je suis une mauvaise mère.
3: Ça va pas plaire à tout le monde. Ouais. Je pense vraiment qu'aujourd'hui, je serais passée pour une mauvaise mère.
4: Les gars, en ce moment, il y a la trend « Je suis une mauvaise mère parce que... » Quand je regarde ce que les femmes disent, ça me fait doucement glousser parce que c'est trop soft. Genre, moi, en fait, si vous voulez savoir pourquoi je serais potentiellement une mauvaise daronne selon le tribunal des réseaux sociaux, parce que je trouve que je suis une super mère. Je m'occupe très bien de mon enfant et il est très heureux. Mais je fais des trucs pas du tout recommandés. Hein. Par exemple, la première chose que mon enfant a mangé, c'est du chocolat. Il adore ça.
1: Voilà donc le principe, lister les comportements qui, sur Internet, pourraient être critiqués et nous valoir l'étiquette de mauvaise mère.
0: Et cette trend, en français, cette tendance sur TikTok explique quoi, Muriel ? Est-ce que c'est un ras-le-bol des injonctions, des conseils non sollicités ?
1: Eh ben c'est tout ça à la fois, oui. Il y a autant de conseils de maternité et d'éducation que de recettes de pâtes sur Internet. Vous allaitez, le tribunal d'Internet va vous juger, vous vous faites du mal, c'est fatigant, tout ça. Vous donnez le biberon, c'est pas bien pour le bébé, c'est pas bon pour sa défense immunitaire, toujours d'après le tribunal de l'Internet. Cette tendance du « je suis une mauvaise mère parce que » est donc libératrice parce qu'elle permet de déculpabiliser, de souffler un bon coup. Ce n'est pas la première fois qu'une tendance de ce genre apparaît. L'année dernière, il y avait le mouvement Ghetto Sorry, véritable pied de nez à la méthode Montessori, à l'éducation positive. Ghetto Sorry a été inventé par des mamans qui en avaient marre de toutes ces injonctions à devenir la maman parfaite. Ça donnait des vidéos comme celle-ci.
5: Donc apparemment, je suis une maman ghetto souris. Bien sûr que je mange des bonbons devant Victoire et que quand elle me demande si elle peut en avoir un, ben je lui dis que non, elle a pas le droit.
1: Évidemment, ces tendances n'ont qu'un objectif, se dégager des clichés de la maman parfaite. Là, ces vidéos apportent un peu de légèreté à l'heure où nous sommes toutes et tous biberonnés, non pas au lait, mais au cliché.
0: Merci Muriel Jordan, ici.fr pour retrouver toute la collecte des ces tendances. Cet après-midi, Lannemezan, Pau, 5e étape du Tour du Plat, mais possiblement pas mal de surprises. C'est à vivre en direct ici dès 13h30. On vous laisse avec toute l'équipe d'ici matin, votre radio locale. Excellent de journée.
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7: Et elle est là, toute l'équipe. Merci beaucoup, Johan. À demain matin. Soyez les bienvenus. Bon réveil à tous. Vous êtes bien en Champagne-Ardenne. Et c'est parti, effectivement, pour ici matin.
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7: Il est précisément 6h. Nous sommes le mercredi 8 juillet. Bonne journée. Voici votre premier journal en Champagne-Ardenne à 6h du matin avec Margot Turgis ce matin. Bonjour Margot.
8: Bonjour Yannick, bonjour à tous.
7: Les restrictions d'usage de l'eau s'étendent dans la Marne.
8: 216 communes sont désormais concernées sur décision du préfet à cause de la sécheresse du niveau des nappes phréatiques et des cours d'eau trop bas. Ces restrictions, elles veulent dire qu'on ne remplit pas sa piscine ou qu'on ne lave pas sa voiture, qu'on soit particulier ou professionnel. La liste complète des communes concernées est sur ici.fr. Cette sécheresse, elle augmente les risques d'incendie. On est toujours en vigilance rouge, feu de récolte dans la Marne. En pleine période de moisson, encore hier à Écurie-sur-Colle, un champ s'est embrasé et les pompiers ont dû demander aux habitants de rester confinés jusqu'en début de soirée quand le feu a été maîtrisé. Dans les Ardennes aussi, deux champs ont subi les flammes à Grivy-Loisy et à Lanneville en Tourne à Fuy. Les pompiers qui luttent contre des feux de récolte à répétition en Champagne-Ardenne et contre des incendies de forêts géants. Ailleurs en France, 11 Ardennais et 15 Marnais ont été envoyés en renfort dans le sud, dont le lieutenant Frédéric Gaipan, mobilisé dans le Gard sur un feu à Lédenon qui a brûlé 540 hectares. Et si l'incendie est fixé, son travail n'est pas terminé.
9: La fatigue est présente, on n'a pas beaucoup dormi depuis qu'on est arrivé, effectivement, d'ailleurs on n'écoute même plus les temps de repos tellement ils sont courts. Le feu a été fixé par les moyens pompiers sur place, aériens et terrestres, donc là notre travail principal, jour et nuit, c'est être sûr qu'il n'y ait pas de reprise de feu, notamment à cause du vent. La population est très bienveillante envers nous, hein. On est gâtés en cookies et boissons fraîches, ça nous réconforte au jour le jour, ça fait vraiment du bien, les gens sont contents qu'on soit là. D'ailleurs, ils se demandent d'où vient cet accent à chaque fois. Pour des Marnais, forcément, c'est pas notre quotidien. L'équipe des feux de forêt a été fortement développée ces dernières années. Et tous les ans, nous avons l'opportunité de partir dans le sud de la France ou même il y a 3 ans maintenant sur l'Andiras en Gironde. Donc, c'est des opérations, alors c'est pas une habitude, mais c'est des opérations qu'on a déjà faites.
8: Le lieutenant Frédéric Gaipan, responsable du détachement de la Marne des pompiers partis en renfort dans le sud. Il doit en théorie rester 6 jours minimum sur place avec ses collègues jusqu'à 12. Si besoin, la mobilisation des pompiers de Champagne-Ardenne dans la lutte contre les incendies de l'été. On va refaire le point avec notre invité à 7h45, le sous-directeur du SDIS-51, le service départemental d'incendie et de secours de la Marne. D'après un bilan actualisé donné par le Premier ministre hier, 15 000 hectares ont brûlé en France. Depuis le début de l'année, c'est 3 fois plus qu'à la même période en 2025.
7: Marine Le Pen a choisi, elle sera donc candidate à la présidentielle de 2027.
8: Annonce de la chef de file du RN hier au JT de 20h de TF1, quelques heures après sa condamnation en appel pour détournement de fonds publics dans l'affaire des assistants d'eurodéputés du FN. Dans sa décision, la cour d'appel de Paris a notamment condamné Marine Le Pen à 1 an de prison ferme, aménageable sous bracelet électronique. Et si elle avait toujours dit qu'elle ne ferait pas campagne dans ces conditions, la désormais quadruple candidate à la présidentielle a donc changé d'avis et décidé de se pourvoir en cassation, Jean-Philippe Degnaud.
10: Le pourvoi en cassation n'annule pas la condamnation. Marine Le Pen reste coupable de détournement de fonds publics. Mais il suspend les effets de cette condamnation, c'est-à-dire le port du bracelet électronique. En février dernier, le procureur général près la Cour de cassation s'était engagé à ce que, dans cette hypothèse d'un pourvoi, la plus haute juridiction l'examinerait en urgence pour pouvoir rendre une décision en janvier prochain avant l'ouverture de la campagne officielle. Si la Cour de cassation donnait finalement raison à Marine Le Pen, cela entraînerait un nouveau procès qui, cette fois, ne pourrait pas être audiencé avant le scrutin présidentiel. Mais si la Cour rejetait le pourvoi et confirmait la décision rendue hier, Marine Le Pen ne pourrait plus échapper au bracelet électronique. Mais elle pourrait obtenir d'un juge d'application des peines qu'il ne lui soit posé qu'après l'échéance électorale. Dans tous les cas donc, avec ce pourvoi en cassation, Marine Le Pen obtient des délais suffisants pour qu'une décision judiciaire définitive ou que la mise en œuvre de sa condamnation lui laisse les chevilles libres jusqu'à la présidentielle.
8: Et dans le détail, la Cour d'appel de Paris a condamné Marine Le Pen à 100 000 euros d'amende, 15 mois ferme d'inéligibilité et 1 an de prison ferme aménageable sous bracelet électronique. Comme les 15 mois sont déjà passés depuis le jugement de première instance, elle est donc à nouveau éligible. Hier soir, Marine Le Pen a aussi confirmé son intention de nommer Jordan Bardella Premier ministre. Si elle l'emporte en 2027, tous les deux sont attendus dès ce matin dans la Sarthe pour un premier déplacement commun de campagne.
7: Il est 6h05, l'heure des vacances a sonné depuis hier.
8: Pour les heureux qui ont eu leur bac, 90,6% de taux de réussite dans l'Académie de Reims en filière générale. C'est un tout petit peu moins que l'année dernière. L'esprit soulagé pour les bacheliers et la charge mentale des fournitures scolaires déjà de retour pour les parents des élèves encore au lycée, collège ou primaire. Alors classeur, stylo, cahier, chaque année c'est la même chose, mais il y a une solution pour moins se prendre la tête. La FCPE de la Marne, la Fédération des parents d'élèves, renouvelle son opération kit à prix réduit cette année. La présidente de la FCPE à Reims, Isabelle Duim, nous rappelle en quoi ça consiste.
11: Oui, alors c'est un dispositif qu'on a mis en place il y a quelques années maintenant et qui consiste à proposer aux familles l'achat d'un kit correspondant à la liste de fournitures fournie par l'établissement. Et donc, ça permet à chacun de choisir son établissement, son niveau et d'avoir la liste de tout le matériel qu'il doit acquérir pour la rentrée. Tout ça avec un gros travail de notre côté pour avoir du matériel de qualité, du matériel le moins cher possible et pour simplifier la vie des familles en termes d'achat.
8: Et ce dispositif kit à prix réduit de la FCPE de la Marne, vous pouvez en bénéficier peu importe la commune où vous habitez. Pour passer commande, rendez-vous sur le site de la Fédération. Il faut compter entre 50 et 80 euros par élève en plus des frais d'adhésion à l'association.
7: Quand l'art se mêle aux vignes de Champagne.
8: C'est le principe du festival Vignart, une trentaine d'œuvres monumentales exposées un peu partout dans notre vignoble depuis le 22 mai et jusqu'au 27 septembre pour découvrir autrement la Champagne. Et cette expo à ciel ouvert, c'est le troisième épisode de notre série consacrée à l'œnotourisme avec une marraine de l'édition de Vignart cette année que vous connaissez sans doute.
12: Alors, bon, c'est un secret pour personne. J'ai une passion absolue pour le champagne.
8: L'écrivaine Amélie Nothomb, on l'entendra nous parler de ces deux passions, l'art et le champagne, dans l'info d'ici à 6h30. Et puis, vous pouvez noter les dates dans votre agenda. Le prochain Reims Polar, le Festival international du film policier de Reims, est programmé du 30 mars au 4 avril 2027.
7: Merci Margot. Au passage, les habitants de... J'ai cherché parce qu'il y a eu tellement de communes que vous avez citées. Alors c'est au moins le côté positif de ces incendies.
8: Vous les cherchez tous.
7: J'ai cherché Écurie-sur-Colle, j'aime bien. Donc c'est les écurieux et les écuriotes.
8: Ah, j'aime bien.
7: Bonjour les écurieux.
8: Bonjour les écurieux. Écureuil et écurieux.
7: Oui, c'est ça, exactement. Bon, et ben pour eux comme pour les autres, voici votre météo du jour. Ça va être encore une fois une belle journée aujourd'hui. En tout cas, c'est ce que Météo France nous promet. Pour être plus précis, on commence avec du calme et des températures très agréables. 12 degrés à Rethel, 13 à Chalon, 14 à Épernay, 17 à Reims, 18 sur la montagne de Reims ce matin relevé. Le ciel est encore largement dégagé, voire même étoilé, seulement quelques petits nuages qui terminent la nuit. La suite donc s'annonce estivale, le soleil va rapidement s'imposer partout sans partage, du vignoble champenois jusqu'aux Ardennes cet après-midi. Il fera entre 29 et 31 degrés vers Charleville et Sedan, 31 à 33 sur la Marne, jusqu'à 34 vers Troyes avec un petit vent de nord qui apportera juste ce qu'il faut pour limiter la sensation de chaleur, mais l'ambiance, je vous le dis tout de suite, restera très chaude.
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7: Allez, bon réveil à tous, c'est parti, c'est l'Amérique, enfin presque, en tout cas c'est ici matin et c'est déjà pas si mal. Pour vous réveiller, on commence avec Joe Dassin.

0: Bon, c'est déjà la Champagne-Ardenne, c'est pas si mal. C'est pas l'Amérique, mais c'est pas mal quand même. Bon réveil à vous et bienvenue, il est déjà 6h11.
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0: On est ensemble jusqu'à 9h avec un programme bien fourni. Dans un instant, le docteur Kirzek viendra nous rejoindre avec ses premiers conseils de la journée. Il nous expliquera comment fabriquer notre trousse à pharmacie pour l'été. Et puis Olivier Catiot passera aussi nous voir pour nous parler de l'impact du climat sur l'agronomie, sur l'agriculture d'une manière générale. Avant tout cela, on va souhaiter un bon anniversaire à une actrice française de talent. Elle a aujourd'hui 51 ans. On l'a vu dans pas mal de séries françaises. On la connaît également pour ses talents de chanteuse. Rappelez-vous de son duo avec Marc Lavoine, ça s'appelait Je ne veux qu'elle, c'est Claire Kem.

comme un art. Bon, on sait plus ou moins que depuis, Marc Lavoine, il fait plutôt des duos avec quelqu'un d'autre, mais c'était quand même pas mal ça, Claire Kem, c'était il y a quelques années. Et puis aujourd'hui, c'est également l'anniversaire de Claude François Junior, il a 58 ans. Aujourd'hui, il est toujours en charge de la gestion du patrimoine musical de son papa Claude. Tiens, ça m'a donné envie d'écouter ça.

son papa qui est toujours dans la vibe, hein, comme on dit, les jeunes adorent Claude François, ça reste d'actualité. Et puis je vous emmène au rayon années 90 aussi, on a ça. Bon anniversaire ce matin à Sandy Valentino. Alors vous allez me dire, c'est qui? Bah, elle avait cartonné dans les années 90 avec une chanson qui s'appelait Pourquoi. Elle a 52 ans aujourd'hui et peut-être que vous vous rappelez de ça.

0: question. En tout cas, bonne fête aujourd'hui à tous les Thibauts. C'est leur jour. Le proverbe du jour à la Saint-Thibaut. Sème tes raves et arrache tes os.
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0: Et on attaque tout de suite ici matin avec un conseil du docteur Kirzek. Il va donc nous aider ce matin à préparer notre trousse à pharmacie pour l'été. On y met quoi ? Bonjour docteur.
4: Bonjour à toutes et à tous. Aujourd'hui on part à la plage et avant de grimper dans la voiture avec la glacière, le parasol, les serviettes, on fait un petit arrêt indispensable, la trousse de secours pour la plage. Alors pas besoin d'un gros sac, hein, mais il y a 10 essentiels à mon avis, malins, légers, qui vous éviteront de gâcher une journée à cause d'une méduse, d'un coup de chaud ou d'une petite coupure. Allez, premier essentiel, le spray ou la crème solaire indice 50+. On en parlait il y a quelques jours. On ne répète jamais assez. C'est un format qui est résistant à l'eau. Et vous n'oubliez pas le nez, les oreilles et le dessus des pieds. Et mettez-le en premier dans votre kit. Deuxièmement, la petite bouteille de vinaigre blanc. Vous vous souvenez de la chronique sur les méduses ? Le vinaigre empêche les cellules urticariantes de libérer leur venin. Petite mini bouteille de 50 ml. Et vous êtes paré. Une pince à épiler ou le bord d'une carte bancaire, ça c'est pour retirer délicatement les tentacules de méduses ou enlever une épine d'oursin. N'utilisez jamais vos doigts nus. Des pansements ensuite étanches et des compresses, les petites coupures avec du sable, et puis un petit spray désinfectant, c'est pas mal, et un pansement imperméable, simple et efficace. Ensuite, une crème apaisante après soleil, après la baignade, la peau à soif, hein, il faut choisir une crème sans parfum, avec de l'aloe vera par exemple, et en bonus, ça soulage les petits coups de soleil débutants si vous les attrapez relativement rapidement. Sixième instrument ou produit, un antihistaminique oral, la cétirizine pour les piqûres d'insectes par exemple ou les réactions allergiques. Une dose dans le sac, ça soulage les démangeaisons et l'œdème.
0: Voilà, ça en fait déjà six, on a déjà de quoi faire. C'est quoi les derniers quatre trucs à glisser dans son sac ?
4: Un spray nasal à l'eau de mer pour rincer le nez après une baignade un peu agitée ou si du sable est entré. C'est aussi top pour décongestionner après une allergie au pollen. C'est inoffensif et c'est très rafraîchissant. Le huitième, c'est une petite dose de réhydratation orale, les sachets de soluté de réhydratation en cas de forte chaleur, de diarrhée passagère, de coups de chaud, ça permet de retrouver rapidement d'énergie, ça pèse rien et ça peut sauver les vacances. Et une poche réfrigérante instantanée, vous savez, les trucs qu'on casse comme ça et ça fait du froid, pas besoin de glaçons, vous achetez un petit sachet cold pack, vous le cassez, il devient froid instantanément, idéal pour un début de coup de chaleur, une entorse de cheville sur les rochers ou un bleu, c'est génial pour les enfants. Et puis une paire de lunettes de soleil et un chapeau, c'est évident. En revanche, ce qu'il ne faut pas mettre dans le kit, ce sont des médicaments périmés, des sirops sucrés qui vont coller et qui chauffent au soleil, et des produits sans étiquette parce qu'on ne sait pas ce que c'est. Tout ça, vous le mettez dans une petite trousse étanche type sac de congélation zippé, ça coûte pas cher. Et là, vous allez passer un bon été. Allez, bon été, bonne santé à l'écoute d'ici, bien sûr.
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0: Nous voilà parés pour l'été. Bon, on va tranquillement prendre la direction du lac, de la plage, je ne sais pas. Passer une bonne journée avec ici Champagne-Ardenne et Daniel Balavoine.

0: encore un objet à rajouter dans sa trousse de toilette. Le petit lipstick, c'est bien pour se protéger du soleil. C'était Daniel Balavoine. On va retrouver Olivier Catiot tout de suite. Bonjour Olivier.
1: Bonjour Yannick.
0: De plus en plus chaud, on l'a remarqué, hein, ces températures, c'est de plus en plus compliqué avec vous. On va parler météo, climat et agronomie aujourd'hui dans Terre de Champagne-Ardenne.
2: Oui, 35 degrés, c'est un seuil important, un seuil parfois critique en agriculture, en viticulture. Bonjour Serge Zaka.
3: Bonjour à tous.
2: Agro-climatologue, pourquoi 35 degrés c'est particulier?
3: Et bien, si vous prenez le seuil 35 degrés, c'est par exemple le seuil d'arrêt de croissance pour la pomme de terre, pour la betterave, pas pour le maïs est un petit peu plus haut, mais par contre le maïs, s'il est en floraison, c'est des problèmes de pollinisation. Pour la tomate, la courgette, le melon, donc ce qu'on a dans notre potager, et bien les fleurs quand elles sont exposées à ces températures-là, 35 à partir de 35 jusqu'à 37, on a une perte de fertilité. Donc qui dit perte de fertilité, dit une fleur qui ne se reproduit pas, et donc qui dit des fruits et légumes qui vont manquer de goût sur la parcelle.
2: Mais c'est 35 degrés, sur quelle durée qui pose problème?
3: Eh bien, il suffit d'une après-midi en réalité. Toutes les fleurs qui sont exposées à 35 degrés une après-midi, en plein soleil bien sûr, vont subir des dégâts. Alors bien sûr, plus on va monter en température, plus les dégâts seront importants. À 37 degrés, c'est 100% de fertilité en moins. Donc il n'y a plus de fertilité. À 35, on commence, les 5% commencent à entamer une baisse de fertilité. Par contre, si tous les jours on a 35 degrés, c'est 5% de moins de fleurs. Et au bout d'un moment, il n'y a plus grand-chose.
2: Pourtant, à Reims, à 3, 35 degrés, ces derniers étés, on les a quasiment tous atteints à chaque été.
3: Alors il faut savoir qu'à Reims, déjà, quand il faisait 35 degrés dans les années 60-70, c'était déjà incroyable, c'était déjà exceptionnel. Maintenant, on parle plutôt des 40 en réalité. Donc 35 degrés, c'était une, allez, trois fois par an maximum. Depuis les années 2000, effectivement, on les atteint beaucoup plus régulièrement, ce qui pose du coup des problématiques de fertilité sur nos végétaux, des problématiques aussi de brûlure foliaire. Parce qu'après les 35 degrés, il y a le stade des 40 degrés. Sur le 40 degrés, cette fois-ci, c'est le maïs qui arrête sa croissance, et les betteraves et les pommes de terre ont dépassé leur seuil de résistance, donc d'arrêt de croissance. Maintenant, elles sont dans un seuil de brûlure, et donc les feuilles brûlent, les fleurs tombe. Là, c'est beaucoup plus problématique. Malheureusement, on commence à s'habituer, nous, en tant qu'humains, à 35 degrés. Mais il ne faut pas oublier nos végétaux qui, eux, ne s'habituent pas.
2: Les solutions, c'est quoi? C'est le paillage? C'est aussi la recherche pour trouver des variétés d'espèces qui sont plus résistantes?
3: Alors, sur ce type de solution, il y en a plusieurs, en fait, à mettre en place sur le terrain. Elles sont complémentaires. Vous avez, par exemple, l'ombrage. L'ombrage est une très belle solution pour le maraîchage, notamment. Par exemple, avoir des arbres fruitiers à côté des parcelles permet de faire un peu d'ombre en été et de positionner les fleurs sensibles proches des arbres, pas trop proches parce que ça consomme de l'eau, mais au moins là où l'ombre est déportée en après-midi pour pouvoir les protéger durant l'après-midi. Je rappelle que le matin, par contre, il faut du soleil pour les faire pousser. Donc c'est des techniques en fait comme ça, de terrain à terrain, qu'on peut appliquer en fonction de la présence de l'arbre, de l'ombrage. Certains vont mettre aussi des panneaux solaires, on appelle ça de l'agrivoltaïsme. Je rappelle que l'arbre aussi est aussi présent sur les parcelles. Derrière, on peut aussi changer d'espèce ou de variété, donc des variétés plus résistantes aux fortes chaleurs. Mais dans une gamme d'espèces, les différentes variétés sont... Le seuil de 35 degrés est vraiment commun presque à toutes les variétés. Dans ce cas-là, si les 35 degrés deviennent plus fréquents, on passe à de nouvelles espèces. Par exemple, le pois chiche, par exemple, d'autres espèces qui peuvent s'adapter à de fortes chaleurs. On a le concombre d'Arménie, par exemple, donc d'autres variétés dans les potagers qui permettront, du coup, de relever le seuil de stress. Bien sûr, si le changement climatique continue, ce seuil de stress va aussi empiéter sur ces nouvelles culture.
2: Merci Serge Zaka, agro-climatologue.
3: Merci à tous.

0: officielle de la Coupe du Monde FIFA 2026. Dai Dai, ça veut dire allez, allez, hein, tout simplement, c'est en italien. On peut dire ça aussi Iku Iku en japonais ou Dale Dale en espagnol. Bref, c'est le même sens. Et dans un instant, allez, allez, l'horoscope. Hein.
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0: Dai Dai, allez, allez, la matinée commence bien, on est ensemble jusqu'à 9h. Aujourd'hui, nous sommes le 8 juillet, on va retrouver Catherine Viguier. Bonjour Catherine.
7: Bonjour Yannick.
0: Est-ce que vous avez un petit message pour nous 12 signes ce matin?
7: Neptune, planète de l'intuition et des illusions, fait marche arrière.
8: Bélier, même si cela vous demande des efforts, de prendre le temps vous évite de faire des erreurs.
9: Taureau, vous avez de l'imagination, vous êtes patient et concret à la fois, alors ça ira.
10: Gémeaux, vous voulez retenir ou attirer le cœur d'un être bien-aimé? Eh bien, réfléchissez à votre plan d'action.
11: Cancer, important, n'ayez pas d'inquiétude si une proposition de travail tarde un peu.
12: Lion, vous avez beaucoup d'atouts, alors malgré les aléas de la vie, gardez confiance en vous.
13: Vierge, indispensable, faire le point avec ce qui vous fait mal à l'intérieur, vous allez trouver des solutions.
14: Balance, amoureux, parents, artistes également, l'une de vos initiatives vous rend fière de vous.
15: Scorpion, la période est agréable, alors diminuez la dose d'exigence que vous avez envers vous-même.
16: Sagittaire, la lune vous invite à embellir votre quotidien et Neptune à regarder votre vie affective en toute sincérité.
17: Capricorne, vous faites le point en famille.

0: Vous avez vendu la mèche. Vous n'avez pas le nom de famille, on l'entendra. On entendra de qui on parle dans l'info d'ici dans une minute et demie.
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2: Mais d'abord, le point sur l'actualité en France et dans le monde en 90 secondes. C'est avec Cyril Ardo.
3: Une bonne nouvelle pour Éric Ciotti. Les limites de la décence dépassées pour l'insoumise Clémence Guettet. Les réactions sont nombreuses ce matin après l'annonce de la candidature de Marine Le Pen à l'élection présidentielle. Malgré sa condamnation dans l'affaire des assistants d'eurodéputés FN, 15 mois d'inéligibilité et un an de prison ferme sous bracelet électronique. La chef de file du RN annonce ce pourvoi en cassation. La situation reste difficile dans les Pyrénées-Orientales selon les pompiers, alors qu'un feu a parcouru 4900 hectares depuis samedi. Une quarantaine d'incendies est en cours en ce moment. 7 départements du sud du pays sont placés en rouge par Météo France face à un risque de feu très élevé. Les trois quarts de la France en vigilance orange canicule aujourd'hui. 67 départements sont concernés par cette alerte. Le nord, l'est et la Corse sont épargnés. Pour la quatrième année de suite, nos émissions de gaz à effet de serre ont baissé. 5 millions de tonnes équivalent CO2 émises en moins en France en un an. Une baisse de près de 5%. Notamment car nous avons moins allumé nos chauffages en raison d'un hiver doux. Une enquête ouverte à Paris après les propos racistes d'une sénatrice paraguayenne à l'encontre de Kylian Mbappé, c'est ce qu'indique le parquet. Des paroles tenues après la victoire de la France face au Paraguay samedi en 8e de finale de la Coupe du Monde. Et puis justement, plus aucun match de 8e de finale. Victoire in extremis 3-2 de l'Argentine sur l'Égypte. La Suisse, elle, s'est imposée au tir au but après un nul 0-0 face à la Colombie.
2: Merci Cyril, à tout à l'heure. Voici maintenant l'info d'ici et comme je le disais juste auparavant, on va boire un petit peu de champagne et regarder une œuvre d'art.
0: Oui, le festival Vignart, une trentaine d'œuvres monumentales installées au cœur de notre vignoble. C'est le troisième épisode de notre série sur le no-tourisme démarré lundi. Maëlle Prévost nous emmène déambuler entre les créations en compagnie de la marraine de l'édition 2026 du festival, une marraine de choix.
4: L'une de ses œuvres se trouve au milieu de la Côte des Blancs, juste au-dessus du village d'Avize, entouré par les vignes.
5: Alors, bon, c'est un secret pour personne. J'ai une passion absolue pour le champagne.
4: L'écrivaine Amélie Nothomb, amatrice de la boisson, est la marraine de ce festival d'art en plein air.
5: Le plus grand bonheur de ma vie consiste à boire du champagne. J'en bois plus que de raison. D'ailleurs, ça ne me réussit pas si mal que ça.
4: Elle profite d'une vue panoramique sur le vignoble.
5: C'est très très beau parce que, je dis ça d'une façon bête, mais c'est la première fois que je vois un point de vue de Champagne où on ne voit pas Reims. J'adore Reims, mais je pensais qu'il y avait une condamnation qui faisait que de tout vignoble on voyait Reims. Eh ben non, je découvre un nouvel aspect de la Champagne.
4: Et c'est tout l'objectif de ce festival, découvrir un nouvel endroit du vignoble à travers une œuvre.
5: Alors, je la trouve extrêmement belle.
4: Face à nous, un suricate géant, 2,50 m en métal, perché sur ses pattes arrière, il surveille la plaine, des bouteilles de champagne dans les pattes, en guise de jumelles.
5: Cet éclaireur a un caractère différent selon que vous le regardiez de dos, de trois quarts, de profil, ce qui me donne à penser que c'est un bon protecteur. Et je pense en effet que la Champagne a besoin d'une divinité protectrice.
4: Vincent Rière, l'artiste rémois, a justement créé cette œuvre dans cette optique.
6: Aujourd'hui, la Champagne a besoin de choses qui viennent la protéger. On sait très bien que le réchauffement climatique, l'odium, il y a tout un tas de maladies. Puis en plus, on sent bien que la Champagne n'est pas très sereine. Et voilà, l'éclaireur est là un petit peu pour surveiller tous ces mots. C'est le suricate.
4: Et le choix de construire une statue qui représente un animal, ce n'est pas anodin.
6: Que ce soit un enfant ou un adulte, le message va être compris très facilement. Je veux que l'art libère et fasse rire, voilà, qu'elle fédère.
4: L'éclaireur est l'une des 18 nouvelles œuvres cette année.
7: Ce qu'on recherche de plus en plus, c'est des choses un peu monumentales.
4: Jean-Baptiste Duteurtre est le directeur du festival Vignart, une attraction œnotouristique.
7: L'idée de départ de Vignart, c'est de dire montrons la Champagne, mais ne montrons pas le produit champagne. L'idée, c'est de venir découvrir effectivement vraiment le vignoble de cette façon-là. Et puis rapidement, on s'est aperçu que les gens dans les communes, dans les villages, s'appropriaient les choses. Les visiteurs qui viennent, ce sont autant des locaux finalement que des touristes. On a été plus loin que ce qu'on pensait au départ.
4: Le festival dure jusqu'au 27 septembre et des œuvres sont dispersées un peu partout dans le vignoble champenois.
0: Et si vous avez envie de voter pour votre œuvre préférée, vous pouvez le faire sur le site de Vignart.
2: Dans le journal de 7h, on écoute l'appel à la prudence des pompiers.
0: Appel lancé auprès des agriculteurs, on est en pleine période de moisson et la Marne est en vigilance rouge, feu de récolte.
2: Et puis on parle déjà de la rentrée, si vous redoutez l'achat de fournitures scolaires, ne vous prenez plus la tête.
0: La FCPE de la Marne, la Fédération de parents d'élèves, vous propose d'acheter pour vous

0: un kit de fourniture scolaire pour la rentrée.
1: Merci Margot, à tout de suite. La météo, c'est du soleil. En gros, ça résume bien la situation, soleil et chaleur. Ce sera la formule du jour à nouveau. Ambiance très calme ce matin, peu de vent. Un réveil qui se fait sous un ciel bien dégagé sur toute la région. Une journée ensuite entièrement ensoleillée, aucun risque de pluie. Juste un grand beau ciel bleu du matin jusqu'au soir. Les maximales vont grimper jusqu'à 30 degrés à Rethel, 31 annoncé à Reims et Chalon, 33 degrés localement dans la Marne, 34 vers 3. Le vent de nord soufflera modérément dans l'après-midi, mais ne fera pas baisser le thermomètre, nous prévient Météo France.
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1: Et dans un instant, je vous préviens tout de suite, on va parler guéguerre, on va parler, comment dirais-je, échauffouré, coup de griffe même. Comment faire cohabiter deux champs ensemble? C'est pas évident, je sais pas si vous avez déjà fait l'expérience. Et grâce au docteur Pierre Fabin, notre vétérinaire conseil, on vous expliquera comment s'en sortir avec cette situation si vous devez l'affronter, par exemple, si vous gardez un chat, un deuxième chat cet été. On voit tout ça juste après Jean-Jacques Goldman pour bien vous réveiller avec Je marche seul.

0: Vous êtes quelques-uns et quelques-unes à le faire le matin très tôt, hein, je peux en témoigner, puisque pour venir vous rejoindre, évidemment, on traverse la ville le matin très très tôt. On voit des gens qui marchent seuls, histoire de profiter un peu de la fraîcheur, et c'est une bonne façon de faire. Jean-Jacques Goldman.
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0: 6h40, on est ensemble jusqu'à 9h et c'est un vrai plaisir au menu de la prochaine demi-heure, notamment notre agenda. Figurez-vous qu'il y a du cinéma en plein air à Reims à vous recommander. Je vous donnerai tous les détails dans un instant. Et puis les chats qui se chamaillent donc ou pas, on en parlera avec notre vétérinaire. Comment faire pour faire, on va dire, s'accommoder deux chats ensemble par exemple pour cet été. Mais tout de suite, vos souvenirs, vos crushs, vos préférences, les petits plaisirs de l'été.
2: Un bon esti, en terrasse, c'est génial. Bonjour, c'est Corentin de Reims et je suis dans les petits plaisirs de l'été ici en Champagne-Ardenne. Mon petit plaisir dès que je suis en vacances, c'est les balades, la plage, les baignades, c'est bien. Ou moi qui suis de Cannes, et ben à Cannes, c'est très bien Cannes. L'été, je suis plutôt mer et montagne. Cannes, c'est parfait comme exemple, c'est pile entre les Alpes, la mer, c'est génial.
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2: Mon parfum de glace préféré, c'est évidemment le parfum fraise. Rien n'est au niveau de la fraise, évidemment. Ma boisson rafraîchissante de l'été, l'iced tea. Un bon iced tea, en terrasse, c'est génial. La soirée idéale en été, je suis pas très soirée, donc ça serait plus une soirée balade, le long de la plage, une soirée en vélo aussi. La destination paradisiaque. Ah, bonne question, parce que moi qui suis souvent allé à Monaco, j'aime beaucoup Monaco, et j'y retournerais bien souvent si je le pouvais. Monaco, c'est spectaculaire. Avec l'imposant rocher, le fait que ce soit quand même une très petite ville de 2 km², je crois, et qu'on ait quand même des immeubles gigantesques, c'est très impressionnant à voir. Mon spot de l'été en Champagne-Ardenne, étonnamment, si je dois quitter Reims, je dirais que ça serait simplement pour Châlons en Champagne, parce que j'ai des amis là-bas, et mine de rien, c'est sympa, avec les petits Gérard, Grand Gérard, tout ça. Une chanson qui me rappelle l'été comme ça. En 2019, c'est une chanson qui m'a pas mal marqué. C'est Old Town Road de Lil Nas X. C'est une musique qu'on chantait beaucoup avec mes amis et ça me rappelle beaucoup de souvenirs de l'été. 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Mon meilleur souvenir de vacances, je sais pas si je peux dire que c'est vraiment des vacances, mais c'était en 2024, moi qui suis un passionné du sport automobile, j'ai fait les 24 heures du Mans, et c'est un souvenir extraordinaire. Même pour les personnes qui suivent pas le sport automobile, c'est quelque chose à faire dans une vie, c'est exceptionnel. La tendance look de l'été, pas vraiment de style moi, donc ça va être compliqué de donner un look, mais short t-shirt, on s'embête pas. Cet été, et moi je vous souhaite de bien s'amuser et de pas trop boire surtout, parce que c'est pas bon l'alcool. Un bel été à tous les auditeurs et toutes les auditrices ici Champagne-Ardenne.

0: Valentin. Normalement, ça se passe comme ça. Miaou, miaou, miaou, miaou, miaou, miaou. Des fois, ça se passe moins bien, les rencontres entre les chats. On en parle dans un instant avec notre vétérinaire.
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0: Le fort de Charlemont se dressait à Givet. On l'appelle d'ailleurs la forteresse des Ardennes.
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3: Commune viticole, évidemment, principalement. On a aussi un site géologique qui est important et qui est unique en Europe. D'ailleurs, souvent visité par les touristes ou les écoles, etc., qui se déplacent de très loin pour venir le voir.
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0: Avec cette question que vous posez à notre vétérinaire Pierre Fabin, pourquoi mon chat ne supporte pas les autres chats ?
6: Alors, il faut savoir que contrairement au chien, le chat n'est pas un animal social qui vit en meute. C'est un chasseur solitaire et un grand territorial. Quand vous ramenez un nouveau petit félin à la maison, dans sa tête, vous ne lui offrez pas un gentil petit copain de jeu pour combattre l'ennui. Vous introduisez de force un concurrent direct qui vient lui voler ses précieuses ressources, sa nourriture, ses zones de sieste en hauteur, sa litière et surtout votre attention. Son premier réflexe naturel face à cet intrus, c'est donc de défendre son territoire en tentant de le chasser. C'est pour cela que les premiers jours sont rythmés par des feulements, des crachements et des grognements sourds, parfois très impressionnants.
0: Donc comment on doit organiser les présentations ? Est-ce qu'on le met tout de suite ? Est-ce qu'on les met tous les deux tout de suite, nez à nez, au milieu du salon ?
6: Et surtout pas, la confrontation directe va provoquer un traumatisme immédiat. La règle d'or pour une cohabitation réussie, c'est la séparation. Pendant la première semaine, enfermer le nouveau chat dans une pièce dédiée avec sa litière, son eau, sa nourriture et ses jouets. Ils vont d'abord se découvrir uniquement par l'ouïe et par l'odeur sous l'interstice de la porte, sans jamais se voir. L'astuce, c'est d'échanger leurs coussins ou de les caresser avec le même gant de toilette pour qu'ils s'habituent à l'odeur de l'autre. Ensuite, au bout de plusieurs jours, organisez des rencontres visuelles très courtes au moment de la pâtée avec la porte juste entrouverte. La nourriture va créer une association très positive dans leur cerveau.
0: Bon, et ensuite, comment on fait pour apaiser, on va dire, durablement le foyer au quotidien ?
6: La solution, c'est de multiplier les ressources. La règle d'or en comportement félin, c'est le nombre de chats plus un. Si vous avez deux chats, il vous faut impérativement trois bacs à litière répartis dans des pièces différentes. Faites exactement la même chose pour les gamelles d'eau et les croquettes. Si tout est regroupé dans la cuisine, le chat dominant va faire barrage et terroriser l'autre qui n'osera plus aller manger. Ensuite, utilisez à fond la verticalité de votre logement, installez de hautes étagères murales ou des grands arbres à chat. Le chat agressé doit toujours avoir la possibilité de fuir et de se percher en hauteur pour observer sans se sentir acculé.
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0: Et voilà, et pendant que c'est la guerre à la maison entre les chats, laissez-les se débrouiller et sortez, faites-vous plaisir, c'est l'été et profitez de tous les conseils qu'on vous donne chaque jour dans nos agendas de l'été. Le prochain, c'est justement dans 2-3 minutes, je vous inviterai notamment à aller assister à du cinéma en plein air. Et pour l'instant, c'est Indochine.

0: vais pas vous donner la lune, mais je vais quand même pas mal vous renseigner. Si vous êtes d'accord, on va tout de suite partir sur l'agenda. Allons-y avec de bonnes idées ce matin à 6h49 pour sortir en ce moment, vu qu'il fait très beau, et essayer d'en profiter un max. Par exemple, ce mercredi 8 juillet, la place du 11 novembre accueillera la première séance de ciné plein air de l'été avec Azur et Azmar, le conte de Michel Oslo qui célèbre la fraternité, le vivre ensemble. Alors, ça se passe de manière gratuite et sans réservation dès 19h. Vous pouvez venir même avec votre pique-nique. Place du 11 novembre, donc. À 20h30, la chanteuse rémoise Alice Drissy assurera un concert pop-folk avant donc un ciné-quiz à 22h, puis la projection du film vers 22h30. Ça vous fait profiter un petit peu de la baisse des températures. Pensez simplement à apporter une couverture ou un siège pliant, si vous préférez, pour profiter pleinement de la soirée. Ce mercredi 8 juillet, un autre rendez-vous vous est fixé à 20h, une grosse dose de bonne humeur au festival Musique d'ici et d'ailleurs, direction les Chemins des Sports à Saint-Martin-sur-le-Pré, pour découvrir ce qu'on appelle le gros tour. Sur scène, une dizaine de musiciens lorrains, issus de groupes comme Les Garçons Trottoirs, Les Amis de ta femme, c'est le nom du groupe, ou encore La Casa Bancale. Ils revisitent leurs chansons dans un spectacle explosif mêlant rock festif, cuivre, accordéon, banjo et chœur survolté. Patrick Le Gouy, qui fait partie de l'organisation, nous en dit davantage.
1: Nous sommes à Saint-Martin-sur-le-Pré, chemin des sports, près de la halle, avec Le Gros Tour. C'est un collectif explosif de chansons rock ultra festives, voilà, de la musique festive, engagée, qui reprennent leur répertoire et d'autres chansons avec bonne humeur, énergie, et ils sont 12 sur scène.
0: Voilà, c'est à peu près ce que je vous ai raconté, je vous ai pas menti. Un concert pensé pour chanter, danser et faire la fête, c'est gratuit. Ça se passe en plein air, donc début du concert prévu sur place à partir de 20h. Et puis, troisième idée, 3 jours de gourmandise et de musique. Alors ça, c'est à réserver, ça commence à partir du 10 jusqu'au 12 juillet. À Charleville-Mézières, le square de la gare accueille en effet la 2e édition du festival Food Truck, bière et musique. Au programme, une dizaine de food trucks aux saveurs variées, des brasseries artisanales, des concerts, des animations dans une ambiance festive et familiale. L'entrée, elle est gratuite. Le festival ouvrira vendredi, donc notez-le bien, à partir de 15h, avant 2 journées complètes, samedi et dimanche. C'est vraiment une belle idée de sortie pour profiter de l'été entre amis ou en famille. Au passage, je vous signale que vous pouvez nous adresser vos petites recommandations si vous organisez un événement cet été que vous voulez glisser dans notre agenda. Jeanne, par exemple, vous attend dès maintenant. Vous pouvez lui envoyer un petit message par écrit ou un message sonore même sur WhatsApp au 03 26 48 2000. N'hésitez pas à le faire. 6h51.
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0: Allez, on repart en musique. Bon réveil à tous. Bon courage. Aujourd'hui, nous sommes mercredi. Tout va bien. C'est le 8 juillet. C'est la fête des Thibauts, pour être précis. Et dans un instant, avec l'humour en tube, on parlera de ceux qui se font la gueule, notamment au resto, et qui ne se parlent pas. Parfois, ça peut être même une bonne nouvelle.

0: vous donner la nuit, je vais vous donner un tuyau. 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La sélection se fera avec Jeanne, avec le plus grand soin, ça c'est sûr, tout à l'heure au standard, dans un instant l'humour en tube.
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0: Et c'est l'heure de l'humour en tube. Alors la vie de couple, c'est pas un long fleuve tranquille. Dans l'humour en tube, ce matin, Fred Ballard a par exemple remarqué qu'un couple qui ne se dit pas un mot au restaurant n'est pas forcément au bord de la rupture.
7: Quand on ne se parle plus, on ne s'engueule plus.
8: Ben oui, c'est logique et c'est une manière pour certains couples d'éviter une confrontation inutile et stérile qui émaille la vie à deux tout au long du parcours conjugal.
7: À 30 ans, quand ton mec fait la gueule, tu veux absolument comprendre ce qui se passe. Non, je t'en prie, dis-moi ce que tu ressens parce que là, je sens que tu ne te sens pas bien. Et tu sais que quand tu ne te sens pas bien, je ne me sens pas bien. Donc j'ai vraiment besoin que tu me parles de ton ressenti parce que là, j'ai la sensation que tu ne peux plus me sentir. À 50 ans, quand ton mec fait la gueule, tu savoures le silence.
8: Et oui, et on peut compter sur la longue expérience d'Anne Romanoff pour nous aider à décrypter le langage codé des couples au bord du gouffre. Mais comme Romane Frayssinet, il faut savoir aussi décrypter le langage corporel de certains individus.
9: Il y a des gens, ils envoient un message très précis. Par exemple, il y a des gens, ils envoient le message « Je suis un père de famille en vacances ». Le message, il est clair. J'ai un short. Le short, il a énormément de poches. Tu peux tout ranger dans le short. Il est parti en vacances sans valise. Tout est déjà dans le short. Mais le polo, il est court, court, court.
8: Voilà, ben là, le message est clair. Hein, quand le laisser-aller vestimentaire va de pair avec le gras du bidou, le couple est en général à son apogée et préfère se fendre la poire en discutant le bout de gras que de se prendre le chou entre la poire et le fromage. Parce que tant qu'il y a de l'humour, il y a de l'amour pour toujours.
0: Ben c'est vous qui le dites, Fred Ballard. Merci beaucoup et à demain. Restez avec nous. Mon œil arrive dans une dizaine de minutes. On reparlera de ce moment un peu particulier dans la vie dont on se souvient forcément. Le moment où on découvre sur le fameux tableau si on a eu le bac ou pas. On y reviendra donc avec le point de vue de Delphine Gauthier.
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0: Merci à vous de nous écouter, nous sommes le mercredi 8 juillet, bonne fête à tous les Thibauts, il est 7h. C'est l'heure de votre journal, comme chaque jour à 7h pile en Champagne-Ardenne avec Margot Turgy. Bonjour.
10: Bonjour Yannick, bonjour à tous.
0: Les feux de récolte se multiplient en ce moment en Champagne-Ardenne.
10: Des dizaines ces dernières heures dans la Marne en vigilance rouge. Feux de récolte à cause de la sécheresse alors qu'on est en pleine période des moissons. Les agriculteurs sont appelés en pleine période de moissons. Les agriculteurs sont appelés à la prudence par le préfet et les pompiers parce qu'un incendie dans un champ peut partir très vite. rappelle le lieutenant-colonel Guillaume Boisseau. Il est sous-directeur des sapeurs-pompiers de la Marne.
11: On a beau être vigilant, les machines chauffent, il suffit de pas grand-chose pour faire une étincelle. La végétation aujourd'hui est tellement sèche que le feu peut partir assez vite. Alors la plupart des agriculteurs aujourd'hui ont des moyens d'extinction ou surtout des moyens pour faire la part du feu. C'est-à-dire qu'ils ont des déchaumeurs à proximité et on a une zone qui va brûler, mais ils vont réussir à couper la propagation du feu et nous aider de manière très efficace, en tout cas avant notre arrivée la plupart du temps. Il est très important à mon sens de pouvoir avoir des moyens d'extinction à proximité, que ce soit réserve d'eau, de pouvoir être en capacité de faire la part du feu, ça évite de faire des surfaces énormes, ça évite pour nous de mobiliser trop d'engins incendie sur une même intervention. Voilà, pouvoir effectivement, au moment où le feu se déclenche, avoir tout ça, et puis éviter autant que possible les moissons en plein après-midi, faire plutôt le matin, le soir, voire la nuit, où on a quand même beaucoup moins de risques.
10: Le risque d'incendie à cause de la sécheresse en ce moment, 9 feux sur 10 sont d'origine humaine. On en reparle en longueur avec le lieutenant-colonel Guillaume Boisseau à 7h45. Juste avant, à 7h30, dans l'info d'ici, on va s'intéresser à d'autres forces essentielles qui nous protègent pendant l'été, les bénévoles de la Croix-Rouge, mobilisés pendant les festivals par exemple. Alexis Voirin est chef d'intervention dans les Ardennes et responsable du pôle formation nationale à la Croix-Rouge. Et il aimerait que la population soit mieux formée aux gestes de premier secours.
12: Moi je pense qu'aujourd'hui les Français sont pas suffisamment formés. Je crois que 40% de la population française seulement a déjà bénéficié d'une formation. Et donc je pense qu'il y a un vrai enjeu aujourd'hui à former plus de monde, en commençant par les jeunes. Parce que je pense que si on intègre cette formation en fait dès le plus jeune âge, ça peut aussi favoriser l'engagement citoyen, ça peut sensibiliser les jeunes assez tôt et ça permet aussi d'avoir une population un peu plus résiliente. Donc je pense qu'il faut vraiment développer la formation au premier secours auprès de la population. C'est un enjeu, je pense, majeur dans les prochaines années.
10: Alexis Voirin vient de publier un livre sur son parcours. Il s'appelle « Journal d'un secouriste passionné » et il est publié aux éditions des Trois Colonnes. Si vous avez envie de vous former aux gestes de premier secours, la Croix-Rouge propose des formations tous les mois dans les Ardennes et la Marne.
0: Et les températures vont continuer à grimper ces prochains jours en Champagne-Ardenne.
10: Résultat, la mairie d'Épernay préfère annuler ses apéros de la Halle, prévus ce vendredi le 10 juillet, et sa soirée blanche du 14 juillet, avenue de Champagne. Ça veut dire que le feu d'artifice ne sera pas tiré. À Châlons, la ville suspend jusqu'à nouvel ordre les barbecues dans les parcs et jardins. Dans tout le département de la Marne, les barbecues privés sont autorisés, mais à condition d'avoir un tuyau d'arrosage pas loin et d'être assez éloigné de la végétation. Une nouvelle un petit peu rassurante, en plein débat sur le bouleversement climatique, les émissions de gaz à effet de serre ont baissé en France au premier trimestre. 5 millions de tonnes équivalent CO2 en moins, selon le CITEPA, l'organisme chargé d'établir le bilan officiel des émissions françaises, notamment parce qu'on a moins utilisé le chauffage cet hiver, un hiver très doux.
0: Marine Le Pen repart en campagne.
10: Une quatrième campagne à la présidentielle annoncée hier au JT de 20h de TF1, malgré sa condamnation en appel pour détournement de fonds publics dans l'affaire des assistants d'eurodéputés du FN. Condamné notamment à 1 an de prison ferme, aménageable sous bracelet électronique, la chef de file du RN va se pourvoir en cassation. La condamnation en appel de Marine Le Pen et sa décision de se représenter à la présidentielle, elles sont très commentées depuis hier au sein de la classe politique. Place enfin au vrai débat, celui du fond et de l'avenir de la France. Salut l'élu RN de Reims, Anne-Sophie Frigou. Madame la présidente, votre force est notre foi, écrit de son côté le député ciotiste de la Marne, Maxime Michelet, sur ses réseaux sociaux. Aux encouragements de l'extrême droite s'opposent les critiques des autres candidats à la présidentielle. L'écologiste Marine Tondelier dénonce une manœuvre politique pour faire diversion. Le fondateur du parti Horizon, Édouard Philippe, estime lui que Marine Le Pen devra, je cite, expliquer sa décision de se présenter aux Français qui trancheront. Cafard et pain à même le sol, le restaurant rapide Snack Event de Reims, situé pas loin de l'hippodrome, a été fermé administrativement sur ordre du préfet de la Marne. Un contrôle sanitaire a confirmé de graves manquements aux règles d'hygiène. On vous explique sur ici.fr.
0: Il est 7h05, c'est peut-être votre angoisse de l'été.
10: Acheter les fournitures scolaires pour la rentrée des enfants. Eh bien, dans la Marne, la FCPE, la Fédération de parents d'élèves, vous propose d'acheter pour vous les cahiers, stylos et classeurs. Grâce à son opération kit à prix réduit renouvelé pour la 5e fois et avec un site internet tout neuf pour faciliter les commandes en ligne, explique Isabelle Duim, la présidente de la FCPE à Reims.
13: Alors la commande pour le coup est très très simple puisque on choisit l'établissement dans lequel est son enfant, le niveau de son enfant. On nous propose une liste de matériel un peu de base constituant ce kit, éventuellement avec quelques options, notamment par rapport aux langues étrangères où on peut avoir des choses un petit peu différentes et donc des genres de livrets qui sont demandés en plus. Et puis voilà, on peut éventuellement recommander une calculatrice ou pas, enfin ces choses qu'on a achetées en 6e. On valide notre commande, on a des informations pour la mise à disposition du kit qui sera en fin août, la dernière semaine d'août, avec un retrait à la FCPE dans nos locaux. Et puis, quelque chose auquel on tient particulièrement, c'est de permettre aux familles de régler uniquement une toute petite partie à la commande et de régler la suite lorsqu'ils bénéficient de l'aide de l'allocation rentrée qui leur est mise à disposition.
10: Et après les environ 500 kits de fournitures scolaires écoulés en 2025, la FCPE de la Marne vise les 1000 cette année. Les inscriptions sont possibles jusqu'au 15 juillet. Le mercato d'été, la suite pour le Stade de Reims avec un nouvel attaquant, Samba Soumano, engagé jusqu'en 2030 avec les Rouges et Blancs. L'attaquant sénégalais de 25 ans est déjà passé par plusieurs clubs français, dont le FC Lorient en Ligue 1, c'était l'année dernière. Et puis soulagement pour l'Olympique Charleville, prix Ardennes Métropole. Le club ardennais annonce son maintien en National 2 après une audition devant la commission d'appel de la DNCG, le gendarme financier du foot français.
0: Merci Margot. Allez, cap sur l'été aujourd'hui, vous l'avez compris, c'est encore du soleil qu'on va vous annoncer dans tous nos bulletins météo. Un soleil présent partout après une matinée douce et agréable. Il va briller sans interruption, vous l'avez compris, sur toute la Champagne-Ardenne. Les températures prendront rapidement de la hauteur. On est entre 29 et 31 degrés dans les Ardennes. 31 à 33 entre Reims, Épernay et Châlons-en-Champagne. Et jusqu'à 34 degrés dans l'Aube. C'est largement au-dessus des normales saisonnières. Journée idéale pour profiter de l'extérieur en pensant tout de même évidemment à bien s'hydrater aux heures les plus chaudes.
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0: Bonne journée à tous, merci d'écouter ici matin, on est ensemble jusqu'à 9h. Musique, actu locale et bonne humeur, c'est promis. Et puis des petits points de vue, de temps en temps, je vais y arriver comme avec Delphine Gaucho qui arrive dans un instant pour parler dans mon œil du bac.

0: Laissez-nous chanter le peu d'amour qu'il nous reste. Il est beau le message, ils sont beaux les messages en général des chansons du groupe Gold. On l'avait toujours jamais remarqué en fait. Je trouve que c'est dommage de pas le dire. Voilà, c'était Émile évidemment et son groupe. C'est
1: un pouce. Ici Champagne-Ardenne jusqu'à 9h.
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0: Je suis là pour rétablir la vérité. Le groupe Gold est un groupe engagé, mine de rien. Allez, avant 7h30, pas mal de rendez-vous et pas mal de balades au menu d'ici matin. On passera un petit coup de fil à un maire, comme chaque jour. On appellera aujourd'hui Nicolas Bovin, qui est le maire de Sassy dans la Marne. Et puis juste avant, avec Nicolas Schmitt, on ira se promener à Chalon, au bord de l'eau. Il nous proposera une balade en barque. C'est son coup de cœur dans Ici, on aime. Juste avant tout cela, dans un instant, ce sera l'heure de Mon œil. Et dans Mon œil, on reviendra sur les résultats du bac. Vous rappelez que le ministre de l'Éducation nationale avait souhaité, si possible, qu'on donne moins facilement le bac si les candidats ne respectaient pas l'orthographe. Est-ce que tout cela a été suivi des faits? On en reparle dans un instant.
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2: Bon réveil, mon œil avec Delphine Gouchou. Alors apparemment, donc, les correcteurs n'ont pas vraiment donné de tour de vis sur l'orthographe, comme l'avait demandé le ministre de l'Éducation nationale, Delphine.
3: Oui, ce sont des résultats encore provisoires, mais ils donnent déjà une tendance très nette. Il y aura en 2026 quasiment autant de bacheliers que l'année dernière. 85,5%, c'est le taux de réussite avant le rattrapage. Toutes voies confondues, en 2025, on était à 85,75%. Autant dire que les exigences d'Edouard Geffray n'ont pas franchement été suivies. Toute copie qui n'a pas un niveau suffisant en termes d'orthographe, de syntaxe et de grammaire ne peut pas avoir la moyenne au baccalauréat, avait pourtant martelé le ministre de l'Éducation le 19 mai. Gros coup de stress pour les lycéens, un mois des épreuves, une opération de communication pour les enseignants, destinée selon eux à répondre aux critiques de l'opinion publique sur le niveau du bac. Les syndicats rappellent que l'orthographe et la grammaire sont déjà prises en compte dans toutes les disciplines et que la possibilité de sanctionner une copie incompréhensible existe déjà depuis une note de service d'août 2025. Le ministère de l'Éducation nationale dénonce lui une inertie. De son côté, l'enseignement supérieur s'inquiète de la baisse du niveau de français. On assiste à une chute phénoménale, assure le président d'une université française. De plus en plus de facs mettent d'ailleurs en place des modules de remise à niveau en français. Mais c'est bien plus jeune qu'il faut s'atteler au problème. Selon une étude publiée il y a 3 ans par le service statistique du ministère de l'Éducation nationale, les élèves de CM2 scolarisés en 2021 font 2 fois plus de fautes en dictée que leurs aînés de 1987.
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0: Eh non, c'est pas la fin, ça poursuit ici matin. Ici, on aime tout de suite avec ce matin Nicolas Schmitt et son coup de cœur du jour.
1: Nous sommes au bord du Nau, un de ces cours d'eau qui traverse Chalon et que l'on peut parcourir, évidemment, vous le savez, depuis maintenant de nombreuses années ici à Chalon. Et nous sommes sur l'embarcadère. Je suis avec Laurence Padiou, la directrice de l'Office du tourisme qui propose ces balades en barque. Bonjour Laurence Padiou.
2: Bonjour Nicolas.
1: On parlait des balades en barque, justement, ça c'est l'offre phare de Chalon.
2: C'est ça, je dirais que c'est l'incontournable. On propose deux balades, une en journée, l'Odyssée, et une la nuit, Métamorphose. Métamorphose est une balade plus récente, nous venons de fêter leurs 10 ans. L'Odyssée est une balade qui existe depuis longtemps, elle permet de découvrir le centre historique de la ville, mais sous un angle insolite, puisqu'on la découvre des cours d'eau que sont le Mau et le Nau, et qui permettent de voir de nombreux monuments et ponts. Le plus ancien pont sous lequel on passe est de 1530. Ils ont tous des formes différentes, ils ont tous leur charme et leur histoire. Et puis, il y a un moment très agréable, surtout en cette période de chaleur. On est en milieu urbain, mais on traverse aussi le Petit Jard, qui est un merveilleux jardin dans Chalon. Et c'est un moment de fraîcheur, de verdure, très agréable. Et sur le même circuit, la nuit, on a Métamorphose avec des spectacles son et lumière sur les ponts et monuments que l'on peut découvrir au fil de l'eau.
1: Avec des mappings donc sur ces fameux monuments, et si jamais on n'avait pas envie de les découvrir depuis l'eau, vous avez un plan B pour ceux qui n'aimeraient pas se balader sur une barque.
2: C'est ça, pour ceux qui n'aimeraient pas ou qui n'auraient pas de place, puisque les places restent limitées bien sûr, ou qui n'auraient pas eu le temps de réserver, nous avons créé un circuit pédestre lumineux que nous appelons rando. Donc au départ de l'office, il suffit de suivre les petites lumières bleues au sol et il est possible de découvrir des berges les différents mappings.
1: Alors ces monuments, on peut les voir depuis l'eau si on souhaite, depuis ce circuit. Et puis vous proposez également des circuits découvertes par monuments, centre-ville historique de Chalon par exemple.
2: C'est ça, on a la chance d'avoir un patrimoine extrêmement riche à Chalon, un patrimoine bâti. Et puis cela fait 2 ans qu'on est en partenariat avec les musées municipaux. Donc cela nous permet de proposer une visite quotidienne entre le 15 juillet et le 23 août, avec des thèmes différents chaque jour. Donc certains jours seront dédiés au musée des Beaux-Arts ou au musée du Cloître. Et puis nous proposons des thèmes avec à chaque fois un lieu exclusif. Par exemple, on va visiter la collégiale Notre-Dame-en-Vaux, mais on montera dans le carillon, chose qu'il est totalement impossible de faire en dehors d'une visite guidée. Et lorsqu'on visitera le centre historique, on pourra aussi monter au sommet de la Porte Sainte-Croix pour avoir une vue à 360 degrés sur Chalon.
1: Ouais, c'est pas n'importe quoi cette porte en plus, elle symbolise tellement de choses, l'entrée de la ville et puis aussi le passage d'une célèbre personnalité historique française.
2: Marie-Antoinette, exactement, oui. Bravo Nicolas. Et notre guide a beaucoup à raconter sur Marie-Antoinette, il a même écrit un livre sur le sujet.
1: Plein de choses à faire donc sur cette ville de Chalon, riche en histoire et riche en jolies découvertes et notamment donc ces balades sur le Mau et le Nau qui vous apporteront un petit peu de fraîcheur comme nous là ici sur cet embarcadère. Merci beaucoup Laurence Padiou.
2: Merci Nicolas.
0: Merci Nicolas, on vous laisse tous les deux sur votre barque et moi je vous embarque justement dans un instant à 14 km de Reims pour découvrir un peu la mairie de Sens de Sassy, la ville de Sassy, enfin on va dire la commune voilà, de Sassy et son maire Nicolas Boivin qu'on va rejoindre par téléphone dans un instant.

0: Life is Life, la vie c'est la vie. C'était Opus, évidemment. Bonjour à vous, monsieur Nicolas Boivin, dites donc bienvenue, mais vous n'êtes pas le maire, j'ai dit une bêtise, vous êtes le premier adjoint, c'est ça, hein?
1: Oui, tout à fait. Bonjour.
0: Bonjour Nicolas.
1: Effectivement, je suis le premier adjoint.
0: Donc le maire, on va le dire quand même, il s'appelle Éric Léger, si je ne dis pas de bêtises.
1: Voilà, tout à fait.
0: Bon, on est à Sassy, dans la Marne, c'est-à-dire sur la route touristique du Champagne et de la montagne de Reims. On est dans le Tardenois, c'est ça? Vous êtes à peu près à 15 km de Reims. Vous avez combien d'habitants? Un peu plus de 370, c'est ça?
1: Voilà, nous sommes sur 380 habitants. Nous sommes vraiment à 8 km de Reims, voilà, tout près de Besame.
0: Ok, bon, bah ça c'est noté. Avec beaucoup de producteurs de champagne, je crois. Hein. Vous avez pas mal d'hectares de vignes par là-bas.
1: Voilà, bah c'est un village essentiellement viticole, agricole également, mais viticole principalement.
0: Alors comme du coup ça pousse ma curiosité, j'ai regardé un peu plus près. 10% de Chardonnay, 40% de Pinot Meunier, 50% de Pinot Noir, 78 exploitants, c'est pas mal, hein?
1: Voilà, vous n'avez pas de secret en fait. Enfin, nous n'avons pas de secret au niveau de vous.
0: Du coup, ça doit imprimer quand même la vie quotidienne et la culture dans la commune, j'imagine. On parle beaucoup de ce sujet-là, non?
1: Voilà, ben c'est vrai que le village est essentiellement tourné sur la viticulture, avec les producteurs de champagne, voilà, qui font le reflet de notre village.
0: Et puis alors, vous avez plein de petites choses sympas, j'ai noté. Je le dis comme ça, juste pour l'anecdote, mais vous avez une association qui défend les orchidées sauvages. Moi, je trouve ça génial. Ça, au moins, c'est original. Et un jour, on se penchera sur cette association. Je trouve que ça vaut le coup d'en parler. Et puis, il y a le château de Sassy. Ça, c'est un lieu un petit peu insolite pour venir, pourquoi pas, se restaurer, c'est ça?
1: Alors voilà, nous avons deux établissements où nous pouvons nous restaurer sur Sassy, à savoir donc le château de Sassy et ensuite le comptoir à bulles qui est également un restaurant très agréable.
0: Bon bah tout ça c'est bien noté, on a dressé un peu la carte postale. Alors le principe c'est quand même de s'inquiéter du ciel entre guillemets et de la météo. Quelle est la météo qui nous est offerte aujourd'hui du côté de Sassy?
1: Alors, depuis quelques jours, nous avons un beau ciel bleu, resplendissant, 18 degrés.
0: Ouais, c'est bien. C'est frais.
1: Voilà, ouais. Nous sommes bien le matin.
0: Ok. Et puis, on va parler d'un événement que vous préparez, comme pas mal de communes d'ailleurs dans ce secteur. C'est le 13 juillet avec la soirée. Alors, comment ça va se passer? Il y a un repas pour commencer, c'est ça?
1: Effectivement, pour la fête nationale, un repas est organisé à 19h30, au niveau de l'ancienne école de la commune. Mmh. Ensuite, nous avons une retraite au flambeau qui est prévue aux alentours des 22h30. Le feu d'artifice qui est fortement compromis, hein, puisque nous sommes rentrés en vigilance rouge, logiquement c'est annulé. Pour le 13 au soir, le déroulé.
0: Et le lendemain, alors juste vigilance rouge, je précise, c'est pour les alertes incendies, hein, c'est pas pour le climat, c'est pour la sécheresse, hein, on est d'accord.
1: Oui.
0: Et le lendemain, il y a un concours de pétanque.
1: Et le lendemain, concours de pétanque qui se déroule également au niveau de Sassy, mais que pour les Sassés. Hein. C'est vrai qu'on n'ouvre pas le concours de pétanque à d'autres personnes que les habitants de Sassy.
0: Bon, bah c'est bien, c'est une ambiance entre habitants, c'est un peu la fête des voisins prolongée, c'est le moment de faire connaissance. J'ai vu qu'il y avait aussi des structures gonflables, des jeux de plein air, c'est super sympa. Bah écoutez, merci en tout cas de nous avoir donné un petit peu comme ça le climat de la mairie de Sassy. Si on veut en savoir plus, j'ai remarqué qu'il y avait aussi un site internet, c'est tout simple, hein, vous faites sassy.fr et vous découvrirez cette commune. Vous passez le bonjour pour moi, Omer, et puis à bientôt, j'espère.
1: Je vous remercie.
0: Merci Nicolas Boivin. Bonne journée à vous, premier adjoint au maire qui s'appelle, je le redis, Éric Léger. Restez avec nous. Dans un instant, l'actu revient.
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0: Merci de nous écouter ici matin, c'est tous les jours jusque 9h dans un instant l'info d'ici avec Margot Turgy. On parlera avec Margot d'un truc essentiel tout simplement, ces bénévoles de la Croix-Rouge si indispensables. Elle vous en dira plus dans un instant, mais d'abord on va faire un petit tour du côté de l'actu.

0: prison ferme sous bracelet électronique. Elle va se pourvoir en cassation. La situation évolue favorablement, dit ce matin le préfet des Pyrénées-Orientales sur Issy-Roussillon, alors qu'un incendie a parcouru 4900 hectares depuis samedi. Nous pouvons être optimistes, mais on ne peut pas exclure que le feu reparte, ajoute-t-il. Ce matin, 7 départements du Sud sont placés en rouge pour un risque très élevé d'incendie. Un permis de tuer et une loi liberticide pour les opposants. Un soutien à nos forces de l'ordre pour le ministre de l'Intérieur Laurent Nunez. L'Assemblée nationale vote en faveur d'un texte sur la présomption d'usage légitime des armes à feu pour les policiers et les gendarmes. La proposition de loi doit désormais être examinée par le Sénat. Les crèmes solaires vendues sur Temu, Shein ou AliExpress sont à éviter à tout prix, dit en substance Que Choisir Ensemble. 9 sur 10 sont dangereuses selon l'association. Elles contiennent des substances interdites et ne protègent pas du soleil. Et puis ça y est, on connaît désormais toutes les affiches de quart de finale de la Coupe du Monde de foot avec Argentine-Suisse après la victoire in extremis 3-2 de l'Albi Céleste sur l'Égypte et le succès au tir au but de la Suisse face à la Colombie. La France affronte elle, le Maroc, demain soir à partir de 22h.
1: Merci Cyril. L'info d'ici avec Margot. Ils sont essentiels pour nous permettre de passer un été en sécurité.
2: Les bénévoles de la Croix-Rouge, encore plus indispensables avec les vagues de chaleur qu'on a traversées depuis le mois de mai et qu'on va encore devoir affronter. Si on les a tous déjà vus en festival ou en compétition sportive, eh bien ces bénévoles de la Croix-Rouge sont aussi une aide précieuse pour les pompiers pendant les incendies, ceux en cours dans le sud de la France notamment. Alexis Voirin est chef d'intervention dans les Ardennes et responsable du pôle formation nationale à la Croix-Rouge. Il répond à Louison Leroy.
3: La période estivale est toujours une période où on est assez mobilisé un peu partout en France. Les incendies, les feux de forêt dans le sud qui mobilisent aussi les secouristes parce que au-delà de la partie premier secours, on réalise aussi, on met en place des centres d'hébergement d'urgence ou des centres d'accueil des impliqués à la demande des services publics. Et donc les bénévoles, c'est vrai que sont assez mobilisés. Et puis évidemment sur les événements, notamment les événements sportifs ou lorsqu'il fait chaud, le nombre d'interventions augmente. Donc c'est une période de forte mobilisation entre le mois de mai et le mois de septembre généralement.
4: Y compris dans les Ardennes où vous intervenez?
3: Effectivement, dans les Ardennes, la période de l'été, c'est la période où on est le plus mobilisé, mais c'est aussi parce que c'est à ce moment-là où il y a le plus d'événements qui se déroulent sous le département. Donc forcément, on a énormément de demandes et on est pris tous les week-ends entre début juin et début septembre.
4: Quels sont les principales interventions de la Croix-Rouge? Dans quelles circonstances, en tout cas, vous êtes le plus appelé l'été?
3: L'été, on est quand même souvent sur des malaises en tout genre, malaise lié à l'alcoolémie, malaise lié à la chaleur, malaise lié à l'effort aussi sur les événements sportifs. Donc c'est que ça représente quand même une grosse partie de nos interventions, un petit peu quelques traumatismes bénins aussi. Donc voilà, c'est souvent les malaises où on intervient assez régulièrement effectivement.
4: Alors vous avez sorti en septembre un livre, le journal d'un secouriste passionné. Pourquoi avoir écrit à ce sujet ?
3: Depuis que je suis formateur national, je rencontre beaucoup de gens qui ont des histoires passionnantes, des raisons qui poussent à l'engagement, qui attirent ma curiosité. Et donc, j'avais aussi envie, moi, d'expliquer pourquoi je m'étais engagé et de valoriser finalement tous ces bénévoles qui sont sous le terrain. Parce que on connaît les pompiers. Aujourd'hui, les secouristes associatifs, on les connaît un peu moins et pour autant, ils ont les mêmes formations. C'est juste que les missions sont différentes. Et donc, j'avais vraiment à cœur de valoriser cet engagement, d'expliquer ce qu'on faisait au quotidien, comment on était formé, comment ça se passait et qu'est-ce qui faisait qu'on aimait faire ça.
4: Et est-ce que vous avez assez de bénévoles à la Croix-Rouge pour, justement, vous le disiez, c'est l'été, c'est une période où vous êtes très mobilisé, est-ce que vous avez assez de bras?
3: Bah, on n'a jamais assez de bras, j'ai envie de dire. On a toujours besoin de bénévoles, surtout que la Croix-Rouge, c'est pas que du secours, hein, c'est aussi beaucoup de missions autour de l'action sociale. On réalise des maraudes dans les Ardennes tous les lundis et vendredis soirs, en dehors de la canicule, puisque pendant la canicule, on réalisait des maraudes tous les soirs. On a plein d'autres missions et évidemment plein de postes de secours, donc on recherche toujours plus de bénévoles qu'on forme du coup en interne pour rejoindre nos équipes et donner un peu de leur temps pour la population.
2: Et si vous avez envie de lire le livre d'Alexis Voirin, il s'appelle « Journal d'un secouriste passionné » et il est publié aux éditions des Trois Colonnes.
1: Avec notre invité dans 10 minutes, on continue de parler du risque d'incendie en ce moment.
2: Le sous-directeur des pompiers de la Marne est avec nous à 7h45, il répondra à Louison Leroy.
1: Et puis si vous êtes là à 8h, vous pourrez profiter d'une expo qu'on vous fera visiter dans les vignes.
2: Oui, l'exposition Vigne Art, c'est...

0: Sa nouvelle édition est en cours en ce moment et on vous emmène la visiter dans notre série sur le no-tourisme qu'on vous propose cette semaine.
1: Et moi je vous offre un soleil sans partage aujourd'hui. C'est la formule du jour, un soleil qui va vous accompagner sur toute la Champagne-Ardenne jusqu'au soir. Ambiance très estivale et température très haute, entre 29 et 31 degrés dans les Ardennes, autour de 32 degrés annoncés à Reims, Châlons en Champagne ou Épernay, jusqu'à 34 degrés vers l'aube, vers 3. Le vent de nord restera modéré par moment, mais il ne changera pas vraiment ce ressenti. Voilà ce qui vous attend en gros pour toute la journée. Ce soir, le ciel restera parfaitement clair et la douceur revient rapidement avec une nuit très agréable. Et puis demain, le soleil sera encore au rendez-vous avec des températures qui regagneront 1 ou 2 degrés supplémentaires, nous annonce Météo France.
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1: Merci d'être avec nous. Bonne matinée, c'est ici matin, dans un instant, l'histoire du jour. Nicolas Schmitt nous en a préparé une belle. Il nous parlera de la demi-verge dont le panneau avait disparu, on s'en souvient, en novembre dernier. Vous saurez tout juste après France Gall.

0: Bah ça tombe bien, on est là, on va vous en donner de l'amour jusqu'à 9h, comptez sur nous, c'est ici matin, 7h40.
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0: Encore une belle demi-heure qui nous attend. Stéphane Bern va nous rejoindre avant 8h. Il nous emmènera à Bayonne. Et juste avant lui, on fera le point sur la 5e étape du Tour de France aujourd'hui entre Lannemezan et Pau. On vous dira tout avec Christian Prudhomme. Et puis notre invité arrive dans 5 minutes, Margot.
2: Le sous-directeur du SDIS 51, le service départemental d'incendie et de secours de la Marne, est avec nous ce matin pour revenir sur les risques d'incendie en cours dans le département. Il répondra aux questions de Louison Leroy.
0: Mais d'abord, c'est l'heure de l'histoire du jour. Bonjour Nicolas Schmitt.
3: Yannick, bonjour.
0: L'histoire du jour n'est pas banale, c'est celle de la demi-verge dont le panneau avait encore disparu en novembre dernier.
3: La demi-verge, oui, 20 habitants, hameau de la commune de Girondelle qui se dresse fièrement le long de l'axe Charleville-Hirson. Le maire Jérôme Rouet n'en est pas à sa première constatation de vol, hein, 4 ans, 25 ans, dont un en juin dernier, et rebelote il y a 15 jours. Mais qui en veut à la demi-verge?
4: Bah, je pense que voilà, hein, le mot la demi-verge, ça peut susciter la convoitise de certains blagueurs, on va dire. Hein, je ne sais pas si c'est un trophée pour eux, ou alors si c'est pour s'amuser dans des soirées, etc., pour des amis, des anniversaires, des choses comme ça.
3: Et bien voilà qui va peut-être en rassurer certains. La demi-verge suscite la convoitise et se trouve au cœur d'une zone de village au nom très imagé.
4: Chez nous, on a plusieurs lieux-dits. Hein, alors, il n'y a pas de panneau. Hein, y a, sur la commune des Ténières, il y a un lieu-dit qui s'appelle le Trou de la Chouine. Hein, alors, c'est pareil, ça fait bien rire. Il y a le Trou de la Chouine, il y a la demi-verge, il y a le lieu-dit Mon Plaisir. Bon, tout ça, c'est des mots qui font un peu, voilà, qui font sourire.
3: Voilà qui fait sourire les automobilistes, oui, mais pas les habitants quand le panneau disparaît.
4: Ah, bah oui, ils en ont marre parce que leurs panneaux, ils y tiennent. Déjà, ils tiennent à leur identité, hein, parce que voilà, ils habitent là. Et quand il y a le panneau, la demi-verge, mais voilà, là, c'est leur adresse. Donc, ils veulent absolument à chaque fois remettre. Alors, je sais, hein, mais oui, à chaque fois, c'est 250. Quand les poteaux sont pas disparus, sinon, c'est 450. Et puis, c'est toujours une demi-journée de travail pour aller sur place. Et voilà, quoi, la sécurité, parce que ce, je vous dis, c'est au bord d'un grand acte.
3: 250€ la demi-verge. C'est le tarif en tire à chardonnaise.
4: C'est ça, une verge complète, c'est 500. Non, je plaisante.
3: En revanche, pour l'explication du nom du hameau, là, il est très sérieux, Jérôme Rouet. Il y a une vraie raison.
4: Parce que ce lieu dit est en limite entre notre commune et la commune des Ténières. Et donc, le ruisseau qui traverse s'appelle la verge. Donc là, comme il est ce lieu dit est d'un côté de la verge, ils l'ont appelé la demi-verge.
3: Et pour conclure, si jamais le comité de jumelage de la demi-verge décidait un jour de se rapprocher d'un autre village, ça serait lequel ? Moll dans l'Allier, Moncu dans le Lot, Gland en Suisse ou Saint-Amand-sur-Fion dans la Marne?
4: Oh, je pense que ça serait plus avec Moncu parce que c'est quand même un nom de village bien connu, on va dire. Hein.
0: Merci beaucoup Nicolas Schmitt pour info. D'ailleurs, les panneaux ne sont jamais retrouvés, mais le maire signale à chaque fois le vol à la gendarmerie.
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0: Ici matin, 7h44, c'est l'heure de l'invité du jour. C'est déjà un été éprouvant pour les pompiers alors qu'une vingtaine d'Ardennais et de Marnais sont partis en renfort dans le sud pour lutter contre les incendies de forêt. Ils sont appelés tous les jours dans la Marne en vigilance rouge, feu de récolte pour éteindre des flammes dans des champs. On fait le point avec le sous-directeur du SDIS 51, le service départemental d'incendie et de secours de la Marne. Il est notre invité ce matin, il répond à Louison Leroy.
7: Lieutenant-colonel Guillaume Boisseau, bonjour. Vous venez de m'accueillir dans vos locaux du SDIS à Fagnières, à côté de Châlons-en-Champagne. L'une des premières choses que vous m'avez dites, c'est on a rarement connu un tel niveau de risque d'incendie. C'est vraiment du jamais vu. Ce qui se passe en ce moment, vous êtes sur le qui-vive ?
8: Alors effectivement, on est sur des niveaux très élevés concernant les feux de végétation. Nous sommes aujourd'hui en risque très sévère avec des paramètres qui se cumulent, de la sécheresse et une sécheresse extrême, des températures au-delà des 30 degrés, un vent aussi assez important hein, qui est en rafale à plus de 40 km/h. Donc tous ces paramètres-là font effectivement qu'on cumule un niveau de risque très important pour la végétation, beaucoup plus pour la végétation, ce qu'on appelle la végétation morte, tout ce qui est les cultures principalement, un peu moins pour la végétation vivante, tout ce qui est forêt, mais on est effectivement dans un niveau de risque aujourd'hui très important qui est presque équivalent à ce qu'on peut rencontrer dans certains départements du sud-est certaines années. Ouais.
7: Il y a combien de départs de feu par jour ?
8: Alors, c'est très difficile à dire puisqu'on a des journées où on va avoir ces niveaux de risque très importants, mais où très certainement il y a une vraie prise de conscience. La prévention depuis quelques années fait aussi son effet. Les principaux départs de feu se trouvent effectivement dans les champs actuellement puisqu'on est en pleine moisson et en fonction de la vigilance des agriculteurs, en fonction de ce qui se passe, ça dépend.
7: Face à ce risque, ça peut partir de partout en fait et à n'importe quel moment. Comment vous vous organisez ?
8: Alors effectivement, la Marne est un département très agricole dans lequel on a énormément de champs répartis un petit peu partout, ce qui fait qu'on a des véhicules dans tous nos centres de secours, des véhicules 4x4 capables d'intervenir avec des tonnes à eau, généralement 4-5 000 litres d'eau, qui peuvent intervenir très rapidement. On en a en plus ce qu'on appelle la réserve départementale, et quand on a des journées comme ça, on réaffecte nos véhicules de la réserve départementale dans des centres qui sont capables aujourd'hui de les assurer. On a réaffecté un camion citerne feu de forêt par exemple à Vertu, un autre à Épernay. C'est des véhicules qui sont censés remplacer d'autres véhicules quand on a de la casse. Donc heureusement, le service mécanique a fait tout son possible depuis le début de la semaine pour réparer tout ce qui pouvait être réparé dans la perspective de journée comme aujourd'hui.
7: Et ça, c'est pour les véhicules. En termes de bras entre les pompiers professionnels et volontaires, est-ce que vous avez suffisamment de pompiers à portée de main pour pouvoir intervenir sur l'ensemble des appels qu'ils nécessitent ?
8: Bien évidemment, oui. On a les sapeurs-pompiers professionnels dans les casernes, dans les villes assez importantes, qui sont en garde postée. Et on a nos pompiers volontaires qui sont sur des systèmes d'astreinte hein, et qui sont effectivement en capacité de couvrir, de monter dans les camions citernes feux de forêt et puis de couvrir ce risque, oui, bien évidemment.
7: Dans certains départements, notamment les plus exposés dans le sud de la France, certains SDIS appellent les employeurs à libérer autant que possible les employés, les salariés qui sont sapeurs-pompiers volontaires. Est-ce que vous réitérez cet appel pour le département de la Marne ?
8: Oui, bien évidemment. Plus les employeurs pourront, sur des périodes comme ça, nous libérer les sapeurs-pompiers volontaires, mieux ce sera pour nous. Parce que même si on a des gens pour monter dans ces camions, on a des sapeurs-pompiers volontaires, la fatigue se fait sentir au bout d'un certain nombre de jours d'intervention. Donc plus on va avoir de sapeurs-pompiers volontaires qui sont disponibles, plus on va pouvoir intervenir facilement.
7: Merci, lieutenant-colonel Guillaume Boisseau, sous-directeur des sapeurs-pompiers de la Marne, invité d'ici matin.
0: Merci à vous deux. Et dans un instant, le Tour de France, on s'intéressera à la 5e étape.
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0: Et bien justement, le Tour de France, ça arrive dans un instant. Et on en parle entre la...

0: Wins avec Lose Control. C'est donc l'heure de faire le point sur la cinquième étape du Tour de France aujourd'hui entre Lannemezan et Pau. Je vous rappelle que le Tour de France, vous pouvez le suivre toute la journée en écoutant ici Champagne-Ardenne. Donc, direction Pau pour les coureurs aujourd'hui, une voie royale pour les sprinteurs. Les détails du parcours avec Christian Prudhomme, le patron du Tour au micro d'Emmanuel Collardet.
1: Bonjour Christian Prudhomme.
2: Bonjour.
1: 158 km et une voie royale aujourd'hui pour les sprinteurs. Il aura fallu attendre la cinquième étape et c'est assez rare sur le Tour moderne.
2: C'est rare en effet d'attendre si longtemps avant d'avoir un sprint, si tant est qu'il y a un sprint à l'arrivée de l'étape à Pau. Mais c'est de plus en plus compliqué pour nous de trouver des lignes droites finales sans aménagement ou avec un minimum d'aménagement, puisque bien sûr ce qui prédomine c'est la sécurité du sprint, même si rien n'est jamais sûr. On avait essayé de faire une arrivée à la quatrième étape, ça ne nous convenait pas, ni à Thierry Gouvenou, notre patron des compétitions, ni à moi. On l'a repoussé pour arriver à Pau, place de Verdun, donc où il y a beaucoup d'espace et où sans aucun doute les sprinteurs seront là le mort entre les dents.
1: Ouais, on imagine que le peloton sera évidemment placé sous très haute surveillance par les équipes de sprinteurs. Un contexte comme celui-là, est-ce que ça change un petit peu l'atmosphère de la course ?
2: On aura des sprinteurs non pas fatigués mais un peu émoussés déjà après quatre étapes, même s'ils auront dans la tête de se réserver sur ce jour-là. Le départ de Lannemezan et son école de rugby où Antoine Dupont, le capitaine du 15 de France et champion olympique de rugby à 7, a touché ses premiers ballons, on passera précisément aussi après quelques kilomètres à Castelnau-Magnoac chez la famille Dupont. Et puis ensuite, on ira vers Pau pour donc le premier sprint a priori du Tour de France.
1: Pau qui retrouve donc le Tour une fois de plus. Hein, c'est la 77e fois qu'elle accueille la Grande Boucle. Qu'est-ce qui fait de cette ville une place si importante dans l'histoire de la course ?
2: La proximité de la montagne, en entrée ou en sortie, bien évidemment, des Pyrénées. L'accès facile par l'autoroute et l'hébergement. Dans le premier pays touristique au monde qu'est notre pays, la France, on ne peut héberger la caravane du Tour de France qu'à Pau, autour de Pau ou à Toulouse. Donc voilà, je pense que ce sont des raisons assez simples qui font qu'on est ravis de continuer l'histoire d'amour du Tour de France avec Pau, une histoire d'amour qui a commencé en 1930, finalement relativement tard après la création du Tour de France en 1903.
1: Une histoire qui est loin de se terminer. Belle journée à vous Christian Prudhomme.
2: Merci.
0: Merci à vous deux. Donc je le répète, nous sommes partenaires de ce Tour de France que vous pouvez suivre durant toute la journée juste en restant avec nous sur Ici Champagne Ardenne.
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0: Et vous voyez, là, vous êtes bien installés, tout ça, et le bonheur arrive à son firmament, puisque Stéphane Bern nous rejoint dans un instant.

0: le temps, mais le temps d'avant, le voyage dans le temps, c'est ce que nous propose chaque matin Monsieur Stéphane Bern, qu'on va rejoindre dans un instant et qui viendra nous parler dans un instant de Bayonne, où on inventait à une certaine époque ses propres traditions.
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0: Et voici Monsieur Stéphane Bern, bonjour.
3: Bonjour Yannick, bonjour la Champagne et bonjour les Ardennes.
0: Et ce matin avec vous, on voyage donc au temps où Bayonne, je le disais, inventait ses propres traditions.
3: On imagine volontiers les fêtes de Bayonne, héritées du Moyen-Âge entre deux remparts et trois légendes gravées par l'épée d'un preux chevalier. En réalité, leur objectif est beaucoup plus terre-à-terre, relancer le commerce local. Bayonne, printemps 1932. L'ambiance n'est pas exactement festive. La crise économique, arrivée après 1929, a ralenti les affaires. Les vitrines sont pleines, mais les poches sont vides et les clients se font rares. C'est là qu'intervient Benjamin Gomez, architecte local. Il propose une solution simple, presque moderne, créer un événement. Son idée tient en une formule. Les fêtes sont le sourire des villes. Un slogan mi-office du tourisme, mi-dentifrice.
4: Pour des dents plus blanches en 3 jours seulement.
3: On organise donc une opération de séduction à grande échelle. Il faut attirer les riches vacanciers de Biarritz, les Espagnols de Bilbao, les élégants de Saint-Sébastien. Bref, on vise le carré VIP. Le comité des fêtes envoie 14 voitures sur les routes pour distribuer des prospectus. Une campagne marketing version années 30 avec essence, poussière et coups de klaxon. En juillet, tout est prêt. Le programme est chargé. Danseurs basques, géants, corrida, alcool, course de vaches, régate, bal, alcool, théâtre en plein air, braderie, alcool. À consommer avec modération, bien sûr. On ne lésine pas sur les moyens et ça fonctionne immédiatement. En 1947, on invente le lancer des clés depuis l'hôtel de ville. Le blanc, lui, arrive bien plus tard, popularisé dans les années 60. Il ne devient vraiment incontournable que dans les années 90. Même si, côté lessive, on aurait sans doute pu viser une couleur un peu plus stratégique.
5: Plus blanc que blanc, qu'est-ce que c'est comme couleur? C'est nouveau, ça vient de sortir.
3: C'est peut-être ça le vrai génie bayonnais. Avoir fabriqué une tradition si bien réussie qu'on jurerait qu'elle a toujours existé. Sur ce, Gora Bayona et vive Bayonne.
0: Merci beaucoup Stéphane Bern. Dans un instant, restez avec nous puisqu'on va jouer à 8h10. On va vous offrir la possibilité de remporter un pass pour 4 pour aller du côté du parc Nigloland. Si j'étais vous, je réviserais un petit peu mon parc et rapprochez-vous de votre téléphone. C'est dans peu de temps, ce sera juste après l'actu.
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0: Merci de nous écouter. Nous sommes aujourd'hui le mercredi 8 juillet. Il est 8h. Et c'est l'heure de votre journal. Il est présenté évidemment par Margot Turgy. Les restrictions d'usage de l'eau s'étendent dans la Marne.
6: 216 communes sont désormais concernées sur décision du préfet à cause de la sécheresse du niveau des nappes phréatiques et des cours d'eau trop bas. Ces restrictions, elles veulent dire qu'on ne remplit pas sa piscine ou qu'on ne lave pas sa voiture, qu'on soit particulier ou professionnel. La liste complète des communes concernées est sur ici.fr. Cette sécheresse, elle augmente les risques d'incendie. On est toujours en vigilance rouge, feu de récolte dans la Marne, en pleine période de moisson. Encore hier, à Écurie-sur-Colle, un champ s'est embrasé et les pompiers ont dû demander aux habitants de rester confinés jusqu'en début de soirée quand le feu a été maîtrisé. Dans les Ardennes aussi, 2 champs ont subi les flammes hier à Gréville-Oisy et à Lanneville en Tourne à Fuy. Les pompiers qui luttent contre des feux de récolte à répétition en Champagne-Ardenne et contre des incendies de forêts géants ailleurs en France, 11 Ardennais et 15 Marnais ont été envoyés en renfort dans le sud, dont le lieutenant Frédéric Gaipan, mobilisé dans le Gard sur un feu à Lédenon qui a brûlé 540 hectares. L'incendie est fixé, mais le travail, lui, n'est pas terminé.
7: La fatigue est présente. On n'a pas beaucoup dormi depuis qu'on est arrivé, effectivement. D'ailleurs, on ne les compte même plus les temps de repos, tellement ils sont courts. Le feu a été fixé par les moyens pompiers sur place, aériens et terrestres. Donc là, notre travail principal, jour et nuit, c'est sûr qu'il n'y ait pas de reprise de feu, notamment à cause du vent. La population est très bienveillante envers nous. Hein. On est gâtés en cookies et boissons fraîches. Ça nous réconforte au jour le jour. Ça fait vraiment du bien. Les gens sont contents qu'on soit là. D'ailleurs, ils se demandent d'où vient cet accent à chaque fois. Pour des Marnais, forcément, c'est pas notre quotidien. L'équipe des feux de forêt a été fortement développée ces dernières années. Et tous les ans, nous avons l'opportunité de partir dans le sud de la France ou même il y a 3 ans maintenant sur l'Andiras en Gironde. Donc c'est des opérations, alors c'est pas une habitude, mais c'est des opérations qu'on a déjà faites.
6: Le lieutenant Frédéric Gaïpan, responsable du détachement de la Marne des pompiers, parti en renfort dans le sud, il doit en théorie rester 6 jours minimum sur place avec ses collègues, jusqu'à 12 si besoin. Dans la lutte contre les incendies de l'été, les pompiers professionnels de Champagne-Ardenne ont aussi besoin de sapeurs-pompiers volontaires. C'est ce qu'a rappelé notre invité ce matin, le lieutenant-colonel Guillaume Boisseau, sous-directeur du SDIS 51. D'après un bilan actualisé donné par le Premier ministre hier, 15 000 hectares ont brûlé en France depuis le début de l'année. C'est 3 fois plus qu'à la même période en 2025.
0: Marine Le Pen a choisi, elle sera candidate à la présidentielle de 2027.
6: Annonce de la chef de file du RN hier au JT de 20h de TF1, quelques heures après sa condamnation en appel pour détournement de fonds publics dans l'affaire des assistants d'eurodéputés du FN. Dans sa décision, la Cour d'appel de Paris a notamment condamné Marine Le Pen à 1 an de prison ferme, aménageable, sous bracelet électronique. Et si elle avait toujours dit qu'elle ne ferait pas campagne dans ces conditions, la désormais quadruple candidate à une présidentielle a donc changé d'avis et décidé de se pourvoir en cassation, Jean-Philippe Degnaud.
8: Le pourvoi en cassation n'annule pas la condamnation. Marine Le Pen reste coupable de détournement de fonds publics. Mais il suspend les effets de cette condamnation, c'est-à-dire le port du bracelet électronique. En février dernier, le procureur général près la Cour de cassation s'était engagé à ce que, dans cette hypothèse d'un pourvoi, la plus haute juridiction l'examinerait en urgence pour pouvoir rendre une décision en janvier prochain avant l'ouverture de la campagne officielle. Si la Cour de cassation donnait finalement raison à Marine Le Pen, cela entraînerait un nouveau procès qui, cette fois, ne pourrait pas être audiencé avant le scrutin présidentiel. Mais si la Cour rejetait le pourvoi et confirmait la décision rendue hier, Marine Le Pen ne pourrait plus échapper au bracelet électronique. Mais elle pourrait obtenir d'un juge d'application des peines qu'il ne lui soit posé qu'après l'échéance électorale. Dans tous les cas donc, avec ce pourvoi en cassation, Marine Le Pen obtient des délais suffisants pour qu'une décision judiciaire définitive ou que la mise en œuvre de sa condamnation lui laisse les chevilles libres jusqu'à la présidentielle.
6: La Cour d'appel de Paris a aussi condamné Marine Le Pen à 100 000 euros d'amende et 15 mois ferme d'inéligibilité. Comme ces 15 mois sont déjà passés depuis le jugement de première instance, elle est donc à nouveau éligible. Hier soir, Marine Le Pen a aussi confirmé son intention de nommer Jordan Bardella Premier ministre si elle l'emporte en 2027. Tous les deux sont attendus dès ce matin dans la Sarthe pour un premier déplacement commun de campagne.
0: L'heure des vacances a sonné depuis hier.
6: Pour les heureux qui ont eu leur bac, 90,6% de taux de réussite dans l'Académie de Reims en filière générale. C'est un tout petit peu moins que l'année dernière. L'esprit soulagé pour les bacheliers futurs étudiants et la charge mentale des fournitures scolaires. Déjà de retour pour les parents des élèves encore au lycée, collège ou primaire. Alors classeurs, stylos, cahiers, chaque année c'est la même chose, mais il y a une solution pour moins se prendre la tête. La FCPE de la Marne, la Fédération des parents d'élèves, renouvelle son opération quitte à prix réduit pour cette année. Et la présidente de la FCPE à Reims, Isabelle Duhme, nous rappelle en quoi ça consiste.
9: Oui, alors c'est un dispositif qu'on a mis en place il y a quelques années maintenant et qui consiste à proposer aux familles l'achat d'un kit correspondant à la liste de fournitures fournies par les établissements. Et donc, ça permet à chacun de choisir son établissement, son niveau et d'avoir la liste de tout le matériel qu'il doit acquérir pour la rentrée. Tout ça avec un gros travail de notre côté pour avoir du matériel de qualité, du matériel le moins cher possible et pour simplifier la vie des familles en termes de d'achat.
6: Ce dispositif kit à prix réduit de la FCPE de la Marne, vous pouvez en bénéficier peu importe la commune où vous habitez. Et pour passer commande, rendez-vous sur le site de la Fédération. Il faut compter entre 50 et 80 euros par élève, en plus des frais d'adhésion à l'association.
0: Quand l'art se mêle aux vignes de Champagne.
6: C'est le principe du festival Vignart, une trentaine d'œuvres monumentales exposées un peu partout dans notre vignoble depuis le 22 mai et jusqu'au 27 septembre pour découvrir autrement la Champagne. Cette expo à ciel ouvert, c'est le troisième épisode de notre série consacrée à l'œnotourisme. Et la marraine de l'édition Vignart cette année, vous la connaissez sans doute.
10: Alors, bon, c'est un secret pour personne. J'ai une passion absolue pour le Champagne.
6: L'écrivaine Amélie Nothomb, on l'entendra nous parler de ses deux passions, l'art et le Champagne, dans l'info d'ici à 8h30.
0: Elle a 60 ans demain au passage.
6: Et ben bon anniversaire, ouais. En avance, on va pouvoir donc sabrer le Champagne pour elle. Et puis vous pouvez noter les dates dans votre calendrier. Le prochain Reims Polar, le Festival International du Film Policier de Reims, ce sera du 30 mars au 4 avril 2027.
0: Merci beaucoup Margot, à tout à l'heure. La matinée est belle et la journée le sera tout autant. Le soleil va dominer largement jusqu'à ce soir. Rien à signaler côté précipitation, ça ne vous étonne pas. Les températures grimpent, on est en nette hausse. Hein. 30 degrés autour de Charleville-Mézières, 31 annoncés à Sedan, 32 prévus à Reims et Chalon, 33 vers Épernay, 34 dans l'Aube globalement. Une soirée qui restera également calme avec une douceur qui va persister assez longtemps. Et puis demain, Météo France nous annonce que le scénario va se répéter avec un soleil toujours aussi généreux et des maximales qui pourront même atteindre jusqu'à 35 degrés sur la Marne et sur l'Aube. La chaleur va donc continuer de monter d'un cran.
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0: Allez, bon réveil, bonne journée et bonne fête à tous les Thibauts. Aujourd'hui, mercredi 8 juillet. Vous avez bien fait de choisir ici matin, on va vous gâter dans quelques minutes. Rapprochez-vous de votre téléphone car une sélection est à remporter pour gagner un pass pour 4 pour le parc Nigloland parmi d'autres cadeaux juste après Étienne Dao.

0: Et si on quittait Rome pour revenir rapidement en Champagne-Ardenne dans un instant, gros cadeau pour vous. Restez avec nous, 8h10.
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0: En ce 8 juillet, c'est l'anniversaire d'une actrice, 51 ans. Elle a beaucoup de talent, on l'a vu dans pas mal de séries françaises. Elle a aussi un joli brin de voix. Rappelez-vous de son duo avec Marc Lawen, s'appelait Je ne veux qu'elle. Bon anniversaire à Claire Kem.

Ça avait bien marché hein, ce duo avec Marc Lawen, Je ne veux qu'elle. Et puis c'est aussi aujourd'hui l'anniversaire, j'ai du mal à le croire, il a déjà 58 ans, le fils de Claude François Junior, toujours en charge de la gestion du patrimoine musical de papa, avec des chansons qui reviennent à la mode en ce moment.

fait, c'est indémodable. Claude François, tous les étés, ça fait la fête, et tant mieux. Et cette année-là, c'est la fin des années 90, pour être précis. Elle a fait un tube. On va souhaiter un bon anniversaire à Sandy Valentino. Peut-être que vous en souvenez de cette chanson. Elle a 52 ans aujourd'hui, et à l'époque, elle chantait Pourquoi ?

0: Thibaut, car c'est leur jour. On part dans l'aube du côté de Nigloland. C'est parti.
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0: Alors, le cadeau du jour, il est copieux. Hein. D'abord, je vous l'ai dit, une sélection pour vous pour le grand tirage à 18h50 aujourd'hui. L'un des gagnants de la journée pourra peut-être remporter ce passe pour 4 pour le parc Nigloland. Et je rajoute un cahier de vacances adulte 2026 Solar Tour de France. Cahier de vacances avec plein de choses à faire, une chaise longue, vous installez et en 21 étapes, les 120 jeux, vous pouvez passer votre été à vous éclater avec des jeux, des exercices de différence, des charades, des mots cachés, des sudoku et j'en passe. C'est pas mal de pages, hein, 64 pages pour ce livre que je vous offre. Je rajoute en plus ma sonnette favorite qui fait aussi très bien bague d'ailleurs. Hop, je vais me faire marcher comme ça. Et voilà, c'est la sonnette ici Champagne-Ardenne. 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Vous remportez la sonnette ici Champagne-Ardenne, le cahier de vacances et vous êtes sélectionné pour Nigloland en nous appelant au 03 26 48 2000 et en répondant à la question du jour. La question du jour, la voici. Située au cœur d'une forêt verdoyante, dans quel département se situe le parc Nigloland? Il me semble que je l'ai dit il y a 3 minutes. Dans quel département se situe le parc Nigloland? Est-ce que c'est la Marne, la Haute-Marne ou l'Aube? Si vous le savez, vous appelez tout de suite au standard. Jeanne vous attend. 03 26 48 2000, à vous de jouer.
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0: Et pendant que vous tentez votre chance au standard, on retrouve Valentin Bertrand pour C'est pas vrai, le rendez-vous anti-arnaque. Un auditeur vous a alerté ce matin sur une arnaque au rétroviseur.
7: C'est Alain qui nous raconte sa mésaventure. Il a 73 ans, son épouse 76. Il y a quelques jours, à la sortie de leur supermarché, ils sont alpagués par un homme remonté. Il les accuse d'avoir endommagé son rétroviseur. Alain s'approche, ne voit aucune trace ni sur la voiture de l'homme face à lui, ni sur son propre véhicule. Mais l'homme n'en démord pas. Il exige 40 euros en guise de dédommagement. Alain refuse, propose plutôt un constat pour laisser les assureurs trancher, mais reçoit un non catégorique. C'est là qu'arrive une dame. Elle se présente comme une agent de sécurité du supermarché. Et étonnamment, elle va dans le sens de l'homme. Elle incite Alain à trouver un arrangement à l'amiable, mais il tient bon.
0: Alors, est-ce qu'il a bien fait?
7: Oui, surtout, il ne faut pas céder. Les scénarios sont bien rodés, jouent sur la corde sensible, la peur du malus de l'assurance, la facilité d'un échange d'argent, la culpabilité aussi. Et sur Internet, on en trouve d'autres des témoignages de ce type. L'arnaque au rétroviseur, c'est en fait un classique. Alain et son épouse ont finalement eu beaucoup de chance puisque des policiers, des vrais, sont arrivés. On ne sait pas vraiment comment ils ont été prévenus, peut-être par un témoin un peu plus loin sur ce parking. Et ce sont eux qui ont démêlé l'affaire. Chacun a fini par faire une déclaration à son assurance et c'est tout. Mieux vaut donc toujours commencer par ça, appeler son assureur pour prendre des informations, insister pour faire un constat et en cas de besoin, faire appel directement à la police ou à la gendarmerie.
0: Et si vous-même, vous êtes victime d'une arnaque, si vous avez repéré une fausse information, vous pouvez nous alerter. Ça nous permettra de partager cette info. Vous écrivez à ici.arnaque, avec un S, @radiofrance.com. N'hésitez pas, tout de suite, c'est NCC dans Ici Matin.

0: I'm not in love, c'est beau ça. Hein. C'était Ten Sissi. Il est presque 8h20 déjà.
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0: C'est l'heure de retrouver Olivier Catiot. Bonjour Olivier.
2: Bonjour Yannick.
0: Alors, de plus en plus chaud, cette température ambiante, de plus en plus compliquée notamment pour les agriculteurs. On parle de météo, de climat et d'agronomie aujourd'hui avec vous dans Terre de Champagne-Ardenne.
3: Oui, 35 degrés, c'est un seuil important, un seuil parfois critique en agriculture, en viticulture. Bonjour Serge Zaka.
4: Bonjour à tous.
3: Agro-climatologue, pourquoi 35 degrés c'est particulier ?
4: Eh bien, si vous prenez le seuil 35 degrés, c'est par exemple le seuil d'arrêt de croissance pour la pomme de terre, pour la betterave, pas pour le maïs est un petit peu plus haut, mais par contre le maïs, s'il est en floraison, c'est des problèmes de pollinisation. Pour la tomate, la courgette, le melon, donc ce qu'on a dans notre potager, eh bien, les fleurs, quand elles sont exposées à ces températures-là, 35 à partir de 35 jusqu'à 37, on a une perte de fertilité. Donc qui dit perte de fertilité, dit une fleur qui ne se reproduit pas et donc qui dit des fruits et légumes qui vont manquer de goût sur la parcelle.
3: Mais c'est 35 degrés, sur quelle durée qui pose problème ?
4: Eh bien, il suffit d'une après-midi en réalité. Toutes les fleurs qui sont exposées à 35 degrés une après-midi, en plein soleil bien sûr, vont subir des dégâts. Alors bien sûr, plus on va monter en température, plus les dégâts seront importants. À 37 degrés, c'est 100% de fertilité en moins. Donc il n'y a plus de fertilité. À 35, on commence, les 5% commencent à entamer une baisse de fertilité. Par contre, si tous les jours on a 35 degrés, c'est 5% de moins de fleurs. Et au bout d'un moment, il n'y a plus grand-chose.
3: Pourtant, à Reims, à 3, 35 degrés, ces derniers étés, on les a quasiment tous atteints à chaque été.
4: Alors il faut savoir qu'à Reims, déjà, quand il faisait 35 degrés dans les années 60-70, c'était déjà incroyable, c'était déjà exceptionnel. Maintenant, on parle plutôt des 40 en réalité. Donc 35 degrés, c'était trois fois par an maximum. Depuis les années 2000, effectivement, on les atteint beaucoup plus régulièrement, ce qui pose du coup des problématiques de fertilité sur nos végétaux, des problématiques aussi de brûlure foliaire. Parce qu'après les 35 degrés, il y a le stade des 40 degrés. Sur le 40 degrés, cette fois-ci, c'est le maïs qui arrête sa croissance et les betteraves et les pommes de terre ont dépassé leur seuil de résistance, donc d'arrêt de croissance. Maintenant, elles sont dans un seuil de brûlure et donc les feuilles brûlent, les fleurs tombe. Là, c'est beaucoup plus problématique. Malheureusement, on commence à s'habituer, nous, en tant qu'humains, à 35 degrés. Mais il ne faut pas oublier nos végétaux qui, eux, ne s'habituent pas.
3: Les solutions, c'est quoi ? C'est le paillage ? C'est aussi la recherche pour trouver des variétés d'espèces qui sont plus résistantes ?
4: Alors, sur ce type de solution, il y en a plusieurs, en fait, à mettre en place sur le terrain. Elles sont complémentaires. Vous avez, par exemple, l'ombrage. L'ombrage est une très belle solution pour le maraîchage, notamment. Par exemple, avoir des arbres fruitiers à côté des parcelles permet de faire un peu d'ombre en été et de positionner les fleurs sensibles proches des arbres, pas trop proches parce que ça consomme de l'eau, mais au moins là où l'ombre est déportée en après-midi pour pouvoir les protéger durant l'après-midi. Je rappelle que le matin, par contre, il faut du soleil pour les faire pousser. Donc c'est des techniques en fait comme ça, de terrain à terrain qu'on peut appliquer en fonction de la présence de l'arbre, de l'ombrage. Certains vont mettre aussi des panneaux solaires, on appelle ça de l'agrivoltaïsme. Je rappelle que l'arbre aussi est aussi présent sur les parcelles. Derrière, on peut aussi changer d'espèce ou de variété, donc des variétés plus résistantes aux fortes chaleurs, mais dans une gamme d'espèces, les différentes variétés sont... Le seuil de 35 degrés est vraiment commun presque à toutes les variétés. Dans ce cas-là, si les 35 degrés deviennent plus fréquents, on passe à de nouvelles espèces. Par exemple, le pois chiche, par exemple, d'autres espèces qui peuvent s'adapter à de fortes chaleurs. On a le concombre d'Arménie, par exemple, donc d'autres variétés dans les potagers qui permettront, du coup, de relever le seuil de stress. Bien sûr, si le changement climatique continue, ce seuil de stress va aussi empiéter sur ces nouvelles culture.
3: Merci Serge Zaka, agro-climatologue.
4: Merci à tous.

0: si tu veux m'essayer, évidemment, c'est Florent Pagny. Moi, je vous propose d'essayer le standard tout de suite. C'est parti.
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0: Bonjour Evelyne, vous voulez bien m'essayer ?
3: Bonjour Yannick, comment allez-vous ?
0: Ça va et vous ? Vous appelez de Reims, tout simplement.
3: J'appelle de Reims.
0: Bon, est-ce que vous êtes prête pour partir à Miglo-Land, remplir votre cahier de vacances et essayer ma sonnette magique ici Champagne-Ardenne ?
3: Tout à fait.
0: Alors on y va.
3: Le cahier de vacances, comme ça je vais occuper les journées très chaudes, les après-midi surtout.
0: Exactement, vous allez vous mettre dans la chaise longue, vous allez penser à moi, vous allez remplir les grilles. Voilà. Vous êtes forte en sudoku ?
3: Pas du tout. Donc ça va me permettre de découvrir.
0: Oui, mais j'ai horreur de ça, je ne sais pas comment on fait ces trucs-là. Dès qu'il y a des chiffres, je me sauve en fait, voilà, tout simplement. Ouais. Et ça date pas d'hier. Alors, attention, voici la question du jour. Pour être sélectionné pour ce soir, dans quel département se situe le parc Miglo-Land ? Est-ce la Marne, la Haute-Marne ou l'Aube ? Il me semble que je l'ai dit en plus un peu là.
3: Oui, vous l'avez dit tout à l'heure.
0: Ouais.
3: C'est l'Aube.
0: Mais bien sûr, c'est l'Aube, bravo, bonne réponse. Vous voilà, attention. Vous êtes sélectionné.
3: Ah, bravo.
0: Je fais mon jingle à moi. Hein. Bravo, c'est gagné. Margot adore quand j'ai la sonnette pour jouer toute la matinée dans les couloirs. Donc je vous sélectionne ce soir, 18h50. Grand tirage. Hein, ça c'est important, soyez disponible surtout. Hein. Éventuellement, vous pourriez remporter ce pass pour 4. Je rajoute le fameux cahier de vacances. Et puis cette sonnette dont vous allez pouvoir me séparer et ça va calmer tout le monde ici. Très bien. À part ça, qu'est-ce que vous allez faire de beau de votre journée ? Dites-moi, je suis indiscret.
3: Écoutez, moi je vais aller faire un petit tour à la médiathèque Jean Falala.
0: Ah, bonne idée.
3: Donc, et puis je vais peut-être descendre en ville pour regarder un peu les soldes dans les différents magasins.
0: C'est vrai que c'est les soldes, faut pas oublier, j'avais déjà presque oublié moi. Bah oui, celui-là, vous prenez un petit peu de fraîcheur d'abord, puis une fois que vous êtes bien rafraîchi, hop, on se fait un petit cadeau. Voilà. C'est une bonne idée. Tiens, on va peut-être se retrouver. Hein. Je vous donne rendez-vous tout à l'heure. Je vais aller me chercher deux, trois choses. Voilà, des jolis shorts pour être bien élégant le matin dans les studios. Ouais. Merci en tout cas. Je vous souhaite de bien trouver les articles qui vous plaisent. Pardon. Et puis, je vais apprendre à parler français. Et puis, à très bientôt. Voilà.
3: Merci beaucoup, Yannick. Et bravo à Ici Champagne-Ardenne.
0: Et ben, je transmets à toute l'équipe qui travaille dur cet été. À bientôt.
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0: Encore 30 minutes d'ici matin en ce mercredi 8 juillet. Merci de nous écouter. C'est l'heure de l'actu. Tout de suite, on va faire le point en 90 secondes sur ce qui se passe en France et dans le monde. C'est avec ce matin Cyril Ardo.
6: Elle sera le visage du Rassemblement National pour la campagne présidentielle. Marine Le Pen, candidate malgré sa condamnation dans l'affaire des assistants d'eurodéputés FN. Une peine d'inéligibilité de 15 mois déjà purgée et d'un an de prison ferme sous bracelet électronique.

0: Cette année en France, pour la quatrième année de suite, 5 millions de tonnes de CO2 émises en moins. C'est une baisse de quasiment 5%, notamment car nous avons moins allumé nos chauffages en raison d'un hiver doux. La Coupe du Monde de foot, victoire in extremis, 3-2 de l'Argentine sur l'Égypte hier soir. La Suisse, elle, s'est imposée au tir au but après un nul 0-0 face à la Colombie. La France affronte demain soir le Maroc à partir de 22h en quart de finale. Et puis en pleine canicule, la cinquième étape du Tour de France. Aujourd'hui, près de 200 km entre Lannemezan dans les Hautes-Pyrénées et Pau dans les Pyrénées-Atlantiques, avec un final promis aux sprinteurs.
1: Merci Cyril, 8h31. Allez, on se pose, c'est l'info d'ici. On va prendre une petite coupe de champagne avec modération en admirant une œuvre d'art, Marlon.
2: Le Festival Vignart, une trentaine d'œuvres monumentales installées dans notre vignoble. C'est le troisième épisode de notre série sur l'œnotourisme, démarré lundi. Maëlle Prévost nous emmène déambuler entre les créations en compagnie de la marraine de l'édition 2026 du Festival, une marraine de choix.
3: L'une de ses œuvres se trouve au milieu de la Côte des Blancs, juste au-dessus du village d'Avize, entouré par les vignes.
4: Alors, bon, c'est un secret pour personne. J'ai une passion absolue pour le champagne.
3: L'écrivaine Amélie Nothomb, amatrice de la boisson, est la marraine de ce festival d'art en plein air.
4: Le plus grand bonheur de ma vie consiste à boire du champagne. J'en bois plus que de raison. D'ailleurs, ça ne me réussit pas si mal que ça.
3: Elle profite d'une vue panoramique sur le vignoble.
4: C'est très très beau parce que, je dis ça d'une façon bête, mais c'est la première fois que je vois un point de vue de Champagne où on ne voit pas Reims. J'adore Reims, mais je pensais qu'il y avait une condamnation qui faisait que de tout vignoble on voyait Reims. Eh ben non, je découvre un nouvel aspect de la Champagne.
3: Et c'est tout l'objectif de ce festival, découvrir un nouvel endroit du vignoble à travers une œuvre.
4: Alors, je la trouve extrêmement belle.
3: Face à nous, un suricate géant, 2,50 m en métal, perché sur ses pattes arrière, il surveille la plaine, des bouteilles de champagne dans les pattes, en guise de jumelles.
4: Cet éclaireur a un caractère différent selon que vous le regardiez de dos, de trois quarts, de profil, ce qui me donne à penser que c'est un bon protecteur. Et je pense en effet que la Champagne a besoin d'une divinité protectrice.
3: Vincent Rière, l'artiste rémois, a justement créé cette œuvre dans cette optique.
5: Aujourd'hui, la Champagne a besoin de choses qui viennent la protéger. On sait très bien que le réchauffement climatique, l'odium, il y a tout un tas de maladies. Puis en plus, on sent bien que la Champagne n'est pas très sereine. Et voilà, l'éclaireur est là un petit peu pour surveiller tous ces mots.
6: C'est le suricate.
3: Et le choix de construire une statue qui représente un animal, ce n'est pas anodin.
5: Que ce soit un enfant ou un adulte, le message va être compris très facilement. Je veux que l'art libère et fasse rire, voilà, qu'elle fédère.
3: L'éclaireur est l'une des 18 nouvelles œuvres cette année.
7: Ce qu'on recherche de plus en plus, c'est des choses un peu monumentales.
3: Jean-Baptiste Duteurtre est le directeur du festival Vignart, une attraction œnotouristique.
7: L'idée de départ de Vignart, c'est de dire montrons la Champagne, mais ne montrons pas le produit champagne. L'idée, c'est de venir découvrir effectivement vraiment le vignoble de cette façon-là. Et puis rapidement, on s'est aperçu que les gens dans les communes, dans les villages, s'appropriaient les choses. Les visiteurs qui viennent, ce sont autant des locaux finalement que des touristes. On a été plus loin que ce qu'on pensait au départ.
3: Le festival dure jusqu'au 27 septembre et des œuvres sont dispersées un peu partout dans le vignoble champenois.
2: Et si vous avez envie de voter pour votre œuvre préférée, c'est possible sur le site de Vignart.
1: Et puis vous revenez à 9h, on écoutera avec vous l'appel à la prudence des pompiers.
2: Alors que la Marne est en vigilance rouge pour feu de récolte, les pompiers appellent à la prudence pendant cette période de moisson.
1: D'autant que la température va continuer à grimper, il fera chaud, il fera certes beau mais aussi très chaud. Donc prudence avec la sécheresse et à vos gestes du quotidien. Sachez que les températures vont grimper entre 29 et 31 degrés entre Charleville-Mézières, Rethel et Sedan. On nous annonce 32 à 33 degrés autour de Reims, Épernay, Châlons-en-Champagne, jusqu'à 34 sur le secteur de Troyes. Il y aura un léger vent de secteur nord mais la chaleur restera très présente. Donc soyez extrêmement prudents, surtout si vous vous approchez de zones, on va dire, très sèches avec beaucoup de végétation. La soirée s'annonce très agréable également, ciel parfaitement dégagé, nous dit Météo France. Et demain, le mercure va continuer de grimper sous un soleil toujours sans partage, localement 35 degrés dans la Marne et l'Aube. Donc, vigilance particulière qui s'impose à tous face à cette chaleur durable. Faites attention aussi à votre peau avec ce soleil. Ce sera d'ailleurs le thème développé tout à l'heure à 9h dans les dossiers présentés par Grégory Duchâtel.
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1: Grégory qui nous rejoint dans un instant avant cela pour nous présenter l'un de ses trésors. Et avec lui, on parlera de Rocroi, dont il sera question ce soir sur France 3.

0: Vertige de l'amour, Alain Bachung.
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0: On est encore ensemble jusqu'à 9h et on vous donnera de bonnes idées de sortie grâce à l'agenda dans un instant. Et puis le docteur Kirzek passera nous voir. Il va nous expliquer comment constituer notre trousse à pharmacie pour cet été. Il a pas mal de bonnes idées. Et puis on essaiera aussi de vous faire gagner un peu d'argent tout à l'heure avec Valère Coréard qui viendra nous parler budget. Mais pour l'instant, c'est l'heure de retrouver Grégory Duchâtel. Bonjour Grégory.
2: Bonjour Yannick.
0: Ce soir sur France 3, Stéphane Bern va révéler le village préféré des Français, un concours auquel a déjà participé la cité ardennaise de Rocroy en 2021.
2: Rocroy, une cité fortifiée, posée sur un plateau à la frontière belge. Elle intrigue hein, par sa forme en étoile. Vue du ciel, la commune dessine 5 bastions reliés par des remparts. C'est un chef-d'œuvre d'architecture militaire du XVIe siècle. La place forte avait pour mission de protéger le royaume de France et les remparts offrent une promenade panoramique autour des fossés des fortifications. Le centre-ville conserve son plan en damier. C'est un beau témoignage, assez rare, hein, de l'urbanisme de la Renaissance. Et pour les visites, je vous recommande la maison des bastions. Elle permet de comprendre le système défensif et aussi l'évolution de la commune.
0: Alors, Grégory, Rocroy a joué un rôle important dans l'histoire de France.
2: Avec la célèbre bataille de 1643, à cette époque, la monarchie française est fragile. Louis XIII vient de mourir, Richelieu s'est éteint quelques mois plus tôt, et l'Espagne, aidée de ses alliés wallons et allemands, déclare la guerre à la France. Le 19 mai, face à une armée de 25 000 hommes, le jeune duc d'Anjou, à peine 20 ans, prend la tête de 21 000 soldats français et il remporte la victoire à Rocroy. C'est décisif. Et que reste-t-il de cet événement ? Un fauteuil, celui d'un comte espagnol mort au combat. Un fauteuil exposé au musée de l'armée aux Invalides à Paris. Quand vous êtes à Rocroy, profitez du panorama et de la forêt ardennaise. Pour une randonnée, pour faire du vélo sur la voie verte Trans-Ardenne. Et pour les gourmands, la spécialité, c'est le Rocroy. Un fromage au lait cru de vache. Son grand avantage, il a 0% de matière grasse. Plus calorique, c'est vrai, mais c'est l'un des plats traditionnels des Ardennes, la cacasse à cul nu. Des pommes de terre mijotées dans une cocotte en fonte avec du lard et des oignons. Entre patrimoine militaire, nature préservée et bonne saveur, Rocroy, c'est l'un des trésors de Champagne-Ardenne.
0: Merci beaucoup à vous Grégory. À tout à l'heure 9h pour parler de la protection pour la peau avec ce soleil. Et dans un instant, on va vous aider à gérer votre budget avec Valère Coréard.
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4: Allez, on écoute maintenant le témoignage que Nathalie nous a laissé sur le WhatsApp d'Ici Champagne-Ardenne.
5: Bonjour toute l'équipe d'Ici Champagne-Ardenne. Je voulais apporter mon témoignage dans l'émission en tant que donneuse de sang, c'est vraiment essentiel.
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6: Merci à vous et bonne journée.
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0: Il est 8h43. Bonjour Valère Coréard.
10: Bonjour Yannick, bonjour
0: à
10: tous.
0: Avec vous aujourd'hui, on va parler budget.
10: C'est vrai qu'on n'a pas appris à l'école à gérer un budget, savoir ce qui compte, comment placer ses économies, préparer sa retraite, les différentes solutions d'emprunt aussi. En somme, comment gérer son argent, que l'on en ait un peu ou beaucoup. C'est important de bien savoir gérer un budget. Et c'est pour ça que je voulais vous parler d'un site proposé par la Banque de France, mesquestionsd'argent.fr. Alors comme son nom l'indique, il répond à toutes nos questions autour de l'argent. Gérer son budget, les moyens de paiement, les assurances, l'épargne, la retraite, la perte d'autonomie, les arnaques, mais aussi les aides. Je vous recommande vraiment d'aller le voir parce que c'est un bon moyen d'obtenir des informations d'abord fiables, indépendantes et c'est totalement gratuit.
0: Alors comment peut-on se faire aider grâce à cette plateforme, Valère ?
10: Il y a deux services que je trouve intéressants. D'abord, les points conseil budget, des lieux pour rencontrer un conseiller près de chez vous si vous vous sentez perdu sur le plan financier. Ça peut être une mise au point, un échange pour comprendre les services qui existent, des conseils pratiques. Le plus important, si vous en ressentez le besoin, c'est surtout de ne pas rester seul avec vos angoisses. Ensuite, vous avez une rubrique qui référence toutes les aides qui existent, mais aussi et surtout la possibilité de renseigner vos informations et vérifier si vous ne passez pas à côté d'un dispositif qui pourrait vous donner un coup de pouce. Et puis le site mesquestionsd'argent.fr est intéressant parce que ça vous met dans une démarche, en fait, celle de regarder en face un sujet angoissant quand on est très serré. Et c'est notamment là plus que jamais qu'il faut un maximum de clarté pour prendre les bonnes décisions. Est-ce que vous avez déjà testé ce site ? Vous en pensez quoi ? Pensez à m'écrire par ici les économies @radiofrance.com.
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0: Et surtout, restez avec nous car on vous emmène en balade. Profitez de l'agenda dans quelques minutes, quelques bonnes idées de sortie juste après. Marine.

0: léger, c'est frais comme une libellule, j'ai envie de dire. C'est vrai, hein, ça me fait penser à une libellule comme ça qui s'envole. Ça tombe bien parce que les libellules, c'est ce dont je vais vous parler tout de suite, notamment dans l'agenda de l'été sur lequel nous partons. Les libellules qui n'auront plus de secrets pour vous ce jeudi 9 juillet, c'est-à-dire demain. La réserve naturelle régionale des étangs de Belleval en Argonne nous propose en effet une animation gratuite autour de la vie secrète des demoiselles et des libellules. Pendant 2h30, vous allez partir à la découverte de ces étonnants insectes, apprendre à les connaître, à les reconnaître surtout, et les observer dans leur milieu naturel. Rendez-vous fixé à 14h. L'animation, elle est gratuite, mais il faut s'inscrire quand même. Vous cherchez dans les moteurs de recherche Conservatoire d'espace naturel de Champagne-Ardenne. Je vous donne un téléphone. 03 26 72 54 47. Une bonne grosse dose de bonne humeur au festival musique d'ici et d'ailleurs. Ça, c'est ce soir, 20h, direction les chemins des sports à Saint-Martin-sur-le-Pré, pardon, pour découvrir le gros tour. C'est quoi le principe? On va poser la question à Patrick Legouy qui fait partie de l'organisation.
1: Nous sommes à Saint-Martin-sur-le-Pré, le chemin des sports, près de la halle avec le gros tour. C'est un collectif explosif de chansons, rock, ultra festive, voilà, de la musique festive, engagée, qui représente leur répertoire et d'autres chansons avec bonne humeur, énergie, et ils sont 12 sur scène.
0: Et ouais, quand même, une douzaine de musiciens. En fait, ils sont lorrains, issus de différents groupes. Leur style, c'est le rock festif, les cuivres, l'accordéon, le banjo, les chœurs survoltés. Bref, de quoi faire la fête, chanter, danser. C'est gratuit en plein air. Début de concert donc à 20h. Je vous le redis, hein, c'est le chemin des sports à Saint-Martin sur le Pré pour profiter de cette soirée-là. Et puis l'Afropop s'invite à Épernay dans le cadre du festival La Voix de l'été, ou plutôt Voile à l'été, pardon, c'est le nom exact du festival dont ici Champagne-Ardenne est partenaire. La chanteuse Siane Potok montera sur la scène du théâtre Gabriel Dorzia ce soir à 20h. Entre Londres, Paris et Kinshasa, l'artiste propose un univers métissé qui mêle Afropop, soul et influence africaine, porté par une voix chaleureuse, des rythmes très dansants. Concert gratuit donc ce soir à Épernay. Les places étant limitées, on vous conseille vivement de réserver via la ville d'Épernay. Tout simplement, vous tapez ça dans les moteurs de recherche Épernay et vous retrouverez la billetterie en ligne pour participer à ce magnifique festival et en particulier à cette soirée. C'est vrai que c'est un festival qui a plein de bonnes choses à l'affiche. Bravo, voilà pour l'agenda. Il y en aura d'autres évidemment tout au long de la journée et dans un instant, le docteur Kirzek va venir nous rejoindre. Avec une question, comment faire sa pharmacie l'été? On vous répondra juste après. Stevie Wonder.

0: si on allait faire un petit tour du côté du cabinet du docteur Kirzek.
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0: Et aujourd'hui, on va essayer de comprendre comment construire la meilleure des trousses à pharmacie possible pour l'été. Bonjour docteur.
2: Bonjour à toutes et à tous. Aujourd'hui, on part à la plage. Avant de grimper dans la voiture avec la glacière, le parasol, les serviettes, on fait un petit arrêt indispensable, la trousse de secours pour la plage. Alors, pas besoin d'un gros sac, hein, mais il y a 10 essentiels, à mon avis, malins, légers, qui vous éviteront de gâcher une journée à cause d'une méduse, d'un coup de chaud ou d'une petite coupure. Allez, premier essentiel, le spray ou la crème solaire indice 50+, on en parlait il y a quelques jours. On en répète jamais assez, c'est un format qui est résistant à l'eau, et vous n'oubliez pas le nez, les oreilles et le dessus des pieds, et mettez-le en premier dans votre kit. Deuxièmement, la petite bouteille de vinaigre blanc. Vous vous souvenez de la chronique sur les méduses? Bah, le vinaigre empêche les cellules urticariantes de libérer leur venin. Petite mini bouteille de 50 ml et vous êtes paré. Une pince à épiler ou le bord d'une carte bancaire, ça c'est pour retirer délicatement les tentacules de méduse ou enlever une épine d'oursin. N'utilisez jamais vos doigts nus. Des pansements ensuite étanches et des compresses, les petites coupures avec du sable, et puis un petit spray désinfectant, c'est pas mal, et un pansement imperméable, simple et efficace. Ensuite, une crème apaisante après soleil, après la baignade, la peau a soif, hein, il faut choisir une crème sans parfum, avec de l'aloe vera par exemple, et en bonus, ça soulage les petits coups de soleil débutants si vous les attrapez relativement rapidement. Sixième instrument ou produit, un antihistaminique oral, la cétirizine pour les piqûres d'insectes par exemple ou les réactions allergiques. Une dose dans le sac, ça soulage les démangeaisons et l'œdème.
0: Bon, c'est bon, j'ai tout, donc ça en fait déjà 6, on a déjà de quoi faire. C'est quoi les 4 derniers à glisser dans le sac?
2: Un spray nasal à l'eau de mer pour rincer le nez après une baignade un peu agitée ou si du sable est entré. C'est aussi top pour décongestionner après une allergie au pollen. C'est inoffensif et c'est très rafraîchissant. Le 8e, c'est une petite dose de réhydratation orale, les sachets de soluté de réhydratation en cas de forte chaleur, de diarrhée passagère, de coups de chaud, ça permet de retrouver rapidement d'énergie, ça pèse rien et ça peut sauver les vacances. Et une poche réfrigérante instantanée, vous savez, les trucs qu'on casse comme ça et ça fait du froid, pas besoin de glaçons, vous achetez un petit sachet cold pack, vous le cassez, il devient froid instantanément, idéal pour un début de coup de chaleur, une entorse de cheville sur les rochers ou un bleu, c'est génial pour les enfants. Et puis une paire de lunettes de soleil et un chapeau, c'est évident. En revanche, ce qu'il ne faut pas mettre dans le kit, ce sont des médicaments périmés, des sirops sucrés qui vont coller et qui chauffent au soleil, et des produits sans étiquette parce qu'on ne sait pas ce que c'est. Tout ça, vous le mettez dans une petite trousse étanche type sac de congélation zippé, ça coûte pas cher. Et là, vous allez passer un bon été. Allez, bon été, bonne santé à l'écoute d'ici, bien sûr.
0: Merci, docteur Kirzek. Moi, je rajouterais quand même un petit Grégory Duchâtel dans ma petite trousse parce qu'il a toujours de bonnes idées et il en aura encore plus tout à l'heure dans quelques minutes à propos du fait de protéger sa peau contre le soleil. On en parle dans un instant. À tout de suite.
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0: On saura ce soir à 18h50 qui remporte le pass pour 4 pour Nigloland. Et demain à 8h10, on refera une sélection. Soyez avec nous dès 6h si vous le pouvez, ça nous fera plaisir. Et tout de suite, c'est l'heure de le retrouver. Et pour lui, j'ai cette chanson de circonstance.
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0: Et voilà, il est de retour, là-bas, justement.
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0: Vous fait plaisir?
6: Ah, j'adore.
0: C'est circonstance, le soleil brille, ça chauffe.
6: Ça chauffe, oui, justement, il faut se protéger.
0: Eh oui.
6: Il faut se protéger. Surtout le crâne, mon cher Yannick, pour vous. Hein.
0: Pourquoi vous dites ça? Je comprends pas.
6: Ah non, mais c'est une idée comme ça.
0: Je comprends pas pourquoi. Pourquoi vous dites ça? C'est bizarre.
6: Bah oui, il faut quand même y penser, mais c'est vrai qu'on y pense pas assez, mais il faut se mettre de la. Je sais pas, il y a une crème spécifique pour le crâne ou pas?
0: Non, j'ai le Bob ici, Champagne-Ardenne.
6: Ah bah voilà, ça c'est quand même un incontournable. Justement, quels sont les bons réflexes à avoir face aux fameux UV? Nous serons avec un dermatologue de Besanne, à côté de Reims. Il va vous donner des conseils et aussi tordre le cou à quelques idées reçues. Par exemple, je vous en glisse une comme ça. Quand vous prenez votre tube de crème d'écran total, jusque-là, ça va bien se passer normalement. C'est très rare quand même, sauf si vous allez dans des pays très très chauds, où vous mettez vraiment beaucoup beaucoup de crème, mais sinon il en reste toujours un petit peu dans le tube. Ouais. Et vous dites, bon, moi, ça va me servir pour les prochaines vacances.
0: Ah, ça se garde pas.
6: Ben non, ça se garde pas.
0: Non, ça tourne.
6: Ben oui.
0: Je suis au courant.
6: Ouais. Donc il faut acheter un nouveau pot de crème. On va en parler avec notre votre dermatologue. Comment bien protéger votre peau, c'est le dossier d'été sur Ici Champagne Ardenne et ça arrive très vite.
2: Eh ben, vous savez quoi, bonne émission.
6: Merci Yannick.
2: À demain.
6: Ciao.
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6: Nous sommes le mercredi 8 juillet, il est 9h. L'heure du journal, Margot Turgy, bonjour Margot.
7: Bonjour Grégory, bonjour à tous.
6: Les feux de récolte se multiplient en ce moment chez nous en Champagne-Ardenne.
7: Notamment dans la Marne, en vigilance rouge, feux de récolte à cause de la sécheresse. Alors qu'on est en pleine période de moisson, les agriculteurs sont appelés à la prudence par le préfet et par les pompiers parce qu'un incendie dans un champ peut partir très vite. Rappelle le lieutenant-colonel Guillaume Boisseau, il est sous-directeur des sapeurs-pompiers de la Marne et il était notre invité ce matin.
8: On a beau être vigilant, les machines chauffent, il suffit de pas grand chose pour faire une étincelle. La végétation aujourd'hui est tellement sèche que le feu peut partir assez vite. Alors la plupart des agriculteurs aujourd'hui ont des moyens d'extinction ou surtout des moyens pour faire la part du feu. C'est-à-dire qu'ils ont des déchaumeurs à proximité et on a une zone qui va brûler, mais ils vont réussir à couper la propagation du feu et nous aider de manière très efficace, en tout cas avant notre arrivée la plupart du temps. Il est très important à mon sens de pouvoir avoir des moyens d'extinction à proximité, que ce soit réserve d'eau, de pouvoir être en capacité de faire la part du feu, ça évite de faire des surfaces énormes, ça évite pour nous de mobiliser trop d'engins incendie sur une même intervention. Voilà, pouvoir effectivement, au moment où le feu se déclenche, avoir tout ça, et puis éviter autant que possible les moissons en plein après-midi, faire plutôt le matin, le soir, voire la nuit, où on a quand même beaucoup moins de risques.
7: La sécheresse dans les champs en ce moment, elle est due au manque de pluie et ça ne va pas s'arranger. En plus de ça, les températures vont continuer à grimper ces prochains jours en Champagne-Ardenne. Résultat, la mairie des Pernets préfère annuler ses apéros de la Halle prévus ce vendredi le 10 juillet et sa soirée blanche du 14 juillet avenue de Champagne. Ça veut dire que le feu d'artifice ne sera pas tiré. À Châlons, la ville suspend jusqu'à nouvel ordre les barbecues dans les parcs et dans les jardins dans tout le département de la Marne. Les barbecues privés sont autorisés mais à condition d'avoir un tuyau d'arrosage pas loin et d'être assez éloigné de la végétation.
6: À retenir dans l'actualité également, Marine Le Pen qui repart en campagne.
7: Une quatrième campagne à une présidentielle, annonce hier au JT de 20h de TF1. Malgré sa condamnation en appel pour détournement de fonds publics dans l'affaire des assistantes d'eurodéputés du FN, condamnée notamment à un an de prison ferme aménageable sous bracelet électronique, la chef de file du RN va se pourvoir en cassation. Cette condamnation en appel de Marine Le Pen et sa décision de se représenter à la présidentielle, elles sont très commentées depuis hier au sein de la classe politique. Place enfin au vrai débat, celui du fond et de l'avenir de la France. Salut l'élu RN de Reims, Anne-Sophie Frigou. Madame la Présidente, votre force est notre foi, écrit de son côté le député ciotiste de la Marne, Maxime Michelet, sur ses réseaux sociaux. Aux encouragements de l'extrême droite s'opposent les critiques des autres candidats à la présidentielle. L'écologiste Marine Tondelier dénonce une manœuvre politique pour faire diversion. Le fondateur du parti Horizon, Édouard Philippe, estime, lui, que Marine Le Pen devra, je cite, expliquer sa décision de se présenter aux Français qui trancheront.
6: C'est peut-être votre angoisse de l'été.
7: Acheter les fournitures scolaires pour la rentrée des enfants. Eh bien, dans la Marne, la FCPE, la Fédération de parents d'élèves, vous propose d'acheter pour vous les cahiers, stylos et classeurs grâce à son opération Kit à prix réduit, renouvelé pour la 5e fois et avec un site internet tout neuf pour faciliter les commandes en ligne, explique Isabelle Duim, la présidente de la FCPE à Reims.
9: Alors la commande pour le coup est très très simple puisque on choisit l'établissement dans lequel est son enfant, le niveau de son enfant. On nous propose une liste de matériel un peu de base constituant ce kit, éventuellement avec quelques options, notamment par rapport aux langues étrangères où on peut avoir des choses un petit peu différentes et donc des genres de livrets qui sont demandés en plus. Et puis voilà, on peut éventuellement recommander une calculatrice ou pas, enfin ces choses qu'on a achetées en 6e. On valide notre commande, on a des informations pour la mise à disposition du kit qui sera en fin août, la dernière semaine d'août, avec un retrait à la FCPE dans nos locaux. Et puis, quelque chose auquel on tient particulièrement, c'est de permettre aux familles de régler uniquement une toute petite partie à la commande et de régler la suite lorsqu'ils bénéficient de l'aide de l'allocation rentrée qui leur est mise à disposition.
7: Et après les environ 500 kits de fournitures scolaires écoulés en 2025, la FCPE de la Marne vise les 1000 cette année. Les inscriptions sont possibles jusqu'au 15 juillet. Le mercato d'été se poursuit pour le Stade de Reims avec un nouvel attaquant, Samba Soumano. Il s'est engagé engagé jusqu'en 2030 avec les Rouges et Blancs. Le joueur sénégalais de 25 ans est déjà passé par plusieurs clubs français, dont le FC Lorient en Ligue 1, c'était l'année dernière. Soulagement pour l'Olympique Charleville, prix Ardennes Métropole. Le club ardennais annonce son maintien en National 2. Après une audition devant la commission d'appel de la DNCG, le gendarme financier du foot français. Et puis sur le Tour de France, 158 km entre Lannemezan et Pau, au programme aujourd'hui pour les coureurs. Le départ est à 14h05.
6: À 9h05 précisément. Le temps pour aujourd'hui, c'est
7: très
6: donc
7: chaud d'ailleurs
6: du
7: pour
6: soleil.
7: Le Tour de France, on le précise quand même.
6: Ah oui,
7: 40 degrés encore attendus aujourd'hui.
6: Et oui, chez nous, 34 à l'ombre, à 3, 32 à Saint-Dizier, 32 à 33 degrés au bord du lac d'Uder, à Vitry-le-François, également à Cézanne et Montmirail, 33 attendus cet après-midi d'après Météo France à Épernay, 32 à Châlons, 31 pour Reims, dans les Ardennes, ce sera agréable avec 26 degrés à Rocroi, une température de 29 au niveau de la pointe de Givet, ainsi qu'à Charleville-Mézières, 30 à Sedan.
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6: Excellente journée avec votre radio préférée, ici Champagne-Ardenne, nouvelle heure, avec pour débuter en musique Hélène et Julien Clerc.

0: Hélène, Patricia, Caroline, Sylvie, voilà, vous êtes toutes et tous aussi les bienvenus sur votre radio préférée, ici Champagne-Ardenne.
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0: Ravi d'être en votre compagnie. On va passer une bonne partie de la matinée ensemble jusqu'à 11h. C'est Bienvenue chez vous. L'été, première partie, le dossier de l'été. On va s'intéresser au soleil. Oui, ce soleil toujours au rendez-vous et les fortes chaleurs invitent à redoubler de prudence, de vigilance. Crème solaire, vêtements, lunettes, chapeaux. Quels sont les gestes aussi vraiment efficaces pour protéger notre peau? Le docteur Collomb, qui est dermatologue à Besançon, est avec nous ce matin pour faire le point sur les bonnes pratiques et aussi pour déconstruire quelques idées reçues. Avez-vous pris l'habitude de protéger votre peau face au soleil? Ah, ça, ce sont quelques-unes des réponses que l'on va entendre, des réponses recueillies dans les rues de Reims. Ça va révéler des habitudes parfois surprenantes. Pommade, ciel voilé, baignade, bronzage progressif. Certaines croyances restent tenaces. Chez nous, en Champagne-Ardenne, où les rayons UV peuvent être particulièrement agressifs, il est donc essentiel d'adopter les bons réflexes pour profiter de l'été en toute sécurité. Comment bien protéger votre peau du soleil? C'est notre dossier de l'été jusqu'à 10h sur ICI Champagne-Ardenne.
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0: Et même Benjamin Biolay s'y met avec sa chanson « De circonstances, écran total, plaisir total » avec ICI Champagne-Ardenne.

0: Voilà, c'est vraiment un air de vacances en musique avec Benjamin Biolay et son titre Écran Total sur Ici Champagne Ardenne.
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0: Comment bien protéger notre peau du soleil? Oui, car une journée en plein air ne s'improvise pas, surtout cet été, avec un soleil qui tape fort, ce sera encore le cas aujourd'hui, avec plus de 30 degrés à l'ombre. Crème solaire, vêtements adaptés, lunettes, chapeau, quels sont donc les gestes qui font réellement la différence pour préserver notre peau? Le soleil qui fait partie de l'actualité aussi, et les crèmes solaires, puisque selon une enquête de Que Choisir, que l'on vient de découvrir, 9 crèmes solaires sur 10 achetées sur les plateformes numériques chinoises présentent des risques pour la santé. L'association a testé 10 produits et dénonce des ingrédients potentiellement nocifs, une protection solaire largement insuffisante, ce qui rend donc ces crèmes inefficaces contre les rayons UV. On va parler beaucoup des crèmes solaires, bien entendu, mais ce n'est pas le seul moyen de se protéger du soleil. Nicolas Schmitt, vous êtes en compagnie du docteur Collomb, qui est dermatologue à Besançon. Mais pour commencer, Nicolas, vous êtes rendu dans les rues de Reims pour demander à quelques passants, alors, votre peau, vous la protégez vraiment des effets du soleil ?
3: Oui, je la protège du soleil avec un écran plus de 50 pour éviter de brûler. Déjà à la base, j'aime pas les coups de soleil.
4: Je la protège depuis maintenant quelques années, ce que je ne faisais pas avant, avec notamment maintenant un indice 30. Alors pour éviter les cancers de la peau, mais aussi le vieillissement cutané. Bah, l'astuce, c'est quand on se mouille, surtout, c'est d'en remettre régulièrement. Voilà, toutes les heures.
5: Je me protège très peu ma peau du soleil. Par contre, je me protège les yeux. J'ai très très peur d'avoir un mélanome à cause du soleil, quoi. Ça, c'est très très dangereux, quoi. Et tout au long de l'année, en fait, pour la protéger contre le froid, contre la chaleur.
6: Bon, généralement, en fait, je mets juste de l'huile d'olive pour me protéger la peau. Je n'utilise pas de crème solaire. Et aussi en hiver, parce que même en hiver, un peu blanchi, donc je suis toujours obligé de mettre de l'huile d'olive pour la protéger. Donc, peu importe la saison.
7: J'ai pas trop de cheveux sur le crâne. Moi, le soleil, je vois rapidement que ça me fait pas du bien parce que je deviens tout rouge comme une tomate, on va dire. C'est important de se protéger du soleil. Moi, j'ai des enfants, enfin, tous des jeunes adultes, c'est plutôt compliqué de leur faire comprendre ça. Hein. Ils sont plutôt c'est sympa de bronzer, c'est sympa de rester au soleil. Et je pense qu'il faut sensibiliser surtout les jeunes par rapport à ça. Ouais. C'est vrai qu'on fait plutôt attention l'été. Personnellement, je fais attention que l'été, finalement, effectivement. Mais j'imagine que sur certaines régions, certaines périodes, il faut faire plutôt attention toute l'année.
8: Ah ben, on va voir ça. Est-ce qu'il faut faire attention vraiment dans toutes les régions et tout au long de l'année, docteur Collomb? Qu'est-ce que ça vous inspire, ce qu'on vient d'entendre là?
9: Oui, on parle de crème solaire pour se protéger du soleil, alors que c'est un tout petit élément de la protection solaire. La protection, elle est avant tout vestimentaire. Les messieurs chauves dont je fais partie se mettent des chapeaux sur la tête. C'est bien plus pratique que
8: de la crème.
9: Et quand on se baigne, si on choisit des heures où il y a beaucoup de soleil, entre 11h et 4h, ce qui n'est pas le meilleur moment pour se baigner d'ailleurs, et ben, plutôt que se mettre de la crème qu'on répète, pourquoi pas s'offrir un lycra qui vous permet de nager et vous protéger de façon efficace. Et surtout, si vous ne le faites pas pour vous, faites-le pour vos enfants.
8: Oui, c'est ça. Alors ça, on va y revenir sur la protection évidemment des enfants. Aujourd'hui, par exemple, vous me disiez tout à l'heure, je disais bon, c'est pas le jour où il faut parler du soleil et de la protection solaire. Et pourtant, malgré tout, oui, parce que malgré les nuages, ça tape.
9: Oui, je regardais sur une application météo et il y a un indice solaire UV à 6 aujourd'hui. Donc c'est finalement quand on a une peau claire, quand on se défend naturellement mal du soleil, quand on est blond, quand on est roux. Aujourd'hui, si on travaille dehors, si on fait un peu des efforts, qu'on se protège pas du tout, on peut brûler quand
0: c'est
9: même.
0: C'est notre dossier de l'été, comment bien protéger notre peau du soleil. On continue à en parler avec des conseils toujours importants et précieux de notre docteur Collomb, dermatologue à Besançon. Ce soleil est bien là. Voici le soleil, c'est ce que nous chantent les Beatles.

0: C'est toujours agréable, hein, un air des Beatles. Here comes the sun, ce fameux soleil qui va encore bien briller aujourd'hui. Il faut penser à se protéger. Quels sont les bons réflexes face aux UV? Comment bien protéger notre peau? C'est le dossier de l'été sur Ici Champagne Ardenne. Et c'est dans une minute.
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0: Vous écoutez les dossiers de l'été. Notre dossier aujourd'hui, comment bien protéger notre peau du soleil, pommade, ciel voilé, baignade ou bronzage progressif. Certaines croyances ont la vie dure. Et chez nous, en Champagne, nous sommes particulièrement exposés aux effets néfastes du soleil. Et pas seulement en été. Les bons conseils, les conseils essentiels pour profiter de ce soleil en toute sécurité. Avec vous, Nicolas Schmitt et le docteur Colomb, dermatologue à Besanne.
10: La protection, en tout cas le risque, c'est dès avril jusqu'en octobre. Hein, toute l'année, quasiment.
11: Oui, effectivement. Tout dépend des professions qu'on exerce, mais si on est exposé à un travail extérieur, si on travaille dans les vignes, si on travaille dans le BTP, si on est chauffeur routier, si on est couvreur, il faut se protéger parce qu'on a une dose cumulée qui est importante et il faut se protéger pendant toutes ces périodes où le soleil n'est pas toujours évident. Mmh. Et pourtant, la peau accumule des dommages liés au soleil. Et c'est important de se protéger dans ses activités de loisirs. Mais il y a des gens qui travaillent dehors, qui sont
10: bien plus... On pense au palissage en ce moment, au couvreur...
11: Très clairement, les mentalités changent. Quand il fait très chaud maintenant, les vignerons ont pris l'habitude de travailler plus tôt et d'interrompre leur journée à 13h. On voit quasiment plus de gens dans les vignes en débardeur. Mmh. On voit de plus en plus de chapeaux. Et c'est la protection mécanique qui est la plus importante, parce que comment faire pour se protéger avec des crèmes qu'il faut renouveler toutes les 2 heures quand... on a un travail extérieur et qu'on doit suivre des rythmes de travail. En pratique, on le fait pas. Donc, c'est vrai qu'il faut des vêtements amples et qui ne tiennent pas tellement plus chaud que des vêtements courts. Et la preuve en est que quand on regarde les gens dans les pays où il fait chaud, oui, on les voit jamais déshabillés. Si vous êtes mat, si vous avez pas, vous avez des expositions courtes, c'est pas un vrai problème. Donc, il faut moduler la protection à ces problématiques propres. Il est vrai aussi que quand on vieillit, la peau est moins épaisse et plus fragile. Et souvent, les patients âgés me disent « Oh, le soleil est plus mauvais qu'avant ». Je ne sais pas s'il est plus mauvais qu'avant, mais ce qui est certain, c'est que quand on vieillit, on a une peau qui naturellement se défend moins bien contre le soleil. Il faut mieux la protéger, elle bronze moins bien, elle fait des taches. Donc, on a toutes les raisons d'être plus prudents.
10: Oui, parce qu'une peau bronzée n'est pas forcément une peau protégée.
11: Elle est protégée contre le coup de soleil. Le coup de soleil répété est un facteur de risque important du mélanome. Mais une peau exposée de façon chronique va s'abîmer et va exposer à d'autres cancers qui sont moins graves, mais qui sont quand même handicapants et qu'il va falloir opérer. Des basocellulaires, il y a en gros 140 000 nouveaux cancers par an, 15 000 mélanomes, et les autres sont des cancers moins agressifs, mais qu'il faut quand même traiter, qu'il faut opérer, et qui sont quand même assez désagréables.
10: Et des mélanomes dans la région, il y en a beaucoup.
11: Oui, alors on considère que c'est une région à risque pour deux raisons. À cause d'une population exposée au soleil avec des coups de soleil intermittents, par le travail en particulier dans les vignes, et puis aussi en raison du phototype. Donc c'est l'aspect de la peau, et on a des populations qui ont la peau claire, soit blond, soit roux, et c'est ces populations qui ont des facteurs de risque supplémentaires de mélanome. Après, avec la Bretagne, on est la deuxième région de France où il y a le plus de mélanome.
0: Il faut donc se protéger plus qu'ailleurs, sans doute chez nous. Docteur Colomb, vous restez avec nous, dermatologue à Besanne. Notre dossier de l'été, comment bien protéger sa peau du soleil. L'agenda de l'été aussi qui arrive dans 3 minutes. On ira voir un petit peu ce qui se passe chez nous. Il y a plein de choses. Voici Alain Souchon.

Merci de passer votre matinée avec votre radio préférée. Ici Champagne-Ardenne, côté musique, Kenny Williams qui arrive avec Come Back To Me. On s'écoutera aussi Slimane et Claudio Capeo dans les toutes prochaines minutes. Il est tout juste 9h30, c'est l'heure de l'agenda de l'été avec des idées de sortie chez nous pour passer un bel été en Champagne-Ardenne. On commence avec du cinéma en plein air ce soir à Reims. La place du 11 novembre va accueillir la première séance de ciné plein air de l'été avec Azur et Asmar, le conte de Michel Oslo qui célèbre la fraternité et du vivre ensemble. L'accès est gratuit et sans réservation. Dès 19h, vous pouvez venir avec votre pique-nique.

0: Fraternité. Voilà, un très très beau film, donc à partir de 19h et le film à 22h30.
1: Pensez simplement à porter une petite couverture, parce que des fois les températures en ce moment peuvent un peu tomber, et puis aussi un siège pliant pour profiter pleinement de cette soirée. Festival Food Truck Beer and Music à Charleville, du 10 au 12 juillet. Le Square de la Gare va accueillir la deuxième édition de ce festival. Une dizaine de food trucks aux saveurs variées, des brasseries artisanales, des concerts et des animations dans une ambiance festive et familiale. L'entrée est gratuite. Le festival ouvre vendredi à partir de 15h, avant deux journées complètes, samedi et dimanche. Et puis Art de rue à Tinqueux, ce vendredi, rendez-vous au parc Champ-Pavot pour une soirée pleine de surprises. À 18h, championnat du monde d'aquatisme. Vous savez pas ce que c'est ? Bien, c'est une compétition totalement déjantée où des athlètes venus du monde entier vont s'affronter dans des épreuves aquatiques sans eau. Oui, c'est spécial, c'est chez nous. Un spectacle drôle, rythmé et plein d'énergie, avec pas mal d'éclats de rire. Vous allez pouvoir prolonger la soirée dans une ambiance chaleureuse avec food truck, jeux de fléchettes, pétanque, musique. C'est l'été, quoi !
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1: C'est l'été, mais on se protège. Comment protéger notre peau du soleil ? C'est notre dossier de l'été. Dernière partie dans 3 minutes.

0: La bonne musique, des conseils, des astuces et des bonnes idées de sortie. Ça, c'est ce qui fait le sel de notre émission chaque matin de l'été. Bienvenue chez vous.
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0: Comment bien protéger notre peau du soleil? Les besoins ne sont pas exactement les mêmes selon l'âge et les activités. Quel indice de crème solaire choisir? Peut-on

0: garder son tube de crème d'une année sur l'autre, que faire en cas d'allergie. Nicolas Schmitt, le docteur Collomb, est dermatologue à Besançon et nous donne plein de bons conseils ce matin.
1: Certaines personnes ne souffrent pas seulement des coups de soleil, docteur Collomb, elles peuvent développer aussi des réactions cutanées après une exposition. Comment on fait la différence entre une allergie au soleil et un coup de soleil ?
2: Un coup de soleil, c'est une brûlure avec une sensation de cuisson, et c'est désagréable et ça fait mal. Une allergie, c'est une réaction qui gratte, qui touche les parties découvertes, en général les bras, ça respecte souvent le visage, le torse. C'est les choses que les gens reconnaissent parce que ça revient tous les ans. Et il y a deux formes d'allergie, les lucides estivales bénignes qui vont durer une dizaine de jours, qui apparaissent au premier soleil. Et maintenant, les écrans ont quand même fait beaucoup de progrès et bloquent bien les UVA. Et les gens qui ont déjà fait ça savent qu'il faut mettre des écrans, s'exposer progressivement et que ça va passer. Donc, et il y a une deuxième forme qui est plus embêtante, qui va durer tout l'été, ce qu'on appelle les lucides polymorphes, qui vont nécessiter des traitements. Et souvent, les dermatologues prescrivent des médicaments qui sont des antipaludéens, qu'on utilise aussi pour traiter le paludisme et qu'on prend pendant l'été. C'est un médicament qui s'appelle le plaquenil.
1: D'accord.
2: Mais c'est assez rare.
1: Bon, on le sait quand on est sujet à ce genre de choses.
2: Oui, ça gratte.
1: Ouais, ça gratte. Ouais. Donc là, on consulte son médecin généraliste.
2: Ouais, tout à fait.
1: Ouais, pour ça, il n'y a pas besoin d'aller vous voir, vous, demander une consultation dermatologique.
2: La consultation dermatologique est utile quand il y a des allergies au soleil qui durent de façon tout l'été et qui vont nécessiter un traitement particulier.
1: On va refaire un petit point rapide, docteur Collomb, si vous voulez bien, autour des essentiels à savoir, autour de la protection solaire. Donc déjà, la meilleure protection, c'est un t-shirt ?
2: Oui, tout à fait. T-shirt, chapeau, lunettes, choix des heures d'exposition. Les crèmes ont progressé, elles sont de plus en plus fluides, mais maintenant, elles sont tellement fluides que, les derniers que j'ai vus, il y en a une partie qui tombe par terre, donc c'est vrai que prendre des choses trop fluides, finalement, c'est pas forcément une très bonne idée.
1: On choisit quoi ? Le nuage ? Il y a des sprays, mais extrêmement volatiles pour pas trop gêner.
2: C'est difficile.
1: Ces
2: sprays peuvent être agréables à mettre, en particulier sur le dos, mais est-ce qu'il faut avoir 3 tubes de crème solaire, sachant que l'année prochaine, il faudra jeter vos crèmes parce qu'elles sont plus bonnes. Donc, prenez un tube, utilisez-le, et puis s'il n'y en a plus, rachetez-en un, mais n'achetez pas trop de tubes de crème. Un écran 50, ça, c'est bien, ça fait pour tout le monde. Les écrans à 100, ça ne change pas grand-chose. Les vêtements sont utiles plusieurs années de suite.
1: Oui, voilà, c'est ça.
2: Non. Donc, faites l'effort sur ce qui est durable et puis utilisez les crèmes. Et puis, c'est vrai qu'en piscine, en plus, les formes huileuses, c'est pas bien pour.
1: Ça tient ou pas après une baignade ?
2: Non, ça tient beaucoup moins bien.
1: La crème.
2: Globalement, plus une crème est épaisse, plus mieux elle tient quand même.
1: Est-ce qu'il faut être tout blanc pour être sûr que ce soit efficace ?
2: Il faut une bonne quantité de crème. Il faut être un peu blanc quand on met la crème. Et idéalement, il faudrait la mettre une demi-heure avant d'aller au soleil.
1: Une demi-heure.
2: Il ne faut pas la mettre quand on est sur la plage. Il faut la mettre en allant à la plage. Les études sont faites avec des quantités qui sont au-delà de ce qu'on met dans la vraie vie.
1: Ouais,
2: donc, il
1: ne
2: faut pas hésiter à bien se tartiner. Et donc, c'est pour ça qu'on ne peut pas protéger tout le corps avec des crèmes de façon efficace.
0: On se tartine, voilà, comme la biscotte peut-être pour vous ce matin, ou le morceau de pain. Docteur Collomb, dermatologue à Besançon, pour notre dossier de l'été consacré à la protection de notre peau face aux effets néfastes du soleil. Demain, dans les dossiers d'été, des idées de destinations vacances, des sites incontournables, des pépites chez nous en Champagne-Ardenne, si vous restez chez nous cet été. Mais on ira aussi un petit peu plus loin avec des réservations de dernière minute. Oui, c'est encore possible de trouver des bons plans pour passer des belles vacances.
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0: Corentin est rémois, il écoute ici Champagne-Ardenne, il a bien raison. Il va nous raconter ce qu'il aime faire pendant les vacances. Ses petits plaisirs de l'été arrivent juste après avoir écouté le groupe Regret, groupe du sud de la France, avec le tube des années 80 pour eux, Je ne veux pas rentrer chez moi seul.

0: Regret avec Je ne veux pas rentrer chez moi seul, tube de 1983, plein de tubes des années 80, vous allez pouvoir retrouver sur la web radio, vous vous connectez hein, ici.fr ou sur votre application pour téléphone portable, l'application ICI, I-C-I, et vous choisissez donc la web radio 100% années 80.
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0: Il est 10h moins le quart, un pique-nique à l'ombre des arbres, une promenade au grand air, un repas entre proches, ou alors un magnifique coucher de soleil. Oui, ça, ce sont des moments simples peut-être, mais qui laissent les plus beaux souvenirs. Et les auditeurs d'Ici Champagne-Ardenne nous racontent justement ces petits moments qui font toute la saveur de la saison estivale. Et c'est au tour de Corentin, le Rémois.
2: Un bon esti, en terrasse, c'est génial.
3: Bonjour, c'est Corentin de Reims et je suis dans les petits plaisirs de l'été ici en Champagne-Ardenne. Mon petit plaisir dès que je suis en vacances, c'est les balades, la plage, les baignades, c'est bien. Ou moi qui suis de Cannes, et ben à Cannes, c'est très bien Cannes. L'été, je suis plutôt mer et montagne. Cannes, c'est parfait comme exemple, c'est pile entre les Alpes, la mer, c'est génial.
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3: Mon parfum de glace préféré, c'est évidemment le parfum fraise. Rien n'est au niveau de la fraise, évidemment. Ma boisson rafraîchissante de l'été, l'ice tea. Un bon ice tea, en terrasse, c'est génial. La soirée idéale en été, je suis pas très soirée, donc ça serait plus une soirée balade, le long de la plage, une soirée en vélo aussi. À destination paradisiaque. Ah, bonne question, parce que moi qui suis souvent allé à Monaco, j'aime beaucoup Monaco, et j'y retournerais bien souvent si je le pouvais. Monaco, c'est spectaculaire. Avec l'imposant rocher, le fait que ce soit quand même une très petite ville de 2 km², je crois, et qu'on ait quand même des immeubles gigantesques, c'est très impressionnant à voir. Mon spot de l'été en Champagne-Ardenne, étonnamment, si je dois quitter Reims, je dirais que ça serait simplement pour Châlons en Champagne, parce que j'ai des amis là-bas, et mine de rien, c'est sympa, avec les petits jars, grands jars, tout ça. Une chanson qui me rappelle l'été comme ça. En 2019, c'est une chanson qui m'a pas mal marqué. C'est Old Town Road de Lil Nas X. C'est une musique qu'on chantait beaucoup avec mes amis et ça me rappelle beaucoup de souvenirs de l'été. 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Mon meilleur souvenir de vacances, je sais pas si je peux dire que c'est vraiment des vacances, mais c'était en 2024, moi qui suis un passionné du sport automobile, j'ai fait les 24 heures du Mans, et c'est un souvenir extraordinaire. Même pour les personnes qui suivent pas le sport automobile, c'est quelque chose à faire dans une vie, c'est exceptionnel. La tendance look de l'été, pas vraiment de style moi, donc ça va être compliqué de donner un look, mais short t-shirt, on s'embête pas. Cet été, et moi je vous souhaite de bien s'amuser et de pas trop boire surtout, parce que c'est pas bon l'alcool. Un bel été à tous les auditeurs et toutes les auditrices ici Champagne-Ardenne.
0: Merci beaucoup Corentin. Sympa hein, les vacances avec Corentin. Dans quelques instants, on va s'intéresser au commandant Cousteau. Vous le connaissez vraiment, vous en souvenez, explorateur, inventeur, défenseur des océans, il a marqué l'histoire. Et Louise L'Empire va nous faire redécouvrir son incroyable parcours dans l'heure du bain. Ce sera après Slimane et Claudio Capeo. Tous les deux, ils arrivent. Et le titre, c'est Chez toi.
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0: chez toi, c'était Slimane et Claudio Capeo sur votre radio ici Champagne-Ardenne.
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0: 9h52, c'est l'heure du bain. Oui, explorateur, océanographe, inventeur, grand défenseur des océans, il a marqué plusieurs générations. Il s'agit du commandant Cousteau. Et Louise Lempire, vous nous racontez son parcours et ses incroyables aventures.
3: C'est qui le commandant Cousteau ?
4: Un homme qui a parcouru les océans du monde toute sa vie sans jamais quitter son bonnet rouge.
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4: Jacques-Yves Cousteau, il est né en 1910. Un sacré caractère, mais il était l'un des premiers à explorer les fonds marins. Capitaine de la Calypso, un immense navire océanographique sur lequel il a fait le tour du monde avec ses équipes. Grèce, Nouvelle-Zélande, le Nil, fleuve égyptien, la mer Rouge et même la Polynésie. C'était l'époque des premières plongées scientifiques et il a réalisé plusieurs films sur les fonds marins. Le Monde du silence en 1956 et Le Monde sans soleil en 1964. Et les images sont stupéfiantes. À l'époque, c'est une révolution. Pour la première fois, des millions de gens voient le dessous des océans sur leur télé. Et souvent, quand les hommes découvrent quelque chose, ils ont un peu peur et sont violents. C'est pour ça que dans les films du commandant Cousteau, on voit les équipes harponner des requins. Ce sont des images qui font de la peine, tu es encore un peu petit pour les regarder, mais elles appartiennent à une époque. Et le commandant Cousteau, c'était aussi un sacré inventeur. Tu as peut-être déjà vu le film du Grand Bleu où Lutintin et le trésor de Rackham le Rouge. Ils plongent avec une combinaison aussi épaisse que celle d'un astronaute. C'est ce qu'on appelle un scaphandre. Alors qu'aujourd'hui, les plongeurs ont des bouteilles d'oxygène sur le dos. C'est le commandant Cousteau qui a inventé ce qu'on appelle le scaphandre autonome.
3: Pourquoi il a toujours un bonnet rouge sur la tête ?
4: Le bonnet rouge, c'est l'emblème du commandant Cousteau. Mais c'est aussi pour rendre hommage, pour se souvenir des anciens scaphandriers qu'ils portaient en dessous de leur combinaison quand ils plongeaient.
3: Louise, tu sais quel est le comble pour un plongeur ?
4: Non, mais je sens que tu vas me le dire.
3: C'est de se faire mener en bateau.
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0: On en apprend des choses, hein, la curiosité. Hein, quand on est enfant, c'est bien de garder cette curiosité quand on est adulte. Blondie en musique, c'est Out of Glass, c'est dans une minute. Et juste après, bienvenue chez vous, c'est l'été, ça continue jusqu'à 11h avec le Mac de l'été et plein d'idées de sorties chez nous en Champagne-Ardenne, histoire de passer un bel été.
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0: Très belle matinée avec nous, nous sommes le mercredi 8 juillet, il est 10h. L'essentiel de l'actualité chez nous en Champagne-Ardenne avec vous, Margot Turgis. Et les restrictions d'usage de l'eau concernent désormais plus de 200 communes dans la Marne.
2: 216 communes exactement, la liste est sur ici.fr. Des communes où il est interdit de remplir sa piscine, de laver sa voiture sur décision du préfet. À cause de la sécheresse, le niveau des nappes phréatiques est trop bas. La sécheresse, elle augmente aussi le risque d'incendie de végétation, notamment dans la Marne, en vigilance rouge, feu de récolte, et où les pompiers sont appelés tous les jours pour des incendies dans des champs, comme hier à Écurie-sur-Colle. En Savoie, un pompier volontaire de 22 ans est mort ce matin en luttant contre un incendie, annonce du ministre de l'Intérieur il y a quelques minutes. Selon ses collègues, il a été percuté par un bloc de pierre. Un premier déplacement de campagne ce matin pour Marine Le Pen et Jordan Bardella dans la Sarthe. Hier, la chef de file du RN s'est déclarée candidate à la présidentielle de 2027, malgré sa condamnation en appel pour détournement de fonds publics dans l'affaire des assistants d'eurodéputés du FN. Marine Le Pen va aussi se pourvoir en cassation. Des vacances bien méritées pour les nouveaux bacheliers et encore un peu de courage à ceux qui vont devoir passer les rattrapages. 57 300 candidats dans l'Académie de Reims concernés sur plus de 700 000 au total, toutes filières confondues. Pour les parents qui redoutent l'achat des fournitures scolaires, la FCPE de la Marne est là pour vous. La Fédération de parents d'élèves vous propose d'acheter des kits à prix réduit en commande directement sur son site internet. Comptez entre 50 et 80 euros par élève. Il faut aussi payer les frais d'adhésion à l'association. Sur le Tour de France, 158 km entre Lannemezan et Pau, c'est ce qui attend les coureurs sous une chaleur écrasante aujourd'hui. Le départ est à 14h05, évidemment, à vivre sur ici, Champagne-Ardenne. Et puis, vous pouvez noter les dates. Le prochain Reims Polar, le festival international du film policier de Reims, ce sera du 30 mars au 4 avril 2027.
0: Un rendez-vous d'ailleurs suivi de près depuis l'origine par ici Champagne-Ardenne.
2: Bien sûr.
0: Voilà, comme toujours, parce qu'on aime le cinéma.
2: 7e édition, si je me trompe pas.
0: 7e édition. Que le temps passe vite. Oh, moi, quand j'ai connu le festival Interpolar du type petite comme ça, vite, on grandissait tellement vite. Prochain rendez-vous avec l'actualité, c'est à 11h. Le temps, vous l'avez dit, hein, grand soleil et chaleur cet après-midi, avec d'après Météo France, 34 degrés à l'ombre à 3, 33 à Épernay. On attend aussi 32 à Châlons-en-Champagne, 31 pour Reims, dans les Ardennes aussi, température entre 26 et 31 degrés, 26 à Rocroi, 29 au niveau de la pointe de Givet, ainsi qu'à Charleville-Mézières, 30 degrés à l'ombre à Sedan. Pour la nuit prochaine, température comprise entre 15 et 18 degrés. Et puis pour demain, jeudi, un soleil du matin au soir. Pour les températures chez nous, 32 à 35.
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0: Et un duo ensoleillé pour cette nouvelle heure en musique sur votre radio préférée, ici Champagne-Ardenne. Bernard Lavillier, Jamie Cliff, Mélodie, Tempo, Harmonie. Merci de choisir ici Champagne-Ardenne. Très bel été et peut-être, bande de vénards, bonnes vacances.

0: je vous connais. Vous aimez la belle musique. Vous aimez les grands tubes. C'est pour ça que vous écoutez ici Champagne Ardenne. Il y a Fun Young Cannibals. Gros tube de la fin des années 80 qui arrive avec She Drives Me Crazy. Faut juste être un petit peu patient, mais ça va venir vite.
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0: Pour vous accompagner ce matin, le mag de l'été dans Bienvenue chez vous. Dans quelques minutes, nous allons prendre la direction de Beauvencourt. Nous sommes à 10 minutes de Jonchery-sur-Velle. Pour partir à la découverte d'une association qui accueille des chiens abandonnés pour leur offrir une nouvelle vie. À 10h30, l'agenda de l'été avec toujours des bonnes idées de sortie chez nous. Je vous proposerai une balade nature en Argonne pour observer les libellules. Une autre sortie à Tinqueux pour ce week-end. Et un détour par Châlons-en-Champagne qui propose de nombreuses animations tout au long de cet été. 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Bienvenue dans le mag de l'été sur votre radio. 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
0: Et pour la musique, une petite soirée mondaine en compagnie d'Oria.

0: Soirée mondaine, c'était Auréa à l'instant sur votre radio, ici Champagne-Ardenne.
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0: Des idées de sortie, des conseils, des astuces, histoire de passer un bel été. C'est tout ce qu'on peut vous souhaiter déjà. 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
0: Je vous l'avais promis, ce tube de la fin des années 80. She drives me crazy. Allez, on monte le son chez toi. C'est Fine Young Cannibals.

0: Fan Young Cannibals, quel bonheur de retrouver ce groupe avec She Drives Me Crazy sur Ici Champagne Ardenne.
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0: Et je vous emmène à Bouvancourt. Nous sommes à 20 km à l'ouest de Reims avec l'association des papas dans la boue. Vincent, bonjour.
3: Bonjour.
0: Cette association qui a pour mission de protéger les chiens, accueillir les chiens abandonnés, maltraités, issus d'élevage ou nés au sein de la structure, de votre structure. Ce sont des chiens un peu particuliers, ce sont des huskies. Qu'est-ce qu'ils ont d'ailleurs de si particulier, ces chiens?
3: Alors, c'est des super chiens, du coup, de meute et de famille, et très rigolos. Ils adorent beaucoup causer. À chaque fois qu'on est en interaction avec eux, ils nous répondent un petit peu comme des enfants. Ils sont très, très joueurs et très câlins.
0: Comment s'est née cette idée de vous intéresser particulièrement à cette race de chiens?
3: Alors, c'est un peu une race, c'est un coup de cœur passion. Donc, moi, j'ai pris un husky sibérien quand, il y a 10 ans, et ma femme en avait adopté un du coup au refuge, et on s'est rencontrés du coup sur des balades, et après on a décidé de vouer notre passion et notre vie à cette race et faire en sorte qu'il ait une meilleure hygiène de vie et une meilleure vie tout court.
0: Et c'est une race de chien qui s'adapte bien à nos climats de Champagne.
3: Alors, ils sont natifs pour la plupart du coin, donc en fait, ils sont un peu comme tout le monde, hein. Ils s'adaptent en fait au climat où ils sont. Pour la petite anecdote, on est parti nous en Laponie en 2020 et on en avait 10 à l'époque et ils ont attrapé la grippe quand on est arrivé là-bas, quoi.
0: Donc, ils avaient froid, ils ont attrapé froid, les pauvres. Eh oui,
3: voilà, ils se sont retrouvés avec des doudounes et des soupules, quoi.
0: Pourtant, ils ont un beau poil, hein, quand même. Hein. Oui. Parlez-nous de ce domaine, de ce parc que vous avez, qu'on peut visiter d'ailleurs.
3: Ah oui, du coup, c'est visitable toujours sur réservation, mais on est ouvert toute l'année. Et du coup, on a prévu tout un tas d'activités autour des huskies sibériens. Donc, on peut faire des anniversaires pour enfants, on peut faire de la cagne rando, on peut faire des baptêmes de chiens de traîneau, on peut visiter le parc tout simplement. On fait des ateliers mini-soigneurs pour qui vous êtes en immersion dans notre vie au quotidien. On fait plein d'événements, on fait tous les gros événements, Pâques, Halloween, et puis tout ce qui est les soirées guinguettes, etc.
0: Il ressemble à quoi ce parc? 24 hectares hein, tout de même, c'est pas rien. Hein.
3: Oui, on a un domaine du coup de 24 hectares et après il y a des parcs, différents parcs à l'intérieur. Donc il y a un parc forêt pour que les chiens puissent s'épanouir en forêt. Donc là ils font des trous, ils creusent les racines, etc. On a des parcs pâtures où là ils vont aller creuser un petit peu les odeurs qu'ils ont de taupes et puis courir dans des grandes étendues. Et après on a des balades en forêt où on a fait des tracés en interne du domaine.
0: D'ailleurs, votre radio ici Champagne Ardenne, en partenariat avec des papates dans la boue, votre radio a eu le plaisir de vous offrir dans le jeu à la recherche du bouchon en or il y a peu de temps, justement une excursion, une balade avec ces chiens. Vous en avez combien? L'attelage est composé de combien de chiens?
3: Alors l'attelage avec lequel on part, il est attelé à 14 chiens, mais sinon sur le domaine, on a 42 huskies.
0: 42?
3: Et c'est-à-dire...
0: Ah oui, c'est-à-dire qu'il y a des petites naissances là, qui arrivent de temps en temps, oui.
3: Comment?
0: Il y a des petites naissances là, il y a des,
3: ah oui,
0: il y a des accouplements qui se font.
3: On a des bébés qui ont un mois et demi.
0: Ah ouais.
3: Donc régulièrement, en fait, nous on renouvelle en fait notre parc pour que les jeunes qui arrivent remplacent les anciens qui vont être en retraite chez nous et profiter du calme et du domaine et de la nature.
0: On peut même faire du kart chez vous.
3: Oui, on peut faire du kart, donc ça c'est en hiver, quand les températures redescendent, c'est possible du coup de faire du baptême de chien de traîneau en kart tout terrain.
0: Ah ouais.
3: Donc là, on vous monte à l'intérieur d'un kart et on vous emmène à travers les beaux paysages du coin.
0: Et quand il neige, c'est encore mieux, pas besoin d'aller en Laponie, on peut tout à fait profiter de cette expérience chez nous en Champagne, dans la Marne. Vous avez une belle soirée qui est prévue, une soirée nordique, le 13 juillet, donc ça approche. Quel est le programme de cette soirée?
3: Alors le programme, ça va être de venir découvrir à la fois le domaine, donc on fait un petit apéro et après on mange barbecue tous ensemble dans un verger en plein milieu des chiens. Les chiens sont lâchés tout autour, donc dans une pâture. Et une fois qu'on a profité de ce bon petit repas, on propose du coup soit d'aller faire une canille balade, mais du coup un peu en soirée, un peu plus sur des couleurs tamisées. On fait aussi de la visite de parc du coup en fin de journée. Et vu que c'est la fameuse tradition de faire un feu d'artifice, pour les chiens, on peut pas faire de feu d'artifice sonore, on fait un feu d'artifice lumineux.
0: Ah bien.
3: On accroche des colliers lumineux aux chiens et on les lâche dans la pâture et dans la forêt.
0: Alors, l'association est ouverte toute l'année, hein, mais uniquement sur réservation. Hein, si vous voulez visiter ou faire une activité, vous passez un petit coup de fil, vous regardez sur internet, hein, despapadesdanslaboue.fr. Merci beaucoup Vincent, et bravo pour ce que vous faites pour les chiens, pour les animaux. Merci à vous. C'est situé à Bouvancourt. Nous sommes à 20 km environ à l'ouest de Reims. Le MAC de l'été qui se poursuit dans quelques instants. Alors forcément, vous restez avec nous.
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0: Et l'agenda de l'été qui arrive dans quelques instants pour évoquer une sortie nature en Argonne. Nous irons aussi à Tinqueux qui s'apprête à faire la fête vendredi. Et puis le festival musique d'ici et d'ailleurs à Chalon et aux alentours. Les festivals, les sorties, les bonnes idées et la musique. Ici Champagne-Ardenne, John Merkin et les Dessous Chic.
10: 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Se dire que lorsqu'on est tabou, c'est tabou.

0: Les deux sous-chic, c'était Jane Birkin. Excellente matinée, vous écoutez ici Champagne-Ardennes. L'agenda de l'été avec des sorties, des idées de sorties chez nous, avec une découverte de libellules. Ça, c'est à Belleval en Argonne. Demain, la réserve naturelle régionale des étangs de Belleval vous proposera une animation gratuite autour de la vie secrète des libellules. Pendant 2h30, vous pourrez partir à la découverte de ces étonnants insectes, apprendre à les reconnaître, à les observer dans leur milieu naturel. Le rendez-vous est fixé à 14h. L'animation est gratuite, mais l'inscription est obligatoire auprès du Conservatoire d'Espaces Naturels de Champagne-Ardennes. Art de rue au programme à Tinqueux ce vendredi. Rendez-vous au parc Champavaux pour une soirée pleine de surprises. À 18h, le championnat du monde d'aquatisme. Ça, c'est une compétition farfelue où des athlètes venus du monde entier s'affrontent dans des épreuves aquatiques alors qu'il n'y a pas d'eau. Un spectacle drôle, rythmé, plein d'énergie, avec plein d'éclats de rire, forcément. Vous allez pouvoir prolonger la soirée dans une ambiance chaleureuse, avec food truck, jeux de fléchettes, pétanque, musique et espace détente pour partager un joli moment en famille ou entre amis. Le festival Musique d'ici et d'ailleurs, ce soir à 20h, les Chemins des Sports à Saint-Martin-sur-le-Pré vous proposera le gros tour. Sur scène, une dizaine de musiciens lorrains dans un spectacle explosif mêlant rock festif, cuivre, accordéon, banjo et chœur survolté. Patrick Leguix, l'organisateur, nous en dit davantage.
1: Nous sommes à Saint-Martin-sur-le-Pré, le chemin des sports, près de la Halle, avec le Gros Tour. C'est un collectif explosif de chansons, rock, ultra festive, voilà, de la musique festive, engagée, qui reprennent leur répertoire et d'autres chansons avec bonne humeur, énergie, et ils sont 12 sur scène.
0: Un concert pensé pour chanter, danser, faire la fête, c'est gratuit en plein air, avec un début de concert à 20h, donc à Saint-Martin sur le Pré, c'est le gros tour.
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0: À table dans 3 minutes avec plein de conseils de notre chef rémois Gérald Richard pour réaliser vos grillades au barbecue. Ce sera après avoir écouté Calogero et ce très beau titre, Le Portrait. Il

0: portrait.
1: Un petit bijou signé Calogero, le portrait. Il est 10h30 à table avec Gérald Richard ce matin. C'est le chef du restaurant La Table Saint-Thomas à Reims. Il vous accompagne cet été pour des conseils et des astuces, notamment pour réussir vos grillades au barbecue. Des barbecues privés qui restent autorisés dans tout le département de la Marne, à condition d'avoir un tuyau d'arrosage pas loin et d'être assez éloigné de la végétation, car notre département est exposé au risque d'incendie en raison des températures élevées et du manque de pluie.
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1: Bonjour Gérald.
4: Bonjour Grégory, bonjour à tous.
1: Bon allez, on sort le barbecue là. Là c'est bon, c'est le moment, c'est l'instant.
4: C'est le moment, ouais.
1: Mais alors qu'est-ce qu'on met sur ce barbecue? Il faut préparer, alors par exemple, nos viandes. Si on veut réussir nos grillades de viande, il y a quand même des bases à savoir.
4: Il faut choisir ses viandes déjà. On ne met pas n'importe quelle viande. Il faut faire attention qu'on ait des viandes qui soient...
1: Qu'est-ce qui n'irait pas, par exemple?
4: Des viandes trop sèches. Par exemple, des viandes qui demandent une cuisson très longue. Les gens qui aiment les grosses pièces d'un carré de porc, par exemple, des choses comme ça, c'est très long à cuire. Moi, vous voyez, le filet mignon de porc, par exemple, je ne le mettrais pas sur un barbecue. C'est une pièce noble. Les morceaux de bœuf, pareil, on fait attention. Les morceaux qui sont très tendres, comme le filet de bœuf, ça, on va éviter sur un barbecue parce que ça va être vite sur

0: Et que la chaleur, voilà, et que la chaleur passe mieux à travers les fibres. Et là, il y a toujours ce fameux dilemme, on assaisonne avant, après, pour toutes les viandes. Les viandes, on va les assaisonner avant. Tout de suite. Côté, comme il faut. Juste sel.
1: Ah, juste sel. Hein,
0: on va saler. Alors, je retire mon sel. On va saler. On va saler avant la cuisson. Okay. Des deux côtés.
1: Pourquoi?
0: Et on va laisser. Le sel, lui, va faire sortir l'eau. Il va y avoir un peu en surface du morceau de viande. Et il va permettre que dès qu'on va mettre à cuire, de bien faire croûter, d'avoir une belle coloration.
1: Que ce soit homogène.
0: Voilà. Et que là, tout de suite, on n'ait pas quelque chose tout de suite où le jus sorte. Parce que si ça croûte pas, le jus de la viande va sortir, elle va couler dans le barbecue, ça va faire des flammes de 2 mètres de haut, et ça va pas du tout. Si on est sur des, on fait griller des saucisses et des choses comme ça, surtout, on les pique pas. On va les retourner avec une pince. Le jus, il va aller dans le barbecue, il va faire des flammes et on va avoir un produit sec à la fin. Il y a quelque chose aussi que les gens ont l'habitude de faire, il faut, pour moi, surtout pas faire. On ne retourne pas sans arrêt les viandes qui grisent.
1: Faut pas les maltraiter.
0: Non, voilà. Si je prends l'exemple d'une belle côte, on se dit, on fait une belle côte de bœuf au barbecue, on fait en sorte que les flammes soient tombées et on essaie de pousser un petit peu, si on peut, ces braises un peu d'à côté pour avoir une zone très chaude pour saisir et une zone un peu moins chaude pour cuire. Et notre côte de bœuf, on va la poser sur la grille. On nettoie bien notre grille avant de démarrer, c'est important. Et on la chauffe bien. Et au bout de 5 minutes, on va retourner notre côte de bœuf, on la grille de côté. Et après, on va la passer sur le côté moins chaud pour la finir de la cuire selon la pointe de cuisson. Et on va voir quelque chose. Et grâce au sel, on va avoir une belle croûte qui va se faire. Et on va saler, on va poivrer, pardon.
1: Au dernier moment.
0: Au dernier moment. Même, on peut même la poivrer une fois qu'on l'a coupée en tranches. On le poivre, on rajoute un petit peu de fleur de sel dessus et on la sert. Et pour toutes les viandes qu'on va griller au barbecue, on va fonctionner de cette manière-là. On retourne pas 50 000 fois, ça sert à rien. Parce que des fois, on veut retourner trop vite, ça colle à la grille.
1: Là, c'est pas facile, Gérald, de maîtriser la cuisson sur un barbecue. C'est pas facile.
0: C'est pour ça qu'il vaut mieux éviter de retourner trop. Ouais. Parce que si on retourne trop, on fait monter la chaleur des deux côtés. Et d'un seul coup, on peut être soit en surcuisson, soit on a peur. Et on est en sous-cuisson. Alors, une sous-cuisson pour du bœuf, c'est pas très grave, mais si on est en sous-cuisson pour du porc, c'est un petit peu plus compliqué.
1: On va vous garder tout l'été.
0: Ah ben voilà.
1: Merci Gérald.
0: Merci beaucoup.
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1: Et les idées de sortie également à Châlons-Champagne. On ne manque pas d'idées pour animer l'été. On va vous donner quelques exemples. Dans Ici on aime, ce sera dans 3 minutes. Voici The Sunshine Band avec The Way.

0: The Sunshine Band avec Zad Zoé sur 3 Dieu. 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
0: Et on adore vous donner des idées de sorties. Ici, on aime Châlons. Nicolas Schmitt, vous nous emmenez à la découverte des richesses de cette ville qui ne manque pas d'activité pour cet été. Hein.
3: Nous sommes au bord du Nau, un de ces cours d'eau qui traverse Châlons et que l'on peut parcourir, évidemment, vous le savez, depuis maintenant de nombreuses années, ici à Châlons. Et nous sommes sur l'Embarcadère. Je suis avec Laurence Padiou, la directrice de l'Office du tourisme qui propose ces balades en barque. Bonjour Laurence Padiou.
4: Bonjour Nicolas.
3: On parlait des balades en barque, justement, ça c'est l'offre phare de Châlons.
4: C'est ça, je dirais que c'est l'incontournable. On propose deux balades, une en journée, l'Odyssée, et une la nuit, Métamorphose. Métamorphose est une balade plus récente, nous venons de fêter leurs 10 ans. L'Odyssée est une balade qui existe depuis longtemps, elle permet de découvrir le centre historique de la ville, mais sous un angle insolite, puisqu'on la découvre des cours d'eau que sont le Mau et le Nau, et qui permettent de voir de nombreux monuments et ponts. Le plus ancien pont sous lequel on passe est de 1530. Ils ont tous des formes différentes, ils ont tous leur charme et leur histoire. Et puis, il y a un moment très agréable, surtout en cette période de chaleur. On est en milieu urbain, mais on traverse aussi le Petit Jard, qui est un merveilleux jardin dans Châlons. Et c'est un moment de fraîcheur, de verdure, très agréable. Et sur le même circuit, la nuit, on a Métamorphose avec des spectacles son et lumière sur les ponts et monuments que l'on peut découvrir au fil de l'eau.
3: Avec des mappings donc sur ces fameux monuments. Et si jamais on n'avait pas envie de les découvrir depuis l'eau, vous avez un plan B hein, pour ceux qui n'aimeraient pas se balader sur une barque.
4: C'est ça, pour ceux qui n'aimeraient pas ou qui n'auraient pas de place, puisque les places restent limitées bien sûr, ou qui n'auraient pas eu le temps de réserver, nous avons créé un circuit pédestre lumineux que nous appelons rando. Donc au départ de l'office, il suffit de suivre les petites lumières bleues au sol et il est possible de découvrir des berges les différents mappings.
3: Alors ces monuments, on peut les voir depuis l'eau si on souhaite, depuis ce circuit. Et puis vous proposez également des circuits découvertes par monuments, centre-ville historique de Châlons par exemple.
4: C'est ça, on a la chance d'avoir un patrimoine extrêmement riche à Châlons, un patrimoine bâti. Et puis cela fait 2 ans qu'on est en partenariat avec les musées municipaux. Donc cela nous permet de proposer une visite quotidienne entre le 15 juillet et le 23 août, avec des thèmes différents chaque jour. Donc certains jours seront dédiés au musée des Beaux-Arts ou au musée du Cloître. Et puis nous proposons des thèmes avec à chaque fois un lieu exclusif. Par exemple, on va visiter la collégiale Notre-Dame-en-Vaux, mais on montera dans le carillon, chose qu'il est totalement impossible de faire en dehors d'une visite guidée. Et lorsqu'on visitera le centre historique, on pourra aussi monter au sommet de la Porte Sainte-Croix pour avoir une vue à 360 degrés sur Châlons.
3: Ouais, c'est pas n'importe quoi cette porte en plus, elle symbolise tellement de choses, hein, l'entrée de la ville et puis aussi le passage d'une célèbre personnalité historique française.
4: Marie-Antoinette, oui. Exactement, bravo Nicolas. Et notre guide a beaucoup à raconter sur Marie-Antoinette, il a même écrit un livre sur le sujet.
3: Plein de choses à faire donc sur cette ville de Châlons, riche en histoire et riche en jolies découvertes et notamment donc ces balades sur le Mau et le Nau qui vous apporteront un petit peu de fraîcheur comme nous là ici sur cet embarcadère. Merci beaucoup Laurence Padiou.
4: Merci Nicolas.
0: Et Nicolas, si j'osais, je dirais que Châlons, c'est l'un des trésors de Champagne-Ardenne. À coup sûr, vous pouvez sur place louer des vélos électriques, visiter des caves de Champagne, profiter jusqu'au 27 juillet des concerts du Festival de musique d'ici et d'ailleurs découvrez toute l'offre estivale sur le site chalon-tourisme.com.
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0: Chanter, c'est bien, mais danser, c'est mieux. Dansons, c'est ce que nous invite tout de suite à faire Céline Dion sur ici.

0: de chanter et de danser avec Céline Dion. 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
0: Oh, quelle belle idée de vous emmener au parc Nigloland. Pas tout seul, hein. Mais non, c'est un pass pour 4 personnes dans ce célèbre parc dans l'Aube. Un pass à gagner chaque jour à 18h50. Il faut vous qualifier pour participer à ce grand tirage. Bonjour Jessica.
3: Bonjour.
0: Depuis Villers-Marmerie, nous sommes pas très très loin. Vous êtes pas très très loin des célèbres Faux de Verzy, pas très loin aussi de Beaumont-sur-Velle, où il y a le Zigzag Park. Hein. C'est un parc aussi très sympathique. Bon, là, on va dire que c'est le gros parc, hein, Nigloland. Là, c'est Mouse Costaud, hein, comme on dit. Hein. Jessica, vous le connaissez bien, ce parc?
3: Non, d'ailleurs, j'envisage d'emmener les enfants cet été.
0: Mais on s'occupe de tout, dans ces cas-là.
3: Hein, grâce à ce... avec plaisir.
0: Allez, c'est encore mieux quand on est invité. Hein. Bon, la question la voici pour vous sélectionner pour le grand tirage ce soir à 18h50. Combien d'attractions y a-t-il sur le parc?
3: Alors, il y en a 44.
0: Je dis oui, c'est bien ça, 44. Et ça mérite un tonnerre d'applaudissements. Parmi les plus célèbres, le Donjon de l'Extrême, l'Alpina Blitz, le Grizzly, Krampus Expédition, la Rivière Canadienne, ça fait du bien, pour avoir plein de fraîcheur. Et ma chère Jessica, pour vous mettre un petit peu dans l'ambiance, il y a quelques années, j'ai eu le plaisir, en direct à la radio, de tester quelques-unes des attractions de Nigloland, dont notamment un grand 8 qui m'a laissé un souvenir. J'aurais du mal à le qualifier. Un bon souvenir? Oui, un bon souvenir. Écoutez un peu le résultat lorsque j'ai testé cette attraction. J'ai le cœur qui s'accélère. Attention! Ah! À la vache! À la vache! Oh oui, c'était une expérience, hein, Jessica.
3: Oui, on entend ça.
0: Vous êtes prête à faire ça aussi?
3: Je sais pas. Déjà, le donjon, j'hésite à le refaire, mais mon fils qui faisait pas la taille la dernière fois serait ravi de pouvoir le faire cette année.
0: Ah oui, ça, c'est quelque chose qui vous monte comme ça, tout en haut, puis hop! Et après, moi, je l'ai fait, ça. Hein. C'était chaud aussi, cette affaire. D'ailleurs, mercredi prochain, je serai en direct de Nigloland avec l'équipe ici Champagne-Ardennes, 9h-11h, émission spéciale. On va faire la fête là-bas et on va vous faire vivre les coulisses de ce très beau parc d'attractions. Prochaine question de sélection à 17h40. Vous, c'est fait. Rendez-vous à 18h50. Salut, Jessica.
3: Merci. Bonne journée.
0: Et bonne chance.
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0: Et oui, c'est votre radio qui vous offre les plus beaux cadeaux. Et on vous propose aussi de vous parler des tendances du moment. Muriel Jordan, ces tendances, eh bien, ça se passe sur TikTok. Et c'est une tendance qui déculpabilise un peu les mamans.
4: Oui, des mamans qui subissent les jugements du tribunal de l'Internet, hein, qui les considèrent parfois comme des mauvaises mères. Vous avez sans doute déjà lu dans les commentaires, après une vidéo postée par une maman qui explique par exemple qu'elle ne fait pas manger de viande à son enfant et qui reçoit en retour des « Quoi ? Vous décidez ça pour votre enfant ? Mais c'est n'importe quoi, blablabla. » Idem si on dit qu'on donne du chocolat à un enfant après 18h. « Quoi ? Mais c'est trop tard ! Et puis ça file des caries. Non mais ça va pas madame, vous avez pas toute votre tête. » Bref, vous voyez sans doute ce que je veux dire. Depuis quelques semaines, des vidéos se multiplient pour dénoncer cette pression subie par les mamans sur les réseaux sociaux. Des vidéos qui commencent toutes par la même phrase « Je suis une mauvaise mère parce que… » Extrait.
5: Je suis une mère indigne. Oh, je suis une mauvaise mère.
6: Ça va pas plaire à tout le monde. Ouais. Je pense vraiment qu'aujourd'hui, je serais passée pour une mauvaise mère.
7: Les gars, en ce moment, il y a la trend « Je suis une mauvaise mère » parce que quand je regarde ce que les femmes disent, ça me fait doucement glousser parce que c'est trop soft. Genre, moi, en fait, si vous voulez savoir pourquoi je serais potentiellement une mauvaise daronne selon le tribunal des réseaux sociaux, parce que je trouve que je suis une super mère. Je m'occupe très bien de mon enfant et il est très heureux. Mais je fais des trucs pas du tout recommandés. Hein. Par exemple, la première chose que mon enfant a mangé, c'est du chocolat. Il adore ça.
4: Voilà donc le principe, lister les comportements qui, sur Internet, pourraient être critiqués et nous valoir l'étiquette de mauvaise mère.
0: Mais Muriel, cette tendance sur TikTok s'explique comment ? C'est un ras-le-bol des injonctions, des conseils non sollicités ?
4: Eh ben c'est tout ça à la fois, oui. Il y a autant de conseils de maternité et d'éducation que de recettes de pâtes sur Internet. Vous allaitez, le tribunal d'Internet va vous juger. Vous vous faites du mal, c'est fatigant, tout ça. Vous donnez le biberon, c'est pas bien pour le bébé, c'est pas bon pour ses défenses immunitaires. Toujours d'après le tribunal de l'Internet. Cette tendance du « je suis une mauvaise mère parce que » est donc libératrice parce qu'elle permet de déculpabiliser, de souffler un bon coup. Ce n'est pas la première fois qu'une tendance de ce genre apparaît. L'année dernière, dernière, il y avait le mouvement Ghettosori, véritable pied de nez à la méthode Montessori, à l'éducation positive. Ghettosori a été inventé par des mamans qui en avaient marre de toutes ces injonctions à devenir la maman parfaite. Ça donnait des vidéos comme celle-ci.
8: Donc apparemment, je suis une maman ghetto-souris. Bien sûr que je mange des bonbons devant Victoire et que quand elle me demande si elle peut en avoir un, ben, je lui dis que non, elle n'a pas le droit.
4: Évidemment que ces tendances n'ont qu'un objectif, se dégager des clichés de la maman parfaite. Là, ces vidéos apportent un peu de légèreté à l'heure où nous sommes toutes et tous biberonnés, non pas au lait, mais au cliché.
0: Merci Muriel, rendez-vous demain pour le Mac de l'été entre 10h et 11h. Voici la police avec Don't Stand So Close To Me. C'est votre radio aussi Champagne Ardenne dans quelques minutes, entre 11h et midi. Christine Lapré avec Lilian Muller et les candidats pour jouer au bouchon en or de l'été.

0: Les plus belles chansons à retrouver sur votre radio ici Champagne-Ardenne. Dans une minute, c'est Francis Cabrel avec L'encre de tes yeux, juste avant le rappel de l'actualité en Champagne-Ardenne à 11h.
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1: Très bon mercredi, 8 juillet, il est 11h. L'actualité chez nous en Champagne-Ardennes, Melvin Hermann, bonjour.
3: Bonjour Grégory, bonjour à tous.
1: Les restrictions d'usage de l'eau sont étendues à plus de 200 communes dans la Marne.
3: Des mesures prises par la préfecture de la Marne face au faible niveau des nappes phréatiques et des cours d'eau. 216 communes, la liste est à retrouver sur ici.fr. Il est interdit de remplir sa piscine ou laver sa voiture. Des mesures valables pour les particuliers comme pour les professionnels. Le préfet de la Marne rappelle la nécessité de ne pas gaspiller l'eau, y compris dans les communes non concernées par ces restrictions. Cette sécheresse augmente le risque de feux de végétation dans la Marne, notamment qui est en vigilance rouge, feux de récolte. Les pompiers sont appelés plusieurs fois par jour pour des départs d'incendie dans des champs. C'était le cas hier à Écurie-sur-Caule, par exemple. Ailleurs en France, les pompiers sont aussi très mobilisés face aux incendies. En Savoie, un pompier de 22 ans est mort ce matin. Il combattait un feu de forêt depuis une bonne partie de la nuit, selon le ministre de l'Intérieur, Laurent Nunez. La campagne du Rassemblement National est officiellement lancée, avec un premier déplacement de Marine Le Pen et Jordan Bardella, aujourd'hui dans la Sarthe. La chef de file du RN a déclaré sa candidature hier, malgré sa condamnation pour détournement de fonds publics dans l'affaire des assistants d'eurodéputés du FN. Marine Le Pen va aussi se pourvoir en cassation. C'est les vacances pour nos jeunes bacheliers. Les résultats du bac sont tombés hier et les taux de réussite sont globalement stables dans l'Académie de Reims. Plus de 90% des candidats au bac général ont obtenu le précieux sésame. Vous avez encore un peu de temps avant la rentrée, mais l'achat des tant redoutées fournitures scolaires approche. Alors, la Fédération des parents d'élèves de la Marne vous propose des kits de fournitures scolaires entre 50 et 80 euros. En plus des frais d'adhésion à l'association, ils sont à commander directement sur le site de la FCPE. Cinquième étape aujourd'hui du Tour de France, 158 km entre Lannemezan et Pau. Départ à 14h05 pour cette étape plutôt favorable aux sprinteurs. Vous pourrez suivre les coureurs tout au long de l'après-midi sur votre radio, ici Champagne-Ardenne.
1: La météo avec du soleil du matin au soir chez nous en Champagne-Ardenne, avec des températures qui grimpent, hein, 34 à l'ombre attendu cet après-midi à 3, avec 33 degrés à Montmirail, à Cézanne également, à Vitry-le-François, 33 attendu à Épernay avec pas l'ombre d'un nuage, 32 à Châlons en Champagne, 31 degrés attendu à Reims dans les Ardennes. C'est agréable entre 26 et 31 degrés. Tout de suite, c'est le bouchon en or de l'été.
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2: Fermez les yeux, vous êtes en terrasse. Un verre bien frais à la main, les cigales presque dans les oreilles.
3: Et les petits glaçons pour Christine Lapré.
2: Oui. C'est le bouchon en or de l'été jusqu'à midi. Bonjour Christine.
3: Bonjour à toutes, bonjour à tous.
2: On est très heureux de vous accueillir une nouvelle fois en ce milieu de semaine, mercredi 8 juillet, qu'on passe ensemble jusqu'à midi dans le bouchon en or de l'été, avec peut-être une destination pour vous, Tenerife, Marrakech, la Crète, l'Andalousie.
3: Ça y est, j'ai le maillot de bain, j'ai les serviettes, voilà. On est parti, les lunettes de soleil.
2: Je prends la crème solaire, c'est parti pour le bouchon en or de l'été.
3: Accueille Sabine. Bonjour Sabine.
4: Bonjour.
3: Sabine, vous êtes une bonne vivante. Vous aimez bien manger, vous régaler, sortir au cinéma, au resto. Vous habitez Nanteuil-la-Forêt. C'est magnifique là-bas. On est dans la montagne de Reims.
4: Oui, c'est magnifique. Et particulièrement, je vous recommande les cabanes de la Prêle. Si vous voulez passer un moment à visiter le jardin, déjà dans un premier temps qui est magnifique, et également passer une nuit dans les cabanes qui sont également magnifique.
3: Jardin remarquable, hein, c'est que ce jardin de la Prêle, un centre botanique de la Prêle, donc. Vous avez déjà visité, vous êtes promené?
4: Oui, tout à fait. Alors moi, je suis du coin, j'habite depuis toute petite, donc je connais
2: Vous habitez dans le centre botanique, quoi, en fait.
4: Ouais. Hein, c'est ça, tout à fait. Donc moi, je l'ai vu poussé, j'ai vu grandir et j'ai vu les cabanes se construire. Donc franchement, c'est magnifique parce qu'ils ont fait grandir leur projet et ils ont réalisé de très très belles choses. Donc je vous conseille de vivement les visiter.
3: Les cabanes de la Prêle à Nanteuil-la-Forêt. Donc Capucine, bonjour.
5: Bonjour.
3: Vous êtes étudiante, vous souhaitez être journaliste, vous êtes au lycée, en seconde, et vous aimez la danse.
5: Oui.
3: Où est-ce que vous faites de la danse, Reims?
5: À Cormissy.
3: À Cormissy, alors ça veut dire quel type de danse? Racontez-nous un petit peu, vous faites quel petit pas?
5: Alors, je fais de la danse moderne jazz.
3: Super. David, vous venez de Reims, bonjour.
6: Bonjour.
3: David, alors lui, c'est MacGyver. En gros, monsieur bricolage.
2: Il arrive à faire un avion avec un cintre.
3: Racontez-nous ce que vous avez fait à la maison un petit peu.
6: Oh, beaucoup, beaucoup de bricolage, mais pas qu'à la maison. Hein. Également pour les amis, pour la famille, avec de grosses, grosses rénovations.
3: On va devenir copains,
6: ça va du carrelage à la salle de bain.
3: Ah, ouais.
2: Est-ce que vous savez monter les meubles, David?
6: Oui, tout à fait.
2: Voilà. Tout le monde voit de quoi je parle. Hein.
3: Oui, mais là, c'est basique. Hein. Et oui. David, il est collectionneur aussi.
6: Oui, tout à fait. Ce qu'on appelle numismate. Hein, donc les collections, alors pièces et billets, mais bien plus centrées actuellement sur les pièces. Et entre autres, les commémoratives 2 euros. Il y a deux pièces commémoratives qui sortent tous les ans dans chaque pays de l'Union européenne. Donc, il faut rattraper la collection depuis 2002. Donc,
3: Le niveau va être haut, Lilian.
2: Absolument.
3: Ouais. Pour ce bouchon en or de l'été.
2: Eh bien justement, restez avec nous. On commence ce bouchon en or de l'été d'ici quelques minutes. Restez à l'écoute d'ici Champagne-Ardenne.
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1: Et il a pris des couleurs, notre bouchon en or de l'été. On rappelle les règles, chers amis, vous venez peut-être de nous rejoindre sur votre radio ici, Champagne Ardennes, le bouchon en or de l'été, tous les jours, 11h midi. Alors, bouchon jaune, quand il saute, c'est une question de culture générale qui vaut un point. Bouchon rose, une question ici, c'est l'été, qui vaut 2 points. Bouchon vert, question d'ici, en Champagne Ardennes, 3 points. Et puis, le bouchon orange, le jukebox, ici, Champagne Ardennes, avec peut-être jusqu'à 6 points.
2: Sabine, vous jouez avec nous, Sabine, qui vient de la montagne. Montagne de Reims, on fait sauter le premier bouchon.
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2: Question de culture générale, un point à la clé. Sabine, dans quelle mer se jette le Danube?
1: 3 propositions de réponse et 5 secondes. La mer Noire, la mer Adriatique ou la mer Égée. 5 secondes.
3: Moi, je dirais la mer Noire.
2: La mer Noire, réponse enregistrée. On fait sauter le deuxième bouchon.
4: Bouchon rose.
2: C'est une question, ici c'est l'été. Monsieur et Madame Fonfec ont une fille, ne rigolez pas. Monsieur et Madame Fonfec ont une fille.
1: Attends,
2: 2 points à la clé.
1: Écoutez bien les propositions. Est-ce que c'est Sophie? Est-ce que c'est Sandrine? Est-ce que c'est Adélaïde? 5 secondes.
3: Sophie.
1: Pourquoi?
3: Sophie Fonfec.
2: C'est son sec. Réponse enregistrée, 3e bouchon.
0: Bouchon vert.
2: C'est une question ici en Champagne-Ardennes. 3 points à la clé. Les hautes promenades à Reims portent le nom d'un ancien maire de la ville. Lequel?
1: Est-ce que c'est Pierre Tétinger? Est-ce que c'est Jean-Louis Schneider ou Jean Falala? 5 secondes.
2: Elle est concentrée. Hein.
3: Schneider.
2: Sabine a répondu Jean-Louis Schneider.
1: Voici donc pour la mer Noire qui se jette dans le Danube. Effectivement, c'est une bonne réponse avec 1 point.
2: Fleuve qui traverse au long 10 pays d'Europe. Le delta du Danube s'ouvre sur la mer Noire, partagée entre la Roumanie et l'Ukraine. Il est protégé par une réserve biosphère et est inscrit au patrimoine mondial de l'UNESCO.
1: Je vais vous laisser le refaire, franchement, Sabine, parce que vous l'avez bien fait. Monsieur et Madame
3: Fonfec.
1: Oui, ont une fille.
3: Sophie.
1: Parce que
3: saucissons secs.
1: Voilà, c'est ça. Fonfec.
2: 2 points pour vous, Sabine, supplémentaires. Et puis, c'est haute promenade.
1: À Reims, qui porte le nom du maire de la ville, qui est Jean-Louis Schneider. Effectivement, bonne réponse. 3 points.
2: Jean-Louis Schneider, maire de Reims, de 1999 à 2008. Les hautes promenades ont été baptisées à son nom en octobre 2016, suite à son décès.
1: Bravo.
2: Un total de 6 points.
3: Merci.
1: C'est un sans faute. Bon, c'est pas fini.
3: Ah non, oui, c'est pas fini alors.
1: Attention, il reste un bouchon que voici.
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1: Bouchon orange, le jukebox ici Champagne Ardennes. 1 point pour l'artiste, 2 points pour le titre, 3 points pour l'année. Voici votre extrait, écoutez bien, vous aurez 10 secondes.
3: Alors, c'est Bruce Springsteen. Born in the USA. Et l'année, je dirais, allez, 82.
2: 1982. Réponses enregistrées avec un S.
1: Absolument. Bruce Springsteen, 1 point. Oui, c'est la bonne réponse. Born in the USA. Vous l'avez fait avec l'accent. C'est parfait. Ça fait 2 points. Et c'était 1984.
2: Pas loin, vraiment.
1: Et bien, ça nous fait 3 si on ajoute.
2: À 6. Ça fait un total de 9 points. Bravo, Sabine.
3: C'est pas mal. Je suis contente.
1: Bravo, félicitations. Allez, le bouchon en or de l'été, ça continue. D'ici quelques minutes, restez avec nous sur votre radio ici, Champagne Ardennes. C'est Capucine qui prend la place. À tout de suite.
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0: Saint-Cerf sur Ici Champagne-Ardenne avec 4 enfants plus loin. Le bouchon en or de l'été revient très vite avec Christine Lapré et Lilian Muller. Et bien sûr, les candidats qui se préparent. Le temps d'écouter David Bowie et China Girl. Bel été avec Ici Champagne-Ardenne.
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1: Et c'est clair qu'on s'amuse, Christine.
2: En compagnie de notre danseuse moderne, Capucine, qui va jouer avec nous tout de suite pour faire sauter les bouchons.
0: Bouchon jaune.
2: C'est une question de culture générale. Un point à la clé, Capucine. Quel journaliste français a fondé l'émission Apostrophe en 1975?
1: Est-ce que c'est Guillaume Durand? Est-ce que c'est Bernard Pivot? Ou est-ce que c'est Michel Field? 5 secondes.
3: Michel Field.
1: Michel Field.
2: Michel Field, réponse enregistrée. On fait sauter le deuxième bouchon.
4: Bouchon rose.
2: Une question, ici c'est l'été, deux points à la clé. Quelle capitale européenne est célèbre pour ses bains thermaux et ses ponts sur le Danube?
1: Est-ce que c'est Prague? Est-ce que c'est Budapest ou Vienne?
3: Prague.
2: Prague, vous avez dit. Réponse enregistrée. On fait sauter le troisième bouchon.
0: Bouchon vert.
2: Une question ici en Champagne-Ardenne, trois points à la clé, Capucine. Quelle maison de champagne a son siège à Châlons en Champagne?
1: Est-ce que c'est le champagne Mercier? Est-ce que c'est le champagne Krug? Ou le champagne Joseph Perrier?
3: Mercier.
2: Mercier, vous avez répondu, Capucine. Réponse enregistrée. On va faire un premier bilan de ces réponses, Lilian.
1: Oui, et c'est Bernard Pivot qui a fondé l'émission Apostrophe en 1975. Pas de point pour cette réponse.
2: L'émission littéraire produite et animée par Bernard Pivot, diffusée en direct sur Antenne 2, vous vous souvenez, oui, Antenne 2, entre 75 donc et 90, chaque vendredi soir à 21h40, c'est précis.
1: La capitale européenne célèbre pour ses bains thermaux et ses ponts sur le Danube, c'est Budapest.
2: C'est une mauvaise réponse. Désolée. Une ville donc réputée pour ses sources thermales. La troisième question portait sur Châlons-en-Champagne et cette maison de Champagne qui a son siège.
1: Et c'est Joseph Perrier. Alors voilà, pas de point. Bon, gardez le sourire, Capucine. ça peut changer.
4: Bouchon orange.
1: Et donc là, un extrait musical. Un point pour l'artiste, deux points pour le morceau, trois points pour l'année. On y va.
2: Secondes. Tentez un truc, des années.
3: 1990.
1: Artiste. Bon, récapitulons, c'était AC/DC pour le groupe. C'était Highway to Hell pour le morceau et c'était
2: 1979 pour l'année.
1: C'est pas grave, on va faire comme si il s'était rien passé.
2: Voilà, on a déjà eu des scores nuls qui ont tout basculé.
1: Absolument.
2: Et avec des gagnants qui sont devenus gagnants avec un score nul au départ. Donc rien n'est perdu, Capucine.
1: Voilà, restez bien avec nous, chers amis. On continue le déroulé de notre émission et du bouchon en or avec, dans un instant, David qui vient s'installer pour le bouchon en or de l'été. C'est notre troisième candidat.
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1: Le bouchon en or de l'été qui revient dans un instant. Auparavant, voici l'agenda de l'été sur votre radio ici Champagne-Ardenne.
5: Exactement, Lilian, c'est l'agenda de l'été avec les flâneries musicales de Reims. Ce soir à 19h, au théâtre du Chemin Vert, Trésor de Russie, un violoniste, un violoncelliste et un pianiste, avec notamment au programme des œuvres de Rachmaninov et de Shostakovich. Récré Nature, ça c'est une découverte de Libellule à Belleval en Argonne. Demain, la réserve naturelle régionale des étangs de Belleval propose une animation gratuite autour de la vie secrète des demoiselles, les Libellules. Pendant 2h30, partez à la découverte de ces étonnants insectes, apprenez à les reconnaître, à les observer dans leur milieu naturel. Rendez-vous fixé à 14h. L'animation est gratuite, il faut tout de même s'inscrire auprès du Conservatoire d'Espaces Naturels de Champagne-Ardenne. Voilà l'été à éperner. La chanteuse Siane Potok montera sur la scène du théâtre Gabriel Dorzia ce soir à 20h. Entre Londres, Paris, Kinshasa, l'artiste propose un univers métissé mêlant afro-pop, soul et influence africaine, porté par une voix chaleureuse et des rythmes très dansants. Maman.

0: Oh que c'est beau. Sian Potok au théâtre Gabriel Dorzia d'Épernay ce soir 20h. Le concert est gratuit, mais les places sont limitées. Alors, il est vivement conseillé de réserver grâce à la billetterie en ligne de la ville d'Épernay.
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0: Bon, la musique, c'est Louane qui arrive et Johnny Hallyday. Tout cela, bien sûr, pour passer un bel été avec votre radio ici Champagne-Ardenne. 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
1: Jusqu'à midi, on est ensemble sur votre radio ici Champagne-Ardenne. On passe forcément un bon moment, un moment pétillant avec ce bouchon en or, Christine.
2: Avec Sabine qui a marqué 6 points, Capucine qui malheureusement n'a pas marqué 2 points pour l'instant. Et on joue avec le MacGyver rémois, David.
1: C'est qu'on applaudit s'il vous plaît, David.
2: David, vous êtes prêt à faire sauter les bouchons?
3: Oui.
0: Bouchon jaune.
2: Un bouchon jaune, c'est une question de culture générale. Un point à la clé. Qu'est-ce que Prométhée a dérobé aux dieux pour donner à l'homme?
1: Vous allez avoir 5 secondes pour répondre. Écoutez les 3 propositions. Est-ce que c'est l'eau, le feu ou l'air?
3: L'eau.
2: L'eau, vous avez répondu. Réponse enregistrée, on fait sauter le deuxième bouchon.
4: Bouchon rose.
2: C'est une question ici, c'est l'été. 2 points à la clé. Dans quel pays, David, passe-t-on des vacances sur la Costa Brava?
1: Est-ce que c'est l'Espagne, l'Italie ou le Portugal? 5 secondes.
3: L'Espagne.
2: Réponse enregistrée. L'Espagne, on fait sauter le troisième bouchon.
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2: Une question ici en Champagne-Ardenne. 3 points à la clé. Le film historique La Reine Margot a été tourné à Reims. Avec quelle actrice dans le rôle principal?
1: Est-ce que c'est Isabelle Nanty? Est-ce que c'est Isabelle Adjani? Est-ce que c'est Isabelle Huppert?
3: Isabelle Huppert.
2: Isabelle Huppert. Votre réponse est enregistrée. On va faire les totos, Lilian.
1: Oui, c'est le feu qui a été dérobé par Prométhée pour le donner à l'homme.
2: Le voleur de feu et l'être souffrant cloué au rocher, torturé par le vautour qui vient lui dévorer un foie qui renaît chaque jour. Prométhée. Voilà, ce titan de la mythologie grecque. Bon appétit si vous êtes dans cette table.
1: Bonne ambiance. Deuxième question. Le bouchon rose, c'était bien l'Espagne. Ça fait 2 points.
2: La Costa Brava qui est située au nord-est de la Catalogne. Elle part de Portbou à côté de la frontière française et s'étend sur 160 km. Costa Brava qui signifie en catalan côte abrupte en référence à son littoral rocheux et morcelé.
1: Et puis, c'était Isabelle Adjani pour La Reine Margot.
2: 1993, c'est quand Patrice Chéreau a tourné quelques scènes de La Reine Margot au musée Saint-Remy et dans l'ancien collège des Jésuites de Reims. Adjani qui joue le rôle de Marguerite de Valois.
1: Rien n'est joué, vous avez pour le moment 2 points, peut-être 6 points supplémentaires à la clé avec ce bouchon.
4: Bouchon orange.
1: Un extrait musical, 1 point pour l'artiste, 2 points pour la chanson, 3 points pour l'année. Voici l'extrait, vous aurez 10 secondes pour répondre.
2: Allez-y.
3: C'est à moi?
1: Oui, allez-y.
3: Donc c'est... je le lis sur le bout de la langue.
2: Ah, c'est dur. Mais c'est tellement dur. Et mais vous non, qui êtes à la maison, non. Vous dites... Voilà, vous dites, mais je l'avais,
3: c'est
2: mais
3: mignon,
2: je l'avais.
3: Ça arrive trop tard, ça arrive trop tard. Bah, je l'avais parce que je cherchais le titre en même temps.
1: À la radio, tout le monde s'est dit, mais David, allez.
3: Mais oui, mais c'est oui, le titre derrière. Qui m'a perturbé parce que je cherchais le titre, mais j'avais Céline Dion au départ.
1: Céline Dion qui sera en concert à la rentrée, d'ailleurs, avec des dates incroyables qui sont déjà pleines partout. Céline Dion, effectivement, Pour que tu m'aimes encore, c'était la chanson. Et l'année de sortie, même là, vous l'avez pas...
2: 1995.
1: Voilà. Un extrait de l'album 2, écrit par Jean-Jacques Goldman. Une pléiade de tubes, voilà, sur cet album.
2: 2 points pour David, pour l'instant.
1: Rien n'est joué, mon cher David, puisqu'on va se retrouver d'ici quelques minutes pour départager nos candidates, nos 3 candidats, d'ici quelques instants avec le super bouchon. 15 points à la clé, à tout de suite.
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9: La question super bouchon arrive après Santa et Catherine Lara, la ronqueuse de diamants. 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C'est rien que pour vous.

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2: Et nous sommes de retour avec notre public qui est là chaud bouillant pour participer au bouchon en or de l'été. Chers amis, on est ravis de vous accueillir sur votre radio ici Champagne-Ardenne. Christine, on récapitule les scores de nos candidats et candidates.
3: Oui, avec 3 Marnais, 2 Rémois et puis une Sabine de la montagne de Reims, de Nanteuil, de la forêt plus précisément. Capucine à 0 points pour l'instant. David, 2 points, tous les deux de Reims. Et puis Sabine, vous avez 6 points, vous êtes en haut du podium pour l'instant.
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3: Comment appelle-t-on le chant composé de voix interprétant la même mélodie en débutant à des temps différents?
2: C'est Capucine qui a buzzé en premier. Capucine, nous vous écoutons.
3: Oui, un petit bug de réponse.
4: J'avais il y a 2 secondes, mais je...
2: Attention.
3: Capucine, concentrez-vous.
2: Allez-y, vous pouvez buzzer. David.
5: Une chorale?
2: Non, c'est pas la bonne réponse.
3: La question. Comment appelle-t-on le chant composé de voix interprétant la même mélodie en débutant à des temps différents? Vous pouvez tous recommencer à buzzer?
2: Non, pas de bonne réponse. Bon, bah écoutez, pas de chance. Vous savez pas, un canon? Ah voilà, et voilà, tout le monde là, c'est toujours comme ça. C'est toujours comme ça à la fin. Bon, alors, Christine, qui est notre gagnant aujourd'hui? Parce que malgré tout, il y a un gagnant.
3: C'est Sabine, 6 points.
2: Bravo.
3: Bravo Sabine, vous avez remporté cette manche. Félicitations.
2: Bravo à vous, Sabine. Merci.
3: Et les canons avec modération, bien sûr.
2: Oui,
3: hein, sauf quand on chante.
2: Oui, évidemment. Bravo à tous. Belle journée.
3: Allez, et à demain.
2: Champagne-Ardenne. À demain, 11h.
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1: Nous sommes le mercredi 8 juillet, il est midi. L'heure du journal, l'actualité chez nous en Champagne-Ardenne avec Melvin Hermann et les pompiers sur le qui-vive en Champagne-Ardenne face aux feux de végétation.
2: Ils sont appelés quotidiennement pour des incendies de récolte comme hier à Grivy-l'Oisy dans les Ardennes où 4 hectares de chaume ont brûlé. La Marne, elle, est toujours en vigilance rouge, feu de récolte, risque qui oblige les sapeurs-pompiers du département à s'organiser en conséquence, explique le lieutenant-colonel Guillaume Boisseau, sous-directeur des sapeurs-pompiers de la Marne. Il était notre invité ce matin.
3: La Marne est un département très agricole dans lequel on a énormément de champs répartis un petit peu partout, ce qui fait qu'on a des véhicules dans tous nos centres de secours, des véhicules 4x4 capables d'intervenir avec des tonnes à eau, généralement 4-5 000 litres d'eau qui peuvent intervenir très rapidement. On en a en plus ce qu'on appelle la réserve départementale, et quand on a des journées comme ça, on réaffecte nos véhicules de la réserve départementale dans des centres qui sont capables aujourd'hui de les assurer. On a réaffecté un camion citerne feu de forêt, par exemple à Vertu, un autre à Épernay. C'est des véhicules qui sont censés remplacer d'autres véhicules quand on a de la casse. Donc là, heureusement, le service mécanique a fait tout son possible depuis le début de la semaine pour réparer tout ce qui pouvait être réparé dans la perspective de journée comme aujourd'hui.
2: L'interview complète de Guillaume Boisseau est à retrouver en intégralité sur ICI Champagne-Ardenne. Des incendies en partie dus à la sécheresse, les niveaux des cours d'eau et des nappes phréatiques sont préoccupants, notamment dans la Marne, où la préfecture étend les restrictions d'usage de l'eau à 216 communes. La liste est à retrouver sur l'application ICI. Il est interdit de remplir sa piscine ou de laver sa voiture, des mesures valables pour les particuliers comme pour les professionnels. Le préfet de la Marne rappelle aussi la nécessité de ne pas gaspiller l'eau, y compris dans les communes non concernées par ces restrictions. Attention, si vous roulez dans le secteur d'Étoges, dans la Marne, au sud d'Épernay, il y a moins d'une heure, une voiture a percuté un poteau électrique sur la départementale 933 et une personne est actuellement incarcérée dans le véhicule. Une vingtaine de pompiers sont sur place.
1: La campagne du Rassemblement National débute aujourd'hui.
2: Marine Le Pen et Jordan Bardella viennent d'arriver à La Flèche, dans la Sarthe. Premier déplacement officiel pour la candidate du RN. Elle l'a annoncé hier soir alors que la Cour d'appel de Paris a confirmé sa culpabilité dans l'affaire des eurodéputés du RN. Marine Le Pen, qui a été condamnée pour détournement de fonds publics à 5 mois d'inéligibilité et à 1 an de prison ferme aménageable sous bracelet électronique. Elle annonce se pourvoir en cassation pour faire campagne sans bracelet électronique, une stratégie politique dont la chef de file du RN se défend.
4: Non, je ne joue pas à la montre. Je suis une citoyenne qui use de ses droits, des droits que l'état de droit, que mes adversaires ont souvent à la bouche, offre à tout justiciable. Et par conséquent, j'effectue un pourvoi, car je suis innocente des faits qui me sont reprochés et que je saisis la Cour de cassation pour lui soumettre un problème juridique, qui est un problème juridique extrêmement sérieux. Mais je vous rappelle que la Cour d'appel m'a rendu mon éligibilité. Elle m'a rendu mon éligibilité. Je suis donc aujourd'hui éligible.
2: Cette décision ravit Anne-Sophie Frigou. Place enfin au vrai débat, celui de fond et de l'avenir de la France. Salut l'élu RN de Reims.
1: Départ dans moins de 2 heures de la 5e étape du Tour de France.
2: À 14h05, les coureurs partiront de Lannemezan pour 158 km direction Pau. Un parcours plutôt favorable aux sprinteurs. L'étape est à suivre, bien sûr, tout au long de l'après-midi sur votre radio, ici Champagne-Ardenne. Le mercato estival bat son plein au stade de Reims. Un nouveau joueur vient de signer chez les Rouges et Blancs. Le gardien de but Edin Omerovic s'engage jusqu'en 2029 au stade de Reims. À 24 ans, il occupera le poste de second gardien. Et puis sortez vos agendas, les dates de la 7e édition de Reims Polar. Le festival du Polar à Reims sont sorties hier. Ça sera du 30 mars au 4 avril 2027. Et puis avant les vacances, vous avez sûrement un peu de temps pour sauver quelques vies. En donnant votre sang, par exemple, l'établissement français du sang redoute la période estivale parce que puisque les dons sont en baisse. Rendez-vous cet après-midi à Doncherie dans les Ardennes. Une collecte est organisée entre 14h30 et 19h30.
1: La météo chez nous en Champagne-Ardenne, jusqu'à 34 degrés attendus à l'ombre à 3 cet après-midi. 33 à Cézanne, à Montmirail, à Vitry-le-François, également à Châlons-Champagne et Épernay. 31 degrés attendus à Reims dans les Ardennes. Les températures seront aussi élevées par rapport à la saison. 31 à Rethel, 30 pour Vouziers, 29 à Sedan ou encore à Charleville-Mézières. Pour la nuit prochaine, température comprise entre 15 et 18 degrés, même de 11 à 13 du Terre-de-Noix à l'Argonne. Pour demain, beaucoup de soleil, 32 à 35 degrés. Les midi 5, place à votre jeu, c'est au taquet et ça commence tout de suite sur votre radio ici Champagne-Ardenne. Belle journée avec nous.
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6: Bonjour la France, j'espère que tu vas bien. La France, on est mercredi. J'ai déjà deux candidats, tout va bien pour moi. Éric Bastien, comment tu le vis?
7: Qu'est-ce que tu veux que je réagisse à ça? Bonjour Damien Dolande, bonjour à tous.
6: Voilà, je vous rappelle que cette semaine, nos candidats s'affrontent pour la finale de vendredi. Et il y a un très beau cadeau à gagner si vous gagnez la finale. Il y a des vacances, et oui, parce qu'on a décidé de vous gâter avec votre radio ici. Le gagnant de la finale gagnera 2000 euros de bon séjour au club Bellambra. Et 2000 euros, je vous rappelle que le club Bellambra, hein, c'est la destination préférée des familles. Donc j'ai envie de dire, c'est les vacances avant les vacances, ça c'est le premier prix. Que gagne-t-on en deuxième prix?
7: Écoutez, le deuxième prix sur cette musique qui sent bon, le
6: mais
7: film
6: oui, bien sûr.
7: Sympathique, hein, ça fait un peu film...
6: Oui.
7: Bonjour madame.
6: Bonjour.
7: Oh, cette machine marche mal. Passons à la suite. Nespresso, bien sûr, Joe Malongo qui nous accompagne depuis 2 ans. Joe Malongo, va-t-on enfin le rencontrer? Sera-t-il dans nos studios dans les prochains jours? Viendra-t-il avec sa famille? Fabriquera-t-il devant nous la célèbre machine à café avec ses 32 dosettes et 6 verres en verre? Pour le savoir, écoutez ici et au taquet.
6: Allez, jungle. Allez, on accueille nos deux candidats d'aujourd'hui, Pierre et Céline. Bonjour les amis.
7: Bonjour.
8: Bonjour Valérie.
6: Comment
8: bonjour Valérie. Bonjour Eric.
7: Bonjour Pierre, bonjour Céline.
6: Alors Pierre, tu joues avec ici Saint-Étienne.
8: Oui, oui, tout à fait.
6: Tu as dit... qui c'est les plus forts? Évidemment, c'est les Verts.
7: Les Verts.
6: Bah oui, évidemment. 66 ans, tu connais par cœur la chanson.
8: Tout à fait. Mais je ne chanterai pas, je suis mauvais chanteur.
6: Oh, on va la chanter
7: ensemble. C'est le plus fort.

0: Ça c'est juré.
1: Allez.
0: Voilà. Eh oui, on va gagner évidemment puisque tu habites à Saint-Chamond. Alors, tu es à la retraite.
2: Tout à fait.
0: Tu as deux enfants et
2: oui.
0: Alors tu as un chien qui s'appelle Oops.
2: Tout à fait. Donc, oui, oui.
0: Quel est le modèle de ce chien?
2: Ah, c'est un chihuahua. Un chien compagnie.
0: Chihuahua. Petit chihuahua.
2: Un petit chihuahua.
0: Oh mon Dieu.
2: Oh, c'est terrible. J'ai sauvé de la SPA.
0: Oh, ça c'est magnifique. Et alors, tu as des moutons. C'est le
2: des moutons aussi.
0: Pourquoi oui, c'est alors, quoi les moutons bruissants?
2: Oui, parce que alors, je suis fils de paysan et donc j'ai un petit peu de terrain.
0: Ouais.
2: Et les moutons bruissants, c'est parce que, bon, ils vivent une belle vie. Et ouais, j'aimerais pas les emmener au boucher, donc voilà, ils vivent et puis voilà, ils entretiennent le terrain.
0: Oh, voilà. Mais ça c'est mignon.
2: Écologique.
0: Oh là là. Et est-ce que Oops est un chien de mouton? Attention.
2: Ah bah, elle est devenue.
0: Ah bah oui, tu m'étonnes. Alors, tu es à la retraite, mais avant tu travaillais dans un groupe bancaire. Voilà. Ça s'appelait à...
1: Ça m'intéresse.
0: Ça s'appelait à notre...
1: Ah, ça sent le fonds monétaire.
0: Oh là là là là. Alors, qu'est-ce que t'as fait dans ce groupe bancaire?
2: Ah, j'ai fait un peu tous les métiers.
0: Ouais.
2: Donc, je suis passé du guichet. Donc, après, j'étais conseiller. Après, j'ai travaillé à la direction financière. Et j'ai terminé par la sécurité.
0: Eh ben voilà.
1: Et t'as gardé les codes?
0: T'as gardé les codes.
2: Ah oui, bien sûr. Oui, oui, oui. Ah, alors... temps en temps, la retraite n'est pas grosse. Donc, j'y vais de temps en temps.
1: Ah, bien. Je viendrai avec toi. Allez.
0: Mais alors, ce qui est drôle, c'est que tu voulais être paysan comme tes parents, mais c'est eux qui n'ont pas voulu.
2: Ah oui, c'est triste, hein. Mais c'est comme ça.
0: Oh, ben maintenant t'as les moutons, c'est pareil. Voilà.
2: Voilà.
0: Bien, on va tout de suite marquer le premier point parce que qui sait, les plus forts, évidemment, c'est mon Pierre. Allez, je te mets une petite chanson.
1: C'est
0: les fraises de Plougastel. Je te rappelle que Céline, notre réalisatrice, oui, trouve toujours des chansons.
1: En toute objectivité.
0: Ah, bah,
1: évidemment.
0: Génial. Alors, écoute bien cette question. Le nom technique de la partie verte de la fraise, tu sais, les petites feuilles là au-dessus du rouge, eh bien ce nom, figure-toi, c'est le calice. Est-ce que c'est vrai ou faux? Top chrono, 5 secondes. Est-ce que c'est vrai que le truc vert au-dessus du rouge, là, ça s'appelle le calice?
2: Ouais.
0: Ouais, c'est vrai, bien sûr que c'est vrai. Et oui, c'est ça, bravo. Eh ben, premier point pour Pierre.
1: Céline est avec nous, avec ici Normandie. Bonjour Céline.
3: Bonjour Pierre.
1: Eh ben, c'est bien de saluer Pierre. Pierre, Céline, Pierre, Valérie, voilà.
0: Évidemment.
1: Tout le monde se connaît, impeccable. Céline, comment ça se passe, les vacances?
3: Ça va, là, oui, c'est le début des vacances, donc
1: mais
3: tout
1: oui,
3: va bien.
1: Mais oui,
3: on
1: parce que nous découvrons que Céline, son métier...
4: Toutes les matières.
0: Ah oh, oui.
4: C'est les maths que je préfère.
1: C'est les maths que tu préfères, oui, Céline. T'es prof de maths?
3: Eh oui, je suis prof de maths, oui.
0: C'est au moins.
1: Alors c'est marrant, parce que t'as hésité entre maths et anglais.
3: Oui, j'ai hésité quand j'étais plus jeune. J'aimais bien les deux. Et puis bon, après, je me suis aperçue que tout ce qui était littéraire, c'était pas trop mon
1: ouais,
3: truc.
1: Bah oui.
3: Donc je me suis plutôt tournée vers les mathématiques.
1: Bon, ok. Après, t'avais quel type? Et t'avais quoi comme classe cette année? Sixième, cinquième? T'avais tout?
3: Oui, là, je suis en collège, donc de la sixième à la troisième.
1: Ok. Eh ben, écoute, voilà. Sois la bienvenue. Tu fais un petit peu de sport. Il y a un petit peu de jogging sur les quais de Seine. Ça, c'est bien pour t'entretenir.
3: Voilà, c'est ça. Oui, je suis pas une sportive, hein, mais j'essaie de m'entretenir un petit peu.
1: Normal, juste qu'il faut. Bah oui, un petit peu de rando pendant les vacances. Est-ce que tu sais d'ailleurs ce que tu fais pendant les vacances? Tu sais où tu vas?
3: Ben, je vais dans la famille, voilà, en bord de mer, pas trop loin de Rouen. Hein. Et puis voilà.
1: Ouais, tu restes dans le secteur.
3: Profiter
1: quoi.
3: Un peu de l'air, quoi, de l'air frais, parce qu'en ce moment, c'est quand même très chaud.
1: Ouais, je suis d'accord.
3: Alors, donc, voilà.
1: Il y a un truc quand même. Il paraît justement que toi, t'as toujours froid. Donc, c'est génial d'avoir cette qualité-là quand on est en période de canicule.
3: Ah, ben, c'est sûr que là, oui, il y en a plein qui aimeraient être comme moi, oui. C'est sûr, oui.
1: Et c'est-à-dire que là, t'en souffres pas du tout. Voilà, il n'y a pas de souci.
3: Non, ça va. Franchement, là, je suis en train de regarder mes mains, puisque vous en parlez. J'ai les mains froides, là, actuellement. Donc,
1: D'accord, ok.
0: Quelle chance!
1: Quand il fait 30 degrés, les mains froides, c'est dingue, ça. Et c'est pareil, c'est toujours la bataille, d'ailleurs, avec tes élèves, qui veulent toujours ouvrir la fenêtre, hein, pour respirer. Et toi, tu veux toujours laisser fermer. T'as froid. Bonjour, laisse fermer, quoi. C'est dingue, ça.
3: Ah, si ils écoutent, ils vont se reconnaître. Ils vont dire, oui, ça, c'est.
1: Bah oui. Bon, allez, Céline.
3: Oui, c'est vrai, c'est tout le temps.
1: Ma petite prof de maths, bon. Allons-y, jouons pour un premier point et je t'emmène au Japon. Au Japon, certains hôtels propose des chambres avec un mini-lit supplémentaire à l'entrée pour y faire dormir son téléphone portable. Est-ce que ça te paraît vrai ou faux ? Top chrono, 5 secondes.
3: Alors, au hasard, vrai.
1: Tu penses franchement qu'au Japon, on demande au smartphone...
0: Ils font des trucs pires, hein.
1: Ouais, cela dit, c'est fou. En revanche, de nombreux hôtels proposent des séjours digital détox. En gros, ils encouragent les clients à laisser le téléphone à distance, ce qui est pas mal. Mais non, il n'y a pas de mini-lit.
0: Ils auraient pu. Allez, Pierre 1, Céline pas. Et tout de suite, on va partir avec Elie Medeiros, 1987. Elie Medeiros, j'adorais. A bailar calypso, mi amor. Vous écoutez ici, on vous aime. À tout de suite.

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1: Et voilà un tube qui fêtera ses 40 ans l'année prochaine.
0: Et là, là, là, là. Vamos a bailar, Calypso, mi amor.
1: Il y met des roses.
0: Eh oui.
1: 40 ans l'année prochaine.
0: Jingle.
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0: Nous sommes au taquet avec Pierre qui joue avec Ici, c'est les plus forts, c'est les verts. Et Céline qui joue avec Ici, bienvenue chez la Normandie.
1: Exactement, hein, bienvenue chez la Normandie, oui.
0: Alors, mon petit Pierre, donc, qui, je le rappelle, vit à Saint-Chamond, dans la Loire, qui est à la retraite. Mais alors, par contre, la retraite, ça n'empêche pas qu'il fait du VTT, tu marches beaucoup, tu continues, hein, tu y vas.
3: Oui, voilà.
0: Ouais. Tu restes actif. Donc, et t'as fait du foot quand t'étais jeune.
3: Tout à fait. Oui. Dans mes jeunes années. Oui.
0: Du coup, là, tu regardes bien la Coupe du Monde, j'espère.
3: Ah ben, je suis arrivé dessus, on va dire. Surtout pour la France.
0: Ah bah oui. Alors aujourd'hui, c'est quoi les matchs?
3: Et un peu les Espagnols. Un peu les Espagnols.
1: Ah non, les Espagnols. Oui, mais... Merci la Belgique.
0: Mais alors, il y a quoi aujourd'hui comme match?
3: Eh ben, je pourrais pas dire, parce qu'en fait, je suis rentré dans la nuit pour jouer avec vous.
0: Oh mon Dieu!
3: J'étais en Espagne.
1: Oh, il y a France-Maroc demain, quand même, à suivre sur ici.fr, ça c'est demain.
0: Il y a France-Maroc, mais aujourd'hui, je ne sais pas ce qu'il y a. Alors, quand tu ne regardes pas le foot, tu bricoles un petit peu.
3: Un petit peu, je maroufle un peu de temps en temps.
0: Tu maroufles un peu. C'est bien, voilà. Donc, oui, il y a un moment donné, c'est bien d'entretenir sa petite maison.
3: Donc, tout à fait.
0: Voilà. Et puis, bon, tu cuisines en allant voir des petites recettes sur Internet.
3: Voilà, oui. Je ne suis pas un cuisinier inné, on va dire. Voilà, il faut qu'on m'aide un petit peu.
0: Ah
3: sur
0: oui.
3: Au long terme, il faut qu'on m'aide.
0: Ah voilà. Oui, d'accord. Ok, bon. Alors, tu as joué de la trompette pendant une dizaine d'années. Dans la fanfare d'Oshara, qu'est-ce que c'est que cette petite fanfare?
3: Ben, c'est une fanfare. En fait, j'habite un petit village qui s'appelle La Chabure, Oshara. Et il y avait une fanfare locale qui existe toujours d'ailleurs. Et on a fêté le 150e anniversaire il n'y a pas longtemps. Et voilà, donc j'étais avec un groupe de copains et on jouait la trompette.
0: Eh ben voilà. Ça jouait à l'église pour la Sainte Cécile, la patronne des musiciens. Pim pam poum.
3: Oui.
0: Et voilà.
3: Oui. Bon souvenir.
0: Eh ben bon souvenir, tout ça. Tu fais aussi de la photo. Tu prends des paysages, des portraits.
3: Oui.
0: Mais alors, du coup, qu'est-ce que t'en fais? Tu fais des albums après?
3: Oui. Enfin, j'archive sur des clés numériques. Mais ce qu'il y a, c'est que je ne sais pas trier des photos. En fait, je les trouve toutes bonnes, donc je les conserve. Donc j'en ai.
0: Eh ben, c'est bien. Alors, tu vas tout de suite marquer le deuxième point. Oui, parce qu'on va parler musique avec une petite ambiance. Oh, la clarinette.
1: C'est beau.
0: Christian Morin. Alors, Christian Morin, la clarinette, évidemment.
1: Je l'ai vu à la gare il y a deux jours.
0: Excusez-moi. Alors, dans un orchestre, mon petit Pierre,
3: oula.
0: Il paraît que c'est la clarinette qui donne traditionnellement la note de référence avant un concert. Dans un orchestre, la clarinette donne traditionnellement la note de référence avant un concert. Est-ce que c'est vrai ou faux? Top chrono, 5 secondes.
3: Oui.
0: Tu dis oui?
3: Oui.
0: Non, c'est le hautbois. Et oui, il donne le la à 440 Hertz. C'est un timbre particulièrement clair et c'est stable au niveau de la justesse. Donc ça, c'est ce qui permet à tous les musiciens de s'accorder. Donc c'est pas la clarinette, c'est le hautbois. Bon.
1: Eh oui. Bon, Céline est avec nous. Céline qui a un point. Donc pour l'instant, on est.
0: Non, Céline elle a zéro.
1: Ah, Céline elle a zéro.
3: Oui.
1: Comment ça, Céline elle a zéro?
0: Elle a pas trouvé le Japon. Donc Pierre a un point et alors, Céline n'a pas de point.
1: Alors, je vais te dire qu'un prof de maths à zéro. Pour l'ancien lycéen que je suis, j'aurais tellement voulu lui mettre zéro à un prof de maths. Je n'aimais pas ma prof de maths.
0: Ça s'appelait comment?
1: Je peux.
0: Comment elle s'appelle?
1: Non, je peux pas donner son nom.
0: Ah bon? Pourquoi?
1: Si elle écoute, j'assume pas.
0: Ah, t'assumes rien en fait.
1: Ah non, je vous dis pas son nom quand même.
0: C'est mais terrible. Enfin, faut assumer. T'as.
1: Je vous le dirai avant la fin de l'émission.
0: T'as 46 ans.
1: Écoutez, il est temps de faire un petit calcul avec notre prof de maths. Parce que c'est bien beau d'être en vacances. Vous vous souvenez du truc qui s'appelle passeport? Hein? Le truc pour réviser l'été?
0: Oh là, oui.
1: Oui, alors, attention, oui. Céline.
3: Oui,
1: 8.
3: Je
1: 8.
3: Je vous
1: 8 divisé par 2 fois 7 plus 4.
3: Attendez, répétez.
1: 8 divisé par 2 fois 7 plus 4. Tout le monde joue à la maison.
3: Bah, 32.
1: Oui, on fait pour la maline, hein, parce que t'es prof de maths. Oui, c'est une bonne réponse. Bravo. J'espère que vous l'avez. Attention, petite dernière. 7 fois 4 moins 10. Allez, soyez les plus rapides.
3: 18.
1: Ah oui, voilà, voilà, elle est parfaite. C'est
0: mais
1: là qu'on voit qu'elle est prof de maths.
0: Enfin, je sais, tu donnes des trucs de CP là quand même.
1: Mon niveau.
0: Ah oui, d'accord.
1: C'est donc mon niveau.
0: Parce que quand même, là.
1: Mais c'est bien, on a tous révisé. Vous savez, ouais, les Français sont pas très bons en maths. Hein, donc je suis pas sûr que tout le monde ait trouvé tous les chiffres que je vous ai proposés.
0: Bon, quand même, hein. 7 fois 4 moins 10.
1: Bon, enfin, moi, bref, moi j'ai passé la nuit à réfléchir à ce truc-là. Tu fais un peu de cuisine ou pas, Céline?
4: Un petit peu de temps en temps, quand j'ai des invités, j'essaie de revisiter certains plats.
1: Ah, lesquels?
4: Original, mais en même temps, voilà, pas y passer non plus trop de temps.
1: Qu'est-ce que tu revisites?
0: Ma cuisine.
4: Qu'est-ce que je
1: veux dire? Ah oui,
4: tartiflette.
1: Ah oui.
4: Les plats pêche.
1: Bah, du rougail, la carbonade.
4: Du rougail saucisse.
1: Mais voilà. Oui.
4: Puis, ben voilà, carbonade flamande.
1: Eh ouais. Et t'aimes bien le sucré
4: voilà,
1: aussi.
4: Des petites choses comme ça.
1: Gâteau au chocolat.
4: Ah oui, alors je suis plus sucré, c'est plus facile. Voilà, j'ai plus
1: chocolat,
4: de facilité dans ce qui est sucré.
1: Les chouquettes, les profiteroles. Oh là là là là là là. Ça nous donne faim tout ça. Allez, ma Céline, on y va. Question.
4: Oui.
1: Pour un point. Et on écoute Marcel et son orchestre.
5: Les vaches dans les prés, il faut les voir de loin.
0: Oui, oui.
1: C'est pour Pierre, ça.
5: Des fois,
1: les vaches, les moutons, la campagne. Une start-up russe, a lancé un casque de réalité virtuelle pour les vaches. Vrai ou faux, top chrono, 5 secondes.
4: Faux.
1: Eh bien, c'est vrai. Une start-up russe a bien lancé un casque de réalité virtuelle pour les vaches. Une fois le casque sur les yeux, les bêtes y voient de grands champs verdoyants. Et il paraît que ça réduit leur stress et augmenterait leur production de lait. Pas mal,
0: c'est,
1: ça.
0: Ça m'angoisse tellement de me dire que ces pauvres bêtes
1: non, mais vous avez l'image de
0: ont
1: de
0: un
1: vache,
0: casque pour voir de l'herbe au lieu qu'on leur foute la paix et qu'on les laisse dans les champs. Bref, les hommes sont tous des gros caca. Allez, Pierre, un point. Céline, pas de point. Et là, tout de suite, back to the 2010 avec... Ah. Ease. Vous vous rappelez de Ease?
1: Bien sûr,
0: vous avez fait une petite reprise de Over the Rainbow de Judy Garland. Et puis vous écoutez ici, on vous aime.
1: Et
0: à tout de suite. Ukulélé, ouais, exactement. Allez, à tout de suite.

0: Bah, Over the Rainbow, avec Ease, hein, le ukulélé, la musique sympa, la musique des vacances, la musique qui donne envie de partir au soleil.
1: Jingle.
0: La musique qui...
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0: La musique.
3: La musique. Oui, la musique. Je sais, sera la clé. Allez, Pierre, t'as 1, Céline, tu as 0. Pierre, si tu devais déjeuner avec quelqu'un, tu adorerais déjeuner avec lui.
4: Encore une fois.
3: Avec Maître Gims.
5: Oui, tout à fait. Je
3: alors,
5: l'adore.
3: Il paraît que tu as été le voir à Vienne, dans le Théâtre Antique.
5: Ouais, au Théâtre Antique, oui, c'était magnifique. C'était l'année passée pour le festival de jazz.
3: Ouais.
5: Et vraiment, c'était génial. Il a une présence sur scène, je l'ai vu deux fois, au Puy-en-Velay aussi pour les Nuits de Saint-Jacques. C'est vraiment phénoménal.
3: Eh bien oui, évidemment, on l'adore.
5: Ouais, j'aime, il a de la voix énormément.
3: On adore. Oui. Alors. Attention, là c'est le quiz musical.
5: Ouais.
3: C'est pas sur Maître Gims, hein, mais on va écouter une chanson spéciale été. On va écouter Joe Dassin et ça va s'arrêter deux fois avec un pouet-pouette. Et il faudra que tu trouves les mots manquants de la chanson. On écoute l'été indien, Joe Dassin, écoute.
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3: Alors tu sais, je n'ai jamais été aussi pouet-pouet que ce matin-là. Nous marchions sur une plage un peu comme celle-ci. C'était l'automne. Un pouet-pouet où il faisait beau. Top chrono, qui sont les moments manquants? 10 secondes.
5: Heureux.
3: Ouais.
5: Et matin.
3: C'était l'automne, un matin où il faisait beau.
5: Oui.
3: Et je crois que tu n'en as qu'un.
6: Tu sais.
3: Je n'ai jamais été aussi
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3: oui,
6: matin.
3: Oui, premier ça, c'est bon. Point.
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0: Ah ouais.
3: Un peu comme celle-ci. C'était l'automne.
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3: Un automne où il faisait beau.
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3: Eh bien, ça te fait un point. Tu as 2. Bravo.
0: Ah là. Moi, je pensais que c'était ça.
3: L'automne sera mort.
0: Vous voulez le refrain? Attendez, je lui cale sur ma casquette.
3: Toute ma vie.
0: Attends, je remonte.
3: Voilà.

0: C'est à Céline.
1: Céline, notre collectionneuse de dés à coudes. Vous le saviez, ça, Valérie?
0: Non, je ne le sais pas.
1: Vous n'êtes pas au courant, vous ne savez pas tout des candidats. Céline collectionne les dés à coudre avec la photo des lieux que tu visites. Alors, quelles sont les destinations?
2: Ah, ben ça, c'est quand je partais en vacances. Je trouvais toujours un petit souvenir à ramener, un petit dé à coudre. Voilà, c'était mon petit souvenir, ça me faisait plaisir.
1: Alors, tu as été en Belgique, voilà. En Suisse, tu as ramené un dé à coudre de Londres aussi?
2: Oui, tout ce que j'ai pu faire, donc surtout les pays aux frontières de la France. Voilà, et bien sûr, forcément beaucoup des Français.
1: Oui, parce que tu ne pars pas, tu n'aimes pas l'avion, hein, tu n'as jamais, prendre l'avion.
2: Ça me fait peur, j'ai jamais pris, j'aimerais bien prendre un jour l'avion.
1: Oui, ah, t'as jamais pris l'avion, je te le souhaite, parce que t'as été à Rome avec tes élèves, là, c'est au moins 15 heures de bus, là. C'est loin, ça, un peu.
2: Oui, il y a une bonne journée de bus.
1: Je te confirme, je l'ai fait. Bon, Céline, voici ton quiz, on est sur les chansons d'été, ça va rappeler plein de souvenirs à plein de gens, c'est les jolies colonies de vacances de Pierre Perret. Alors, la chanson s'arrête à deux reprises, le poète identifie les endroits où il manque des mots, on y va.
3: Je vous écris une petite, pour pas que vous vous fassiez de mourant. 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
1: je vous écris une petite, poète, pour pas que vous fassiez de mouron. Ici on est aux petits oignons, j'ai que 8 ans, je me top chrono. Quels sont les deux mots manquants?
2: Je vous écris au hasard.
1: Je vous écris
2: une petite lettre.
1: Une petite lettre. Et j'ai que 8 ans, je me.
2: Je me souviens.
1: Vérifions.
3: Je vous écris une petite bafouille.
1: C'est la bafouille.
3: Pour pas que vous vous fassiez de mouron.
1: Ah là là.
3: Ici on est aux petits oignons, j'ai que 8 ans, mais je me débrouille.
1: Oh là là.
3: Vous
1: voulez le refrain aussi? Allons-y.
4: Jolie colonie de vacances.
5: Merci papa, merci maman.
0: Poète.
1: Oh, c'est dommage.
0: Allez, ça fait 2 pour Pierre, ça fait pas de points pour Céline. Et là, tout de suite, évidemment, c'est la réclame, mais pas que, comme d'habitude. C'est l'actualité dans toutes vos régions, grâce aux 44 locales de votre radio.
1: Youkaïdi, Youkaïda.
0: Ici, à tout de suite.
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8: Votre météo chez nous en Champagne-Ardenne. C'est du soleil. Oui, toujours du soleil. Un plein soleil d'ailleurs. Et les températures qui dépassent 30 degrés dans de nombreuses communes de chez nous. 31 degrés à l'ombre à Reims cet après-midi. 32 à Fismes et à Dormans. Jusqu'à 33 à Épernay. Également à Vitry-le-François. 34 pour Troyes. Et dans les Ardennes, les températures sont aussi très agréables. Hein, comprises entre 26 et 31 degrés. Pour la suite, demain jeudi, encore du soleil du matin au soir. Pour les températures, une petite remontée tout de même, hein, de 32 à 35 degrés. On va continuer la fin de semaine avec toujours du soleil. Pour les températures, là encore, on devrait gagner quelques degrés. 34 à 37 attendus d'après Météo France pour vendredi. On devrait conserver le même type de temps pour samedi. Couvrez-vous bien, soyez prudents et bel été avec ICI Champagne-Ardenne.
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0: Et je vous rappelle que les candidats s'affrontent pour la finale de vendredi. Premier prix, c'est un bon de 2000 euros pour aller dans les clubs Bellambra. C'est magnifique, hein. Donc ça, c'est super. C'est les vacances, quoi. Et puis, si vous ne gagnez pas les vacances au club Bellambra, vous gagnez la machine à café, Nespresso de Malongo, 32 dosettes, 6 verres en verre. Jingle, on reprend. Pierre est en tête avec 2 points. Céline n'a pas de points. Pierre, je le rappelle, joue avec ICI Saint-Étienne. Il vit à Saint-Chamond. Il est retraité, mais il a bossé dans la banque. Et Pierre, il a connu un braquage. Ouh. Voilà. Eh oui. Il était au guichet. C'est les vacances d'été, un peu comme en ce moment. Il y a un stagiaire anglais qui parle pas français. Il y a deux mecs cagoulés qui rentrent dans la banque.

0: ce directeur de la banque?
1: Et il a la retraite depuis.
0: Bah, j'espère bien, oui, parce que...
2: Ils étaient peut-être armés, c'est dangereux quand même. Hein.
0: Mais c'est pas qu'ils étaient peut-être, ils étaient armés. Ah, ils étaient armés. Ils les ont braqués. Ah, tu écoutes ce que je dis ou t'es sourd?
2: Bah, non, j'ai pas retenu l'arme, là.
0: Il l'a même dit, j'étais hypnotisé par les armes. Je t'ai dit, ils ont braqué.
2: Ah, oui.
0: Et donc, du coup, t'as quand même... Tu leur as couru après?
1: Eh oui. Alors, on s'est arrêté quand on a vu la voiture, on a pu relever le numéro d'immatriculation. Elle était à, on va dire, 70 mètres de l'agence, à peu près.
0: Ouais.
1: Il y avait pas mal de monde, là. C'était dans le centre commercial de Centre 2 à Saint-Étienne. Et c'est vrai que c'était un petit peu inconscient. On s'en est aperçu après, en fait. Dans le mouvement, on a suivi. Et voilà.
2: Oui, on réfléchit pas.
0: C'est vachement courageux, en tout cas. Je ne pense pas que j'aurais couru après la voiture. J'aurais dit au directeur d'y aller tout seul, comme un grand. Voilà, non, mais je te jure. Alors, là, tu es en tête avec 2 points. Je te propose, moi, d'en marquer 3 de plus avec la question à choix multiples. Je pose la question, je te propose des réponses. Et puis, évidemment, mon top chrono, tu auras 10 secondes pour me donner ton choix. Tiens, on écoute Désirless.
3: Voyage, voyage.
0: Parler de voyage. Je vais te poser la question. Quel pays étranger est le plus visité par les Français? Écoute bien. La Grèce, la Turquie, l'Espagne, le Dami d'Hollande. Quel pays est le plus visité par les Français? Grèce, Turquie, Espagne, Dami d'Hollande. Top chrono, 10 secondes.
1: Je veux dire l'Espagne.
0: Eh bien, sache que tu as bien raison parce que c'est l'Espagne.
2: Ah oui.
0: En 2024, 19 millions de Français ont séjourné en Espagne. C'est la destination étrangère préférée, bien avant l'Italie et l'Angleterre. Et voilà, donc c'est magnifique. Tu pars où toi en Espagne cet été? Moi j'y vais. Voilà.
2: Bien.
1: Je rentre d'Espagne moi.
0: Je sais, alors, t'es rentré dans la nuit pour nous, tu nous l'as dit.
2: Ça va faire plaisir à tout le monde.
0: J'adore l'Espagne. Can't wait pour partir là-bas pour mes vacances.
2: Céline, alors je vous rappelle que tiens, en parlant de vacances, Céline n'a jamais pris l'avion, donc Céline n'a jamais pu aller vraiment, vraiment loin pour le coup. Il y a eu Rome, il y a eu l'Espagne. T'as quand même été en Espagne du coup, Céline?
0: C'est pas loin l'Espagne.
4: Oui, en frontière.
2: La frontière espagnole.
4: Avec la France, quoi.
2: Ok. Voilà. Je sais pas, au Pertus, à Ronquera, t'as été où, tu sais?
0: Non, la Jonquera.
2: Bah, c'est une frontière.
4: Après, du côté du Pays Basque aussi.
2: Ouais.
0: Tu sais ce que c'est la Jonquera?
2: Eh ben, c'est la frontière.
0: Oui, mais tu
2: parles de Pertus, la Jonquera.
0: D'accord, mais tu sais ce que c'est la Jonquera? C'est pas une destination pour des vacances, hein?
2: C'est pour amener des cigarettes, trucs comme ça, non?
0: Pas du tout. Tu c'est vas regarder ce que c'est la Jonquera. Je t'expliquerai pendant la pub.
2: J'ai ramené des boîtes de trucs, quoi.
0: T'y étais? Oui. Eh ben, on va en parler pendant la pub et je vais appeler ta femme.
2: Pourquoi?
0: Voilà, bonne soirée.
2: Ah bon? Ah, c'est un truc comme ça?
0: Pop. Allez.
2: Non, mais j'étais jeune, je m'en souvenais pas. Ah, je savais pas. Bon, alors, on voudrait rencontrer Emmanuel Macron. Alors, excuse-moi, on a déjà la présidente du Dami d'Hollande. Je vois pas pourquoi tu vas voir un autre président. Pourquoi tu veux rencontrer Emmanuel Macron?
4: Ouais, ben j'ai des fois des questions à lui poser, j'aurais directement la réponse, voilà.
2: Mais quel type de questions, qu'est-ce que tu voudrais lui poser comme question?
4: Ah ben des questions forcément en lien avec mon métier sur l'éducation nationale, puis d'autres questions sur la façon de faire, voilà, pourquoi est-ce qu'il fait comme ci ou comme ça?
2: Bien sûr, je crois qu'on est nombreux à vouloir lui poser des questions.
4: Éventuellement des idées.
2: Bien, évidemment, des idées, des axes de travail. Écoute, dépêche-toi, il reste que quelques mois hein, pour le coup. Céline, étudiante à Rouen il y a quelques années, qui rentrait le week-end chez ses parents vers Dieppe en Twingo. Souci avec le Twingo?
4: Oui, plusieurs choses avec la Twingo. L'arrivée, plusieurs allées.
2: Ouais, le pot d'échappement quand même, c'est décroché, c'est pas mal là.
4: Première aléa, le pot d'échappement sur l'autoroute.
2: Ah oui, tu l'as traîné sur quelques mètres, bah tu m'étonnes, sur la bande d'arrêt d'urgence. On a voulu t'aider, mais bon, lui-même a décroché le pot d'échappement et puis ça fait un bruit de casserole. Ça a été l'horreur.
0: La Twingo, tu sais, c'est...
2: Voilà, on est pas... Attendez, il y a d'autres histoires de Twingo, je vais vous en parler dans un instant.
0: Il y a d'autres histoires de Twingo.
2: Ah, il y a d'autres histoires de Twingo. Elle a eu que des problèmes avec la Twingo.
0: God, faut changer de voiture.
2: Faut arrêter avec Renault. C'est pas mal Renault, mais bon. Question à choix multiples. Voici Michel Fugain.
5: C'est la fête.
2: Parmi ces prénoms masculins, lequel est fêté ce mois-ci, c'est-à-dire au mois de juillet? Au mois de juillet, y a-t-il Olivier, Jacques, Valentin ou Valérie, qui est aussi un prénom masculin? Top chrono, 10 secondes. Est-ce que ce mois-ci, on fête les Olivier, les Jacques, les Valentin ou les Valérie?
4: Olivier.
2: C'est quand la Saint-Valérie?
0: Elle a dit Olivier. La Saint-Valérie, c'est le 28 avril.
2: Bon, alors déjà, c'est pas Valérie, on l'élimine. T'as dit Olivier?
0: Ouais.
2: Et non, c'est Jacques.

0: La Saint-Jacques célébrée. Eh oui. 25 juillet. Eh oui. Pas de Valentin. Le Valentin, c'est le 14 février.
1: Évidemment.
0: Et Olivier, j'en sais rien du tout, mais c'est pas en juillet en tous les cas.
1: Bah, Olivier, je sais pas.
0: Je sais pas quand est-ce que c'est.
1: Bon, écoutez, voilà. Je n'ai pas d'Olivier dans mon.
0: On va vérifier.
1: Donc, Pierre, c'est un 5. Céline. C'est un zéro.
0: Et pour, c'est dommage surtout.
1: Pour te consoler, on va écouter Julien Clerc. Ce n'est rien. Ce n'est qu'un score. Tu vas peut-être te rattraper. Julien Clerc, vous écoutez ici. Ce n'est rien. Je vous aime. À tout de suite.

0: Ce n'est rien, Julien Clerc, 12h41, c'est l'été, c'est le mois de juillet, c'est le mois d'Otake, c'est Valérie, c'est moi, c'est nous.
1: Oh là là,
0: c'est la vie.
1: Hey, jingle.
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0: Céline,
2: on est au taquet.
0: Céline. Toute l'équipe de Taquet s'excuse, platement, lamentablement, car après vérification avec Maître Coupez, Maître Kikandon et l'ensemble de la team, on s'y est mis à 14. On a découvert que Olivier était bien célébré le 12 juillet dans un calendrier qui est tout à fait normal. On l'a vérifié avec plusieurs sources. C'est une petite coquille, ça arrive parfois, et c'est une bonne nouvelle pour toi, puisque tu encaisses 3 points. Voilà, bravo Céline.
1: Et oui, parce qu'en fait, je pense qu'il y a eu une petite coquille dans la formulation de la question. La question, c'était parmi ces prénoms, lequel n'est pas fêté en juillet, et effectivement c'est Jacques, parce que... Non, je déconne. J'essaie de défendre nos auteurs qui font une énorme connerie.
0: On les salue, on en profite pour les remercier.
1: Ouais, on les remercie, ouais, mais là ça. Les gars, franchement, c'est l'archouma totale. Céline, t'as 3 points.
3: J'ai une vraie quiche.
1: Non, t'as pas une quiche. T'as 3 points, ma quiche Lorraine. Ouais. Pierre a 5 points, et toi t'as 3 points. Voilà, alors... Pierre, qui, je le rappelle, joue avec ici Saint-Étienne, qui a 66 ans, qui habite à Saint-Chamond. Eh bien, notre Pierre, il a été bénévole au Resto du Cœur. Alors, il y avait les Restos du Cœur où, à Saint-Chamond ?
4: Tout à fait, oui. Enfin, quand je suis arrivé à la retraite, bon, ça fait 2 ans, il fallait que je trouve quelque chose pour m'occuper.
1: Ouais.
4: Donc, j'ai trouvé un groupe qui était super sympathique et voilà. Et donc c'est le mardi et le jeudi matin. Alors j'ai dû interrompre parce que j'ai eu des petits soucis de santé. Mais je pense que je reprendrai bientôt, je pense.
1: Eh ben
4: voilà.
1: Génial.
4: Et pendant un an, voilà, j'ai fait.
1: Eh ben c'est bien.
4: C'est pour la bonne cause.
1: Eh ben oui, c'est pour la bonne cause. Ouais. C'est même d'une tristesse sans nom que ça existe toujours, même si on est heureux qu'ils existent. Normalement, ça devait être un petit peu temporaire.
0: Comme... Et ici est la radio officielle. Exactement. Partenaire des Restos du Cœur.
1: Alors, comme ça, on voyage beaucoup. Hein. Allez, on a voyagé à Madère, la Crète, la Corse. T'adores les îles, ça.
4: Oui.
1: Voilà. T'as été aux États-Unis parce qu'il y a ton fils qui étudie là-bas.
4: Alors, qui étudie, qui est rentré en Norvège maintenant, en Pays-Bas, excuse-moi.
1: Alors, attends, ton fils, il a étudié aux États-Unis.
4: Il a fait son doctorat aux États-Unis, oui.
1: Il fait quoi, ton fils?
4: Il travaille dans la nutrition animale.
1: Eh ben voilà, donc voilà. T'adores. Alors après, tu as été en Norvège aussi, puisque ton fils était là-bas, et tu as été carrément en voiture.
4: Tout à fait, oui. On avait chargé, j'avais un 3008, on avait chargé le coffre de toit du 3008 pour amener des denrées alimentaires, parce que c'était très cher là-bas en Norvège, et comme il était étudiant, le pauvre, il n'avait pas beaucoup d'argent, donc voilà.
1: T'as ramené les saucissons, les fromages et compagnie, quoi.
4: Voilà, des bonnes choses.
0: Je vais vous en ramener, moi, cet été de Norvège. Des petits saucissons pour vous, Valérie. Mais j'y vais, moi, en Norvège, je vous ramène des fromages, si vous voulez.
1: Dès qu'il peut ramener la conversation à lui, il la ramène.
0: Non, mais je voudrais bien savoir si c'est sympa, la Norvège, d'ailleurs.
1: Bah oui, c'est sympa, la Norvège.
0: C'est bien, Pierre.
4: Ah, c'est super, c'est super. Les grands espaces, c'est...
0: Par contre, il a dit que c'est cher.
4: Ah oui, la vie est très chère.
0: Oh mince.
1: Le mec a pas pris du tout une destination pour lui, c'est-à-dire qu'il a pris une destination où le moindre steak coûte 50 balles.
0: Bon, je vais aller en Auvergne.
1: Voilà. Alors, mon petit chat, tu es en tête avec 5 points. Je vais te proposer immédiatement de marquer 5 points de plus avec la question cash. Tiens, je vais te mettre une petite chanson magnifique.
5: Internet, ça embête, mais aussi ça instruit. 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
1: Alors,
0: c'est
1: Internet,
0: vrai que j'aimais bien celle-là.
1: Je m'y attendais pas, hein, que Dany Briand sorte une chanson qui s'appelle Internet, c'est très chouette. C'était pas dans mon bingo. Bon, enfin, écoute. Bien, alors, nous allons parler d'Internet, nous allons parler de couleurs. Je vais te demander, de quelle couleur est la dernière lettre du logo de Google? Donc Google, la page d'accueil Google, il y a des couleurs. Quelle est la couleur de la dernière lettre du logo de Google? Le logo de Google, c'est un peu chiant à dire. Top chrono, 10 secondes. Le logo de Google.
0: Tout l'été. Le logo de
1: T'as
0: Google.
1: T'as dit quoi?
0: Logo.
4: Jaune.
0: Jaune.
1: T'as dit jaune? Alors, la dernière lettre est rouge. Voilà. Bleu, rouge, jaune et vert. Le E final est rouge comme le deuxième O. Voilà. Mais écoute, pas de points.
0: Bon, Céline qui est avec nous en Normandie, qui est prof de maths, qui est en vacances, qui cuisine, qui revisite des bons petits plats, qui rêverait de prendre l'avion pour voyager un petit peu plus et qui aimerait aussi rencontrer Emmanuel Macron. Mais on l'a évoqué tout à l'heure, on a des soucis avec sa Twingo. Eh oui, des moments où c'est pas facile sur l'autoroute avec le pot d'échappement qui se décroche, la bande d'arrêt d'urgence, tout ça. Mais c'est pas tout. Tu t'es fait voler aussi ta Twingo.
3: Eh oui, j'en avais plus.
0: Alors, qu'est-ce qui s'est passé?
3: Ben, en fait, avant d'avoir mon concours, je faisais des remplacements en tant que professeur. Et puis, c'était une journée où il y avait. Ben, c'était une journée de grève. Et puis, moi, comme c'était mon premier remplacement, j'ai pas osé faire grève. Je me suis dit, je vais aller travailler quand même.
0: Ouais.
3: Donc, je me suis garée sur le parking de. Alors, à l'époque, c'était un lycée.
0: Oui.
3: Je me gare sur le parking du lycée. Et puis, le midi, je me suis dit, bon, je vais reprendre mon. J'avais mon petit pique-nique qui était dans ma Twingo, donc je vais à ma Twingo pour chercher mon pique-nique. Et là, j'avais plus de voiture.
0: Oh.
3: Donc là, grosse panique. Donc je me refais tout le film, hein, depuis le matin. Je me vois arriver, je me demande est-ce que je suis bien garée là, quand même.
0: Oui, oui, bah, c'est normal, bien sûr.
3: Et là, ben oui, non, j'étais bien garée là, sauf qu'il n'y a plus rien.
0: Mais t'as pleuré, tu t'es mis à pleurer.
3: Bah, oui, ah ben oui, là...
0: Bah, ça commençait mal. Hein.
3: Maintenant, je rigole.
0: Bah oui, mais c'est pas drôle. Mais c'est pas fini. D'autres aventures avec la voiture. Alors cette fois, c'est la Clio. On reste toujours sur du Renault, hein. On est fidèles. Qu'est-ce qui s'est passé? Tu t'es garée à Rouen pour faire des courses, et puis...
3: Voilà, donc je me suis garée à Rouen, je voulais faire des courses, et j'ai mis mon cartable derrière mon siège. Et puis, quand je suis revenue, ma fenêtre arrière était cassée et je n'avais plus de cartable.
0: Ah ouais, toi, t'as pas de chance et tu t'es fait piquer les copies des élèves. Pas cool, ça.
3: Eh oui. Et coup de chance, quand même, c'est qu'on a retrouvé le cartable.
0: Ah bah, tant mieux pour les élèves.
3: Voilà, ouais, parce qu'en plus, j'avais corrigé les copies. Hein,
0: ouais.
3: J'ai dégueulé. J'ai corrigé.
0: Et... Prends un vélo, hein, parce que là... T'en arrives les choses, toi. Allez, oublions tout ça et passons à la question qui va peut-être te permettre de marquer 5 points. Question cash, ça va être très rapide. Qu'est-ce qu'un mocktail? Top chrono, 10 secondes. Un mocktail.
3: C'est un cocktail.
0: Oui.
3: Un cocktail avec quelque chose, mais je ne sais plus c'est quoi. Un mocktail.
0: Alors, c'est plutôt un cocktail
3: entendu,
0: sans. C'est plutôt un cocktail sans. C'est un cocktail sans alcool. Un mocktail.
3: Ah oui, non, mais c'est parce qu'on fait
0: n'ont pas d'alcool. Il a été popularisé comme Virgin Mojito, Virgin Pina Colada, avec modération, tout
1: bien,
0: ça.
1: Bien, allez, ça fait 5 pour Pierre, 3 pour Céline. Dommage. Et là, tout de suite, on écoute Amir à l'imparfait. Vous écoutez ici, c'est une nouveauté. À tout de suite, mes petits chats.

0: parfaite pour moi.
1: Je sais pas comment il a deviné tout ce que je pense de Valérie Damido. 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
1: Elle est parfaite, mais parfaite.
2: Envoyez-moi la réclame.
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2: Et ici, nous sommes avec Pierre qui a 5, Céline qui a 3. Ah, Pierre qui donc joue avec ici Saint-Étienne, qui habite Saint-Chamond, qui est retraité, qui a été braqué à la banque, qui a vécu des aventures incroyables. Alors, Pierre, il adore plein de choses en musique, il adore ça, notamment.
10: Voilà l'été, voilà l'été, voilà l'été,
2: voilà l'été. Oh là là. J'embrasse Mitch à la trompette. Allez, ça, tu adores. Mais tu adores aussi ça. Ouais, putain. Ah oui.
1: Et bien sûr, Maître Gims.
2: Mais Maître Gims,
1: d'ailleurs, on l'appelle plus Maître, il paraît.
2: Eh, on l'appelle Gims maintenant. Gims. C'est comme ça. Mais oui, voilà. Bien, mon chat, c'est l'heure de ton bingo. Voilà, il faut que tu cartonnes, il faut que tu marques ici. C'est les verts, tout ça, rapport A. Donc, à mon top chrono, tu vas avoir 10 secondes. 10 secondes, et c'est très court. C'est vraiment très court. Concentre-toi bien, chouchou. Tu as 10 secondes pour me donner un maximum de races de chiens. Toutes les races de chiens que tu connais. C'est parti, top chrono, 10 secondes.
11: Berger allemand, chihuahua, caniche, yorkshire, malinois.
2: Tu m'en as donné 5. Il y avait les cockers, les teckels, les staffs, les pitbulls, les bergers australiens, les dogs, les dobermans, les danois, les dalmatiens, que sais-je. Tu m'en as donné 5.
1: Céline, juste avant de jouer, une dernière petite anecdote sur ton côté chèvre. Toi qui es en Normandie, un jour t'es parti de Rouen jusqu'en Seine-et-Marne pour faire les magasins. Parce que t'as bien marché, t'es tombé sur des chaussures de rando. Alors tu t'es dit, c'est une belle occasion. Et du coup, t'as acheté. Mais qu'est-ce qui s'est passé?
12: Eh ben, je ne les ai pas pour moi tout de suite, hein. Je les ai ressortis 2 ou 3 mois un peu plus tard, quand j'en avais besoin. Et là, je me suis aperçue d'un truc, n'importe quoi, c'est que j'avais acheté 2 pieds gauches.
1: Bah,
12: comment est-ce possible? Je me dis, comment j'ai pu faire ça?
1: Voilà. C'est plutôt le vendeur ou la vendeuse qui t'habille de chaussures gauches dans la boîte. Quoi.
12: Dit, c'est quand même bizarre, la caisse, ils ne se sont même pas aperçus du problème.
1: Oui. Et puis,
12: alors, j'ai rappelé le magasin et je leur ai demandé s'ils n'avaient pas mon pied droit.
1: Ah, oui. Et alors
12: bon, ils avaient mon pied droit.
1: Donc,
12: et ben, je les suis retournée pour échanger un pied gauche contre un pied droit.
1: 200 km pour aller récupérer le pied droit parce que c'était à 200 bornes de chez toi. Quelle histoire incroyable. Céline, jouons tout de suite avec ton bingo. Le bingo, celui qui marque le plus de points, il prend 10
2: points.
1: On
2: l'encourage pas avec une chanson.
1: Oui, écoutez, ça va, on va encourager, allez, on encourage. elle a toujours froid.
2: Bye.
1: Et que donc Marie Carré, c'est une de ses chansons préférées.
2: Marie Carré.
1: Oui, bah c'est ça.
2: Ouais. Ça, Marie.
1: Exactement. Alors, 10 points. Pour prendre les 10 points, il faut faire plus que lui. Il a fait 5. J'ai besoin de 6 bonnes réponses. Avec ça, tu reviens vendredi. D'accord ?
12: D'accord.
1: Il me faut 6 bonnes réponses. Je te demande un maximum, en 10 secondes, de races de chats. Maximum de races de chats. Top chrono. On y va.
12: Chat siamois, berlinois, chat angora,
1: oui.
12: Chat d'égout, chat de ville,
2: chat d'égout, non, chat gouttière.
1: Non, c'était bien parti. Il y avait le norvégien, le sphinx, le chartreux, le bleu russe, l'abyssin, il y avait le British short hair, l'angora.
2: Le Maine Coon.
1: Ah là là là, ça suffira pas.
2: Bien. Alors,
12: je n'y connais pas trop.
2: Bah, bon.
12: Bien qu'en chat, ça aurait été plus facile.
1: C'est
12: avec,
1: pas grave.
2: Pierrot, t'as compris que vendredi, c'est toi qui allais tenter de gagner avec nous le séjour au Club Bellambra de 2000 euros.
0: Oui, oui, bah, effectivement. Ouais. Bravo Céline, quand même.
1: Hein. Merci.
2: Eh bah, bravo Céline. Pierre, c'est toi qui t'en... Et voilà. Bien, mes chéris, bravo. Vendredi... Moi, j'ai déjà 3 candidats.
1: Ouais,
2: demain,
1: ouais,
2: peut-être que...
1: Peut-être. Aujourd'hui, peut-être.
2: Ou un jour, ou demain.
1: Et alors, demain.
2: Voilà. Bon, allez, c'est pas grave.
1: Vous n'allez pas me faire le grand chelem, quand même, avec 4 candidats à la fin de la semaine.
2: Je remercie Céline à la réalisation. Je remercie Laurie à la technique.
1: Vous enlevez ce petit rien, mais qui m'énerve.
2: Je remercie
1: là.
2: Le professeur Coupez.
1: Ouais.
2: Voilà, Sadika au standard. Et je remercie, bien sûr, Éric Bastien. Voilà, allez, je vous embrasse, je vous aime. À demain, la France.
4: Ne seriez-vous pas à bout, chers amis ?
1: Totalement.
4: Je peux pratiquer une consultation.
1: Sauvez-moi,
4: avec
1: s'il vous plaît.
4: Un petit sevrage, oui. L'un et l'autre.
1: Mais vous savez, c'est comme dans la MAF, hein. Je l'aurai un jour. Hein.
4: Bon, c'est ça qu'on aime aussi, c'est cette complicité, les amis. Écoutez, après l'information, je vous parle de l'adaptation de l'agriculture au changement climatique. En tout cas, des tentatives d'adaptation avec une chercheuse de l'INRAE qui, vous aussi, sont temps à réfléchir à l'avenir. Et ça nous fait du bien, c'est du concret.
1: C'est Wendy Bouchard qui parlait, on l'a pas dit.
2: Bonne émission, bisous, à demain.
1: Ciao.
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2: Eh oui, c'est
1: oui.
2: Encore moi qui ai gagné aujourd'hui.
1: Eh oui.
2: Et vous écoutez ici la meilleure des radios. Je vous aime, je vous kiffe, il est 13h.
1: Demain, c'est ma dernière chance, soyez là, je vais tout donner. 13h, Wendy Bouchard.
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4: Bonjour à tous, merci d'être à l'écoute de Ma France avec nos journalistes mobilisés au cœur de l'actualité. D'abord sur les terres sartoises, nous sommes à la Flèche pour le lancement de la campagne de Marine Le Pen qui continue de se dire innocente, qui se lance libre et éligible, dit-elle, dans la course à la présidentielle. Nous sommes sur place pour ce déplacement symbolique et on se projette sur les suites judiciaires de son pourvoi en cassation, sur le pari qu'elle prend comme candidate pour l'Élysée. Qu'est-ce que cela change pour sa popularité ? Analyse à suivre de Frédéric Dabi de l'IFOP. À la une, évidemment, la lutte tenace contre les incendies qui a coûté la vie à un pompier volontaire de 22 ans ce matin en Savoie. Ses camarades lui rendent hommage dans ce journal de la Normandie au Roussillon où 5000 hectares de nature ont été ravagés. La chaleur qui accable l'environnement, on en parle à 13h15 avec notre invitée, chercheuse à l'INRAE qui travaille à l'adaptation des pratiques agricoles face au réchauffement climatique. Les organismes à rude épreuve sous plus de 33 degrés, là c'est le sort des coureurs du Tour de France. 5e étape ce mercredi entre l'Admeuse et Pau. Et puis le journal du Mondial à la veille du match des Bleus face au Maroc, 22h demain en direct de Boston pour une place en demi-finale. Ce fut l'annonce politique d'hier soir. Marine Le Pen est donc pour la 4e fois candidate à l'élection présidentielle et elle a lancé ce matin sa campagne dans la commune de La Flèche, ville sartoise ravie par le RN aux dernières municipales. En se pourvoyant hier en cassation, sa peine d'un an de prison ferme sous bracelet électronique est suspendue. C'est donc libre qu'elle se présente aux Français avec Jordan Bardella pour ce premier déplacement riche en symboles, Hélène Terzian.
14: Absolument, et c'est ensemble que les deux leaders du RN ont été déposés en voiture au cœur du centre-ville où c'est jour de marché aujourd'hui sous ce grand soleil. Image d'unité volontairement affichée. Marine Le Pen, Jordan Bardella sont arrivés tout sourire malgré un comité d'accueil particulièrement sonore des militants de la France insoumise, des écologistes les ont accueillis avec des bruits de casseroles. Certains ont hurlé Marine en prison. Des soutiens frontistes ont répondu Marine présidente. Au lendemain de sa décision de se lancer, elle est venue justifier son choix, ce pourvoi en cassation qui lui permettra pour le moment de faire campagne sans bracelet électronique. Non, elle ne cherche pas à gagner du temps, dit-elle.
15: Je ne joue pas à la montre, je suis une citoyenne qui use de ses droits, car je suis innocente des faits qui me sont reprochés. Mais je vous rappelle que la cour d'appel m'a rendu mon éligibilité.
14: À côté d'elle, forcément, Jordan Bardella acquiesce en costume. Le revoilà relégué à son rôle de numéro 2. Thierry, qui est un électeur du RN, qui regardait cette scène, a d'ailleurs carrément regretté le choix de Marine Le Pen.
16: S'il voulait vraiment que le Front National passe, il aurait mieux fallu qu'elle lui donne un coup de main. Mais pas qu'elle se présente.
14: Pas de quoi, en revanche, décourager au contraire les plus marinistes ici. Virginie est très satisfaite de voir sa championne se lancer dans l'arène.
17: Elle a raison, tout le monde est pareil, de toute façon, tout le monde vole dans les caisses, quoi.
14: Vous pensez pas qu'elle va être embêtée comme ça pendant toute sa campagne ?
17: Bah si, je pense. C'est si aussi, ouais. Mais bon, on verra bien.
14: On verra bien, c'est justement ce qu'a dit Marine Le Pen hier soir sur le plateau de TF1 lors de sa première allocution après sa décision de se lancer dans la campagne lorsqu'elle était interrogée sur l'issue finale de toutes les procédures judiciaires à son encontre.
4: Merci Hélène Terzian sur le terrain sartois avec Marine Le Pen qui paraît donc libre et libérée, qui assure qu'elle ne fera pas campagne sous bracelet électronique car elle décide de se pourvoir en cassation, ce qui suspend, vous le répète, l'arrêt d'hier. Nicolas Joly, cela reste une prise de risque judiciaire.
18: Effectivement, parce que la Cour de cassation peut, comme son nom l'indique, casser l'arrêt de la Cour d'appel si elle juge qu'il n'est pas conforme au droit. On rappelle que Marine Le Pen clame toujours son innocence, mais coupable ou non, sa peine est désormais, comme vous le disiez, suspendue le temps que la Cour de cassation examine son dossier. Et ça pourrait prendre du temps, 18 à 24 mois en moyenne, ce qui lui laisse donc le temps de faire campagne sans bracelet et d'obtenir l'immunité présidentielle si elle accède à l'Élysée. Pour son avocat, maître Rodolphe Bosselu, ce pourvoi n'est donc pas un moyen de gagner du temps.
19: C'est un pari, l'aléa judiciaire, il est permanent. Alors de ce point de vue-là, c'est peut-être un pari, mais il faut aller au bout de la démarche. Et Madame Le Pen considère que son innocence mérite qu'elle aille devant la Cour de cassation.
18: Alors ce pari est-il risqué ? Si la Cour de cassation rejette son pourvoi avant l'élection, Marine Le Pen pourrait donc se voir poser un bracelet électronique en pleine campagne. Imaginez la scène, ce serait en termes d'image catastrophique. Mais là encore, la candidate pourrait abattre une dernière carte, demander au juge d'application des peines de suspendre sa peine, de ne pas lui poser le bracelet en vertu d'un article du Code de procédure pénale pour les peines inférieures ou égales à 2 ans pour motif d'ordre médical, familial, professionnel ou social. Difficile en effet d'imaginer un juge d'application des peines prendre la responsabilité de refuser cette demande à quelques mois du scrutin. Le pari de Marine Le Pen n'est donc peut-être pas si risqué que ça.
4: Merci Nicolas Joly pour ces explications qui éclaircissent le sujet dans la ligne de la Cour d'appel de Paris, c'est-à-dire la prise en compte de la liberté des candidatures et de la liberté de choix de l'électeur, avec cette peine donc revue par la Cour à la baisse pour la condamnation de Marine Le Pen. Regardons dans Ma France maintenant la lecture politique et sondagière de cet événement avec le directeur général de l'IFOP. Bonjour Frédéric Dabi.
20: Bonjour Wendy Bouchard, bonjour à tous.
4: Frédéric, Marine Le Pen prend le risque, elle fonce. Alors elle anticipe tout de même en disant ce matin dans la Sarthe, je ne vais pas passer la campagne présidentielle à vous faire des analyses juridiques. Est-ce que ces affaires, cette épée de Damoclès en quelque sorte, peut nuire à sa campagne et à sa popularité, Frédéric Dabi?
20: Alors, on le verra à travers les premières enquêtes. En tout cas, il y a un risque de brouillage. On se souvient de la campagne de François Fillon, sous casserole, une incapacité pour lui à déployer ses thèmes et sa campagne. Mais c'est un contexte différent pour Marine Le Pen. Elle est à la tête, elle est candidate, comme vous l'avez dit, pour la quatrième fois. C'est la neuvième candidature d'un Le Pen sous la Ve République. Il y a quand même une force de propulsion du Rassemblement National, et je dis à dessein Rassemblement National parce que pour beaucoup d'électeurs RN, on l'a entendu dans votre micro-trottoir, c'est un vote d'alternative. C'est eux contre les autres. C'est sortons les sortants. C'est on n'a jamais essayé le RN. Pourquoi pas elle ? Elle ne fera pas pire que les autres. Et c'est vrai également, on se souvient de la campagne de Jacques Chirac en 2002. Jacques Chirac était très encerclé, encore plus que Marine Le Pen, par des affaires, ça ne l'a pas empêché de gagner très largement. Les Français sont moins sur une logique du tous pourri que du tous impuissant. Impuissant à résoudre des problèmes, la dette, l'insécurité, l'immigration, toute une série de sujets sur lesquels Marine Le Pen apparaît crédible car vierge, si je puis dire, de toute responsabilité.
4: Et c'est une candidature et c'est une présence, Frédéric Dabi, qui forcément fait mal, en particulier aux candidats de droite. On rappelle que le parti, le RN, est très solidement implanté. On est autour des 30% d'intention de vote à 9 mois de la présidentielle.
20: Oui, tout à fait. La dernière enquête IFOP fiduciale pour LCI et Le Figaro donnait Marine Le Pen quand elle était testée à 32%. Entre parenthèses, Jordan Bardella était à 36% parce que pour beaucoup d'électeurs RN, il y avait un doute. Est-ce qu'elle pouvait être candidat? Beaucoup avaient anticipé ou intériorisé un empêchement de Marine Le Pen. Ce n'est pas le cas. En tout cas, il y a un socle très solide. Et on va dire, quittons les sondages à 9-10 mois du vote. Ils n'ont pas de vocation prophétique ou de pronostic, mais quand on regarde les résultats électoraux du RN depuis 2022, aux européennes, au premier tour des législatives, on est entre 30 et 33%. C'est le premier parti de France.
4: Merci Frédéric Dhabi pour cette lecture aussi sondagère et politique. Vous qui êtes directeur général de l'IFOP. Dans l'actualité également, ce drame en Savoie, la mort ce matin d'un pompier volontaire de 22 ans qui combattait cette nuit un feu de forêt sur la commune de Planet, près de Pralognan-la-Vanoise. Il a été tué dans un éboulement et la nation s'incline devant la mémoire de ce jeune homme. Voilà ce qu'écrit il y a quelques heures maintenant Laurent Nunez, ministre de l'Intérieur. Mélanie Tourdardre, pour ici Pays de Savoie, vous êtes évidemment sur les lieux tragiques de cet accident sur lequel le caporal Baptiste Gerfaud-Valentin était donc mobilisé. Mélanie.
3: Oui, l'émotion ici dans le hameau du Villard est immense, Wendy. La route départementale est coupée en direction de Pralognan. Pas un bruit à part l'hélicoptère qu'on vient d'entendre passer. Le caporal Baptiste Gerfaud-Valentin avait seulement 22 ans. Vous l'avez dit, il était arrivé hier soir vers 23h en surveillance, explique la préfète de la Savoie, Vanina Nicoli.
21: Ce matin à 7h15, un jeune sapeur-pompier volontaire de la Savoie, âgé de 22 ans, du centre d'incendie et de secours d'Albertville, est décédé en protégeant la route départementale 915 pour éviter que le feu ne dépasse cette route. Le sol est extrêmement instable. Les pierriers travaillent sous l'effet de la chaleur de l'incendie. Et c'est d'ailleurs dans ces circonstances-là que le jeune sapeur-pompier est décédé. C'est un bloc rocheux qui l'a percuté.
3: Une cellule psychologique a été mise en place dès ce matin pour prendre en charge les collègues de Baptiste. Le colonel Terrien, chef de corps des pompiers de la Savoie, très, très ému, tient à lui rendre hommage.
22: Il participait en qualité de sapeur-pompier volontaire saisonnier à de multiples campagnes. Il était présent dans les stations. Il était toujours là, notre sapeur-pompier volontaire. Et il venait de réussir le concours de caporal de sapeur-pompier professionnel. Il allait faire de sa passion son métier.
3: Et malgré le choc, vous l'entendez, et la douleur, 40 pompiers sont toujours mobilisés sur cet incendie du Planet avec une vingtaine d'engins et un hélicoptère.
4: Merci Mélanie Tourdard en direct de cette commune de Planet pour ici, Pays de Savoie. Et on s'associe évidemment à la peine de tous les pompiers qui perdent un jeune camarade courageux, valeureux, qui défendait sa nature, son territoire, une réalité qui nous rappelle que 80% des pompiers de France sont aujourd'hui volontaires et qu'ils vouent, à côté de leur famille, à côté de leur métier, du temps aux autres. Dans les Pyrénées-Orientales, justement, ils sont 800 à être mobilisés toujours pour venir à bout de l'un des plus gros incendies des 50 dernières années dans cette région. 5000 hectares ravagés, un feu qui ne progresse plus depuis hier, mais qui n'est pas encore fixé. Et à quelques kilomètres des flammes, le collège de la commune de Millas accueille des pompiers venus en renfort pour qu'ils puissent se reposer. Jules Hauss, vous avez pu rencontrer ceux venus de Normandie, très éprouvés, très marqués, eux aussi, par l'annonce de la mort d'un des leurs en Savoie.
23: Ils sortent de leur première vraie nuit de sommeil depuis leur arrivée dans les Pyrénées-Orientales dimanche et elle fait du bien selon le commandant Julien Payette, il est venu de Seine-Maritime.
24: Vous pouvez avoir des propagations et des sautes de feu de plusieurs dizaines de mètres. Vous pouvez avoir le feu qui vous entoure parce que vous êtes sur une partie haute et il est passé par l'arrière. Donc là, on a profité d'une nuit où on a fait reposer un peu les personnels parce qu'ils étaient engagés depuis plusieurs heures sur le sinistre.
23: Objectif d'étendre au maximum les organismes. Tous les pompiers sont en tongs et en claquettes. On entend quelques rires dans le gymnase, mais l'ambiance en a pris un coup ce matin, selon le capitaine Boutoil, après l'annonce de la mort d'un pompier dans les Alpes.
25: Dès que c'est paru sur les réseaux sociaux, ça fait vite le tour de la colonne, évidemment. On pense à ce qu'on vient de vivre ici et on se dit, voilà, ça peut arriver.
23: La victime était un jeune pompier volontaire, comme Joris, engagé ici.
26: Il y a des moments où c'est impressionnant. La peur, pas forcément, mais oui, c'est très impressionnant à certains moments.
27: Vous partez ?
23: Merci. Entretien interrompu, Joris et ses collègues doivent partir en urgence, ils sont appelés en renfort.
4: Et oui, nous sommes dans un contexte de risque maximal. D'ailleurs, les annulations de feux d'artifice se multiplient. Plusieurs communes du Loiret, de Normandie, du Puy-de-Dôme, de la Creuse, de la Drôme, mais aussi dans le Doubs, à Sochaux, exactement, où les mairies préfèrent jouer la prudence. Et en ce nouvel épisode caniculaire qui touche aujourd'hui 67 départements, faites bien attention aux crèmes solaires que vous achetez pour cet été. Une dizaine de crèmes sont en effet dans le collimateur de l'association Que Choisir, des produits achetés sur des plateformes marchandes chinoises et au bilan désastreux, Sophie Auvigne, voire dangereux pour notre santé.
5: Il en est passé des crèmes anti-UV dans les laboratoires de Que Choisir. L'association vient de fêter ses 75 ans. Pourtant, un tel résultat aussi calamiteux, c'est du jamais vu selon les experts de Que Choisir. Sur 10 références achetées sur Temu, AliExpress et Chine, 3 produits ont été éliminés d'emblée. En cause, la présence d'un ingrédient désormais interdit à la vente dans l'Union européenne. Un perturbateur endocrinien qui peut agir sur la thyroïde et sur les œstrogènes. Pour les 7 autres crèmes, c'est simple. 6 d'entre elles sont sans effet ou presque contre le soleil, avec un indice de protection aux alentours de 2,20 dans le meilleur des cas, contre 30 ou 50 pour les crèmes classiques. Un seul produit sur 10 tient ses promesses, mais à l'aide d'un ingrédient jugé nocif pour la santé, selon Que Choisir, encore un perturbateur endocrinien à éviter autant que possible.
4: Merci Sophie, et n'oubliez pas l'application Yuka, par exemple, pour vérifier justement la bonne salubrité, si j'ose dire, de ces différents produits. La chaleur, elle fait suffoquer aussi les coureurs du Tour de France, sous 40 degrés pendant près de 200 km, pédaler dans ces conditions met les organismes à rude, très rude épreuve, avec des étapes en plein cagnard, comme la cinquième aujourd'hui entre Lannemezan et Pau, François Sauvestre.
6: Sur la ligne d'arrivée, au bout de l'effort, Ewen Kostiou, le breton de la Groupama FDJ, s'arrose le corps pour redescendre en température. Ces fortes chaleurs ne sont pas sans conséquences sur ses performances.
7: Bah, c'est vrai que quand on regarde les données, moi je me fie par rapport à ça, et bon, on voit qu'on est tous un cran en dessous, hein. Il fait tellement chaud, c'est impossible de tout le temps se rassasier au niveau eau, niveau poudre, tout ça. Donc c'est des situations de course très compliquées à manœuvrer. Ouais.
6: L'enjeu du ravitaillement est encore plus fort. L'Union cycliste internationale a donc décidé d'alléger temporairement les règles pour permettre aux équipes de transmettre plus de bidons pendant la course. Est-ce suffisant ? Non, répond une partie du peloton, dont le grimpeur Guillaume Martin.
8: J'espère que voilà, un jour il n'y aura pas un drame qui va faire que il va falloir prendre des mesures un peu plus drastiques, parce que pour l'instant, oui, c'est principalement des pansements qu'on met sur ces problèmes-là sans prendre vraiment la mesure du problème. Mais il n'y a pas non plus 50 solutions.
6: Guillaume Martin, qui n'est pas le seul à mettre une certaine pression sur les organisateurs et surtout sur les diffuseurs télé, ce sont eux qui ont vraiment la main pour décaler les départs à des heures moins chaudes, plus tôt le matin ou plus tard le soir. Tout l'inverse de l'étape du jour qui s'élancera à 14h05 en plein soleil à Lannemezan.
4: Merci François. Après ce départ des Hautes-Pyrénées, cette cinquième étape du Tour de France prendra donc la direction de Pau, 158 km et un final promis aux sprinteurs. À côté du cyclisme, je n'oublie pas le foot évidemment, mais on y revient largement dans le journal du Mondial dans 10 minutes sur ICI, avec l'Argentine, avec la Suisse qui poursuivent l'aventure et nos Bleus qui se préparent demain 22h à Boston à affronter le Maroc. Ce sera un match en quart de finale.
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4: Et dans Ma France, à l'issue de cette actualité largement consacrée aux incendies et aux conséquences de la canicule, on donne la parole à ceux qui réfléchissent aux besoins de changements urgents pour affronter justement dans un avenir proche les épisodes de chaleur à répétition. Quoi qu'en dise le gouvernement, vous savez, les besoins urgents à l'hôpital justement, dans les maisons de retraite, à l'école, dans les passoires thermiques, avec l'exemple de cette femme de 93 ans morte dans un logement social après avoir réclamé des années durant un simple volet. Il nous faut nous préparer et heureusement, des Français y travaillent. C'est votre cas. Bonjour Marie Launay.
9: Bonjour Wendy Bouchard.
4: Vous qui êtes directrice adjointe d'Agroclim à l'INRAE, dans le domaine de l'agriculture, vous travaillez, Marie Launay, sur les changements climatiques dans ce domaine. Et d'ailleurs, avant de commencer très concrètement à nous expliquer votre travail, vous relayez un chiffre impressionnant. Entre 1947 et 2010, il y a eu entre 25 et 27 canicules. On enregistre le même nombre depuis 2010. Ça fait une série d'épisodes très compliqués à absorber par nos organismes, on le sait bien, mais par nos sols, par notre culture, par le vivant en général.
9: Oui, tout à fait. On est passé, finalement, pendant 60 ans, on avait une canicule tous les 2-3 ans. Et là, on a deux canicules par an. Et du point de vue de l'agriculture, en fait, le problème, c'est quand ces événements extrêmes, d'ailleurs, c'est pas, il n'y a pas que les canicules, il y a les sécheresses, il y a les inondations, quand ces événements extrêmes coïncident avec des périodes critiques du cycle des cultures. Donc, c'est ce qu'on a pu voir là au mois de juin, où on a pu avoir des impacts sur le remplissage des grains, des céréales comme le blé ou l'orge. Oui. Dans certaines régions, il y a probablement on va moissonner ou on moissonne des grains plus petits. On a des impacts sur la floraison des cultures de printemps. par exemple avec une stérilité plus importante du pollen. On a aussi des impacts dans les sur les fruits et légumes avec des phénomènes de brûlure, ce qui rend les fruits et légumes impropres à la vente parce que la qualité compte énormément. On a aussi une augmentation du risque de feu agricole et puis la chaleur dans les serres aussi pour ceux qui travaillent justement en maraîchage. Donc on a pas mal de phénomènes comme ça qui ont un impact direct de la canicule sur nos cultures. Et on a aussi des impacts, je dirais, indirects ou en cascade, parce que finalement, ces situations-là, on est quand même à la troisième vague de chaleur, rendent les situations de sécheresse plus précoces et plus fortes, puisqu'en fait, avec ces températures très élevées, on augmente l'évaporation et la transpiration d'eau. Donc, les sols s'assèchent. Et là, ça va réduire, ou ça réduit déjà, hein, le fonctionnement, la croissance des prairies, par exemple.
4: Oui.
9: Donc, ça peut poser problème en termes de pâturage ou de récolte de foin pour cet hiver, pour le bétail.
4: Avec des pénuries sans doute attendues hein, sur le foin, Marie-Laure,
9: oui,
4: on en est là
9: oui,
4: aussi.
9: Oui. Oui. Oui, oui, tout à fait. D'ailleurs, l'INRAE, avec Météo France et le ministère de l'Agriculture, ont mis en place, après 2003, un système de suivi de la production de ces prairies pour justement arriver à mieux anticiper ces problèmes de pénurie.
4: Oui, alors...
9: On a aussi des problèmes sur les arbres fruitiers, oui. Comme on a sur les forêts, c'est-à-dire des dégâts un peu irréversibles sur les vaisseaux qui conduisent la sève.
4: Oui.
9: Qu'on appelle des embolies, et là ça fragilise les arbres qui ensuite sont plus vulnérables face à des attaques, par exemple, d'insectes ravageurs. Voilà. Donc ça, c'est des effets un peu en cascade.
4: Bien sûr, vous venez d'évoquer le terme de suivi, Marie Launay, et je voudrais qu'on se projette ensemble, parce que là, vous avez fait un constat, et c'est un constat qui est assez dramatique. Donc maintenant, comment vous aider justement cette nature, cette agriculture à devenir plus robuste? Alors, on emploie beaucoup le terme de résilient, mais à un moment donné, bah, voilà, comment on y travaille justement, et quelle stratégie et quelle vision, Marie Launay, pour votre boulot à l'INRAE, en l'occurrence?
9: Alors justement, vous parlez de suivi, tout à fait. On étudie rétrospectivement ce qui s'est passé depuis plusieurs décennies, parce que on voit des choses qui se passent en agriculture, par exemple les dates de vendange qui sont plus précoces, les cycles qui sont plus courts. Donc on suit ce qui se passe et ce qui s'est passé, et on anticipe ce qui pourrait se passer à l'aide de scénarios climatiques futurs. Et ce qu'on essaie de travailler sur plusieurs types de stratégies qu'on construit avec la profession agricole, hein, eux-mêmes s'adaptent déjà depuis plusieurs décennies. Donc on construit ça avec la profession agricole, des stratégies d'adaptation qu'on teste, qu'on peut essayer d'évaluer à l'aide de modèles sur des projections climatiques futures.
4: Ça veut dire, donc, est-ce qu'on travaille sur les espèces en termes de stratégie? Est-ce qu'on travaille sur la manière de protéger les cultures et sur aussi ce qu'on plante en l'occurrence?
9: Oui, tout à fait. Alors, il y a des stratégies sur le court terme et puis sur le moyen et long terme. Hein. Il y a la stratégie déjà d'évitement, c'est-à-dire d'essayer de ne pas faire coïncider ces phases critiques des cycles des cultures avec des événements climatiques extrêmes. Donc là, déjà, les agriculteurs mettent énormément ça en place, hein, c'est-à-dire décaler des dates de semis, choisir des variétés plus ou moins précoces.
4: D'accord.
9: On travaille aussi sur la sélection variétale, mais ça peut être un peu plus long. Et puis, il y a des stratégies que j'appellerais plus de robustes, qui demande quand même une transformation plus en profondeur des systèmes de culture et d'exploitation, et qui, eux, vont tenter finalement de rendre nos systèmes plus robustes face, leur permettre de continuer à fonctionner à peu près normalement, un peu ou prou, face à des aléas climatiques qui peuvent être, qui seront de toute façon plus fréquents, plus intenses.
4: Ça veut dire avec un travail génétique à la clé?
9: Alors, ça fait partie des choses à faire. L'idée, c'est en fait de s'appuyer sur certains leviers, notamment certains principes d'agroécologie, comme la diversification.
4: Mmh.
9: C'est une idée qui est vieille comme le monde, hein, qui est sage. L'idée, c'est en cultivant différentes espèces, plus d'espèces différentes sur même exploitation, une même région, finalement, de diluer le risque.
4: On sort des monocultures.
9: Les espèces, voilà.
4: Ouais.
9: Et les espèces, alors déjà, elles réagissent pas de la même manière aux aléas climatiques, elles ont pas des cycles qui sont positionnés de la même manière dans le calendrier. Et en plus, on peut jouer aussi sur des complémentarités. Elles vont pas avoir recours aux mêmes ressources ou pas aux mêmes ressources en même temps.
4: Oui.
9: Certaines même peuvent protéger les autres face aux ravageurs, peuvent apporter de l'ombrage, etc. Donc tous ces systèmes qui sont un peu plus transformant, pardon, et qui s'appuie sur des principes d'agroécologie. Mmh. On y réfléchit, on y travaille, oui. Et c'est quelque chose de longue haleine. Bah, hein.
4: C'est passionnant de vous entendre, Marie Launay. Je voudrais qu'on n'oublie pas quand même tous les animaux de ferme, de rente, qui ont suffoqué et qui suffoquent encore dans des infrastructures inadaptées. La ministre de l'Agriculture n'a pas parlé en chiffres ni en bêtes, elle a parlé en tonnes. Bon, 9127 oui. tonnes d'animaux morts, surtout des volailles, et pour deux tiers en Bretagne. Comment, parce que c'est terrible aussi, comment on évite cette surmortalité? On entendait par exemple un éleveur de volailles qui dit, bon voilà, on a mis des ventilateurs dans des bâtiments, mais ça suffit pas, on n'a pas l'argent pour faire davantage. Il y a la réalité économique et puis aussi à la survie de ces bêtes. Comment on travaille là-dessus à l'INRAE aussi?
9: Alors, on travaille sur les bâtiments d'élevage, on travaille sur les modes d'élevage aussi, on travaille aussi sur les races animales, améliorer les races pour qu'elles résistent mieux à ces problèmes-là. Mais il y a aussi, on travaille à toutes ces stratégies d'adaptation, mais de façon indissociable de l'atténuation. C'est-à-dire qu'on ne peut pas s'adapter indéfiniment aussi.
4: Mais oui,
9: il
4: oui.
9: faut vraiment travailler sur la cause du problème, qui est l'émission de gaz à effet de serre. Donc, on travaille aussi toutes les stratégies d'adaptation que l'on teste. On réfléchit aussi à ce qu'elles contribuent à atténuer les émissions de gaz à effet de serre, voire, parce que c'est aussi une des chances qu'on a en agriculture et aussi dans la gestion forestière, à contribuer à capter le CO2 de l'atmosphère grâce à la photosynthèse. Mmh. Donc finalement, pour nous, c'est vraiment indissociable. Sinon, on va vers des stratégies de maladaptation. C'est-à-dire qu'on va résoudre un problème à très court terme, mais on va l'amplifier à moyen ou à long terme.
4: Merci Marie Launay. Bon, on n'a pas fini de viser avec vous sur ces stratégies d'adaptation, sur cette vision, sur ces lignes aussi. En tout cas, merci de travailler à ces sujets essentiels aussi avec l'INRAE, vous qui êtes directrice adjointe de l'unité Agroclim, en l'occurrence, où vous trouvez en Avignon. Merci beaucoup Marie Launay.
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4: Et nous y voici pour ce journal. Bonjour Bruno Salomon.
0: Bonjour Wendy.
4: 5 minutes chrono autour du mondial et on connaît, cher monsieur, les deux derniers qualifiés pour les quarts de finale de la compétition.
0: On a commencé, Wendy, par la Suisse qui, jusqu'au bout de l'ennui, a réussi à se qualifier au tir au but face à la Colombie. 0-0 score final, 4 tirs au but à 3 pour les Helvètes. Alors ça, c'était pour le match un peu tue-l'amour qui, franchement, était barbant, pas très agréable à regarder. Et puis, il y a eu ce spectaculaire Argentine-Égypte. Fantastique scénario. L'Égypte, jusqu'à la 79e minute de jeu, a mené 2-0. Ils ont cru en l'exploit, puis en 13 minutes de jeu, les Argentins sont revenus de nulle part pour l'emporter 3-2. Mmh. Alors juste pour le fun, parce que vous savez que c'est mon petit plaisir coupable, 83e minute de jeu, le commentateur de la radio nationale argentine est au stade, et puis là, Lionel Messi décide de mettre son petit but.
1: Autre centre mal de Messi va passer. Que le pega Messi al arco.
4: Ils ont du souffle, hein.
0: Oui, alors, juste, il y a une petite insulte qui part. J'ai pas fait espagnol, mais je crois que j'ai compris ce qu'il voulait dire. C'était pour les mamans, mais en tout cas, il était vraiment très, très énervé et très en folie, en fusion, c'est à voir sur les réseaux sociaux. C'est comme ça que Messi met tout un pays en fusion, voire tout un peuple, tous ceux qui l'aiment. Tiens, je vous propose d'écouter Julian Alvarez. C'est un coéquipier de Lionel Messi. Il l'a félicité pour son 21e but en Coupe du Monde dans son histoire.
2: La vérité, c'est qu'il n'y a plus beaucoup de mots pour décrire ce qu'il fait. La Coupe du Monde qu'il réalise est impressionnante et nous essayons simplement de l'aider, de l'accompagner, mais aussi de profiter pleinement de chaque instant. Que dire sinon, c'est une légende, c'est le meilleur du monde, c'est un monstre.
0: Et sachez qu'après ce match Argentine-Égypte, l'Égypte a demandé l'exclusion de l'arbitre de cette rencontre, un Français, François Le Texier. Bon, il y a des petites choses qui se sont passées sur l'arbitrage. En quart de finale, l'Argentine va affronter la Suisse.
4: Alors, notre quart de finale à nous, pour les supporters des Bleus, c'est demain, France-Maroc, Bruno.
0: Oui, les Bleus vont s'entraîner une dernière fois à Bentley aujourd'hui, puis conférence de presse pour Didier Deschamps et un joueur, on n'a pas encore le nom, afin d'évoquer cette rencontre prévue demain à 22h, quart de finale de ce mondial, match à Boston, où l'ambiance s'annonce belle, mais loin de l'ambiance que l'on va vivre, nous, en France. Ce France-Maroc passionne. Ne me dites pas que vous n'êtes pas un peu branché au boulot ou entre amis. Ça chambre un petit peu, effectivement. Par exemple, à Dieppe, tiens, partons du côté de Dieppe, où Théophile Pedrola a rencontré Ismaël, marocain venu en France pour le travail il y a 8 ans. Et demain soir, Ismaël, il est un peu tiraillé, quoi.
10: C'est naturel, je supporte le Maroc. Mais là, je commence à avoir des sentiments pour la France. C'est pour ça qu'on fait ce match. C'est assez spécial pour nous, tant que Marocains ou Franco-Marocains. De toute façon, on est taquinés en continu par des collègues français. On les taquine aussi, en fait, de notre part. C'est un sujet qu'on traite jour et nuit, avec nos familles, avec nos collègues au travail. C'est un sujet qui nous fait vivre la fête depuis avant même que le match soit disputé.
0: Voilà, reportage Théophile Pedrola d'ici Normandie à retrouver ce soir sur le compte Instagram de la station et sur le site ici.fr. Et puis juste un petit mot, surtout ne pas y voir du mal, mais on connaît l'arbitre de France-Maroc, c'est un Argentin, Facundo Tello. Et vous donniez quoi? Ils seront 5 Argentins à l'arbitrage sur cette rencontre. Je veux pas avoir de complot.
4: Ouais, bah moi non plus, du coup. On va donner des nouvelles de notre reporter, notre Américain à nous désormais, c'est Nicolas Perronnet et son célèbre vocal d'Amérique.
0: Je dirais même plus, Wendy, c'est notre Texan désormais. Oui, avec son petit chapeau de cow-boy, il découvre les us et coutumes des États-Unis et du Texas. Et aujourd'hui, son call et son vocal, il est question de castor, de pompe à essence et de viande séchée.
4: Tout un programme.
11: Salut les amis, salut. Dernière journée au Texas pour moi, avant de rejoindre les Bleus aujourd'hui à Boston. J'ai dû faire Dallas-Houston en voiture pour une histoire de passeport. Bref, je vous passe les détails et je suis tombé sur un magasin incroyable sur l'Interstate 45 sur une aire d'autoroute. Ça s'appelle Bucky's. C'est 100% made in Texas et c'est devenu un phénomène dans le sud et le Midwest des États-Unis. En fait, c'est un mix entre une station-service et un supermarché où vous trouvez absolument tout et n'importe quoi. C'est immense. Il y a des vêtements Bucky's avec le logo Castor. Trop bien, évidemment. J'ai acheté un t-shirt. Vous avez des accessoires, tout ce qu'il faut pour la maison, de la déco Bucky's, des barbecues Bucky's, des fumoirs Bucky's, des chaises de jardin Bucky's, de quoi boire, de quoi manger sur des mètres et des mètres. Je vous en parle même pas. La spécialité, c'est le beef jerky, le bœuf séché aromatisé. Bref, c'est devenu vraiment un phénomène par ici, cette chaîne de magasins. Il y en a aujourd'hui une quarantaine et c'est un incontournable des road trips. Juste pour vous donner une idée, le plus grand, qui est évidemment au Texas, il fait 7000 mètres carrés et il y a 120 pompe à essence. Allez, à demain.
0: Merci beaucoup Nicolas Perronnet. Wendy, pas de match ce soir de Coupe du Monde.
4: Merci, à demain.
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14: En direct de Pau, pour l'arrivée de la 5e étape du Tour de France. On n'est pas encore parti de Lannemezan dans les Hautes-Pyrénées. On commence plus tard aujourd'hui parce que l'étape est courte. 158 km et plate. Ça va aller vite. Maillot jaune sur les épaules du Norvégien Thorstein Træn. Vous ne le connaissez pas, c'est normal. C'est pas une star. D'ailleurs, hier, il était un peu surpris d'avoir le maillot sur le dos.
15: C'est pas encore vraiment réel. Je comprends pas tout à fait ce qu'il se passe. Peut-être que dans quelques jours, je me réveillerai et je réaliserai à quel point c'est énorme.
14: Thorstein Træn à l'arrivée hier à Foix. Histoire particulière pour ce Norvégien de 30 ans. En 2022, c'est un contrôle antidopage qui a permis de lui diagnostiquer un cancer des testicules. Il a été soigné, il a repris la compétition. Le voilà donc maillot jaune du Tour de France. Avec la bénédiction du patron Tadej Pogacar qui a choisi hier de laisser ce maillot jaune en arrivant un petit quart d'heure après l'échappée. Comme ça, ce soir, Tadej Pogacar, il n'aura pas besoin de monter sur le podium, de faire toutes les interviews. C'est un peu le boulot du maillot jaune après chaque étape. Tout ça, ça prend une ou deux heures environ. Ben là, il ne le fera pas. Ce sera donc du temps gagné pour la récupération. C'était l'objectif de laisser ce maillot jaune à Thorstein Træn. Aujourd'hui, c'est tout plat hein, sur les routes des Hautes-Pyrénées, du Gers et des Pyrénées-Atlantiques. À peine une petite côte, la côte de Balex, mais qui c'est seulement un kilomètre hein, cette côte de Balex. Donc pas de quoi effrayer les sprinteurs qui enfin vont avoir l'occasion de s'exprimer. Il n'y a pas eu de sprint massif sur ce Tour de France, même si c'est un sprinteur, Mats Pedersen, qui a remporté l'étape d'hier à Foix. On devrait le revoir dans le final à Pau, où les coureurs sont attendus après 17h30. On vous le fait vivre tout l'après-midi sur votre radio ici.
3: La météo cet après-midi en Champagne-Ardenne avec beaucoup de soleil pour tout le monde et des températures comprises entre 30 et 34 degrés. 30 degrés à Charleville-Mézières, 30 aussi à Laon, 31 à Mourmelon, 32 pour Reims, Dormans, Épernay, Fismes, 32 aussi à Rethel, à Vitry-le-François, 33 degrés à Châlons-en-Champagne et 34 degrés à Troyes. Ajoutez à ça un vent de 15 km/h qui souffle de secteur nord-ouest. La nuit prochaine, on va respirer, hein, des températures minimales qui seront comprises entre 15 et 18 degrés. Demain, jeudi, l'après-midi, autour de 35 degrés. Et ensuite, coup de chaud pour vendredi, samedi, dimanche et lundi. On approchera les 37 degrés à l'ombre.
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3: Bel après-midi en musique avec ici Champagne-Ardenne et le Reggae Night de Jimmy Cliff.

0: Reaganite, c'était Jimmy Cliff.
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0: Merci d'avoir choisi Ici Champagne Ardenne cet après-midi. Le point sur la météo, le point sur l'actualité aussi, avec notamment le Tour de France et cette nouvelle étape aujourd'hui, c'est la cinquième. On sera en direct du Tour hein, tout à l'heure, juste après les infos de 14h d'ailleurs.
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0: Avec pour commencer Gaëtan Roussel, il y aura ensuite Marc Lavoine, Catherine Ringer et Didier Barbelivien.
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0: L'ex-chanteur du groupe Maneskin, Damiano David, c'était Next Summer. À 14h, les infos. 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Et d'ici là, on écoutera France Gall ou encore Paco.
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0: playlist de l'été avec Paco Amor et Miss Amores.
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0: Bon mercredi après-midi sous le soleil de Champagne-Ardenne, il est 14h. Toute l'info en 90 secondes, Marine Logeni.
2: La mort d'un pompier volontaire de 22 ans ce matin à l'aube, alors qu'il luttait contre les flammes en Savoie, a plané, percuté par un bloc de pierre. Après donc un éboulement, tué sur le coup, des filets de protection avaient pourtant été installés. La route départementale, unique voie d'accès à la station de Pralognan-Lavanoise, est bloquée. C'est une journée à haut risque pour les incendies. La chaleur gagne du terrain, les vents se renforcent. 67 départements sont placés en vigilance orange canicule. Un épisode caniculaire sévère et durable, selon Météo France. Aujourd'hui, c'est près de la Méditerranée que le mercure montera le plus, jusqu'à 41 voire 42 près du littoral du Languedoc-Roussillon. Des conditions qui peuvent devenir rapidement insupportables pour celles et ceux qui travaillent. Uber Eats et Deliveroo préviennent, ils suspendront les livraisons entre 14h et 18h dans les départements classés en vigilance rouge. Condamnée mais candidate, Marine Le Pen lance sa campagne avec un premier déplacement dans la Sarthe à La Flèche ce matin. Mairie remportée en mars par le RN, la chef de file du Rassemblement National est arrivée sous les huées de plusieurs dizaines de manifestants et accueillis aussi par quelques applaudissements de ses soutiens. Ils ont entre 20 et 60 ans, près de 180 utilisateurs du site internet Coco, considéré comme un repère de pédocriminels et fermé par la justice il y a 2 ans, ont été interpellés ces 2 derniers mois, indique la gendarmerie qui a mené une vaste opération. Et puis les célèbres carambars transforment leur non moins célèbre blague pour la bonne cause. Vous y trouverez des messages de prévention pour sensibiliser au risque incendie, alors que les sapeurs-pompiers, on l'a dit, sont mobilisés sur de nombreux feux.
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3: Et on est au pied des Pyrénées aujourd'hui, et pourtant les organisateurs ont tracé un parcours tout plat entre Lannemezan dans les Hautes-Pyrénées et Pau dans les Pyrénées-Atlantiques. Étape express aujourd'hui, 158 km, 3h30 de course environ. Départ dans 5 minutes et c'est donc un sprint qui est attendu en fin d'après-midi. Le premier sprint massif de ce Tour de France qui arrive à la 5e étape. C'est très rare, hein, d'habitude sur la grande boucle, on en a un dès le premier ou le deuxième jour. Là, les sprinteurs ont pris leur mal en patience. Ils vont briller aujourd'hui, notamment pourquoi pas Jasper Philipsen, le Belge, qui fait partie des favoris, un des hommes les plus rapides du peloton. Il a déjà gagné à Pau, c'était il y a 2 ans. Journée a priori tranquille pour les favoris du classement général, Paul Sexas, Jonas Vingegaard et Tadej Pogacar, qui a laissé son maillot jaune hier au Norvégien Torsten Tren.
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0: La météo cet après-midi en Champagne-Ardenne, des températures chaudes jusqu'à 34 degrés attendus à 3, 33 pour Châlons-en-Champagne, 32 à Reims, Dormans, Épernay, Fismes, Rethel, Vitry-le-François, 31 à Morbelon, 30 degrés pour Charleville-Mézières et puis du vent aussi qui souffle aux alentours de 15 km/h de secteur nord-ouest. La nuit prochaine, un ciel étoilé, 15 à 18 degrés pour les températures minimales et puis demain après-midi on aura 35 degrés et ensuite à partir de vendredi pour tout le week-end et même en début de semaine prochaine, nouveau coup de chaud puisqu'on pourrait atteindre vendredi, samedi, dimanche et lundi les 37 degrés à l'ombre.
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0: En ce temps-là, j'avais 20 ans. Pierre Bachelet pour commencer cette nouvelle heure. Je vous prépare aussi Taylor Swift, Serge Gainsbourg et REM. Bon après-midi.

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0: Shiny Happy People, REM sur ici Champagne-Ardenne. Tout à l'heure à 14h30, on fera le point sur le Tour de France. C'est la cinquième étape hein, aujourd'hui. 158,3 km en direction de Pau. On retrouvera sur la route du Tour Thomas Coignac. Donc tout à l'heure, 14h30. Et puis d'ici là, trois chansons françaises à la suite. Je vous prépare Jean-Jacques Goldman, Marine et Michel Jonas.
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0: Les années 70, c'est Michel Jonas. C'était Dites-moi. Il est 14h30. C'est l'heure de faire le point sur le Tour de France. C'est cette étape qui prend la direction de Pau aujourd'hui. Thomas Coignac.
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3: Et ça y est, c'est parti. Les coureurs font à présent route vers Pau pour cette étape du Tour de France. La cinquième étape. On est parti de Lannemezan il y a environ un petit quart d'heure. Et Bruno Blanza, vous êtes sur la moto ici. Un échappé, le Finistérien Baptiste Weisstrofer.
4: Ouais, il est parti en solo dès les premiers, non pas kilomètres, mais hectomètres de cette étape. Et on le voit là avec son maillot de la Lotto, maillot rouge et noir, mais quasiment en mode contre la montre. C'est peut-être ça, hein. Je l'interrogeais il y a 2-3 jours de cela. Il est en plus fort sympathique au micro et avec le sourire, ainsi de suite. Eh bien, là, il est parti. Peut-être qu'il a trouvé qu'il n'y avait pas suffisamment sur ce tracé du tour, eh bien, de kilomètres de contre la montre. Hein. Il n'y en a qu'un en individuel. On se le rappelle, il fait 26 kilomètres et il sera sur la troisième semaine du tour parce que là, il est seul sur une étape probablement dédiée aux sprinteurs, en tous les cas sur le papier, sur le terrain. Là, il est tout seul et alors on ne sait pas s'il y a préméditation ou pas. Ce qui est certain, c'est qu'on avait vu une voiture Lotto, on l'a vu tout à l'heure, garée sur le côté gauche alors qu'il n'était pas encore passé, probablement pour se remettre juste derrière lui.
3: Et Baptiste Weisstrofer, le seul intéressé par l'échappée aujourd'hui. Vous allez passer beaucoup de temps avec lui, Bruno Blanza, sur la moto ici de Selim Guerribi, puisque derrière dans le peloton, eh ben on laisse faire, on s'arrête même pour une petite pause pipi. 2 minutes 50 déjà d'avance pour Baptiste Weisstrofer, peloton emmené par les coéquipiers du maillot jaune, le Norvégien Thorsten Tren, qu'il a pris sur les épaules de Tadej Pogacar hier à l'arrivée à Foix. Thorsten Tren, qui était membre de la bonne échappée, il est donc le nouveau leader du tour, 144 km de l'arrivée à Pau.
0: Des idées de sortie dans notre région, la Champagne Ardenne, pour un été réussi. Le cinéma s'invite sous les étoiles à Reims. Tout à l'heure, place du 11 novembre, eh bien, il y aura la première séance de ciné plein air de l'été avec Azur et Asmar, le conte de Michel Oslo qui célèbre la fraternité et le vivre ensemble. L'accès est gratuit, sans réservation. Rendez-vous dès 19h pour venir avec votre pique-nique. À 20h30, la chanteuse rémoise Alice Drissi assurera un concert pop-folk avant ce ciné quiz à 22h et puis la projection à 22h30. Pensez simplement à porter une couverture ou un siège pliant pour profiter pleinement du spectacle. C'est ce soir, place du 11 novembre à Reims. Une grosse dose de bonne humeur au Festival Musique d'ici et d'ailleurs. Ce soir à 20h, direction les chemins des sports à Saint-Martin-sur-le-Pré pour découvrir le gros tour. Sur scène, une dizaine de musiciens lorrains issus de groupes comme les Garçons Trottoirs, les Amis de ta femme ou encore la Casa Bancal qui revisite les chansons dans un spectacle explosif mêlant rock festif, cuivre, accordéon, banjo et chœur survolté. Les détails avec l'organisateur du Festival Musique d'ici et d'ailleurs, Patrick Le Gouix.
5: Nous sommes à Saint-Martin-sur-le-Pré, le chemin des sports près de la Halle avec le gros tour. C'est un collectif explosif de chansons rock ultra festives, voilà, de la musique festive engagée, qui reprennent leur répertoire et d'autres chansons avec bonne humeur, énergie, et ils sont 12 sur scène.
0: Un concert pensé pour chanter, danser et faire la fête, c'est gratuit en plein air, avec un début du concert à 20h ce soir, chemin des sports à Saint-Martin-sur-le-Pré. Et puis on termine avec 3 jours de gourmandise prévus à Charleville-Mézières. Ça commence le 10 juillet, ça finit le 12 juillet, donc ce week-end. Le square de la gare accueille la deuxième édition du festival Food Trucks Beer and Music. Au programme, une dizaine de food trucks aux saveurs variées, des brasseries artisanales, des concerts et des animations dans une ambiance familiale. L'entrée est

0: In Between Days, c'était The Cure dans les années 80. Ici Champagne-Ardenne pour un été réussi avec toutes les heures, hein, le point sur les idées de sortie. On refera le point d'ailleurs tout à l'heure à 14h30 avec notre sélection pour un été réussi en Champagne-Ardenne. Avant ça, à 15h bien sûr les infos et d'ici là Félix Gray, le dernier Zazie ou encore U2 pour la musique.
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0: Ride, c'était U2 sur Ici Champagne Ardenne.
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0: Et même au-delà de la Marne et des Ardennes, toute la Champagne Ardenne, et vous nous écoutez aussi sur internet ici.fr. Et à 15h, le point sur l'actualité, Marine Logénie.
2: Troisième vague de chaleur depuis la fin, mais les organismes sont mis à rude épreuve, particulièrement celles et ceux qui travaillent dehors. Uber Eats et Deliveroo annoncent qu'ils suspendront les livraisons dans les départements en vigilance rouge, canicule entre 14h et 18h. Ce n'est pas encore le cas. En revanche, 67 départements sont en vigilance orange aujourd'hui. Carte à retrouver sur ici.fr. Chaleur et sécheresse, cocktail explosif propice aux incendies. Le risque est maximal. Conséquence, certains feux d'artifice sont annulés dans plusieurs départements le 14 juillet. Ce sera le cas dans l'Hérault, mais aussi dans certaines communes comme à Aubusson en Creuse ou encore à Château-Gontier-sur-Mayenne. Là aussi, vous avez la liste sur ici.fr. C'est en luttant contre les flammes qu'un pompier volontaire de 22 ans est mort en Savoie ce matin, tué sur le coup après un éboulement. L'incendie est en cours depuis le 25 juin et brûle une zone difficilement accessible. La cour d'appel m'a rendu mon éligibilité. Déclaration de Marine Le Pen ce matin. Condamnée, mais candidate, la chef de file de l'extrême droite lance sa campagne à la Flèche dans la Sarthe, mairie passée au RN en mars dernier, accueillie au cri de Marine en prison par un groupe d'opposants qui se trouvait sur le marché. À l'étranger, les frappes ont repris cette nuit entre l'Iran et les États-Unis. Donald Trump affirme désormais que le cessez-le-feu est terminé. Conséquence immédiate sur les cours du pétrole, le prix du baril grimpe de 5%. Et puis les résultats du brevet dévoilés à partir d'aujourd'hui, ils sont à retrouver Académie par Académie sur ici.fr et l'appli ici.
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3: Étape plate sur le Tour de France aujourd'hui entre Lannemezan et Pau, 158 km. C'est la cinquième étape et c'est Mario classique d'une étape plate. Un homme en tête, un seul. Il est français, il est du Finistère Sud. Il s'appelle Baptiste Weistrofer de l'équipe Lotto Intermarché. Il risque de passer une bonne partie de la journée tout seul. Il a près de 3 minutes d'avance sur le peloton où ce sont les équipes de sprinteurs qui commencent à rouler. Parce que c'est un sprint qui est attendu tout à l'heure à Pau sur les coups de 17h45 à peu près. Un sprinter, peut-être Jasper Philipsen, le Belge, c'est le dernier à s'être imposé à Pau. C'était en 2022. C'est son équipe qui roule à présent, l'équipe alpecine, et non plus l'équipe du maillot jaune, le Norvégien Thorsten Tren. Cette étape, elle est à suivre tout l'après-midi sur votre radio ici.
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0: Encore une journée très ensoleillée en Champagne-Ardenne avec un petit vent de secteur nord-nord-ouest qui souffle aux alentours de 15 km/h et qui augmente le risque de feu de végétation, feu de récolte notamment. On est en vigilance jaune, feu de forêt, en vigilance rouge, feu de récolte dans notre région. Du soleil et de la chaleur cet après-midi. 30 degrés relevés en ce moment à Charleville-Mézières, à Laon aussi, 31 à Mourmelon, 32 pour Reims, Dormans, Épernay, Fismes, Rethel, 32 aussi à Vitry-le-François, 33 degrés à Châlons-en-Champagne et 34 degrés à Troyes. La nuit prochaine, un ciel étoilé entre 15 et 18 pour les minimales et demain après-midi, on aura 35 degrés de moyenne en Champagne-Ardenne. Ensuite, les températures vont monter d'un cran entre vendredi et lundi. Ce week-end, notamment, on pourrait approcher les 37 degrés à l'ombre.
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0: On commence par trois chansons françaises. Joe Dassin, Il était une fois nous deux, Trois cafés gourmands à nos souvenirs, Niagara, Je dois m'en aller, et puis ensuite un tube international, ça sera David Bowie, peu avant 15h15.

0: Let's Dance, c'était David Bowie. Tout à l'heure, à 15h30, nous irons sur le Tour de France pour voir quelles sont les nouvelles du peloton sur cette 5e étape du Tour qui se dispute sur 158 km en direction de Pau. On retrouvera sur la route du Tour de France Thomas Coignac, notre envoyé spécial. Ici, votre radio partenaire du Tour de France. D'ici là, trois chansons françaises à la suite. Renaud, Louane et Maxime Le Forestier.
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0: San Francisco. Maxime Le Forestier, ici Champagne-Ardenne. Il est 15h30, c'est l'heure de rejoindre Thomas Coignac depuis le Tour de France sur la route du Tour en direction de Pau. Quelles sont les nouvelles, Thomas ?
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3: Et on avance bien entre Lannemezan et Pau, 45,6 km/h de moyenne dans la première heure de course. Un homme en tête, un Français, le Finistérien Baptiste Weisstrofer, avec 2 minutes 50 d'avance sur le peloton. Tout ça, Bruno Blanza sur la moto ici de Selim Guerribi. Vous êtes derrière l'échappée sous une chaleur encore extrême aujourd'hui.
4: Oui, 37 degrés nous avons sur la moto ici, 20 mètres derrière l'échappée qui boit énormément, le Finistérien. Là, il a vraiment les coudes sur le guidon en monde chronomètre pour le contre-la-montre, là, véritablement, hein, parce qu'il sait que derrière, ça va probablement revenir à un moment donné. Mais on le voit forcément consommer énormément de bidons. Je discutais avec plusieurs coureurs et directeurs sportifs avant le départ ce matin sur une journée comme hier, où il a fait 2-3 degrés de plus, hein, ce qui peut faire une différence. Effectivement, les coureurs peuvent passer 12, 13, 14, voire 15 bidons sur la journée, ce qui est énorme, hein. Ça veut dire à peu près un bidon, ça fait 600 millilitres, donc ça veut dire une dizaine de litres. Alors il n'y a pas que de l'eau, il y a aussi des bidons avec des sels minéraux, il y a aussi des bidons avec du sucre pour de l'apport glucidique rapide, mais tout ça est quand même exceptionnel, il ne faut pas l'oublier. Ça représente sur une journée avec tout le peloton environ 2500 bidons que les coureurs sont obligés de lâcher dans des zones qui sont dédiées à cela pour ne pas polluer, bien évidemment. Et là, il est en train de relâcher vers Strofer, juste avec un écart qui, mine de rien, se maintient et a même tendance à grandir un petit peu de nouveau, Thomas.
3: Et ça y est, on vient de passer la barre des 100 km, 100 km avant l'arrivée ici à Pau. On suit cette étape sur votre radio ici tout l'après-midi.
0: Des idées de sortie chez nous pour passer un bel été en Champagne-Ardenne. Un ciné plein air ce soir, place du 11 novembre à Reims. C'est la première séance de ciné plein air de l'été avec Azur et Asmar, le conte de Michel Oslo qui célèbre la fraternité, le vivre ensemble. L'accès est gratuit et sans réservation. Dès 19h, vous pourrez venir avec votre pique-nique. À 20h30, la chanteuse rémoise Alice Drissi fera un concert à pop folk avant un ciné quiz à 22h. Et puis la projection du film vers 22h30.
5: Et ce soir, au quartier Chemin Vert, à la place du 11 novembre, c'est l'ouverture des ciné plein air à Reims avec Azur et Asmar, un superbe conte de Michel Oslo, le père de Kirikou que vous avez sans doute vu et que je vous invite à voir. Ça va être un moment sombre, lumineux, qui célèbre la fraternité. Voilà, un très très beau film, donc à partir de 19h et le film à 22h30.
0: Ouais, pensez ça. Simplement apporter une couverture ou un siège pliant pour profiter pleinement de la soirée. Un festival food truck et bière à Charleville-Mézières. Ça sera vendredi, samedi et dimanche au square de la gare avec une dizaine de food trucks, des saveurs variées, des brasseries artisanales, des concerts, des animations, entrées complètement gratuites. Ça commence vendredi à 15h et samedi et dimanche, deux journées complètes, square de la gare à Charleville. Et puis des arts de la rue à Tinqueux. Ce vendredi, rendez-vous au parc Champ-Pavot pour une soirée pleine de surprises. Vendredi à 18h, championnat du monde d'aquatisme, une compétition totalement déjantée où les athlètes venus du monde entier s'affrontent dans des épreuves aquatiques, mais sans eau. C'est à voir. Un spectacle drôle, rythmé et plein d'énergie qui promet de grands éclats de rire. Et vous pourrez prolonger la soirée dans une ambiance chaleureuse, là aussi avec food truck, jeux de fléchettes, pétanque, musique et espace détente pour partager un bon moment en famille ou entre amis. C'est vendredi au parc du Champ-Pavot à Tinqueux, juste à côté de Reims.
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0: Avec Alex Warren, il y aura Boulevard Désert à Lyon et tout de suite la mise au point de Jackie Quartz.

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0: la musique des années 80. Les brunes ne comptent pas pour des prunes. Restez à l'écoute hein, d'ici Champagne Ardenne. 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
3: Allez, on écoute maintenant le témoignage que Nathalie nous a laissé sur le WhatsApp d'Ici Champagne Ardenne.
4: Bonjour toute l'équipe d'Ici Champagne Ardenne, je voulais apporter mon témoignage dans l'émission en tant que donneuse de sang, c'est vraiment essentiel.
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3: Merci en tout cas d'avoir témoigné ce matin, c'était très sympa.
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5: Merci à vous et bonne journée.
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0: Guillaume Grand, c'était toi et moi.
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0: Ici Champagne-Ardenne, partenaire du Tour de France, on sera sur la route du Tour dans un instant, mais pour l'heure, les infos, il est 16h. Et c'est avec vous, Marine Lojani.
2: Et certes, mais candidate quand même. Marine Le Pen lance sa campagne avec un premier déplacement dans la Sarthe à la Flèche. Aujourd'hui, mairie remportée en mars par le RN. La chef de file du Rassemblement National est arrivée ce matin sous les huées de plusieurs dizaines de manifestants, accueillie aussi par quelques applaudissements de ses soutiens. Reportage en images et en vidéo sur ici.fr. La préfète de la Savoie met en garde sur l'instabilité des terrains forestiers après la mort d'un pompier volontaire de 22 ans ce matin, alors qu'il luttait contre les flammes percutées par un bloc de pierre après un éboulement et tué sur le coup. Des filets de protection avaient pourtant été installés sur la route départementale. L'unique voie d'accès à la station de Pralognan-Lavanoise, elle est bloquée cet après-midi. C'est une journée à haut risque pour les incendies. La chaleur gagne du terrain, les vents se renforcent. 67 départements sont placés en vigilance orange canicule. Des conditions qui peuvent vite devenir insupportables pour celles et ceux qui travaillent. Uber Eats et Deliveroo préviennent qu'ils suspendront les livraisons entre 14h et 18h en cas de vigilance rouge dans certains départements. C'est la fin de l'année scolaire. Les résultats d'examen se succèdent après ceux du bac. Hier, les collégiens découvrent si oui ou non ils ont décroché leur brevet des épreuves écrites qui ont eu lieu les 26, 29 et 30 juin. On s'en souvient, en pleine vague de canicule. Et puis les célèbres carambars transforment leurs blagues pour la bonne cause. Vous y trouverez des messages de prévention pour sensibiliser au risque incendie, alors que les sapeurs-pompiers se sont mobilisés sur de nombreux feux à travers le pays.
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3: Et on a fait la moitié de cette étape, cette cinquième étape du Tour de France entre Lannemezan et Pau. Il reste 80 km à parcourir. Pour l'homme de tête, le Finistérien Baptiste Weisstrofer de l'équipe Lotto Intermarché. Il a attaqué dès le départ de cette étape qui était donnée à Lannemezan. Et il est seul en tête. Personne n'a voulu se joindre à lui pour former l'échappée du jour. 3 minutes 23 d'avance pour lui. On est sur les routes du Gers avant de retourner dans les Hautes-Pyrénées puis les Pyrénées-Atlantiques pour rejoindre Pau et la place de Verdun où se tiendra l'arrivée de cette étape du Tour où un sprinter devrait s'imposer. On peut vous citer quelques favoris: Jasper Philipsen, Tim Merlier, Olaf Coy, Binyam Girmay, pas de français malheureusement, mais un qui est devant. On vous fait vivre cette étape tout l'après-midi sur votre radio ici.
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0: Les journées se suivent et se ressemblent avec toujours des conditions extrêmement sèches sur la région. Beaucoup de soleil et du vent en ce moment, jusqu'à 15 km/h, vent de secteur nord-ouest qui augmente le risque d'incendie, notamment le feu de végétation, le feu de récolte. Des températures qui sont actuellement comprises entre 30 et 34 degrés, 30 Touron à Charleville-Mézières, 31 à Mourmelon, 32 degrés pour Reims, Épernay, Fismes, 32 aussi à Dormans, Rethel, Vitry-le-François, 33 degrés à Châlons-en-Champagne et actuellement 34 degrés à 3. La nuit prochaine, entre 15 et 18 degrés pour les minimales. Demain après-midi, 35 degrés, toujours du soleil. Toujours du soleil et même davantage de chaleur entre vendredi et lundi. On pourrait atteindre les 37 degrés à l'ombre ce week-end.
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0: Tout à l'heure à 16h30, on retournera sur le Tour de France. On fera aussi la sélection des idées de sortie. Ce sera l'agenda ici Champagne-Ardenne. Et la musique, c'est maintenant avec Françoise Hardy, VIP. Et on écoutera aussi Last Train to London d'Electric Light Orchestra.

0: Last Train to London, c'était Electric Light Orchestra. L'histoire du jour avec Nicolas Schmitt, et l'histoire n'est pas banale, hein, c'est celle de la demi-verge dont le panneau avait encore disparu en novembre dernier, Nicolas.
1: La demi-verge, oui, 20 habitants, un mot de la commune de Girondelle qui se dresse fièrement le long de l'axe Charleville-Hirson. Le maire Jérôme Rouet n'en est pas à sa première constatation de vol, hein, 4 ans, 25 ans, dont un en juin dernier, et rebelote il y a 15 jours. Mais qui en veut à la demi-verge?
2: Bah, je pense que voilà, hein, le mot la demi-verge... Ça peut susciter la convoitise de certains blagueurs, on va dire. Hein. Je ne sais pas si c'est un trophée pour eux ou alors si c'est pour s'amuser dans des soirées, etc., pour des amis, des anniversaires, des choses comme ça.
1: Et bien voilà qui va peut-être en rassurer certains. La demi-verge suscite la convoitise et se trouve au cœur d'une zone de village au nom très imagé.
2: Chez nous, on a plusieurs lieux-dits. Hein. Alors, il n'y a pas de panneau. Il y a sur la commune des Ténières, il y a un lieu-dit qui s'appelle le Trou de la Choune. Hein. Alors, c'est pareil, ça fait bien rire. Il y a le Trou de la Choune, il y a la demi-verge, il y a le lieu-dit de Mon Plaisir. Bon, tout ça, c'est des mots qui font un peu, voilà, qui font sourire.
1: Voilà, qui fait sourire les automobilistes, oui, mais pas les habitants quand le panneau disparaît.
2: Ah, bah oui, ils en ont marre parce que leurs panneaux, ils y tiennent. Déjà, ils tiennent à leur identité, hein, parce que, voilà, ils habitent là. Et toi, tu as le panneau, la demi-verge, ben voilà, là, c'est leur adresse. Donc, ils veulent absolument à chaque fois remettre. Alors, je sais, hein, mais oui, à chaque fois, c'est 250, quoique les poteaux sont pas disparus, sinon c'est 450, et puis c'est toujours une demi-journée de travail pour aller sur place, et voilà quoi, et puis la sécurité, parce que je vous dis, c'est au bord d'un grand lac.
1: 250 euros la demi-verge, c'est le tarif en tirage chardonnaise.
2: C'est ça, une verge complète, c'est 500. Non, je plaisante.
1: En revanche, pour l'explication du nom du hameau, là, il est très sérieux, Jérôme Rouet, il y a une vraie raison.
2: Parce que ce lieu dit est en limite entre notre commune et la commune des Ténières, et donc le ruisseau qui traverse s'appelle la verge. Donc là, comme il est ce lieu dit est d'un côté de la verge, ils l'ont appelé la demi-verge.
1: Et pour conclure, si jamais le comité de jumelage de la demi-verge décidait un jour de se rapprocher d'un autre village, ça serait lequel? Mol dans l'Allier, Moncu dans le Lot, Gland en Suisse ou Saint-Amand-sur-Fion dans la Marne?
2: Oh, je pense que ça serait plus avec Moncu, parce que c'est quand même un nom de village bien connu, on va dire.
0: Et pour info, les panneaux ne sont jamais retrouvés, mais le maire signale à chaque fois le vol à la gendarmerie.
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0: Allez, on quitte la Champagne-Ardenne pour le bout du bout ouest de la France, l'autre Finistère avec les Innocents, un peu de fraîcheur, en théorie, en Bretagne.

0: Le son des mouettes et du grand air, les innocents, c'était l'autre Finistère. Trois chansons françaises à la suite hein, qui arrivent. Alors, il y a eu Les Innocents, il y aura Benjamin Biolay et Véronique Sanson. Et puis d'ici à 16h30, on écoutera aussi Supertramp.
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0: L'année 79, Breakfast in America, Supertramp. Il est 16h30, c'est l'heure de faire le point sur le Tour de France, l'actualité du peloton en direction de Pau aujourd'hui. Thomas Coignac.
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3: Direct de Pau, lieu de l'arrivée de cette cinquième étape où la caravane publicitaire est en train de passer sous mes yeux. Les coureurs, eux, doivent encore parcourir 59 km. Ils sont de retour dans le département des Hautes-Pyrénées. Toujours un échappé, le Finistérien Baptiste Weisstrofer. Bientôt au sprint intermédiaire de Vic en Bigorre. Il va passer la ligne en tête. Il marquera 25 points, Bruno Blanza. Mais derrière lui, il y a 20 points à distribuer pour le deuxième. Et puis ensuite, troisième, quatrième, marque des points également. Ça va donc sprinter dans le peloton un petit peu comme hier, Bruno.
4: Oui, ça va être un petit peu la répétition générale avant probablement un sprint massif à l'arrivée tout à l'heure à Pau. Et on a vu hier que les sprinteurs voulaient déjà se mettre un petit peu en route. On a vu Guirmay notamment s'imposer sur le sprint intermédiaire qui était présent d'ailleurs dans l'échappée, l'Érythréen, devant deux de ses principaux concurrents. Il y avait notamment Pedersen, le vainqueur final. Donc il y a de gros candidats encore une fois. Philipsen était également là hier en deuxième position. Donc tout à l'heure sera un petit peu dans 13 km désormais, un petit peu leur bac blanc avant d'entrer dans Pau et là d'aller chercher la victoire finale effectivement.
3: Et première étape dédiée aux sprinteurs aujourd'hui. Il a fallu attendre la cinquième étape de ce Tour de France pour qu'ils puissent s'expliquer. C'est plus long que d'habitude. D'habitude c'est la première ou la deuxième. On devrait sprinter aujourd'hui mais aussi à Bordeaux, à Bergerac, à Nevers, à Chalon-sur-Saône et peut-être aux Champs-Élysées, même s'il faudra franchir Montmartre, entre 5 et 6 sprints donc pour ce Tour de France 2026, le premier attendu dans 1h15 environ à Pau, théâtre de l'arrivée de cette étape. 37 degrés sur la route du Tour. On continue de vous faire vivre l'étape tout l'après-midi sur votre radio Ici.
0: Des idées de sortie pour ce soir. Tiens, pas très loin de Châlons-en-Champagne, à Saint-Martin-sur-le-Pré. Rendez-vous au Chemin des Sports pour découvrir le Gros Tour. Sur scène, une dizaine de musiciens. Écoutez les précisions avec Patrick Leguitz, l'un des organisateurs du festival Musique d'ici et d'ailleurs.
5: Et nous sommes à Saint-Martin-sur-le-Pré, au Chemin des Sports, près de la Halle, avec le Gros Tour. C'est un collectif explosif de chansons, rock, ultra festive, voilà. De la musique festive, engagée, qui reprennent leur répertoire et d'autres chansons avec bonne humeur, énergie, et ils sont 12 sur scène.
0: C'est ce soir un concert à penser pour chanter, danser et faire la fête. C'est gratuit en plein air avec un début du concert à 20h, donc Chemin des Sports à Saint-Martin-sur-le-Pré. L'Afropop s'invite à Épernay. Là, c'est dans le cadre d'un autre festival qui s'appelle Voile à l'été. La chanteuse Siane Potok monte sur la scène du théâtre Gabriel Dorzia. C'est tout à l'heure à 20h.
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0: Entre Londres, Paris et Kinshasa, l'artiste propose un univers métissé mêlant afropop, soul et influences africaines, porté par une voix, vous l'entendez, chaleureuse et des rythmes très dansants. Un concert gratuit, mais les places sont limitées. Alors la réservation est très conseillée hein, via la billetterie en ligne de la ville d'Épernay. C'est ce soir 20h au théâtre Gabriel Dorzia à Épernay. Et puis demain, je vous propose un après-midi en plein air. On sera le jeudi 9 juillet et la réserve naturelle régionale des étangs de Belleval en Argonne propose une animation gratuite autour de la vie secrète des demoiselles et des libellules. Pendant 2h30, vous allez pouvoir partir à la découverte de ces étonnants insectes, hein, apprendre à les reconnaître, à les observer dans leur milieu naturel. Le rendez-vous est fixé à 14h demain. L'animation est gratuite, mais l'inscription est obligatoire auprès du Conservatoire d'espaces naturels de Champagne. Ardennes. Attention, je vous donne le numéro dans un instant. Ce sera à Belleval en Argonne, donc demain après-midi dès 14h. Et le numéro de téléphone, c'est le 03 26 72 54 47. On tient à votre disposition hein, ici à l'accueil d'ici Champagne-Ardennes.
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0: Et on reste dans cette ambiance pleine nature avec Yann Muller, Les Oies Sauvages.
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0: L'Aziza, Daniel Balavoine. Un peu d'humour, ça fait toujours du bien, même en plein été. Et aujourd'hui, on parle de la vie de couple. C'est pas toujours un fleuve tranquille, c'est vrai. Fred Ballard a par exemple remarqué qu'un couple qui ne dit pas un mot au restaurant n'est pas forcément au bord de la rupture.
1: Quand on ne se parle plus, on ne s'engueule plus.
2: Ben oui, c'est logique et c'est une manière pour certains couples d'éviter une confrontation inutile.

0: et stérile qui émaille la vie à deux tout au long du parcours conjugal.
1: À 30 ans, quand ton mec fait la gueule, tu veux absolument comprendre ce qui se passe. Non, je t'en prie, dis-moi ce que tu ressens, parce que là, je sens que tu ne te sens pas bien. Et tu sais que quand tu ne te sens pas bien, je ne me sens pas bien. Donc j'ai vraiment besoin que tu me parles de ton ressenti, parce que là, j'ai la sensation que tu ne peux plus me sentir. À 50 ans, quand ton mec fait la gueule, tu savoures le silence.
0: Et oui, et on peut compter sur la longue expérience d'Anne Romanoff pour nous aider à décrypter le langage codé des couples au bord du gouffre. Mais comme Romane Frayssinet, il faut savoir aussi décrypter le langage corporel de certains individus.
2: Il y a des gens, ils envoient un message très précis. Par exemple, il y a des gens, ils envoient le message « Je suis un père de famille en vacances ». Le message, il est clair. J'ai un short. Le short, il a énormément de poches. Tu peux tout ranger dans le short. Il est parti en vacances sans valise. Tout est déjà dans le short. Mais le polo, il est court, court, court.
0: Voilà, le message est clair, hein, quand le laisser-aller vestimentaire va de pair avec le gras du bidou, le couple est en général à son apogée et préfère se fendre la poire en discutant le bout de gras que de se prendre le chou entre la poire et le fromage, parce que tant qu'il y a de l'humour, il y a de l'amour pour toujours.
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3: Avec les Bangles, Eternal Flame, il y aura aussi le tube de cet été 2026 de Shakira, Die Die.

0: Hein, je crois que c'est le tube de l'été 2026. Hein. Dai Dai, Shakira et Burn Up Boy. À 17h, le point sur l'actualité. On retournera aussi en direction de Pau, en ligne d'arrivée pour ce Tour de France 2026. On y retrouvera notre envoyé spécial Thomas Coignac, puisque votre radio ici est partenaire de ce Tour de France. 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Donc restez bien écoute dans la prochaine heure sur Ici Champagne-Ardenne. Et avant 17h, Véronique Jeannot, Laurent Voulzy et Alain Bachung.
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0: Gabi, oh Gabi. Alain Vachung.
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0: Mercredi 8 juillet 2026, il fait 34 degrés à 3. Ici Champagne-Ardennes, il est 17h. L'essentiel de l'actualité, Marine Logeni.
2: Et direction les routes du Tour de France pour commencer. Cinquième étape en cours, partie de Lannemezan dans les Hautes-Pyrénées, direction Pau pour l'arrivée. 158 km au total, étape de plat pour les sprinteurs. Le Breton Baptiste Weichtrofer est toujours seul en tête, Thomas Coignac.
3: Oui, avec 1 minute 30 d'avance sur le peloton à environ 37 km de l'arrivée ici à Pau. Baptiste Weichtrofer qui est parti dès les tout premiers hectomètres de cette étape à Lannemezan. Tout seul, personne n'a voulu partir dans l'échappée avec lui. Et effectivement, ça semble perdu d'avance pour le Finistérien, puisque les sprinteurs ont coché cette étape. C'est la première fois qu'on devrait avoir un sprint massif sur ce Tour de France 2026. Et l'écart donc n'arrête pas de baisser. Sinon, dans le peloton, tout se passe bien. À une petite exception près, Jonas Vingegaard, le Danois, le double vainqueur du Tour de France, et qui a dû changer de vélo après un problème mécanique. Mais sinon, les favoris passent une journée assez tranquille. On attend donc les sprinteurs aux alentours de 17h45 ici, place de Verdun à Pau, pour une arrivée massive.
2: Thomas Coignac, merci. Sur les routes du Tour, on vous retrouvera pour vivre cette arrivée bien sûr en direct sur ICI et sur ICI.fr. Un Tour de France sous des chaleurs extrêmes, c'est la troisième vague de chaleur depuis la fin mai. Demain, 5 départements rejoignent la vigilance orange canicule, ce qui fera 72 au total. Et le risque d'incendie est toujours là dans l'Hérault, près de Bédarieux, 380 hectares parcouru, des évacuations préventives ordonnées. Plusieurs routes d'attention sont fermées dans le secteur. Incendie fixé dans le Loir-et-Cher où les flammes ont tout de même parcouru 400 hectares. Ce matin, un pompier volontaire de 22 ans est mort en luttant contre les flammes en Savoie, tué sur le coup par la chute d'un bloc de pierre. Situation en direct sur ces incendies à suivre là aussi sur ICI.fr. Conséquence de ce risque, les feux d'artifice sont annulés dans plusieurs départements le 14 juillet. C'est le cas dans l'Hérault, en Charente ou encore dans la Loire. Avec le retour de la canicule, c'est le retour des annulations de trains, un tiers des trains sur les lignes Paris-Clermont, Paris-Limoges-Toulouse et la transversale Sud-Bordeaux-Marseille. Au total, un quart des départs des trains intercités sont annulés dans l'ensemble de la France jusqu'à la fin de la semaine. La Cour d'appel m'a rendu mon éligibilité. Déclaration de Marine Le Pen ce matin. Marine Le Pen condamnée, mais candidate. La chef de file de l'extrême droite a lancé sa campagne à la flèche dans la Sarthe. Mairie passée au RN en mars dernier. Accueilli au cri de Marine en prison par un groupe d'opposants qui se trouvait sur le marché. Et puis sur les routes, attention, ce week-end, il va y avoir du monde. Dès vendredi, la journée est classée noire en Auvergne-Rhône-Alpes, rouge sur le reste du territoire. C'est du noir aussi samedi dans le sens des départs, toujours en Auvergne-Rhône-Alpes, dans le nord et le Grand Ouest, et rouge dans les autres régions. Vous retrouvez les cartes et les prévisions sur l'appli ICI et sur ICI.fr.
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0: En ce mercredi après-midi, les températures sont toutes supérieures à 30 degrés dans notre région. 30 degrés à Charleville-Mézières, 31 à Mourmelon, 32 actuellement à Reims, à Épernay, à Fismes, à Vitry-le-François, à Dormans, 32 aussi à Rethel, 33 pour Châlons-en-Champagne et 34 degrés à Troyes. C'est donc dans le sud de Champagne qu'il fait le plus chaud actuellement. On ajoute à ça un vent à 15 km/h et ce qui dessèche encore plus la végétation. Je vous rappelle que pour les feux de récolte, on est placé en vigilance rouge dans notre région. Pour demain, jeudi, les températures seront autour de 35 degrés quasiment partout en demain après-midi. Et d'ailleurs, à partir de demain midi, l'Aube et la Haute-Marne sont placés en vigilance orange canicule par Météo France. Donc à partir de demain midi, ça vient de tomber. Et puis pour vendredi, samedi, dimanche et lundi, là, les températures monteront encore d'un cran. On aura ce week-end des après-midi autour de 37 degrés à l'ombre, avec des nuits où on aura du mal à descendre sous les 20 degrés.
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0: Michael Jackson, les années 90, Black and White.

0: Michael Jackson, ici Champagne Ardenne, 17h07.
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0: 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Et puis, d'ici à 18h, on ira aussi se promener dans le secteur de Châlons en Champagne. Ce sera nos coups de cœur de l'été à Châlons. Tant ici, on aime. Manon Lisa, le petit pêcheur.

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1: Des influences de Manu Chao, encore de Mickey 3D, hein, pour Manon Lisa. C'est une nouveauté, ici Champagne-Ardenne. Le titre, Le Petit Pêcheur à l'instant.
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1: Et ici, on vous donne des bons plans pour cet été. Nicolas Schmitt nous emmène tout de suite à la découverte des richesses de la ville de Châlons-Champagne et de toutes les activités que Châlons propose cet été.
4: Nous sommes au bord du Nau, un de ces cours d'eau qui traverse Châlons et que l'on peut parcourir, évidemment, vous le savez, depuis maintenant de nombreuses années, ici à Châlons. Et nous sommes sur l'embarcadère. Je suis avec Laurence Padiou, la directrice de l'Office du tourisme qui propose ces balades en barque. Bonjour Laurence Padiou.
5: Bonjour Nicolas.
4: On parlait des balades en barque, justement, ça c'est l'offre phare de Châlons.
5: C'est ça, je dirais que c'est l'incontournable. On propose deux balades, une en journée, l'Odyssée, et une la nuit, Métamorphose. Métamorphose est une balade plus récente, nous venons de fêter leurs 10 ans. L'Odyssée est une balade qui existe depuis longtemps, elle permet de découvrir le centre historique de la ville, mais sous un angle insolite, puisqu'on la découvre des cours d'eau que sont le Mau et le Nau, et qui permettent de voir de nombreux monuments et ponts. Le plus ancien pont sous lequel on passe est de 1530. Ils ont tous des formes différentes, ils ont tous leur charme et leur histoire. Et puis, il y a un moment très agréable, surtout en cette période de chaleur. On est en milieu urbain, mais on traverse aussi le Petit Jard, qui est un merveilleux jardin dans Châlons. Et c'est un moment de fraîcheur, de verdure, très agréable. Et sur le même circuit, la nuit, on a Métamorphose avec des spectacles son et lumière sur les ponts et monuments que l'on peut découvrir au fil de l'eau.
4: Avec des mappings donc sur ces fameux monuments. Et si jamais on n'avait pas envie de les découvrir depuis l'eau, vous avez un plan B pour ceux qui n'aimeraient pas se balader sur une barque.
5: C'est ça, pour ceux qui n'aimeraient pas ou qui n'auraient pas de place, puisque les places restent limitées bien sûr, ou qui n'auraient pas eu le temps de réserver, nous avons créé un circuit pédestre lumineux que nous appelons rando. Donc au départ de l'office, il suffit de suivre les petites lumières bleues au sol et il est possible de découvrir des berges les différents mappings.
4: Alors ces monuments, on peut les voir depuis l'eau si on souhaite, depuis ce circuit. Et puis vous proposez également des circuits découvertes par monuments, centre-ville historique de Châlons par exemple.
5: C'est ça, on a la chance d'avoir un patrimoine extrêmement riche à Châlons, un patrimoine bâti. Et puis cela fait 2 ans qu'on est en partenariat avec les musées municipaux. Donc cela nous permet de proposer une visite quotidienne entre le 15 juillet et le 23 août, avec des thèmes différents chaque jour. Donc certains jours seront dédiés au musée des Beaux-Arts ou au musée du Cloître. Et puis nous proposons des thèmes avec à chaque fois un lieu exclusif. Par exemple, on va visiter la collégiale Notre-Dame-en-Vaux, mais on montera dans le carillon, chose qu'il est totalement impossible de faire en dehors d'une visite guidée. Et lorsqu'on visitera le centre historique, on pourra aussi monter au sommet de la Porte Sainte-Croix pour avoir une vue à 360 degrés sur Châlons.
4: Ouais, c'est pas n'importe quoi cette porte en plus, elle symbolise tellement de choses, l'entrée de la ville et puis aussi le passage d'une célèbre personnalité historique française.
5: Marie-Antoinette, oui. Exactement, bravo Nicolas. Et notre guide a beaucoup à raconter sur Marie-Antoinette, il a même écrit un livre sur le sujet.
4: Plein de choses à faire donc sur cette ville de Châlons, riche en histoire et riche en jolies découvertes et notamment donc ces balades sur le Mau et le Nau qui vous apporteront un petit peu de fraîcheur comme nous là ici sur cet embarcadère. Merci beaucoup Laurence Padiou.
5: Merci Nicolas.
1: Et vous pouvez également louer des vélos électriques, visiter des caves de Champagne, profiter jusqu'au 27 juillet des concerts du Festival Musique d'ici et d'ailleurs. Toute l'offre estivale, vous la retrouvez sur le site chalon-tourisme.com. Et puis Châlons en Champagne qui va démarrer la rentrée aussi sur les chapeaux de roue avec la foire de Châlons en Champagne au Capitole. Ça sera du 28 août au 7 septembre.
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1: Avec William Scheller, le carnet à spirale. Et Coldplay qu'on vous prépare dans 3 minutes.

0: Coldplay sur SI Champagne-Ardenne. On vous prépare Jeanne Masse toute première fois. À 17h30, la sélection des idées de sortie. On préparera notre soirée ensemble avec du cinéma en plein air ce soir dans le quartier du Chemin Vert de Reims. Ou encore un concert d'Afropop gratuit ce soir à Épernay. Vous saurez tout dans l'agenda. Et puis on fera aussi un tour sur le Tour de France. Il reste 21 km actuellement à nos coureurs pour atteindre la ville de Pau où aura lieu l'arrivée. Une arrivée à suivre en direct sur SI Champagne-Ardenne avec notre envoyé spécial Thomas Coignac, ça sera vers 17h40.
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La playlist de l'été, ici Champagne-Ardenne avec Jeanne Mas, toute première fois. Il y aura Lionel Richie, Charles Doré et Mylène Farmer, California, avant 18h. Des idées de sortie à Reims ce soir. Tiens, ça vous dit du cinéma en plein air. Ça se passe dans le quartier du Chemin Vert et c'est gratuit. Hein. La place du 11 novembre accueille cette première séance de ciné de plein air de l'été avec le film Azur et Asmar, le conte de Michel Oslo qui célèbre la fraternité et le vivre ensemble. L'accès est gratuit et sans réservation. Alors ça commence dès 19h. Vous pouvez venir avec votre pique-nique. À 20h30, il y a un concert. La chanteuse rémoise Alice Drissi assurera ce concert pop-folk avant un ciné-quiz à 22h et puis la projection du film à 22h30. Pensez simplement à apporter une couverture ou un siège pliant pour profiter pleinement de la soirée, c'est entièrement gratuit. C'est dans le quartier du Chemin Vert à Reims ce soir à place du 11 novembre. Un concert à Épernay, gratuit, là aussi, ce soir, de l'Afropop. C'est dans le cadre du festival Voilà l'été. La chanteuse Siane Potok monte sur la scène du théâtre Gabriel Dorzia. C'est à 20h et ça donne ça. Maman.

0: Entre Londres, à Paris et Kinshasa, l'artiste propose un univers métissé, mêlant afro-pop, soul et influences africaines, porté par une voix, vous l'entendez, chaleureuse et des rythmes dansants. Le concert est gratuit, mais les places sont limitées, donc il est fortement conseillé de réserver dès maintenant via la billetterie en ligne sur le site de la ville d'Épernay. Demain, les libellules n'auront plus de secret pour vous. Et oui, demain, on sera le jeudi 9 juillet et la réserve naturelle régionale des étangs de Belleval en Argonne propose une animation gratuite autour de la vie secrète des demoiselles et des libellules. Pendant 2h30, vous allez pouvoir partir à la découverte de ces étonnants insectes, apprendre à les reconnaître, les observer dans leur milieu naturel. Le rendez-vous est fixé à 14h. L'animation est gratuite, mais là aussi, l'inscription est obligatoire auprès du conservatoire des espace naturel de Champagne-Ardenne au 03 26 72 54 47. Si vous n'avez pas eu le temps de noter ce numéro, il est à votre disposition. Mélanie vous accueille au standard d'ici Champagne-Ardenne.
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0: On fait notre valise avec des jeux de plage dans la valise. Dans un instant, c'est notre chronique après Lionel Richie. 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

0: Lionel Richie, dans un instant, direction la Californie avec Mylène Farmer. Et pour partir en Californie, il faut prendre son billet d'avion et il faut préparer sa valise aussi. Une valise avec des souvenirs d'été, beau goût, d'anecdotes. Perrine Clément nous emmène à la découverte des objets de nos vacances et notamment des jeux de plage.
1: Dans ma valise, il y a...
2: Maman, je crois que je vais vomir. Tiens ! On n'aura pas pris le sang pour rien.
1: Des jeux de plage.
2: Je peux le retourner pour en faire un pâté de sable ?
3: Pas dans la voiture !
4: Vamos a la playa.
5: La plage est un immense terrain de jeu. Chaque été, nos activités lui donnent une nouvelle identité. Il suffit d'un ballon et on en fait un terrain de volley. Des raquettes, un court de tennis et avec tout ce sable, c'est l'espace rêvé pour nos projets immobiliers. Râteau, pelle, brouette, seau, des jouets indispens, sable. Sable que l'on creuse, ratisse et avec lequel on construit. Et le temps d'une journée, on devient chef de chantier ou architecte. Alors ça va du simple pâté de sable aux édifices plus élaborés, avec des bouts de bois, des coquillages ou encore des algues. On ajoute une tour, un pont et puis soudain, l'eau monte et encercle notre construction éphémère. Bref, chaque été, on se fabrique des châteaux et de nouveaux souvenirs. Et puis, il y a les concours de châteaux de sable qui ont attiré très vite de jeunes talents venus du monde entier.
6: Nous en sommes maintenant au concours international. Ainsi, sur l'immense plage de la Baule, 25 concurrents déjà primés dans leur patrie d'origine ont lutté pelle en main pour faire triompher leur couleur.
5: Et pour info, le record du plus haut château de sable au monde revient au Danemark avec ses 21,16 m.

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2: 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Le parc Nigloland propose d'embarquer dans le Grand 8 unique en France pour une aventure sensationnelle. Mais pourquoi il est unique ce Grand 8 par rapport aux autres parc d'attractions? Est-ce que c'est un Grand 8 qui se fait totalement dans le noir, au milieu de l'eau, ou est-ce qu'il se déroule en marche arrière, circuler en arrière dans ce Grand 8? Est-ce que c'est dans le noir, au milieu de l'eau ou à l'envers? 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On vous attend et on écoute d'ici là Mylène Farmer. Et puis juste après, on sera en direct du Tour de France pour l'arrivée en direct à Pau.
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0: Californie, c'était California, c'était Mylène Farmer. Sur notre site internet ici.fr, il y a un concours qui a été lancé, capturer la magie de nos campagnes et remporter des invitations pour le zoo d'Amnéville. C'est très simple, hein, des photos des moissons par exemple en Champagne-Ardenne ou encore de la nature tout simplement, de granges à pans de bois dans le pays du Der. Bref, il faut vraiment que la photo symbolise la nature. Il y a un jury qui va se regrouper et qui partira, donc récompensera les meilleurs clichés avec des invitations donc pour le zoo d'Amnéville. Neville, ici.fr pour jouer avec nous dès à présent. Et puis il y a des émissions aussi en extérieur qui sont prévues à ICI Champagne-Ardenne. On sort de nos studios mercredi prochain, nous serons en direct du parc Nigloland dans le département de l'Aube, et jeudi prochain on sera en direct du marché de Vitry-François. Il est 17h44, on va sur le Tour de France.
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3: 20 km 5, l'arrivée de cette cinquième étape du Tour de France ici à Pau, et ce sera un sprint massif. Le peloton est à présent groupé après une très longue échappée du Finistérien Baptiste Weisstrofer. Les coureurs les plus rapides du monde vont s'exprimer ici sur la place de Verdun à Pau, alors qu'on va passer sous la flamme rouge dans quelques centaines de mètres. Ça y est, on y est, plus que 1 km à parcourir pour un peloton emmené par un coureur de l'équipe Astana. L'approche du sprint a été un petit peu délicate, il y a eu plusieurs chutes qui ont notamment emmené à terre le maillot jaune qui est légèrement distancé. On en reparlera. Pour l'instant, ce sprint un peu technique avec un gauche-droite là qui va arriver. On est à 900 mètres à présent de l'arrivée, et les équipes de sprinteurs plutôt bien placées, notamment avec l'équipe Cofidis autour de son sprinteur belge Milan Fretin, mais également les Astana autour de Max Canter. Attention, 630 mètres de l'arrivée, le dernier virage à gauche, et puis on va débouler sur cette ligne droite. L'équipe Astana plutôt bien placée autour de Max Canter, son sprinter allemand. Décathlon CMA CGM aussi avec le néerlandais Olaf Koy. On est à quelques 300 mètres de l'arrivée à présent. L'équipe Astana qui maîtrise pour l'instant toujours ce peloton, et Olaf Koy, le néerlandais, qui lance le sprint pour l'équipe Décathlon CMA CGM, solide sur la droite de la route. Est-ce qu'il va tenir jusqu'au bout? Olaf Koy, le néerlandais de l'équipe CMA CGM, qui s'impose sur ce Tour de France. Première victoire dans le Tour de France pour lui, le néerlandais, coéquipier de Paul Sexas. Son équipe avait décidé d'emmener un sprinter en plus de la pépite française. Et bien leur en a pris, puisque Olaf Koy, 24 ans, le sprinter néerlandais de l'équipe Decathlon CGM, s'impose sur cette cinquième étape du Tour de France entre Lannemezan et Pau. Il a surgi au dernier moment, le néerlandais, qui participe à son premier Tour de France, le coureur de l'équipe française qui a levé les bras ici à Pau après un sprint un petit peu chaotique. On vous retrouve, Bruno Blanza, vous qui avez passé toute l'échappée aux côtés de Baptiste Weisstrofer, le français, toute l'étape aux côtés de l'échappée français Baptiste Weisstrofer. Bruno, fin d'étape chaotique et victoire donc néerlandaise. Vous êtes derrière la ligne d'arrivée à Pau.
4: Je suis devant Paul Sexas, qui est juste à côté de son équipier et qui a un superbe sourire. Forcément, ils sont en train de se réunir là, les équipiers de Paul Sexas, les coureurs de la Décathlon CMA CGM, en train de se tomber dans les bras, forcément, parce que la liste finale, elle a été donnée quelques jours seulement avant le Tour de France. Vous entendez les cris là, comme s'ils avaient gagné quelque chose de plus important qu'ils n'imaginaient pas encore il y a quelques jours, les coureurs de cette équipe française, tout simplement parce qu'au dernier moment, alors qu'il a été longtemps handicapé cette saison, ils l'ont sélectionné. Vous imaginez, sur la première étape pour un sprinteur, vous entendez les yes à l'instant même, sur la première étape pour un sprinteur, eh bien, ils lèvent les bras. Ça va les libérer d'un poids à la veille, eh bien, de la première grande étape de montagne. Il est juste à un mètre de moi, Olaf Koy, la première grande étape de montagne avec demain un Paul Sexas que l'on attend notamment dans le Tourmalet.
3: Oui, victoire donc d'Olaf Koy sur cette étape du Tour de France à Pau. Il devance l'Allemand Max Canter de l'équipe Astana, troisième Tim Merlier, le Belge de la Lotto, de la Soudal Quickstep, qui était l'un des favoris. Ça n'a pas été très fluide dans ce sprint. Il y a beaucoup de coureurs qui ont perdu leur poisson pilote. C'est notamment le cas de Jasper Philipsen de l'équipe Alpecin Première Tech. Mathieu Van Der Poel n'était pas là dans le final. Il a été ralenti par plusieurs chutes, et donc il n'a pas pu lancer de manière parfaite. parfaite. Jasper Philipsen, le Belge, qui ne termine que 5e. L'Érythréen Binyam Girmay est 6e. Le maillot vert Mats Pedersen, qui s'est imposé hier, est 7e. 8e place pour un autre Belge, Milan Fretin, dans une autre équipe française d'équipe Cofidis. Bruno Blanza aux côtés de Baptiste Weisstrofer, peut-être, qui a passé la journée en tête.
4: Oui, qui est en train de manger quelque chose, parce que Baptiste, vous avez passé plus de 140 km en tête de l'étape seul. Racontez-nous déjà, vous êtes en train de vous asperger d'une eau glacée là. Ça a tellement, tellement été dur.
5: Vanda. Philippe.
6: Ouais, bon, c'était le plan. C'est une chance de pouvoir faire ça sur le Tour de France pour moi. C'est vraiment, voilà, je me sens chanceux de pouvoir faire ça. C'est dans mon domaine et j'ai pris énormément de plaisir. J'avais le sourire toute la journée et bon. Malheureusement, quand on laisse que 3 minutes à un mec tout seul, je comprends pas trop les équipes. Soit ils veulent tuer le cyclisme ou je sais pas, mais bon, c'est un peu dommage. Hein. Ouais, c'était une chance d'être devant et j'en ai profité.
4: Comment ça se passe à ce moment-là? Parce que vous espériez sortir à plusieurs quelque part pour éviter de fournir autant d'efforts.
6: Ouais, voilà. Je pensais qu'on allait être un peu plus. Malheureusement, je suis le seul motivé. Bon, ça me va. Ne me dérangez pas. Voilà, j'ai essayé de gérer. Mais c'était un peu trop dur de. À la fin, là, il y avait un peu trop de vent de face. De toute façon, il y avait eu vent de face presque toute la journée. Donc c'était assez dur, mais voilà.
4: Vous n'y avez jamais cru, de toute façon, ou à un moment donné, on se dit why not, pourquoi pas?
6: Ouais, il y avait un petit why not, mais sans trop y croire, c'était plutôt, ouais, voilà, comme je dis, c'est une chance incroyable de pouvoir faire ça sur le Tour de France, en train de français. Donc j'en ai profité.
4: Rapidement, c'est peut-être parce qu'il n'y avait pas assez de contre-la-montre individuel cette année, je ne sais pas. Mais on pense à quoi quand on passe 3h, 3h30 en tête comme ça tout seul?
6: Bon, moi j'ai souri. Et j'ai pris plaisir. Voilà.
4: Merci beaucoup. Baptiste Weisstrofer en direct sur ICI à l'arrivée. Le combatif du jour, hein. Oui. Forcément, Thomas, avec cette longue échappée en solo, ce qui est quand même assez rare pour autant de kilomètres sur le Tour de France.
3: Exactement, il avait attaqué dès les tout premiers kilomètres de l'étape, le départ. Par Alain Meusan, il a passé toute la journée tout seul avant d'être repris à 14 km de l'arrivée sous l'impulsion des équipes de sprinteurs, notamment l'équipe Decathlon CMA CGM, l'équipe française qui remporte donc cette étape ici à Pau. Victoire du Néerlandais Olaf Koy qui devance, on vous le rappelle, l'Allemand Max Kanter de l'équipe Astana et le Belge Tim Merlier de l'équipe Subal Quick Step. Finale qui a été un petit peu chaotique avec plusieurs chutes, notamment celle du maillot jaune, Thorsten Tren, qui a été légèrement ralenti et qui a terminé à une vingtaine de secondes, à voir s'il conserve son maillot jaune. Bruno Blanza sur la ligne d'arrivée.
4: Oui, avec Nicolas Prodhomme, un équipier d'un vainqueur d'étape aujourd'hui. Nicolas, on s'est vu ce matin avant le départ et bingo, dès la première arrivée au sprint, vous êtes là.
7: Ouais, c'est trop bien. Enfin, c'est sûr qu'on sait qu'on a des très très très très grandes qualités, mais c'est vrai que sur le tour, on sait que c'est la plus belle rencontre du monde et du coup on sait que c'est aussi dur et de le faire dès la première étape de sprint, c'est juste énorme. C'est trop bien pour lui, pour l'équipe, et sachant qu'il a passé un hiver compliqué, c'est super pour lui et c'est un bon mec.
4: Il y a une petite fille qui vous demande votre bidon, vous lui donnez avec le sourire. C'est assez sympa parce que la Décathlon CMA CGM a le sourire ce soir. Demain ça bascule sur les Pyrénées avec le Tourmalet et on attend désormais Paul Tsekksas, hein.
7: Ouais, c'est ça, demain premier grand rendez-vous pour les grimpeurs, donc on va voir. On va fêter ça, mais gentiment quand même, parce que ouais, demain, c'est la première grosse étape de montagne.
4: Nicolas, rapidement, est-ce que ça vous enlève aussi du poids, un peu de pression de gagner déjà?
7: Ouais, c'est sûr que ça enlève de la pression pour tout le monde, mais les objectifs ne sont pas que là.
4: Merci beaucoup, Nicolas Prodhomme, de l'équipe Décathlon CMA CGM, juste après la ligne.
3: Et toutes les réactions, évidemment, vous les avez au micro de votre radio ici, radio partenaire de Tour de France 2026. Olaf Koy qui n'a pu reprendre la saison que le 28 mai seulement. Il n'a pas pu disputer les 5 premiers mois de la saison, le Néerlandais, lui qui a été affaibli par un virus. C'était l'une des grosses recrues de l'équipe Décathlon CMA CGM cet hiver. Il était dans une équipe néerlandaise, la Visma Lease Bike, lui qui avait déjà gagné 3 étapes dans sa carrière du Tour d'Italie, lève les bras pour la première fois sur le Tour de France après un sprint qu'il a lancé de très loin après cette faufilée entre les chutes et avoir pris la roue de l'équipe Astana, celle de l'équipe de Max Kanter, l'Allemand, qui termine lui deuxième de cette étape à Pau. On restera demain au pied des Pyrénées pour le départ, mais ensuite on grimpera, on prendra prendra de la hauteur. Départ à Pau demain pour la 6e étape du Tour de France. On passera un classique des Pyrénées, la doublette Col d'Aspin, Col du Tourmalet. Col du Tourmalet, ce sera le sommet de ce Tour de France, 2115 mètres d'altitude, avant de terminer par une arrivée inédite et magnifique au pied du site de Gavarnie, du cirque de Gavarnie. On sera dans les Hautes-Pyrénées pour l'arrivée demain, étape que vous suivrez bien évidemment sur votre radio ici. En attendant, on se quitte à l'arrivée de cette 5e étape remportée, je vous le rappelle, par le néerlandais Olaf Koy devant l'allemand Max Kanter et le belge Tim Merlier ici à Pau, à l'issue du premier sprint massif de ce Tour de France. Le norvégien Thorsten Tren a été ralenti dans le final, toujours une légère incertitude pour savoir s'il conserve son maillot jaune. On vous retrouve en tout cas tout à l'heure à 18h30 pour le journal du Tour sur votre radio ici.
0: Avec plaisir, à tout à l'heure Thomas Coignac et Bruno Blanza, nos envoyés spéciaux ici, votre radio, partenaire officiel du Tour de France encore cette année. Charles Doré, famille ou pas famille ?

0: Famille ou pas famille, c'était Charles Doré, ici Champagne-Ardenne.
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0: Et vous avez été encore très nombreux et nombreuses à tenter votre chance, à tenter de vous qualifier pour le grand tirage de tout à l'heure, 18h50. 4 places pour Miglo-Land à gagner tous les jours de cette semaine. Et c'est Francky qui vient d'être sélectionné. Bonsoir Francky.
3: Bonsoir.
0: Vous êtes dans la Marne à Villers-Auneux.
3: Oui, tout à fait, c'est ça.
0: Et notre question qui vous amène ici, le parc Miglo-Land vous propose d'embarquer dans le Grand 8, dans un Grand 8 unique en France. Qu'est-ce qu'il a de particulier, ce Grand 8? Est-ce qu'il se passe totalement dans le noir, au milieu de l'eau, ou est-ce qu'il circule à l'envers, en arrière?
3: Eh bien, le Grand Pouce se passe au milieu de l'eau.
0: Et c'est la bonne réponse. Vous l'avez déjà testé, Francky?
3: Oui, j'adore.
0: Un Grand 8 aquatique. Vous montez à bord des embarcations, vous dévalez les pentes des montagnes à grande vitesse, des rivières sauvages avec des canyons, des cascades incroyables. Vous plongez dans une grotte après une chute vertigineuse. Une aventure palpitante qui s'achève par un super splash dans les cascades géantes. Vaut mieux qu'il fasse chaud parce qu'on ressort un petit peu mouillé. Je ne sais pas si c'était votre cas, mais...
3: Un petit peu, mais c'est trop bien.
0: Je mets votre nom dans l'ordinateur pour le tirage de tout à l'heure, 18h50. On saura si vous êtes rappelé en direct. Ça sera bon signe, mais dans tous les cas, vous avez déjà gagné le livre chez Ulysse, J'explore la France et la sonnette pour vélo, ici Champagne-Ardenne. Peut-être à
3: merci
0: tout à l'heure, Francky. Restez
3: très
0: à l'écoute.
3: Bien, à tout à l'heure, merci.
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0: Très bon début de soirée avec ici Champagne-Ardenne. Il est 18h. Le journal, bonsoir à Melvin Herman.
12: Bonsoir Olivier, bonsoir à tous.
0: Des collégiens de Châlons-en-Champagne sont de retour en France.
12: Et une dizaine d'élèves de 3e du collège Victor Doruy viennent de descendre de l'Eurostar. On vous en parlait déjà lundi sur votre radio ici Champagne-Ardenne. Ils sont partis à la rencontre de Rosa Krymolowski, surnommée Rosette, 96 ans aujourd'hui. Elle a survécu à la déportation. C'est l'aboutissement d'un projet d'un an porté par deux enseignantes, dont une professeure d'histoire géographie. Cécile Boud, elle a accompagné ses élèves à Londres et mesure l'importance d'une telle rencontre.
13: On se dit que c'est la dernière survivante de cette école de Saint-Mandé qui a été raflée. Peut-être aussi la dernière survivante du convoi 77, on n'en est pas trop sûr. C'est important symboliquement de rencontrer cette personne. Et en plus, on a vraiment trouvé une personne adorable. Elle était aux petits soins pour nos élèves, alors que ça aurait été plutôt le contraire, quoi, nous qui devions être aux petits soins pour elle. Et alors qu'on avait bien briefé nos élèves, ne parlez pas tous, peut-être parler seulement deux ou trois pour pas la perturber. Mais au final, pas du tout, quoi. Elle avait envie que tout le monde lui pose des questions. Elle nous a dit que ça lui faisait du bien de parler. On s'attendait pas du tout à ça. On s'attendait vraiment à quelqu'un de plus fragile. Elle avait vraiment la pêche. Elle a tenu à ce qu'on fasse des photos tous ensemble. Et alors qu'elle avait peur d'avoir un peu perdu son français, bah, je peux vous garantir que pas du tout.
12: Rosette a aussi été très émue, comme le raconte sa fille Théma, également présente lors de la rencontre.
13: C'était vraiment émouvante. Elle a vraiment raconté tout et elle a fait des blagues et tout ça. Elle était en forme. Mais c'était trop dur pour expliquer son voyage, comment exactement elle a survécu à Auschwitz. Elle n'a pas vraiment dit qu'est-ce qu'elle a fait comme travail, par exemple. Quand même, ils ont passé 2 heures chez elle à peu près à parler et à discuter avec eux. Et on a pris beaucoup de photos aussi. Elle est heureuse que les jeunes veulent apprendre de tout ça. Pour moi, c'est les 2 jours, c'était très émouvant et je sens l'émotion. Je suis très émue aussi. C'était beaucoup d'efforts pour réaliser tout ça, pour venir et pour le voyage et seulement pour venir la voir.
12: Après cette rencontre, les deux professeurs marnaises vont réaliser un documentaire et l'envoyer à Rosette.
0: Il n'y aura pas de mineurs ce samedi à la discothèque Le Cellier Saint-Vincent.
12: Discothèque à Béton dans la Marne. Décision de la préfecture du département parce qu'est attendu Adé Laurent, créateur de contenu pornographique, star des réseaux sociaux. Selon la préfecture, son spectacle risque d'exposer les mineurs à un contenu pornographique et à véhiculer une vision violente et dégradante de la sexualité. Vous pouvez lire le détail sur ici.fr. La Cour de cassation pourrait se prononcer avant avril 2027 sur le pourvoi de Marine Le Pen. La candidate Rassemblement National devrait donc connaître la décision de la plus haute instance judiciaire avant le premier tour de l'élection présidentielle, prévu le 18 avril 2027. La chef de file du RN a annoncé saisir la Cour de cassation hier, quand la Cour d'appel de Paris a confirmé sa culpabilité dans l'affaire des assistants d'eurodéputés du parti. Ce calendrier est susceptible d'évoluer en fonction des facteurs procéduraux, précise tout de même la Cour de cassation.
0: La Marne ou encore les Ardennes en vigilance jaune, canicule dès demain midi.
12: Les températures remontent dans les deux départements. Une nouvelle vague de chaleur, moins de 15 jours après celle de juin. À l'origine de cette multiplication des canicules, le réchauffement climatique dû en partie aux émissions de CO2. Et voici un résultat qui encourage. Les émissions de CO2 ont baissé en France au premier trimestre 2026. Une diminution de presque 5% selon le bilan publié aujourd'hui par le CITEPA, l'organisme chargé d'établir le décompte officiel des émissions de dioxyde de carbone, Anne Le Gall.
11: Au premier trimestre de cette année, la France a rejeté 5 millions de tonnes équivalent carbone de moins que l'année dernière sur la même période. Cette baisse de 4,8% est essentiellement portée, d'abord par un recul des consommations de chauffage cet hiver, gaz et fioul, à la faveur d'un mois de février et de mars particulièrement doux cette année. Ensuite, par un recul des émissions de carbone dans le transport en raison d'une baisse des ventes de gazole de près de 6%. Et enfin, les secteurs de l'agroalimentaire, chimie, métallurgie, secteur de la construction ont aussi réduit leurs émissions de carbone au premier trimestre. Ces bons résultats rapprochent la France de la trajectoire attendue pour limiter l'impact du réchauffement climatique, mais pas question de relâcher les efforts, rappelle Monique Barbu, ministre de la Transition écologique, car ce bilan pointe aussi des progrès inégaux. Les émissions du secteur agricole ne reculent pas et celles du transport aérien sur les lignes intérieures ont-elles augmenté de plus de 6%.
12: Les agriculteurs qui sont en pleine moisson actuellement et les feux de récolte continuent de mobiliser les pompiers de la Marne. Plusieurs incendies se sont déclarés aujourd'hui. Le foyer le plus important est à Sompy Tahure, à l'est de la Marne. 20 hectares de végétation ont brûlé. Le feu s'est propagé à 2000 m² de forêt. Les pompiers sont toujours sur place.
0: Vous venez de le vivre sur votre radio, ici Champagne-Ardenne.
12: Les cyclistes du Tour de France sont arrivés à Pau il y a quelques minutes et c'est le Néerlandais Olaf Kooi qui remporte au sprint la 5e étape. La météo, Olivier.
0: C'est du soleil. Hein. Les jours se suivent et se ressemblent. Vraiment, c'est presque désespérant. Aucune pluie de prévue pour les 10 prochains jours. On en aurait pourtant besoin. La nature et les animaux, surtout. Les températures sont actuellement comprises entre 30 et 34 degrés. On relève actuellement 30 degrés à Lombres, à Charleville-Mézières, 31 à Mourmelon, 32 degrés pour Reims, Dormans, Épernay, Fismes, Rethel, Vitry-le-François, 33 degrés en ce moment à Châlons-en-Champagne, 34 degrés à Troyes et un vent aussi qui souffle le secteur nord-nord-ouest aux alentours de 15 km/h et qui attise ces feux de végétation qui peuvent être déclenchés notamment en raison des moissons dans notre région. D'ailleurs, à partir de demain midi, la Marne et la Haute-Marne seront placées en vigilance orange canicule par Météo France. Donc Marne et Haute-Marne à partir de demain midi en vigilance et la Haute-Marne en vigilance orange canicule par Météo France. Donc Aube et Haute-Marne. Vendredi, samedi, dimanche et lundi, on pourrait aller jusqu'à 37 degrés à l'ombre en Champagne-Ardenne.
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0: Avec les Four Non Blondes, What's Up ?

0: j'adore.
1: Four Non Blondes, What's Up.
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1: Et des températures qui remontent entre vendredi et mercredi. C'est la période qui devrait être la plus chaude dans notre région. Entre vendredi et mercredi, on pourrait atteindre les 37 degrés à l'ombre. En agriculture et pour nos la végétation de manière générale, il y a un seuil, le seuil de 35 degrés qui est particulier, qui est même qualifié par les agroclimatologues de critique. Alors pourquoi? Qu'est-ce que ça fait quand il fait plus de 35 degrés sur la végétation? On le saura avec Serge Zaka dans 3 minutes. On s'intéressera aussi au programme télé de ce soir et notamment au village préféré des Français. On va vous emmener dans les coulisses du tournage de cette émission avec Stéphane Bern qui sera avec nous dans le prochain quart d'heure. La dernière chanson du monde, Florent Pagny.

0: compagnie sur ici Champagne Ardenne. Allez, on part en reportage avec Serge Zaka qui est agroclimatologue. On va parler des températures jusqu'à 37 degrés attendues ce week-end en Champagne Ardenne et leurs conséquences sur la végétation.
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0: Degrés, c'est un seuil important, un seuil parfois critique en agriculture, en viticulture. Bonjour Serge Zaka.
3: Bonjour à tous.
0: Agroclimatologue, pourquoi 35 degrés c'est particulier ?
3: Et si vous prenez le seuil 35 degrés, c'est par exemple le seuil d'arrêt de croissance pour la pomme de terre, pour la betterave, pas pour le maïs est un petit peu plus haut, mais par contre le maïs, s'il est en floraison, c'est des problèmes de pollinisation. Pour la tomate, la courgette, le melon, donc ce qu'on a dans notre potager, et les fleurs quand elles sont exposées à ces températures-là, 35 à partir de 35 jusqu'à 37, on a une perte de fertilité. Donc qui dit perte de fertilité, dit une fleur qui ne se reproduit pas, et donc qui dit des fruits et légumes qui vont manquer de goût sur la parcelle.
0: Mais c'est 35 degrés, sur quelle durée qui pose problème ?
3: Eh bien, il suffit d'une après-midi en réalité. Toutes les fleurs qui sont exposées à 35 degrés une après-midi, en plein soleil bien sûr, vont subir des dégâts. Alors bien sûr, plus on va monter en température, plus les dégâts seront importants. À 37 degrés, c'est 100% de fertilité en moins. Donc il n'y a plus de fertilité. À 35, on commence, les 5% commencent à entamer une baisse de fertilité. Par contre, si tous les jours on a 35 degrés, c'est 5% de moins de fleurs. Et au bout d'un moment, il n'y a plus grand-chose.
0: Pourtant, à Reims, à 3, 35 degrés, ces derniers étés, on les a quasiment tous atteints chaque été.
3: Alors il faut savoir qu'à Reims, déjà, quand il faisait 35 degrés dans les années 60-70, c'était déjà incroyable, c'était déjà exceptionnel. Maintenant, on parle plutôt des 40 en réalité. Donc 35 degrés, c'était trois fois par an maximum. Depuis les années 2000, effectivement, on les atteint beaucoup plus régulièrement, ce qui pose du coup des problématiques de fertilité sur nos végétaux, des problématiques aussi de brûlure foliaire. Parce qu'après les 35 degrés, il y a le stade des 40 degrés. Sur le 40 degrés, cette fois-ci, c'est le maïs qui arrête sa croissance, et les betteraves et les pommes de terre ont dépassé leur seuil de résistance, donc d'arrêt de croissance. Maintenant, elles sont dans un seuil de brûlure, et donc les feuilles brûlent, les fleurs tombe. Là, c'est beaucoup plus problématique. Malheureusement, on commence à s'habituer, nous, en tant qu'humains, à 35 degrés. Mais il faut pas oublier nos végétaux qui, eux, ne s'habituent pas.
0: Les solutions, c'est quoi ? C'est le paillage ? C'est aussi la recherche pour trouver des variétés d'espèces qui sont plus résistantes ?
3: Alors, sur ce type de solution, il y en a plusieurs, en fait, à mettre en place sur le terrain. Elles sont complémentaires. Vous avez, par exemple, l'ombrage. L'ombrage est une très belle solution pour le maraîchage, notamment. Par exemple, avoir des arbres fruitiers à côté des parcelles permet de faire un peu d'ombre en été et de positionner les fleurs sensibles proches des arbres, pas trop proches parce que ça consomme de l'eau, mais au moins là où l'ombre est déportée en après-midi pour pouvoir les protéger durant l'après-midi. Je rappelle que le matin, par contre, il faut du soleil pour les faire pousser. Donc c'est des techniques en fait comme ça, de terrain à terrain, qu'on peut appliquer en fonction de la présence de l'arbre, de l'ombrage. Certains vont mettre aussi des panneaux solaires, on appelle ça de l'agrivoltaïsme. Je rappelle que l'arbre aussi est aussi présent sur les parcelles. Derrière, on peut aussi changer d'espèce ou de variété, donc des variétés plus résistantes aux fortes chaleurs. Mais dans une gamme d'espèces, les différentes variétés sont... Le seuil de 35 degrés est vraiment commun presque à toutes les variétés. Dans ce cas-là, si les 35 degrés deviennent plus fréquents, on passe à de nouvelles espèces. Par exemple, le pois chiche, par exemple, d'autres espèces qui peuvent s'adapter à de fortes chaleurs. On a le concombre d'Arménie, par exemple, donc d'autres variétés dans les potagers qui permettront, du coup, de relever le seuil de stress. Bien sûr, si le changement climatique continue, ce seuil de stress va aussi empiéter sur ces nouvelles culture.
0: Merci Serge Zaka, agroclimatologue.
3: Merci à tous.
0: Et je vous rappelle que les départements de l'Aube et de la Haute-Marne seront placés en vigilance orange canicule à partir de demain midi. Joe Cocker pour la musique, ensuite on écoutera Freddie Mercury. Et puis à 18h30, le journal du Tour de France, on fera le point sur cette étape qui nous a emmené jusqu'à Pau aujourd'hui.

0: Magnifique, Freddie Mercury, The Great Pretender.
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0: Ici, la radio officielle du Tour de France. Que s'est-il passé sur les routes du Tour aujourd'hui? On y répond dans le journal du Tour, juste après Gaëtan Roussel.
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0: va Gaëtan Roussel à l'instant sur Ici Champagne Ardenne. Restez avec nous dans 5 minutes, l'agenda des idées de sortie. On préparera notre soirée notamment à Châlons-en-Champagne et Saint-Martin-sur-le-Pré avec un concert gratuit prévu ce soir. Mais d'abord à 18h30, c'est le journal du Tour de France.
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2: Première victoire d'une équipe française sur ce Tour 2026. Le sprinter de l'équipe Décathlon CMA-CGM, Olaf Coy, magistral, place de Verdun à Pau. L'équipier de Paul Sexas remporte le premier sprint massif depuis le départ de la Grande Boucle. Bonsoir Thomas Coignac.
3: Bonsoir Gilda, bonsoir tout le monde.
2: Vous avez commenté cette cinquième étape sur Ici. On attendait Jasper Philipsen, Tim Merlier, Binyam Guirmet et c'est le Néerlandais de 24 ans finalement qui a mis tout le monde d'accord.
3: Ouais, dans un sprint un petit peu chaotique, avec plusieurs chutes dans l'approche de ce sprint, dans l'approche des derniers hectomètres jusqu'à la place de Verdun à Pau. Alors, il n'y a pas de grand sprinter qui a chuté, mais ce sont leurs équipiers qui doivent normalement les lancer, accélérer petit à petit jusqu'à l'arrivée, qui ont été retardés. Ça a donné un peloton complètement en file indienne. Et puis Olaf Coy, qui était très fort, mais qui a aussi été très malin pour remonter ce peloton et s'imposer finalement à Pau.
2: Ouais, premier Tour de France et première victoire sur le Tour pour Olaf Coy. Le Néerlandais était chez Visma Lisebike, hein, mais aucune chance de disputer la Grande Boucle. Et cet hiver, Coy est recruté par l'équipe Décathlon CGA-CGM. En début de saison, un virus persistant l'a empêché de courir. Le sprinter a repris la compétition fin mai en France. Sur les boucles de la Mayenne, 2 victoires. Puis quelques jours plus tard, il récidive en Belgique. Et finalement, Olaf Coy est retenu pour le Tour. Que du bonheur pour l'équipe française de Paul Sexas. Le coureur de l'Orne, Nicolas Prudhomme, heureux.
4: Ouais, c'est trop bien. Enfin, c'est sûr que on sait qu'on a des très très très très grandes qualités, mais c'est vrai que sur le Tour, on sait que c'est la plus belle course du monde et du coup, on sait que c'est aussi dur. Et de le faire dès la première étape de sprint, c'est juste énorme. C'est trop bien pour lui, pour l'équipe, et sachant qu'il a passé un hiver compliqué, c'est super pour lui et c'est un bon mec. Demain, premier grand rendez-vous pour les grimpeurs, donc on va voir, on va fêter ça, mais gentiment quand même, parce que ouais, demain, c'est la première grosse étape de montagne.
2: L'étape du jour promise aux sprinteurs, il fallait être courageux pour se porter à l'avant de la course. Un seul coureur l'a fait, le Breton Baptiste Weisstrofer de l'équipe Lotto. Le Finistérien a compté jusqu'à 3 minutes 40 d'avance sur le peloton. Encouragé par le public à 30 km de l'arrivée dans l'unique difficulté de la journée, et repris à 13 km de Pau, mais pas de regret pour Baptiste Weisstrofer.
5: C'est une chance de pouvoir faire ça sur le Tour de France pour moi. C'est vraiment, voilà, je me sens chanceux de pouvoir faire ça. C'est dans mon domaine et j'ai pris énormément de plaisir. J'avais le sourire toute la journée et bon. Malheureusement, quand on laisse que 3 minutes à un mec tout seul, je comprends pas trop les équipes. Soit ils veulent tuer le cyclisme ou je sais pas, mais bon, c'est un peu dommage. Hein. Ouais, c'était une chance d'être devant et j'en ai profité.
2: Lui aussi découvre le Tour de France, hein, Baptiste Weisstrofer, qui était un spécialiste du triathlon avant de se consacrer exclusivement au cyclisme. C'est un coureur plein de fraîcheur, Thomas Coignac.
3: Oui, exactement, Baptiste Weisstrofer, professionnel dans le cyclisme depuis quelques années seulement et qui est habitué à attaquer. Il avait d'ailleurs essayé sur la première étape du Tour de France, la première étape en ligne, en tout cas après le contre-la-montre par équipe. Il avait attaqué un petit peu au mauvais moment, il n'avait pas réussi à rattraper l'échappée. Aujourd'hui, c'était son jour de gloire. Il est d'ailleurs évidemment le combatif de l'étape. Il est monté tout à l'heure sur le podium à Pau.
2: On a parlé de ce sprint remporté à Pau par Olaf Coy. Un mot des Français dans ce sprint?
3: Oui, avec un top 10 pour Anthony Turgis, le francilien de la Total Energy qui termine 9e, 13e place pour Clément Russo, 15e pour Dorian Godon.
2: Le point sur les maillots distinctifs avec le maillot jaune de leader du classement général qui reste sur les épaules du Norvégien Thorstein Train. Le Français Alex Baudin conserve lui son maillot de meilleur grimpeur. Le Danois Mats Pedersen est toujours en vert. Demain, le Tour va atteindre les sommets. Première étape de très haute montagne avec le col hors catégorie du Tourmalet qui culmine à 2115 mètres d'altitude. Une deuxième partie d'étape pour les purs grimpeurs, précise le patron du Tour, Christian Prudhomme.
6: Oui, avec les cols d'Aspin et le col du Tourmalet qui sont deux ascensions apparues au Tour de France pour la première fois en 1910. Aspin et le Tourmalet, ce géant qui est le col le plus souvent franchi par les coureurs du Tour depuis l'origine, depuis 1910 donc, avec ensuite, après le Tourmalet et la descente, une montée vers un site magnifique, patrimoine mondial de l'humanité, le cirque de Gavarnie. On arrivera à Gavarnie-Gèdre, on ne sera évidemment pas au pied du cirque. Ce sera sans doute un rendez-vous pour les favoris du classement général. Y aura-t-il ou pas une bagarre sur les flancs acérés du Tourmalet ? On le verra dans la journée. Et puis ensuite, il y a une longue montée de quasiment 20 km, mais douce, jusqu'à la station de Gavarnie-Gèdre.
2: Ah, la principale étape, la grosse étape pyrénéenne, on a hâte d'y être. Ce sera à vivre, bien sûr, demain sur votre radio ici, à partir de 13h30.
0: Thomas Coignac et Bruno Blanza depuis Pau pour ici, radio officielle du Tour de France. Ici, radio officielle aussi de vos idées de sortie pour le week-end. Et on va partir dans le secteur de Châlons-en-Champagne avec un concert ce soir à Saint-Martin-sur-le-Pré. Vous allez pouvoir découvrir le groupe Le Gros Tour sur scène. Une dizaine de musiciens. Ça va mêler rock festif, cuivre, accordéon, banjo et chœur survolté. Patrick Le Gouix, l'organisateur du festival Musique d'ici et d'ailleurs, nous détaille le programme.
7: Nous sommes à Saint-Martin-sur-le-Pré, chemin des sports, près de la Halle, avec Le Gros Tour. C'est un collectif explosif de chansons, rock, ultra festives, voilà, de la musique festive, engagée, qui reprennent leur répertoire et d'autres chansons avec bonne humeur, énergie, et ils sont 12 sur scène.
0: Un concert pensé pour chanter, danser et faire la fête, c'est gratuit et en plein air. Début du concert ce soir à 20h au chemin des sports à Saint-Martin-sur-le-Pré. Demain, on sera jeudi et les libellules n'auront plus de secret pour vous. La réserve naturelle régionale des étangs de Belleval en Argonne propose une animation gratuite autour de la vie secrète des demoiselles et libellules. Pendant 2h30, vous allez partir à la découverte de ces étonnants insectes, apprendre à les reconnaître, les observer dans leur milieu naturel. Le rendez-vous est fixé à 14h. L'animation est gratuite, mais sur inscription obligatoire auprès du Conservatoire d'Espaces Naturels de Champagne-Ardenne. Au 03 26 72 54 47. Trois jours de gourmandise vous attendent aussi à Charleville-Mézières à partir de ce week-end jusqu'au 12 juillet. Le square de la gare accueille la

0: Money, Pink Floyd, ici Champagne Ardenne vous emmène dans quelques minutes dans les années 80 avec début de soirée, la vie, la nuit. Mais d'abord, notre soirée télé et les coulisses télé. Johan Rock, vous nous emmenez dans les coulisses de l'émission « Le village préféré des Français ».
1: Des rues, des églises, des châteaux et des jardins. Ce soir, France 3 célèbre le patrimoine avec Stéphane Bern.
2: C'est un nouveau tour de France que je vous propose ce soir, à la découverte de 14 villages, tous plus beaux et attachants les uns que les autres.
3: Quel endroit magnifique!
1: 14 ans déjà que Stéphane Bern sillonne les routes à la recherche de ces petites communes qui espèrent devenir le village préféré des Français. À chaque saison, ils sont 14 en lice. Et j'ai demandé à Stéphane sur quels critères ces derniers sont sélectionnés.
4: D'abord, il faut qu'ils soient consentants, qu'ils aient envie de participer. Ensuite, évidemment, il faut que ce soit des villages qui ont une certaine joliesse, beauté, beaucoup d'authenticité. C'est ce qu'on valorise. On valorise aussi, évidemment, le patrimoine bâti, le patrimoine culinaire, enfin, toutes les traditions locales. Et puis souvent, la vraie richesse des villages, ce sont les gens qui l'animent. Et pour ça, on voit la mobilisation des villages un peu partout en France.
1: Et depuis sa création, cette émission est devenue une véritable institution.

0: Elle fait office de vitrine en montrant le prestige à la française. Et forcément, chaque année, pour le village gagnant, les retombées touristiques sont immédiates.
1: Lorsque le village remporte le titre de village préféré des Français, évidemment, il voit dans le week-end qui suit un afflux de touristes. On annonce même 30% en général. Cette émission attire des touristes du monde entier. Des Japonais, des Américains, des Anglais, des Belges, des Suisses, évidemment. Y a un afflux massif de touristes. Alors, il faut surtout organiser les parkings ensuite. Mais ça dope l'économie locale.
0: Parmi les régions qui attirent traditionnellement le plus de votes de téléspectateurs figure l'Alsace, la Bretagne, tandis que la région parisienne, elle, est habituellement boudée. D'ailleurs, est-ce que les goûts de l'animateur coïncident avec celui des téléspectateurs?
1: J'aimerais pouvoir prendre un joker pour répondre à cette question. Écoutez, moi je valorise souvent, peut-être moins l'attrait touristique. Connaissez mon appétence pour le patrimoine et pour les traditions locales. Mais globalement, sur les 15 éditions, je dois dire que mon choix se porte aussi sur le village qui remporte. Alors, ça peut se jouer aux trois premiers villages, vous voyez. Et parfois, je suis un peu déçu parce que les villages que j'aime beaucoup se trouvent dans des positions subalternes. Et je le déplore.
0: Alors, quelle commune gagnera cette année? Réponse ce soir, 21h05 sur France 3, dans le village préféré des Français.
2: Quel suspense! Merci beaucoup, Johan Rock. Et à tout à l'heure, Stéphane Bernat à la télé. Début de soirée, La Vie la Nuit. Et puis juste après, fin du suspense aussi, nous saurons qui gagne les 4 places pour Nigloland, le parc d'attractions de Dolencourt dans le département de l'Aube. Vous avez joué avec nous toute cette journée. Et parmi tous les gagnants, eh bien, l'un sera rappelé pour ses 4 invitations en famille cet été 2026.

0: L'un des tubes de l'été 1989, cette année-là, il y avait la lambada de Kaoma, mais il y avait aussi des buts de soirée, la vie la nuit.
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0: À propos d'été, on part à votre rencontre pour connaître vos petits plaisirs de l'été, mer, montagne ou campagne. Ce soir, c'est Corentin de Reims.
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4: Bonjour, c'est Corentin de Reims et je suis dans les petits plaisirs de l'été ici en Champagne-Ardenne. Mon petit plaisir dès que je suis en vacances, c'est les balades, la plage, les baignades, c'est bien. Moi qui suis de Cannes, et ben à Cannes, c'est très bien Cannes. L'été, je suis plutôt mer et montagne. Cannes, c'est parfait comme exemple, c'est pile entre les Alpes, la mer, c'est génial.
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4: Mon parfum de glace préféré, c'est évidemment le parfum fraise. Rien n'est au niveau de la fraise, évidemment. Ma boisson rafraîchissante de l'été, l'ice tea. Un bon ice tea, en terrasse, c'est génial. La soirée idéale en été, je suis pas très soirée, donc ça serait plus une soirée balade, le long de la plage, une soirée en vélo aussi. Ma destination paradisiaque. Ah, bonne question, parce que moi qui suis souvent allé à Monaco, j'aime beaucoup Monaco, et j'y retournerais bien souvent si je le pouvais. Monaco, c'est spectaculaire. Avec l'imposant rocher, le fait que ce soit quand même une très petite ville de 2 km², je crois, et qu'on ait quand même des immeubles gigantesques, c'est très impressionnant à voir. Mon spot de l'été en Champagne-Ardenne, étonnamment, si je dois quitter Reims, je dirais que ça serait simplement pour Châlons en Champagne, parce que j'ai des amis là-bas, et mine de rien, c'est sympa, avec les petits Gérard, Grand Gérard, tout ça. Une chanson qui me rappelle l'été comme ça. En 2019, c'est une chanson qui m'a pas mal marqué. C'est Old Town Road de Lil Nas X. C'est une musique qu'on chantait beaucoup avec mes amis et ça me rappelle beaucoup de souvenirs de l'été. 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Mon meilleur souvenir de vacances, je sais pas si je peux dire que c'est vraiment des vacances, mais c'était en 2024, moi qui suis un passionné du sport automobile, j'ai fait les 24 heures du Mans, et c'est un souvenir extraordinaire. Même pour les personnes qui suivent pas le sport automobile, c'est quelque chose à faire dans une vie, c'est exceptionnel. La tendance look de l'été, pas vraiment de style moi, donc ça va être compliqué de donner un look, mais short t-shirt, on s'embête pas. Cet été, et moi je vous souhaite de bien s'amuser et de pas trop boire surtout, parce que c'est pas bon l'alcool. Un bel été à tous les auditeurs et toutes les auditrices ici Champagne-Ardenne.
0: Merci beaucoup Corentin de Reims. Et si vous aussi, vous voulez nous raconter vos petits plaisirs de l'été, vous pouvez vous inscrire au 03 26 48 2000.
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0: Mais oui, il est déjà 18h50 et c'est le moment de notre grand tirage. Toute la journée, vous avez joué avec nous pour vous qualifier et tenter de participer à ce tirage pour 4 places pour Nigloland à Delancourt dans le département de l'Aube. Il y a eu Francky de Villers-Auneux, il y a eu Jessica de Villers-Marmerie et Evelyne de Reims. Ça sera donc ce soir forcément une gagnante. Hein, Francky est une femme. Alors on va appeler maintenant. J'ai demandé à l'ordinateur de composer le numéro et ça sonnera peut-être chez vous, Jessica, Evelyne ou Francky. À condition d'être à la maison, bien sûr. Allô ?
6: Allô ?
0: Bonsoir, c'est Olivier. Nous sommes en direct sur la radio ici Champagne-Ardenne. Est-ce que vous savez pourquoi je vous appelle ?
6: Ben, je crois bien, oui.
0: Vous êtes Jessica, c'est ça ?
6: Oui, c'est ça.
0: De Villers-Marmerie, bravo, c'est vous qui gagnez les passes. 4 personnes pour Nigloland.
6: C'est les deux qui vont être ravis.
0: Avec les deux, c'est des enfants, c'est ça ?
6: Oui, mes deux enfants, voilà.
0: Ils ont quel âge ?
6: J'ai des jumeaux qui viennent de fêter leurs 13 ans.
0: Ben voilà, en famille, les jumeaux et la maman, les parents, pour voilà. Nigloland, vous irez quand vous voulez faire toutes les attractions, il y en a pour tous les goûts, y compris celles et ceux qui aiment les sensations fortes, je ne sais pas si c'est votre cas.
6: Oui, mais c'est vrai que j'ai déjà fait le donjon, je ne suis pas sûre que je le referai, mais on verra si les
0: c'est
6: enfants
0: vrai.
6: Me...
0: Oui, il faut être motivé. Il y a aussi l'Alpina Blitz, hein, et puis le Grand 8 à moitié sur rail, à moitié sur eau, c'est pas mal. Il y a vraiment de quoi faire, et même en période de canicule, c'est vraiment un parc très ombragé, très arboré, avec vraiment une éthique nature et écologique qui est toujours bonne à prendre. D'ailleurs, ce sont des hérissons, hein, les mascottes de Nigloland. Profitez bien, Jessica.
6: Ouais, merci beaucoup, un grand merci à toute l'équipe.
0: Prenez quelques photos et on sera ravis de les voir à ici Champagne-Ardenne. À bientôt.
6: Avec plaisir. Et gros bisous à mes enfants et mon mari. Voilà.
0: On les embrasse.
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0: Voici le tout dernier titre de Zazie, Peu importe.

0: Zazie, son dernier titre, peu importe. Restez sur ICI Champagne Ardenne, on vous prépare Eddie Mitchell, Rio Grande, à 19h le journal, et puis entre 19h et 20h, programmation spéciale 100% années 80 avec Laurent Petit-Guillaume.
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0: du supermarché. C'était Di Michel, Rio Grande. Bonne soirée.
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0: Il est déjà 19h. Et c'est l'heure du journal.
2: Et nous sommes en train de vivre la troisième vague de chaleur depuis la fin mai. Demain, 5 départements rejoignent la vigilance orange canicule, ce qui fera 72 départements au total, Olivier Aymon.
3: À partir de demain midi, les départements de l'Aube, de la Haute-Marne, de la Haute-Saône, du territoire de Belfort passeront en vigilance orange, le Cantal également. La vigilance jaune progresse également. Seule la Corse échappe encore à ces alertes liées à la chaleur, mais elle est concernée par le risque d'orage. Les températures, elles continuent à battre des records. Ce mercredi, record absolu battu à Canet-en-Roussillon, dans les Pyrénées-Orientales, avec 41,4 degrés. Record historique aussi à la station de Marignane, dans les Bouches-du-Rhône, qui dépasse pour la première fois 40 degrés, 40,5 degrés très exactement. Et puis d'autres zones battent le record mensuel pour un mois de juillet, 40,8 à Montpellier ou bien encore 40,8 à Perpignan. La température la plus élevée pour l'instant ce mercredi a été relevée à Moulay-Beaucel, c'est dans l'Hérault, avec 43 degrés.
2: Et avec ces températures extrêmes, le risque d'incendie est plus que jamais élevé. 7 départements du sud-est de la France sont classés en rouge, 47 autres présentent un risque élevé et sont donc en orange. Plusieurs donc départements ne veulent pas prendre de risque et annulent leur feu d'artifice du 14 juillet. C'est le cas dans l'Hérault, dans l'Essonne, plus localement, plusieurs communes ont fait ce choix, comme à Aubusson, en Creuse, Chabeuil, c'est dans la Drôme, Montmorillon, dans la Vienne, par exemple. Vous avez la liste complète sur ici.fr. Au cours des 8 premiers jours de juillet, 7800 hectares ont brûlé en France, contre un peu plus de 4400 sur la totalité du même mois de juillet l'année dernière. Ce matin, un pompier volontaire de 22 ans est mort en luttant contre les flammes en Savoie, tué sur le coup par la chute d'un bloc de pierre sur une route départementale. Conséquence, plus de 5000 personnes sont bloquées dans la station de ski à Pralognan. Dossier complet sur ces incendies à retrouver sur ici.fr. Et puis avec le retour de la canicule, c'est le retour des annulations des trains, un tiers des trains sur les lignes Paris-Clermont, Paris-Limoges-Toulouse et la transversale Sud-Bordeaux-Marseille. Au total, un quart des départs des trains intercités sont annulés dans l'ensemble de la France jusqu'à la fin de la semaine. La crise migratoire sur le littoral français au cœur d'un rapport parlementaire publié aujourd'hui qui dresse le constat, je cite, « une politique migratoire à la frontière franco-britannique qui fait progressivement de la Manche un cimetière à ciel ouvert ». Une réalité bien connue des associations d'aide aux exilés présentes sur le terrain depuis de nombreuses années et qui accueille ce rapport avec un peu d'espoir, Nicolas Joly.
4: Dans un café parisien, à deux pas de l'Assemblée nationale, les 8 associations décrivent la même réalité sur le littoral du Nord et du Pas-de-Calais. Nathanaël Caillot, du Secours catholique, souligne l'inefficacité de la politique migratoire en vigueur.
5: Les barbelés, les blocs de béton, les gaz lacrymogènes, rien de tout cela n'a empêché la présence des personnes exilées sur le littoral.
4: Constat partagé, officialisé par le rapport de la commission d'enquête qui fait 33 recommandations. Charlotte Contes d'Utopia 56 retient notamment l'ouverture de voies de passage légales entre la France et le Royaume-Uni.
6: C'est le seul moyen de décomplexifier la situation et de protéger enfin les personnes. Et ça n'a rien de naïf ni d'utopique, c'est réaliste et ça a fait ses preuves, ça a marché. Puisqu'en 2022, l'accueil des réfugiés ukrainiens et ukrainiennes en a été la démonstration.
4: La campagne présidentielle, c'est donc l'occasion de mettre ses idées sur la table. Mais les associations ne sont pas très optimistes sur les suites politiques à court terme. Camille Niel, de Médecins Sans Frontières.
6: Ça fait quand même un paquet d'années qu'on est tous sur le terrain et les évolutions, pour le moment, elles ont été assez négatives. Donc, il y a de l'espoir, mais il va falloir continuer à aller chercher la responsabilité politique et judiciaire s'il le faut pour forcer en fait le changement.
4: Des bénévoles qui redoutent une aggravation de la situation des exilés sur le littoral après le durcissement de la politique migratoire européenne le mois dernier.
2: Un reportage Nicolas Joly, ici Paris, Île-de-France. La 5e étape du Tour de France, remportée aujourd'hui par le Néerlandais Olaf Kooi lors d'un sprint à Pau au terme de 158 km d'un parcours assez plat. Première victoire pour une équipe française, l'équipe de Paul Sexas. Julien Jourdi est directeur sportif de cette équipe Décathlon CGA-CGM.
7: C'était l'objectif du jour, c'est pas une grande surprise. Olaf est venu pour ça. Je pense que durant ses dernières courses, soit à la Mayenne ou au Tour de Belgique, il a démontré qu'il faisait partie des meilleurs sprinteurs du monde. Donc sa venue au Tour de France, c'était tout à fait naturel. On savait que ça peut aussi soulager Paul dans Parapion. Donc on voulait pas louper ce premier objectif. Voilà, parce qu'on sait qu'il y aura plusieurs occasions, mais plus tôt on la met et mieux c'est. Donc beaucoup de satisfaction aujourd'hui. On se doutait que Olaf était le plus rapide de ce groupe-là.
2: Et le Norvégien Thorsten Train garde le maillot jaune. Demain, sixième étape dans les Pyrénées entre Pau et Gavarnie-Gèvre. L'enchaînement classique des cols d'Aspin et du Tourmalet. Ce sera à vivre, bien sûr, sur ici. Sur les routes, attention, ce week-end, il va y avoir du monde. Dès vendredi, la journée est classée noire en Auvergne-Rhône-Alpes. Rouge sur le reste du territoire. Noir aussi samedi dans le sens des départs, toujours en Auvergne-Rhône-Alpes.
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0: Il a encore fait chaud cet après-midi en Champagne-Ardenne. On a eu 30 degrés à Charleville-Mézières, 32 à Reims, 33 à Chalon, 34 degrés à Troyes, avec un vent de 15 km/h dans le secteur nord-nord-ouest, ce qui a favorisé des départs de feu. Un important incendie, notamment dans le secteur de Rilly-la-Montagne cet après-midi. On aura l'occasion d'en reparler demain matin sur ici Champagne-Ardenne. En tout cas, avec ces températures qui montent d'un cran, à partir de demain midi, deux départements rejoignent la liste des départements en vigilance orange canicule de Météo France. Il s'agit de l'Aube et de la Haute-Marne. Donc dès demain midi, ces deux départements seront en vigilance orange. On aura demain après-midi une moyenne de 35 degrés à l'ombre en Champagne-Ardenne. Et les nuits, des températures qui auront bien du mal à descendre sous la barre des 20 degrés. Et cette chaleur devrait se généraliser à l'ensemble de la région pour vendredi, samedi, dimanche, lundi, mardi et même a priori jusqu'à mercredi inclus. Là aussi, on aura l'occasion d'en reparler.
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9: Bonsoir à tous, j'espère que vous avez passé une belle journée, que vous soyez en vacances ou pas, à l'ombre ou au soleil, en solo ou en famille. Merci d'avoir choisi votre radio ici pour une balade dans les années 80. Et ce soir, ça commence comme ça.

0: Pointer Sisters, c'était I'm So Excited.
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0: Énorme succès en 84 pour les sœurs Pointer, mais qui n'échappèrent pas à une polémique qui peut faire rire aujourd'hui. En effet, dans le clip, on voit les trois jeunes filles se préparer pour une soirée festive. L'une d'entre elles est dans son bain. Et à l'époque, certaines chaînes de télé américaines ont jugé qu'il n'y avait pas assez de mousse. Elles l'ont interdit à l'antenne. Et pourtant, vous constaterez, on voit à peine une épaule. Bon, allez, pas de mousse, pas de polémique. Pour les suivants, mais tout aussi dansant, Imagination, Just an Illusion.
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0: Les parfums de sa vie, c'était Art Mango. Une chanson qui s'est installée discrètement dans le paysage en novembre 88 à sa sortie et qui petit à petit est devenue un incontournable. Du coup, succès dans le top 50, révélation masculine aux victoires de la musique pour Art Mango, qui a ensuite privilégié l'écriture pour les autres et a signé des chansons pour Henri Salvador ou encore Johnny Hallyday. Vous écoutez 100% années 80, la suite c'est dans un instant avec Babacar et France Gall bien sûr.
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1: 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Et tout de suite, quelques infos près de chez vous.
2: La météo ce soir en Champagne-Ardenne, c'est un temps encore ensoleillé qui nous attend et ça sera étoilé au cours de la nuit prochaine. On a eu chaud cet après-midi, jusqu'à 34 degrés à Troyes, 32 à Châlons, 33 à Reims. La nuit prochaine, on aura 15 à 18 degrés pour les températures minimales et demain après-midi autour de 35 degrés pour les maximales. À partir de demain midi, les départements de l'Aube et de la Haute-Marne passent en vigilance orange canicule parce qu'à partir de demain midi dans ces départements, il fera de plus en plus chaud et surtout les nuits, les températures auront bien du mal à descendre sous la barre des 20 degrés. Une chaleur qui va même remonter d'un cran entre vendredi et mercredi. Là, cette fois, on pourrait même parler de 37 degrés à l'ombre.
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0: Bedley et Jennifer Warnes, c'était The Time of My Life.
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0: La BO du film Dirty Dancing, bien sûr, c'était en 87. Et pour la suite, eh ben, on va reculer d'une année. Juillet 86, on retrouve Sabine Paturel et ses fameuses bêtises. Numéro 3 du top 50. Elle y restera 36 semaines. Pas mal, hein. Pas mal pour une chanson qu'aucune maison de disques ne voulait au départ signer. Sabine Paturel a eu raison d'insister. Même si ensuite, elle raconte qu'on lui a demandé de faire les bêtises 2, les bêtises 3. Elle a refusé, a décidé d'arrêter de chanter pendant 15 ans. Les bêtises, c'était ça.
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0: Bandolero, c'était Paris Latino. Ah, ça réchauffe le cœur et les mémoires, tout ça. Ce Paris Latino qui s'est retrouvé deux fois numéro 1, en 83 à sa sortie et en 2002 grâce à une reprise par les élèves de la Starac, saison 2. Numéro 1 en France, en Belgique et en Suisse. Bon, bah voilà. Bientôt 20h, l'heure de retrouver Émilie Mazoyer et les essentiels de Décibel. Mais ce sera après, entre autres, Diane Tell, Si j'étais un homme, juste après ça.
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0: Ici, les essentiels de Décibel. Émilie Mazoyer et Suzanne.
2: Bonsoir Émilie.
3: Qu'est-ce que je suis contente.
2: Oh, ça fait plaisir. Toujours bien reçu, hein.
3: Oui.
2: Franchement.
3: C'est vrai.
2: C'est vrai. Alors, actualité de Suzanne, mes amis, c'est tout simplement un nouvel album. On s'était vu avant les grandes vacances pour cette chanson, Je t'accuse. Je t'accuse.

0: une chanson, j'allais dire, classique Suzanne, qui prend les problèmes à bras-le-corps. Là, en l'occurrence, l'inefficacité, voire le manque de motivation de la justice française pour les victimes de violences sexuelles.
1: Hein, exactement, ça, ouais. Ça, c'était le 24 avril 2025. Donc, t'es là à toutes les ouais. étapes importantes de ma vie, quoi, parce que c'est vrai que cette chanson-là, elle a quand même été assez chamboulante quand je l'ai écrite, quand je l'ai sortie. Depuis, voilà, il s'est passé plein de choses. J'ai hâte de la jouer en live un peu partout dans les salles en France. Et je pense que ça va être un moment un peu particulier. Voilà, je la sors ce 24 avril 2025, même jour où la Cour européenne des droits de l'homme, en effet, condamne la justice pour manquement et pour sexisme. Et voilà, moi, je parle d'inaction et de voilà, il faut qu'on lutte encore. Donc merci en tout cas d'avoir été là sur cette étape de Je t'accuse il y a quelques mois.
0: Évidemment. Et la question qui en découle, c'est aussi que du coup c'était la première chanson que tu dévoilais de cet album Millennium. Tiens d'ailleurs, écoutons quelques notes de la chanson titre. Alors,

0: Millennium. Alors, c'est encore une fois pas une chanson qui nous caresse dans le sens du poil, comme Je t'accuse en fait. Alors c'est un autre niveau, mais à aucun moment t'es là pour dire aux gens mais non, ça va, c'est pas si moche. Non, le monde est moche. Tu fais pas des chansons moches, tu fais des chansons belles.
1: Non, mais c'est vrai. C'est vrai, il y a un peu ça chez moi, je pense, depuis le début. Hein. Je décris le monde dans sa réalité. J'ai souvent quand même tendance à peut-être souligner un peu plus les travers. Mais je crois que dans cet album, à la fin, alors je décris le monde, il est un peu sombre parfois, mais je crois que j'y mets quand même une lueur d'espoir, tu vois. Oui. Après, on m'a dit l'autre fois, Suzanne, qu'est-ce qu'on doit retenir dans tes chansons? Est-ce que c'est premier degré, second degré? Non, j'avoue, je suis une meuf un peu premier degré. Faut dire ce qui est, tu vois. Ah,
0: ça fait du bien. En même temps, avec le deuxième degré, on fait passer des saloperies pour des trucs drôles.
1: Oui, c'est vrai. Bon, il y a des chansons un peu plus légères, tu vois, dans Champagne, on va dire que oui. C'est un peu plus léger. Je rigole de nos rapports humains, etc. Mais en général, c'est vrai que je peux être un peu dans des sujets un peu touchy ou tabou, un peu cash, ou un peu des trucs dont on veut pas trop entendre parler, quoi.
0: Mais tu traites ça avec réalisme. Et en fait, ce qui est drôle, c'est que on est dans la patrie des chanteuses. Il y a toute une époque de chanteuses qu'on appelait les chanteuses réalistes, ne serait-ce que Piaf. Ouais. Tu vois, et que tu aimes d'ailleurs.
1: Que j'adore, enfin qui m'a éduquée même, je pense. Avant Piaf, il y avait Fréhel. Je peux parler aussi de Brel, enfin de tous ces chanteurs en tout cas qui décrivaient un peu leur époque au moment où ils la vivaient. Donc moi, j'ai l'impression d'être un peu ce style de chanteuse, en tout cas dans cette famille-là.
0: Et d'auteur, et d'autrice.
1: Ouais. Je suis arrivée en disant en 2020 que j'étais une conteuse d'histoires vraies. Je crois que ça a pas trop changé parce que c'est un peu mon essence finalement d'évoluer dans ce monde et de m'aider avec des chansons quand je me pose un peu des questions, quand j'ai des remarques à faire. Si je peux donner mon avis en étant une femme, parfois notre avis n'est pas toujours le bienvenu. En tout cas, moi, je le donne en chanson, je me permets, j'ose le donner et voilà, peut-être que certains s'y retrouveront.
0: Je pense que vous vous retrouverez dans des chansons comme Marche ou rêve. Voilà.

0: mettra tout à l'heure en entier cette chanson, mais c'était pour dire que oui, il y a de l'espoir dans ce disque. Bien sûr que la vie peut être laide et le monde un peu moche, mais l'espoir, il est là. C'est pas du tout un album désespéré, Millennium.
1: Ah non, pas du tout. Je pense que c'est pas un album qui est plombant.
0: Non.
1: Franchement, je crois pas. Je crois qu'il y a. Et puis les gens là, j'ai eu quelques personnes qui l'ont écouté. Déjà, j'ai eu des retours. Donc il y a plus le mot empowerment. Désolée pour l'accent, mais vraiment l'énergie de plutôt se dire ok. On va changer ça, ou enfin tu vois, il y a quand même cette envie d'avancer. Et d'ailleurs, Millennium, ça veut dire nouvelle ère, commençant par un changement, par une mutation. Et je crois qu'aujourd'hui, on a envie de changement, on a besoin de tout ça. Donc, c'est plus du vers l'avant que stagnons tous ensemble.
0: C'est ça. Alors, allons vers l'avant de cet album dans lequel nous allons nous balader. Et puis, tu vas nous raconter un petit peu comment il est né. Mais commençons par écouter une chanson qui s'appelle « Lendemain de fête », où donc tu compares le monde, notre monde, celui dans lequel on vit tous là en ce moment. Tu dis qu'il ressemble à un lendemain de fête. Donc, ça veut dire qu'il a le maquillage qui a un peu coulé, mais il a quand même passé des bons moments.
1: Ouais, petite gueule de bois, quoi. Enfin, en tout cas, nous, on arrive au moment, tu sais, où la fête est un peu finie.
0: Oui,
1: les confettis sont collé un peu au sol.
0: Et les gens, ils te disent « Ah, mais c'était super !»
1: C'était génial. Avant. Et tu vois, la lumière qui s'allume, on a tous des gueules un peu difficiles. Enfin, c'est, j'ai l'impression que notre génération, en tout cas, les générations qui arrivent là, c'est un peu cette ambiance-là, parfois. Il n'y a pas que, mais c'est un peu ça, ouais.
0: Le monde ressemble à un lendemain de fête, c'est très bien trouvé. C'est signé Suzanne sur son nouvel album, Millennium.

0: Elle s'appelle Suzanne et elle est de retour. C'est une excellente nouvelle. Troisième album, Millennium, il est sorti vendredi. Est-ce que ça a été une fabrication qui s'est faite dans le calme, qui a pris son temps? Est-ce que Millennium, au contraire, c'est un bébé que tu as balancé dans tous les sens? Comment ça s'est passé?
1: Ah, c'est sacrée question, parce que un album, je pense que chez d'autres artistes, je sais pas, mais en tout cas chez moi, c'est une espèce de BO de ma vie, enfin du moment, quoi. Il y a toujours il m'accompagne dans une période de ma vie. Cet album là il est arrivé, j'avais fait 450 dates sur les premiers albums, c'était génial, c'était super, mais je sentais qu'il fallait que je me reconnecte à la vraie vie. Tu vois, tout à l'heure, ouais, on parlait du fait que je sois une chanteuse réaliste. La tournée, c'est pas vraiment la vraie vie. J'adore ça. Je suis une accro de la scène et il a fallu un petit sevrage.
0: Ouais.
1: Vraiment, j'ai appelé mon tourneur et j'ai dit...
0: Reprendre ta vie à toi.
1: Ouais, je lui ai dit, il faut que j'aille voir le monde, en fait, pour écrire des chansons, parce que c'est ça que je suis aussi, une autrice. Je suis pas que sur scène, donc il faut que j'arrive à me nourrir des conversations, des gens, etc. Mon premier album, je l'ai écrit en étant serveuse, ouais, en regardant des gens que je servais. Enfin, il y avait quand même beaucoup ce rapport à l'autre, au monde. Donc, j'ai beaucoup marché dans Paris. Tu vois, deux jours après la tournée, je me suis retrouvée dans mon canap' j'ai la redescente et je me laisse aller dans cette redescente qui était... Voilà, j'avais pas trop envie. Soit je continuais à m'accrocher à mon truc, à ma musique intérieure. Et je me suis dit, cette musique intérieure, j'ai envie de continuer de la chercher, de la mettre dans des enceintes la créer, quoi. Donc je suis allée très vite dans un studio, j'ai marché dans Paris, j'ai regardé les gens, j'ai fait la vraie vie, quoi.
0: Ouais.
1: Un peu, tu vois. Donc il part d'une urgence. Je dirais que ce bébé, il s'est écrit un peu parfois avec évidence, parfois avec un peu de souffrance. Ça a été un long marathon d'un an et demi où j'ai essayé d'avoir de la discipline aussi, tu vois, pas me cantonner à juste là j'ai envie, là j'ai pas envie.
0: Ouais. Te dire allez, je travaille.
1: Ouais, il y a du travail aussi. Il y a des chansons qui te tombent dessus. Enfin, il y a des moments un peu d'évidence et il faut savoir les prendre, etc. Mais il y a aussi beaucoup de. Je m'investis entièrement dans cet album parce que pour moi l'écriture, elle est pas que qu'au moment où on écrit une chanson. Elle est quand on écoute les autres. Elle est quand on regarde un paysage. Elle est partout, en fait.
0: Ouais, quand tu te reposes après.
1: Ouais, quand tu te reposes, ouais, faut être attentif. Tu vois, quand t'écris un album, faut être attentif à faut vivre un peu en pleine conscience, je trouve. Et ça peut être fatigant, on dirait pas comme ça.
0: Mais si, moi je le crois.
1: Mais t'es toujours un peu embourbé. Parfois, les gens me parlent quand je suis dans ma vie sociale et je suis pas là, en fait. Je suis là, mais je suis pas là. C'est détestable pour les gens qui sont autour. Non, mais c'est vrai.
0: Alors, aux proches de Suzanne, ça y est, il est sorti, le disque.
1: Non, mais là, c'est bon, je suis là, je suis présente. Tu vois, je suis pas avec deux phrases ou une image, un machin, ou un truc que j'ai entendu tout à l'heure et qui devient une espèce de fil à tirer. Bon, bref.
0: Super. Il y a des trouvailles sur ce disque. Tu l'évoquais tout à l'heure. Il y a même de l'humour avec Champagne.
1: Ouais.

0: Champagne. Oh là là. Non mais c'est une trouvaille. C'est-à-dire que ce premier couplet de Santé Chin Chin Champagne, en fait c'est un film quoi. C'est la meuf avec son anxiété sociale que tu nommes. Enfin, ouais. Il y a toujours, vous savez, quand on écoute un album, une chanson, on se dit ah tiens c'est vrai, ça c'est moi. Le coucou général quand il y a trop de bises à faire, tout le monde se reconnaît. On est d'accord.
1: Je pense qu'on est tous comme ça à la fin.
0: On n'en peut plus.
1: Moi ouais, on n'en peut plus.
0: Bah, d'embrasser 18 personnes.
1: Bah ouais, quand on entre en soirée qu'il y a plus de 20 personnes, mais déjà 10, ça commence. Enfin moi en tout cas, j'ai de l'anxiété sociale, je le cache pas. Et c'est une vraie angoisse quand j'entre quelque part et qu'il y a beaucoup de bises à faire.
0: Voilà. Mais l'écriture, je voulais vraiment qu'on écoute le premier couplet parce que mince quand même. Non mais il y a quelque chose. Alors tu te dis oui, ça pourrait être même un synopsis d'un film. Quoi. Qu'est-ce qui va se passer après?
1: Ouais, c'est vrai. Bah, y a un peu ce truc-là parce que cette chanson-là, je cache pas. Et désolée pour mes amis qui m'ont accompagnée au dernier réveillon, mais elle a. Enfin, tu vois, dans mes notes, elle a démarré un 31 décembre, quoi. Ouais. Justement, dans ces soirées-là où on est censé ne pas parler des choses qui fâchent, être dans un truc un peu de surface et tout est génial. Mais moi, j'aime bien me moquer un peu de ce genre de moments, même si j'aime bien en profiter aussi, tu vois. Ouais. Mais bon, ça me fait un peu doucement rire parce que demain, bah, la vie reprend, les bad news reprennent et bonne année, hey, champagne,
0: champagne et chin chin évidemment.
1: Eh oui.
0: Les choses qui fâchent évidemment, t'aimes en parler, t'aimes les chanter aussi. Ouais. Et puis, bah, pour que les choses changent, c'est en tout cas l'effet que ça m'a fait la chanson au grand jour.

0: au grand jour. C'est encore pas évident pour tout un tas de couples qui soient pas hétérosexuels ou pas blancs, par exemple, aussi des couples multiculturels. Il y a comme ça des gens, effectivement, pour qui c'est un danger de se tenir la main dans la rue. T'en as déjà parlé de ça dans d'autres chansons. C'est un sujet qui tient très, très à cœur, ça. Que l'amour puisse pas... C'est un truc aussi innocent que l'amour.
1: Bah ouais, je pense que l'amour c'est quand même quelque chose qui est sûrement plus immense que nous. C'est quand même ce qui nous permet de lutter contre la haine. Après tout, l'amour. Donc les humains, on a besoin d'amour. Donc je comprends pas pourquoi certains humains n'auraient pas droit à l'amour. Comme tu le disais, ça là, peut-être que moi je parle plus précisément de mon cas. Je suis homo. Quand j'ai aimé ma première copine qui est d'ailleurs ma femme aujourd'hui, j'ai eu honte. Donc c'est pas normal de ressentir de la honte quand on aime. Et je me dis bon.
0: Et de la peur.
1: Ouais, de la peur aussi. De la honte, de la peur. Je rappelle quand même que dans certains pays aujourd'hui, des homos peuvent aller en thérapie de conversion ou enfin, il y a la peine de mort. Enfin, ouais. Voilà, on parle de ça quand même. Donc là, moi, je parle du fait de pouvoir s'aimer. Donc voilà, c'est un acte militant de pouvoir s'aimer, je crois, encore aujourd'hui. Il y a quelques années, j'en avais parlé sur mes réseaux. J'étais en vacances dans le sud de la France et dans un petit village. Et rarement je tiens la main d'Anouk, mais là je l'ai tenue et il y a un mec qui a dit à sa femme, hein, elles ont même pas honte de s'afficher. Et je pense que au grand jour, ce mot s'afficher, ça m'a ramené au fait que moi j'avais jamais trop pu montrer en fait quand j'aimais. Donc voilà, j'écris cette chanson. Je pense que c'est un peu une réaction aussi à cet épisode de ma vie. Et si effectivement cette chanson peut parler aux couples qui sont dans qui pensent être dans l'impossibilité de s'aimer, des couples qui ne seraient pas de la même culture ou enfin voilà, en tout cas qui sentent qu'il y a des injonctions autour de leur amour, faites tout péter, affichez-vous et aimez-vous, quoi. C'est ce que je dis dans cette chanson. Ouais.
0: Et tu le dis avec beaucoup de délicatesse et beaucoup de force aussi, tout comme quand tu invites Youssoupha sur cette chanson-là. J'aime parler.

0: que moi, Suzanne, avec Youssoupha. C'est une chanson qui aborde, oui, pour le coup, enfin, qui parle. Là, j'ai passé un moment où on t'entend seul, puis ensuite avec Youssoupha, mais c'est une chanson qui parle de sujets très durs, aussi une chanson qu'on pourrait qualifier de féministe.
1: Ouais.
0: Suzanne. C'est
1: ouais.
0: fou, ça fait du bien de le dire.
2: Non, ça fait du bien de le dire, et une chanson en tout cas où j'ai quelqu'un d'autre qui prend la parole, j'ai un grand auteur.
0: Ouais.
2: Un artiste que j'ai toujours écouté, qui je trouve sait parler des femmes en étant à sa place d'homme, quand j'entends Dieu est grande, quand j'entends Gigi, tu vois, sur son dernier album. Enfin, voilà, moi, quand
0: cette
2: j'entends
0: chanson.
2: Un homme...
0: Ah non, Youssoupha, il sait faire les chansons
2: d'amour. Non, il sait faire, en tout cas, il sait parler à sa fille, il sait parler à sa femme. C'est, tu vois, c'est bien. Et je pense que Youssoupha sait parler à tout plein d'autres femmes.
0: Ouais.
2: Aux hommes aussi. Et je pense qu'on a besoin d'alliés dans le féminisme. Il n'y a pas que les femmes qui sont féministes. Donc, merci à Youss de s'être joint à moi sur cette chanson. Moi, ça a été une vraie claque de le voir arriver dans le studio et de répondre à ce couplet que j'avais posé. Et j'ai hâte de partager des moments avec lui. J'espère que les gens connaîtront un peu ce refrain, quoi.
0: Ah ouais, moi je pense que ça va parler à beaucoup de monde. Alors après, on parle des ennemis extérieurs, mais parfois, vous le savez bien les amis, notre meilleur ennemi, c'est nous-mêmes. Je pense à la chanson « Dégaine ».
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0: très intéressant, c'est que tu emploies le « tu ». Alors, c'est pas du tout la première fois. Hein. Depuis Toy Toy, depuis ton premier album, il y a des chansons où tu t'adresses à des gens où, en leur disant « tu fais ça, tu ressens ça, moi je suis là, je peux t'aider, etc. » Mais là, sur « Dégaine », est-ce que ça implique que toi, t'as pas ce problème-là, t'en es sorti justement de cette petite voix intérieure qui dit t'es moche, t'es molle, tes cheveux ça va pas, t'as eu tes dents, ce genre de truc.
1: J'aimerais en être sortie, mais je te cache pas que bon, j'ai pas encore fait de séance chez le psy par rapport à ça, mais je pense que ce tu est souvent adressé à moi-même.
0: Oui.
1: comme un espèce de mantra ou qu'est-ce qu'elle a ta tête. En fait, j'ai l'impression d'être presque cette ennemie qui me parle dans la glace.
0: Ouais. Alors, ceci dit, c'est efficace parce que nous, on le prend pour nous et donc ça nous fait du bien. Mais je me demandais, où était ce tu pour toi?
1: Bah, ce tu, moi, je pense que c'est un énorme jeu, quoi, C'est un énorme jeu. Je me parle un peu à moi-même et je me dis, voilà, tu sais, ces jours-là où tu te croises dans la glace et dès le matin, c'est un peu dur, t'as du mal à t'accepter. Je le dis souvent, on est notre pire ennemi, on a peur du regard des autres, mais déjà, le regard qu'on porte sur soi-même, parfois, il est encore plus dur que ce que les gens, tu vois, souvent, c'est les autres au cours, ils disent, oh, mais t'es dur avec toi-même. Finalement, c'est pas les autres qui sont si durs. Donc voilà, j'essaye de m'en rappeler parfois et de me dire que, voilà, faut s'accepter comme on est. C'est une phrase un peu bateau, un peu facile, mais je pense qu'on a tous cette quête-là quand même de se sentir bien dans nos pompes et voilà le plus de jours possible dans l'année, des jours avec plutôt que les jours

0: Eh, hey, Suzanne, bravo.
1: Non, merci, Émilie.
0: Hey, incroyable, cette chanson. C'était merci difficile beaucoup. Ou pas?
1: Ça n'a pas été une des plus difficiles. Je pense que c'est une chanson qui est en moi depuis un bon moment, tu vois. Je pense que depuis que je suis gamine, hein, je le dis dans cette chanson, en fait, hein, très clairement. La première fois où ma mère m'a emmenée dans un magasin pour choisir des vêtements, j'ai compris déjà que je me poserais beaucoup de questions sur ma féminité, sur mon genre, sur qu'il y avait quand même beaucoup de poids autour de ça. J'aimais pas trop le rose, j'aimais pas trop les robes parce que j'aimais bien jouer, en fait. J'aimais bien courir après un ballon, mais apparemment, ça non plus, c'était pas vraiment quelque chose de très... féminin apparemment. Donc moi j'adore être une femme et j'ai toujours ressenti qu'on me mettait beaucoup de pression à comment l'être. Je trouve que ces dernières années on a de plus en plus de modèles entre guillemets. On voit
0: les
1: femmes être voilà des versions de femmes. Chacune est unique mais chacune peut être vraiment elle-même. Voilà, moi je suis une nana qui met des pantalons mais qui aime bien mettre du make-up aussi. Enfin, chacune a sa sauce quoi. Et cette virilité, alors j'en reviens aussi à ça, viril, je me suis permise de rajouter un E parce que je suis allée lire la définition un jour et ça veut dire forte, fort, puissant, courageux. Moi, je trouve que toutes les femmes qui sont autour de moi, je parle même pas que de moi-même, je parle des femmes dans le monde même, avec ce qu'on subit dans nos vies, je pense qu'on est forte, courageuse, assez puissante. Donc voilà, j'avais envie d'associer cette virilité à la féminité, finalement. Parce que je trouve qu'elle est souvent associée à cette masculinité toxique, dominatrice, etc. Et en fait, il y a plein de femmes qui sont viriles si on va dans la définition du mot viril.
0: Viril.
1: Ouais, on l'est toutes, quoi.
0: On l'est toutes. Suzanne, je ne sais pas si je t'ai dit assez tout le bien que je pense de ce disque, mais vraiment bravo, je trouve que c'est une pépite. Je me demande, quand tu le préparais, quand tu l'écrivais, etc., est-ce que tu pensais à nous qui allions l'écouter des mois et des mois après? Est-ce que tu demandais si on était toujours là, si on pensait toujours à toi? Je me demande toujours si les artistes font ça ou bien s'ils restent dans une bulle créatrice.
1: Écoute, j'ai essayé de ne pas trop penser à vous. Parce que je l'ai déjà eu fait et je crois que ma musique empathie.
0: Ouais.
1: Je dois pas être la seule. Mais effectivement, quand on commence à se poser la question de est-ce que je peux dire ça, est-ce que les gens vont apprécier que je dis ça, est-ce que je crois qu'on perd de l'authenticité et de la sincérité aussi. Donc j'ai fait au maximum pour non pas trop penser à vous. Okay. J'ai pas pensé en tout cas à ce qu'on pouvait en penser ou. Je me suis permise parce que c'était un disque où j'avais envie de tout dire, parce que tu vois sur le disque d'avant, je sors Clit Is Good, c'est une chanson qui parlait de plaisir féminin qui a tout de suite été censurée.
0: Oui.
1: Donc ça aurait pu me m'effrayer un peu pour la suite et me dire bon, je vais plus aller dans des sujets qui parlent des femmes ou des sujets un peu touchy, etc. Et finalement, tu vois, je me suis permise d'écrire Je t'accuse parce que j'en avais besoin. J'ai écrit toutes ces chansons qui, on dit souvent de moi que je suis engagée. Moi, j'ai pas l'impression d'être engagée, j'ai l'impression de vivre avec mon monde et qu'aujourd'hui, on est un peu dans l'urgence de plein de choses. Donc, ouais. On sent que c'est des chansons que j'écris sous le coup de l'urgence, je trouve, finalement. Donc non, j'ai pas le temps de penser à vous parce que j'avais des trucs à dire, à raconter dans ce truc-là, quoi.
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0: C'est un nouvel album, je le disais tout à l'heure en te croisant dans le couloir, qui est d'une richesse telle que j'étais bien embêtée de savoir par où le prendre pour le présenter à celles et ceux qui nous écoutent.
6: Merci.
0: Est-ce que toi, quand tu l'as écrit, sachant que tu as 30 ans de création derrière toi, mais tu avais quand même une petite pause de 6-7 ans depuis ton dernier album, est-ce que toi aussi tu étais un peu embêtée de savoir dans quel sens il fallait le prendre?
6: Bien sûr, c'est pour ça que j'ai peut-être enregistré le double en maquette, qu'il y a eu beaucoup de discussions et qu'après je m'en suis tenu à l'équipe, à l'avis de l'équipe, aux sensations de l'équipe, parce que je ne savais plus.
0: Tu savais plus?
6: Non, je ne savais plus.
0: Ça doit être extrêmement déroutant de ne pas savoir, parce qu'on est chef d'équipe, normalement, on tranche, on décide et on sait.
6: Chef d'équipe doit être bien entouré.
0: Oui, voilà.
6: Parce qu'il y a des moments où forcément, on ne sait plus où est le bateau. Et on s'en fie à l'émotion. Voilà. Tant qu'il y a un peu d'émotion, qu'on a assez de ressources pour ressentir quelque chose, c'est qu'on n'est pas loin de la bonne voie.
0: Alors, je suis contente parce que c'est par l'émotion que j'ai décidé d'attaquer cet album, La Hauteur de la Lune. Tu as de très très belles chansons, de très belles phrases, de très belles punchlines autour du fait d'être père.
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0: Les cadeaux faits main avec les pieds, mais c'est tellement génial, c'est tellement ça. Ça s'appelle La Fête des Pères, avec cette guitare qui est à la fois délicate, très lyrique comme ça. Et j'avais envie de commencer là-dessus parce que il y a beaucoup de joie, beaucoup d'amour dans cet album, La Hauteur de la Lune.
6: Oui.
0: Je voulais savoir à quel point ça t'a changé la paternité, à quel point ça a changé l'homme que tu es, l'artiste que tu es.
6: Je suis en perpétuelle recherche sur l'amour.
0: Ouais.
6: Et par divers chemins. Mais avoir un enfant, je pense que ça donne une idée de ce que c'est que l'amour infini. L'amour sans contrepartie. Ouais. Avec cette responsabilité affective qui vous tombe dessus, qui que vous soyez. Et je dirais que ça a changé ça. C'est-à-dire que, voilà, on s'aime et c'est tout.
0: Ouais.
6: Et pouvoir conserver ça avec les années est un privilège qui n'est pas tout le monde.
0: Alors c'est un privilège, mais c'est un peu comme Superman, hein, grand pouvoir, grande responsabilité. Quand on est parent, on en a sur les épaules.

0: phrase que tu dis dans Cosmos, si les parents ne faisaient pas d'erreur, dans 20 ans, les enfants aimeraient les leurs.
1: Oui.
0: Ça m'a fait penser à des recherches qui sont effectuées en ce moment en génétique, où on voit que les descendants, les générations, 3 générations, 4 générations après un grand traumatisme, oui. Donc ça peut être l'esclavage, ça peut être la Shoah, ça peut être comme ça des grands traumatismes vécus par des peuples, ça change la génétique,
1: oui, tout à fait.
0: Des descendants.
1: Oui.
0: Est-ce que tu as pensé à ça en écrivant
1: Cosmos ?
0: Oui, tout à
1: fait. Ben, je parle de Cosmos pour... faire part du fait qu'il faut réaliser la taille, notre taille dans cet univers.
0: Ouais.
1: Et donc attaquer, enfin parler du cosmos, voilà, nous rend infiniment petit.
0: Ouais.
1: Enfin, déjà d'une. Et puis, lorsque l'on sait qu'on descend de quelqu'un qui descend de quelqu'un qui descend de quelqu'un jusqu'au début de l'humanité, il faut savoir qu'on a un héritage très très lourd. Voilà, c'est-à-dire, tu parlais tout à l'heure de la Shoah. Moi, je suis en train de beaucoup lire là-dessus. J'avais vu une interview de Moshe Zif,
0: ouais,
1: qui est un chercheur, qui avait peur de prendre l'avion, qui avait peur des chiens, qui avait peur des policiers, alors qu'il n'a jamais connu de guerre, juste parce que ses parents avaient vécu la Shoah. Et donc, c'est pour essayer de prendre conscience de notre être, voilà, et que ça remonte à loin. Voilà, oui, c'est vrai, le transgénérationnel, et à creuser là-dedans, on peut trouver beaucoup de solutions, je pense.
0: Ouais, et dans la même veine, il y a aussi ce que tu creuses dans le titre, Plus loin que soi.
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0: C'est hyper sage tout ça, en fait.
1: Merci. Bah, oui, donc, je veux dire, aujourd'hui, le monde est dans une situation un peu compliquée. Alors, moi, j'ai choisi de faire une petite proposition simple, mm-hmm. avec un peu de lumière.
0: Oui.
1: Voilà, juste pour faire la différence et apporter autre chose.
0: Mais c'est un choix politique. Je veux dire, choisir la joie ou la beauté ou la lumière, c'est peut-être pas le plus évident.
1: C'est presque subversif, je dirais.
0: Ben oui.
1: Ouais. Parce que
0: l'époque étant tellement torturée.
1: Bah, tellement sombre que même en apportant, en proposant du bien, on peut passer pour quelqu'un de niais.
0: Ouais.
1: C'est fou. On en est arrivé là. Donc c'est encore plus urgent.

0: La hauteur de la Lune, oui, c'est comme la taille du cosmos.
1: Exactement.
0: Ça nous fait sentir petit, ça fait du bien.
1: C'est approximatif.
0: En fait. Exactement. Alors c'est dingue cette chanson, on en ressort voilà, plein de lumière, alors qu'il y a quand même un champ lexical d'une violence terrible, de racisme, de conflit, de suicide, de divorce. C'est magique ça, d'avoir fait ça à Oxmo.
1: J'y suis arrivé. Okay. J'y suis arrivé à évoquer certaines choses qu'il faudrait régler pour être un peu mieux.
0: Ouais.
1: Et se rappeler au refrain que l'important c'est qu'on soit ensemble, quoi.
0: Et ça commence par un petit geste.
1: Ouais. Ouais,
0: voilà, c'est des trucs basiques. C'est comme dit Orelsan, voilà, c'est simple, basique, mais les gars, on va rappeler les bases, histoire qu'on arrive quand même à tous vivre ensemble. C'est un truc qui te tracasse, ça, l'idée de te dire qu'on puisse tous vivre ensemble, qu'on arrive à faire société. Là, tu vois, je sais pas, je repensais. Là, dans quelques jours, c'est les 10 ans des attentats du Bataclan. Est-ce qu'il y a un truc qui est pété et qu'on doit réparer?
1: Ça m'a longtemps tracassé. Puis, je me suis rendu à l'évidence que nous sommes tellement submergés, préoccupés, perdus. Enfin, si on additionne tout ce qui provoque, tout ce qui est la somme qui nous fait arriver à ce chaos,
0: ouais.
1: On peut comprendre. On peut comprendre que les gens n'aient pas la meilleure attitude parce qu'ils sont gouvernés par la peur. Et que, une fois qu'on est sous la peur, il n'y a plus rien de rationnel. Et donc, je suis patient et j'essaie de proposer un peu de lumière en attendant.
0: Mais alors pourquoi tu dis que c'est le dernier? Bon sang, ça fait du bien à tout le monde.
1: C'est le dernier parce que
0: je le sens.
1: Oui, je le sens parce que les temps changent, nos besoins aussi, nos ressources aussi, nos visions. Et puis j'ai envie de partir sur des choses vraiment en nombre.
0: Donc en fait, c'est le format album traditionnel qui est terminé.
1: Oui.
0: Pour toi, avec celui-là, avec la hauteur de la Lune, mais tu vas continuer à faire de la musique.
1: C'est vital.
0: Ah, mais je suis extrêmement rassurée.
1: Mais tant mieux.
0: J'avais une petite angoisse. Ben, ça va mieux, ça y est.
1: Tant mieux.
0: Merci. Détendu, monsieur
1: merci
0: Puccino.
1: De me le rappeler.
0: Oui. Surtout qu'on a besoin d'artistes comme Oxmo qui savent raconter des histoires. Imaginez un film en 3 minutes. Ah, ben, il y a un paquet de réalisateurs qui aimeraient bien y arriver. Oxmo, lui, il y arrive. Il y a un exercice de style absolument incroyable sur cet album. C'est la chanson Glock.
1: Ah oui.
0: Le narrateur est un flingue. Le flingue d'un flic qui va malheureusement changer de propriétaire.
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0: trombe. On raconte pas la fin de l'histoire, mais on est dans une tension terrible pendant toute cette chanson. Quelle idée de faire parler un Glock.
1: C'est inspiré d'un artiste new-yorkais que j'adore, qui s'appelle Nas.
0: Ouais.
1: Qui avait fait une chanson qui s'appelait « I gave you power ». Et qui raconte, qui personnalisait donc un pistolet.
0: Ouais.
1: Et j'ai décidé de réadapter ce morceau que j'adorais afin d'aborder un sujet qui m'attriste profondément. Voilà, à savoir les rixes.
0: Ouais. Et les bandes entre elles.
1: Oui,
0: et tout ça.
1: Qui sont souvent des jeunes, très jeunes.
0: Et c'est vraiment, faut que vous l'écoutiez, cette chanson. Je vous raconte pas la fin. Il y a des phrases, des trouvailles vraiment littéraires absolument incroyables. Mais voilà, Glock, ça fait partie des grands moments. Alors après, il y a de l'amour, de la sensualité, du sexe. Évidemment, dans un album d'Oxmo Puccino. Alors choisissez votre équipe. Il y a l'équipe, on va dire, amour, pièce de boulevard et consommation rapide et agréable.
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0: ah, alors, le mari qui rentre pendant que vous tapez sa femme, très sympa. Très très sympa. Alors, c'est vraiment ça, c'est une pièce de boulevard, ça s'appelle Faut que je te raconte. Et la chanson Miroir, qui est 2 cm à l'heure, parce que tout ça peut être aussi extrêmement romantique en mode dégustation.
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0: depuis le temps. Oui. Je te dis, tu as écrit des bouquins dans lesquels tu peux développer tes idées, mais là, le défi de raconter justement une histoire, des péripéties, une résolution, tout ça en moins de 3 minutes.
1: Je m'en amuse.
0: C'est un défi.
1: C'est un défi où j'espère égaler les petites histoires de comptoir.
0: Ouais.
1: Qui sont uniques et qui ne vivent qu'à travers les témoins qui étaient là et qu'on adore se répéter même tellement le raconter qu'on croirait y avoir été.
0: Oui.
1: Ah là, j'adore ces histoires-là et donc pouvoir le chanter pour moi c'est un morceau de bonheur.
0: Alors il y en a une, je voulais pas parce qu'il fallait bien choisir hein, dans l'album Doxmo, il y a 17 tracks, je peux pas tout vous passer ce soir, mais il y a effectivement Intermezzo, une histoire de shopping et de bagarre qui est très bien racontée. Là, on est presque au comptoir et voilà, faut pas la rater. Il y a Solar qui est là aussi cet album Ne pas m'aimer. Ouais. C'est le nom de la chanson que vous partagez ensemble. Vous avez vraiment des parcours parallèles tous les deux.
1: Tout à fait. Et il fait partie de mes références.
0: Ouais.
1: Donc, quand j'ai vu Solar arriver, ça m'a rassuré sur les possibilités où on pouvait pousser le rap, en dehors des codes établis.
0: Bien sûr.
1: De toute part. Et donc, j'ai suivi sans cesse. Et c'est vrai qu'à chaque fois que j'avais l'âge qu'il avait à un moment donné, j'ai fait attention à ce que je faisais par rapport à Solar aussi.
0: Et tu lui as demandé des conseils ou pas forcément, c'était juste une observation plutôt ?
1: De l'observation,
0: ouais.
1: De l'observation, et je l'ai beaucoup rencontré. Et donc, c'était une observation parallèle à mes constatations physiques.
0: Ouais.
1: Voilà. Parce que tout le monde connaît des hauts et des bas. Et ce qui est beau, c'est de voir quelqu'un qui reste solide et lui-même malgré tout. Et ça m'a servi aussi.
0: Oxmo Puccino qui avait déclaré, donc après 7 ans sans album, j'ouvre les guillemets, le doute m'a envahi, avais-je encore des choses à dire ? Je ferme les guillemets et je réponds, pardon Oxmo, 17 tracks, 44 minutes, non seulement t'avais des trucs à dire, mais en plus il n'y a pas de gras autour quoi. C'est des titres qui sont courts, qui vont vraiment tout de suite à l'essentiel, il n'y a pas de remplissage, t'avais énormément de trucs à dire.
1: Énormément, mais il fallait trouver comment le dire et le ton.
0: Ouais.
1: C'était pas évident, c'est pour être entendu.
0: Ouais.
1: Voilà. C'est s'adapter à la façon dont on écoute la musique aujourd'hui, le temps qu'on lui donne, dans la multiplicité de propositions, tout ça a été étudié.
0: D'accord, donc c'est pour ça que les chansons sont plus courtes,
1: aussi.
0: C'est parce que tu penses que on a peut-être un temps de concentration ou même de disponibilité qui est plus petit.
1: Bah, c'est les chiffres. Hein.
0: Ah, c'est fou ça.
1: Lorsqu'on m'a montré le graphique qui démontre les écoutes d'un projet,
0: ouais.
1: C'est décroissant. Et je pense pas que ce soit en rapport avec la qualité du projet.
0: Non.
1: Donc, on a pris ça en compte.
0: Ah, c'est super
1: aussi.
0: Intéressant.
1: Oui, oui. Tous les albums ont une courbe décroissante d'écoute.
0: D'accord.
1: Ouais.
0: Ah oui. Oh mon Dieu, c'est terrible. Bon, et à la fois, elles sont excellentes, hein, ces chansons, et je vous les recommande. Voilà, La hauteur de la lune. J'ai remarqué quelque chose dans ces 17 titres, et je trouve que t'es un peu jeune pour ça. Je voudrais qu'on en parle. Ça n'est pas de ton âge. Oxmo, tu as 51 ?
1: Ouais.
0: 51 ans. Autrement dit, un gamin. Et alors, je trouve qu'il n'y a pas forcément de chansons qui sont dédiées à la mort, mais elles se baladent.
1: Oui.
0: Dans quelques chansons. T'as une chanson où tu fais de l'insomnie, et où dans les bras de Morphée, tu peux croiser la grande faucheuse.
1: Ouais.
0: Voilà. Ou le marchand de sable, j'avoue. Mais quand même, la faucheuse était là. Dans les meilleurs aussi, tu parles de ces meilleurs qui partent les premiers. On les aime jusqu'à ce qu'ils tombent. Et ils finissent adulés dans la tombe. Et puis, il y a Si tu dois aussi, qui là, pour le coup, est vraiment une chanson qui s'adresse à quelqu'un qui part.
1: Oui.
0: Ça te préoccupe beaucoup la mort, c'est beaucoup dans ta vie parce que c'est pas de ton âge.
1: Je ne sais pas vraiment, c'est une formule mathématique, une formule métaphysique peut-être.
0: Ouais.
1: C'est comment prendre conscience de la vie sans faire attention à la mort, sans se rappeler qu'on a un temps imparti et donc il faut pas rigoler avec ça. Et lorsque j'observe, je constate souvent qu'on ne donne pas à la vie la valeur qu'elle a. Et donc, toujours faire survoler la possibilité ou l'image de la fin, pour moi, c'est rappeler l'importance de la vie.
0: Alors, comme ça va, c'est de ton âge.
1: Ça me rassure.
0: Ça me va. Cher Oxmo, depuis tes débuts, depuis 1997 et Mama Lova, tout le monde loue, alors oui, ta voix et ton écriture et ta plume et tout, mais toi,

0: tu t'es pas concentré uniquement sur la musique. T'as voulu élargir un peu tes horizons. Le ciné, la télé, les bouquins, un super podcast pour Arte Radio aussi. Par ailleurs, t'es ambassadeur de l'UNICEF. Enfin, voilà, tu fais beaucoup de choses. Est-ce que le fait d'abandonner après La Hauteur de la Lune, le format album, ça va te permettre aussi de dégager du temps pour ces choses-là?
1: Parfaitement. Parfaitement. Après, ce sera l'embarras du choix. Mais c'est l'objectif d'exister à travers d'autres propositions artistiques et avec des gens fascinants, incroyables, comme j'en ai rencontré énormément au cours de ces années, et avec lesquels un album ne me laisse pas le temps de travailler avec.
0: Bah oui, évidemment. Et croyez-moi que quand vous faites appel à Oxmo Puccino pour certains projets, vous n'êtes pas déçu du résultat. Je me souviens de Jour de gloire, qui était un album dans lequel des voix puissantes lisaient des textes tout aussi puissants. Et toi, Oxmo, tu lisais la lettre aux instituteurs de Jean Jaurès, une lettre qui date de 1888.
1: Vous tenez en vos mains l'intelligence et l'âme des enfants. Vous êtes responsable de la patrie. Les enfants qui vous sont confiés sont français et doivent connaître la France, sa géographie et son histoire, son corps et son âme. Ils seront citoyens et ils doivent savoir ce qu'est une démocratie libre, quels droits leur confèrent, quels devoirs leur imposent la souveraineté de la nation.
0: Etc, etc. C'est une sublime lettre de Jean Jaurès. Ça, c'est le genre de projet où là, tu bondis hors de chez toi et tu files au studio.
1: J'ai un respect immense pour les instituteurs.
0: Ouais.
1: Parce que c'est eux qui prévoient l'avenir des citoyens.
0: Ouais, c'est vrai.
1: Voilà, parce qu'ils ont tous eu enfants. Et donc, c'est rendre hommage à leur générosité, à leur don de soi. Vraiment. On ne les remercie pas assez.
0: Écoutez, ça, Jour de gloire, c'est et notamment la lettre aux instituteurs, lue par Oxmo Puccino, c'est très très beau. T'es aussi sollicité, évidemment, alors par tout le rap français pour aller faire, voilà, des feats sur certains morceaux. Pas que le rap, d'ailleurs, hein. Bernard Lavillier, Adamo, Benjamin Biolay, tu es allé chanter sur leurs albums. Et puis quand on fait un album hommage à Souchon, tu viens faire Poulailler Song.
1: Mais

Et puis, il y a un projet à côté de ce que tu fais en tant qu'Oxmo Puccino, mais qui a l'air important pour toi, parce que je crois que tu as passé beaucoup de temps avec eux sur le premier album. Et sans doute, ça arrivera aussi sur le deuxième, c'est la Momalie.

0: Mathieu Chédid, Fatoumata Diawara, sur ce bal de Bamako, il y a tout un tas d'invités.
1: C'est familial.
0: Toi, voilà, vous êtes partis en tournée avec eux.
1: C'est familial.
0: Là, ils ont sorti un deuxième album.
1: Oui.
0: Et il y a un très beau duo, trio, avec Amadou et Mariam. Mmh. Ouais.
1: Amadou repose en paix.
0: Oui, on pense très fort à lui et à Mariam qui sort vendredi l'album L'amour à la folie, sans Amadou. Ouais.
1: Et qui sur scène, toujours aussi flamboyante,
0: ouais.
1: Que j'ai rencontré ce week-end, le week-end dernier, oui. C'était émouvant.
0: Ouais, ça, c'est ces projets-là qu'on vient d'entendre, que ce soit des reprises, que ce soit la Momalie, que ce soit des choses voilà plus littéraires. Qu'est-ce qui te manque quand t'es à fond dans un album et qu'est-ce que tu vas retrouver peut-être après ta tournée l'année prochaine?
1: Ben, j'ai essayé d'y réfléchir, mais le moment est tellement intense,
0: oui.
1: Que j'essaye d'en profiter. Parce que si je me projette, je sais pas où je vais atterrir et surtout je vais manquer de ressources pour apprivoiser ces moments qui arrivent.
0: Bien sûr.
1: Ouais. Mais non, c'est vrai que je me pose la question, mais elle s'en va vite.
0: Bon, très bien. En tout cas, bravo pour cette Hauteur de la Lune qui
1: Merci
0: est vraiment un bel album. Il est super bien accueilli justement par les fans et par la presse et par tout le monde. C'est du grand Oxmo. Merci Monsieur Oxmo.
1: Très touché, merci Émilie.
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2: Il a été révélé dans l'émission The Voice.
3: Je me sens amoureux de la lumière, amoureux de chaque seconde magique, la nuit se resserre. Nos têtes à l'envers.
2: Ce chanteur marseillais corse a vraiment tout pour plaire.
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2: Une voix puissante sur une musique entraînante, succès assuré.

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2: L'écomusée de Marquèze est né en 1969. Un village reconstitué, témoin de la vie à la campagne au 19e siècle, au cœur de la forêt des Landes, avec ses gens, ses métiers et son petit train. Notre guide, David Escarpite, chargé des expositions et de la recherche.
3: Le fameux petit train, bien sûr, qui est fondamental et qui est une pièce du dispositif essentiel. Alors, le petit train, c'est un vrai train. Hein. Donc, ce sont des locomotives du début du XXe siècle. Elles étaient à vapeur jusqu'en 2001. Puis maintenant, ce sont des locomotives actuellement diesel qui traînent des wagons également du début du XXe siècle qui viennent de l'Hérault. Ce sont des vrais wagons hein, du début du XXe siècle qui sont classés. Et ce petit train, c'est un tronçon de 3 km et quelques de l'ancienne voie ferrée Sabre, Mimizan, qui a fermé en 69 et rouvert en 69, puisqu'en fait, je crois qu'elle a fermé à l'été. Et dès le mois de septembre, elle était rouverte sous la forme d'un chemin de fer associatif qui a été monté, qui continue de fonctionner. Donc, ce petit train est censé vous faire passer du monde civil du 21e siècle à un autre monde par un phénomène de, c'est un des effets recherchés, un phénomène de bulle. Vous arrivez dans un autre, vous sortez du train après 3 km de périple très, très lent. Donc, il faut une grosse dizaine de minutes. Vous arrivez dans un autre monde. Il y a une immersion qui est faite. On ne peut pas accéder à Marquèze, en théorie, autrement que par le petit train. Donc, c'est vraiment un endroit qui est voulu comme étant une bulle à laquelle on accède par une espèce de machine à remonter le temps. C'est l'idée de base qui est le petit train.
2: Quand on en descend du train, dans quel monde se retrouve-t-on ?
3: Eh bien, vous vous retrouvez sur un quartier qui, de par sa physionomie, représente ce qu'était la Lande traditionnelle. Alors, on a l'habitude de mettre des dates. Il n'y a pas vraiment de date pour l'orchestre parce qu'il y a le train, c'est 1890. Il y a des évocations d'activités plus anciennes. Vous vous trouvez, en gros, au temps de Félix Arnaudin, si vous voulez, dans une représentation de la société landaise traditionnelle, avec des maisons de type traditionnel, c'est-à-dire local, en bois et en torchis et en brande, avec des gens qui, de par leurs vêtements, représentent le mode de vie traditionnel, des savoir-faire traditionnels, des représentations de pratiques comme la vannerie, un berger sur échasse, qui est aussi musicien en général. Puis il y a aussi des choses du 21e siècle, il y a deux restaurants, enfin un restaurant, des buvettes, etc. C'est-à-dire que c'est une sorte d'immersion dans un espace qui évoque le monde de la Lande traditionnelle dans ses pratiques.
2: Au cœur du parc régional de Gascogne, Marquèze est labellisé réserve étoilée. À Marquèze, on observe les comètes, vous le saviez? Tout sur l'écomusée de Marquèze, marquèze.fr. 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
4: Me voilà devant le gymnase Honoré et Jean Fleury. Quartier Coubertin, quoi. Alors, il y a les gars de la ville là qui sont en train de nettoyer tout ça, les rues. Bon, je vais aller les embêter un petit peu, peut-être même essayer de conduire, aller savoir, sur un malentendu. Bonjour, je voulais savoir si je peux monter avec vous pour voir comment ça marche, votre petite machine.
5: On n'a vraiment pas le droit.
4: On met juste un petit tour.
5: Si vous voulez. Oui, ok, d'accord.
4: Merci. Le volant est à droite.
5: Oui. Quand on n'est pas habitué, ça fait drôle la première fois, en fait.
4: Bon. Eh ben, il faudrait aller conduire en Angleterre.
5: Oui.
4: Comment ça marche, cette affaire ?
5: C'est un joystick, c'est-à-dire qu'on fait descendre le joystick, les balais descendent, la machine démarre, on passe la vitesse 1, et puis voilà.
4: Alors, bon, les balais ils nettoient, donc ça envoie de l'eau et tout.
5: Ça envoie de l'eau, puis après... ça ramasse toute la merde, si on peut dire comme ça, oui.
4: Voilà. Et ça la met où, toute la merde ?
5: Ça la met dans la... Il y a une cuve à l'intérieur, ça la met tout à l'intérieur. Et après, quand on fait de matinée, on va vider.
4: Vous la videz où ?
5: On la vide au jardin, le coq. Il y a une benne affrétée exprès pour...
4: Ah, d'accord.
5: Voilà.
4: Vous êtes en train de faire un gros bouchon.
5: Mais c'est le service public. Mais après, c'est les premiers à être contents quand c'est propre.
4: Je peux conduire ?
5: Non.
4: Eh bien, il y a une autre petite voiturette. Tiens, on va aller le voir.
6: Bonjour.
4: Ah, c'est pas la même que celle de Jocelyn ?
6: Non, parce que lui, c'est une balayeuse et nous, c'est une labeuse. Et il passe derrière nous.
4: Ah, ça y est, j'ai compris le truc. Je peux conduire ?
6: Ah non, là, je peux pas, là.
4: Il y a un degré de conducteur. Il y a des conducteurs, ils conduisent les balayeuses et les autres, ils conduisent les laveuses.
6: Oui, parce que là, il faut passer un cassès. Parce que pour une balayeuse, il faut avoir le poids lourd et voilà.
4: Bon, Fabrice, il paraît que c'est vous le rigolo de la bande.
7: Peut-être. Vaut mieux rire au boulot que ça la gueule.
4: Moi, quand on a un Karcher comme ça dans les mains, on n'a pas envie parfois de donner un petit coup de Karcher de temps en temps, de faire des blagues, quoi.
7: On n'a pas trop le temps.
4: Bon, une petite blague vite fait sur un passant. Tu peux essayer?
7: Non.
4: Oh, non. J'ai essayé de conduire, mais personne ne veut me prêter son matériel.
7: Non, c'est interdit.
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8: Bonjour Médéric Gasquet-Cérus.
9: Bonjour Philippe, bonjour tout le monde.
8: Notre linguiste marseillais, Médé, vous avez un joli menu à nous proposer aujourd'hui.
9: Ah oui, il y a quelques semaines, on a beaucoup parlé de ce chiffre, vous vous souvenez. Les trois quarts des établissements de restauration du 15e arrondissement de Marseille sont des fast-food.
8: Ouais.
9: Ce qui pose bien sûr plein de questions, et notamment en termes de vie de quartier, de sociabilité et d'économie, et bien sûr de santé, car on est ce que l'on mange. Et souvent, ce que l'on mange, ben, c'est pas bon. Pas bon au goût, mais surtout pas bon pour la santé. Colorants, additifs, sorbates de trompation, acide trichydrique, j'invente, trucs en tox ou plastoc, plats réchauffés dans des barquettas au goût fadas. On trouve ça dans certains fast-food, bien sûr, mais pas tous, mais ne pas tout confondre, mais aussi dans beaucoup de cantines où vont manger les minots, dans les rayons de supermarché, mais aussi dans la restauration collective, mais aussi dans certains restaurants, oui, attrape touristes ou attrape couillons, ou resto plus ou moins branché, ou brasserie de cake, mais qui gratte sur la qualité. Et j'ajoute, je pense aussi à cette boulangerie-pâtisserie que je ne nommerai pas, mais où j'ai acheté récemment des bugnes, des mini-bugnes, vous voyez, toutes petites comme ça, là, un euro pièce. Franchement, j'ai dû la banque pour acheter 8 bugnes. C'était grasse, mais grasse, grassasse. Pas bonne, écœurante, et ça m'a fait rouméguer quand je pense que mon grand-père était boulanger. Bref, voilà.
8: Ouais.
9: Je pense aussi à ces platées de pâtes trop cuites ou de ricolet estouffe gari. Je pense à ces carottes râpées orange fluo qu'on dirait qu'elles sont surlignées ou surligneurs, vous voyez. Je pense à ces choux qui sentent les scaufis. Je pense à cette salade rasqueuse qui n'a jamais vu la terre et qu'on vous met dans un coin d'assiette comme ça, à côté du steak rasqueux lui aussi. Je pense à ces brocolis mouligas, ces gorgées d'eau. Je pense à ce surimi orange fluo lui aussi qui contient tout sauf du crabe et il a plus la tête des cheveux de Trump qu'autre chose. Je pense à ces desserts goût fraise, sans que jamais aucune fraise n'ait ben justement ramené sa fraise dans l'emballage.
8: Ouais.
9: Bon bref, voilà. Il y a un moulon d'autre chose aussi appétissante que les fameuses cigarettes de Bordy et de Cigalon, de Pagnol, hein, cigarettes de Bordy, autrement dit, les cannellonis dans lesquelles on refourgue tout ce qui n'a pas été mangé de la semaine. Tout ça n'a aucun goût, ou comme le chante le groupe Quartier Nord, en utilisant l'expression de chez nous, ça n'a ni goût, ni gouste.

0: 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Pour vous dire. Les boules, les
1: dans notre parler, ni goût ni gouste, c'est une expression qui veut bien dire ce qu'elle veut dire, et une tournure qui insiste sur la fadeur d'un plat, d'un aliment ou même d'un événement. Ni goût ni gouste, avec prononciation du S originel que l'on retrouve dans le provençal gustus, goûteux, et qui a été remplacé depuis par l'accent circonflexe dans notre orthographe moderne. Le tout venant de la locution provençale n'avait ni goût ni gouste. Et pourtant, en Provence, nous en avons des choses qui ont du goût, de bons produits, de bonnes recettes traditionnelles, des plats gustus comme les pieds paquets, la daube ou l'aioli, même si Pierre Blasi donne comme exemple son aioli, il avait ni goût ni gouste. Ouais, il faut le faire, un aioli sans goût quand même. Hein. Oui, c'est ce qu'on appelle chez nous, désolé, aussi un aioli de parisien. Mais meuf, il ne faut pas tout mettre dans le même panier. Il y a des fast-foods de qualité qui font de très bons burgers, des snacks où l'on mange de très bons sandwichs, de très bons kebabs, et merci à eux d'être là le midi ou en fin de soirée ou quand on rentre du stade, moi j'apprécie. Chacun ses goûts, mais parfois chacun ses des goûts, voire ses égouts. Vive le bon goût, car le fada, ça rend fada.
0: Pour vous dire.
2: Ah, c'est un bonheur. C'est aussi bon que l'aioli. C'est Médéric Gasquet-Serré sur Marseille tous les matins. À demain, Médé.
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2: Bonjour Johan.
3: Salut Manu.
2: Merci de nous recevoir ici, au garage, à Issoudun, devant une boîte. Une boîte à courrier ?
3: Une boîte à courrier. Alors là, Manu, il faut dire que t'es gâté, t'es privilégié. Merci. Parce que là, je peux te dire qu'on voit pas ça tous les jours. C'est une boîte à courrier qui est d'époque Napoléon III. Elle est entièrement en bronze. Tu peux voir ici sur sa face avant une représentation d'un portrait de Louis XIV, ce qui nous indique qu'on est dans une école qu'on appelle l'école Boulle. Pour les gens qui connaissent un petit peu, voilà, référence pour l'ébénisterie, pour le décor. Donc cette boîte à courrier entièrement ciselée en bronze avec ses pieds griffes. Ici, la représentation de Louis XIV en médaillon sur la face avant. Et puis regarde quand tu l'ouvres un petit peu.
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3: Ben quand tu l'ouvres, il y a des compartiments pour ranger les lettres et les courriers. Et elle est entièrement garnie de son velours de couleur pourpre qui est entièrement d'époque Napoléon III. Cette boîte à courrier en bronze qui fait à peu près 35 cm de haut, on va dire, se referme comme ça, tu vois. Elle est dans un état d'origine, d'époque extraordinaire. Moi, j'invite vraiment, mais rien que par curiosité, j'invite nos amis Berrichon à venir voir des objets dans les boutiques. C'est important d'apprendre des choses. Ça, c'est une curiosité. Moi, j'invite nos amis chineurs et amateurs à venir voir un objet comme celui-là parce que c'est très rare. Ça, c'est vraiment très, très beau.
2: Alors, c'est rare, c'est beau, le prix.
3: Mais c'est accessible quand même, c'est autour de 1000 euros. Mais c'est vrai que si tu veux un objet de cette qualité-là, une boîte à courrier comme ça, j'en avais jamais vu.
2: Elle est discrète, elle est élégante, je la valide.
3: Tu la valides ? Eh ben voilà, écoute, on verra si tu auras reçu du courrier, ta lettre du Père Noël peut-être.
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5: J'avais déjà des mondes imaginaires. J'aimais pas le foot, j'aimais pas le vélo, j'étais pas un enfant d'extérieur non plus. Tout le temps à dessiner, donc c'était vraiment mon moyen d'expression et d'évasion.
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7: Dès qu'on le rencontre, Sylvain a sur la tête un chapeau ou une casquette noire, comme son vernis à ongles d'ailleurs. Son nom d'artiste, c'est Sia. Il m'accueille dans son atelier quartier Beaujardin à Tours. Forcément, il dessine, même quand il est en train de parler et de raconter ses souvenirs.
5: C'était un rêve hypothétique. Moi, je voyais à l'époque, dans les années 80-90, il y avait beaucoup d'affiches et de couvertures de romans qui étaient par la main, donc ça me donnait envie, mais j'imaginais pas vraiment que ça soit un métier quand on est petit. Après, il y avait Cabu, qui était au Club Dorothée, qui dessinait en direct. Là, on a un peu plus percuté que ça pouvait être un métier. À mon compte, ça fait qu'une quinzaine d'années que je fais ça. Il a fallu, une fois au Saltimbanque de Véretz, c'était la troupe de théâtre à l'époque, j'avais proposé ça comme animation aussi pour gagner un peu de sous. À l'époque où je débutais, sans penser que ça allait devenir une activité. Mais là, je proposais aux clients pendant l'entracte du théâtre. C'est pas de la caricature vraiment déformée. Moi, j'appelle ça portrait BD, même si ça en fait un peu partie. C'est du dessin rapide. Mais voilà, j'essaye d'avoir un côté bienveillant et ressemblant. Je pense que c'est aussi ce qu'apprécient les gens. Surtout pour des entreprises ou des mariages, les gens, ils veulent un cadeau plutôt correct. Il y a plein de gens qui me disent qu'ils l'encadrent après chez eux, à la maison.
7: Et plus réaliste finalement, puisque si on prend des traits physiques, moi, j'ai plutôt des grandes dents. Tu m'as dessiné.
5: On va les faire, mais pas
7: voilà,
5: non plus.
7: Tu vas pas me faire des dents immenses.
5: Humoristique, peut-être sympathique, mais c'est pas non plus exagéré. Même quand j'ai fait un peu de BD étant ado, c'était plus les Marvel que les Gaston Lagaffe.
7: Sympathique, mais pas moqueur. Un dessinateur comme Sylvain est au cœur de moments intimes.
5: À l'été dernier, pour la foire, c'était un ami chanteur qui était déjà papa d'un petit de 3 ans, je crois. Sa compagne m'a contacté sans le prévenir qu'elle allait attendre un deuxième. Et quand ils sont venus me voir, donc on a préparé tout ça et j'ai fait le portrait. Et puis je rajoute une place. Alors j'imaginais, vu qu'il n'est pas encore né, mais j'ai imaginé le quatrième, le petit bébé. Alors au début, il tiquait, il ne comprenait pas trop. Tiens, c'est quoi? C'est un futur hypothétique deuxième enfant. Et là, sa femme a pu faire la déclaration grâce au dessin, de lui dire non, tu vas être encore papa. On l'a répété 2-3 fois parce qu'il n'a pas compris tout de suite. Et c'est ça aussi qui me plaît dans le dessin, c'est le côté relationnel avec les gens, intime. Ça l'a touché, quoi. C'est marrant de pouvoir toucher les gens comme ça, avec juste un peu de couleur, un peu de dessin. On se dit qu'on sert à quelque chose.
7: Laissez-vous croquer par Sia, S-Y-A, un sacré coup de crayon, tout en émotion.
5: Avec le tampon.
0: à juger.
8: En bleu de ciel.
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9: Un mot usuel occitan que vous connaissez, Necha et Chegur, j'en suis sûr. C'est le mot bigot. Laurent, tu peux aller me chercher le bigot, je te prie? Je savais pas, on te caille ton téléphone. Non, pas mon téléphone, mon bigot. Dit Montalier, dans mon atelier, en entrant à gauche. Effectivement, ce n'était pas le bigot phone, l'argot du téléphone, bigot étant le nom de l'inventeur d'un instrument de musique en carton qui porte son nom avant de désigner familièrement l'appareil téléphonique. Non, le bigot dans la campagne de chez nous, c'est la bêche. Vaisersa lou bigot, va me chercher la bêche, la binette ou la houe. En technique, le bigot est cette fourche retournée qui sert à tirer le fumier ou à briser les mottes après le bêchage. Bon nombre de révoltes paysannes se faisaient avec le bigot, l'arme qu'on attrape facilement, appuyée contre un mur. Si prene lo bigot va veire, si je prends le bigot, tu vas voir. Ane adio.
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10: Jolie bouteille, sacrée bouteille, veux-tu me laisser tranquille?
11: Je veux une petite révolution est en train de se jouer et elle ne pèse pas bien lourd, juste 55 grammes. 55 grammes en moins par bouteille, autant dire même pas le poids du cassis que l'on met dans un kir royal.
12: Tu bois des kirs, toi?
11: Bah oui, je bois des kirs avec modération, bien sûr. Mais revenons à notre bouteille. 55 grammes en moins, je disais.
13: Elle est légère, légère.
11: Ce régime minceur pourrait bien alléger sérieusement le bilan carbone de toute la filière, racontent nos confrères de Lyon Républicaine. Testé par les caves de Bailly-Lapierre à Saint-Brie et conçu par Veralia, le géant européen du verre, cette nouvelle bouteille passe de 775 à 720 grammes. Visuellement, rien ne change. À l'œil nu ou en main, on n'y voit que du feu. Mais derrière cet allègement invisible se cache un vrai coup de pouce pour la planète.
14: Eh bien, c'est une merveilleuse invention, une invention.
15: Merveilleuse invention.
11: Car aujourd'hui, le gros problème environnemental du vin, c'est la bouteille. Produire du verre, ça chauffe fort, des fours à 1800 degrés et beaucoup d'énergie. Alors forcément, chaque gramme économisé, c'est du CO2 en moins dans l'air. À grande échelle, le calcul est vite fait. 1 million de bouteilles allégées, c'est 18 tonnes de CO2 économisées.
16: Tu sens l'impact là? Ah oui, je sens l'impact.
11: Un gros impact, hein, mais il a fallu 2 ans de tests, de modélisation et d'essais en conditions réelles. Eh oui, encore raté. La bouteille devait tenir le choc, supporter la pression, le transport, le vieillissement en cave. Et les gens qui font de la musique avec. Maintenant, la transition va se faire en douceur. Chez Bailly-Lapierre, cette démarche s'inscrit naturellement dans une philosophie déjà bien ancrée, stocker, produire et avancer pas à pas vers un crément plus éco-responsable.
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17: Bonjour et bienvenue à Prades, Virginie.
7: Merci Vincent. Vous êtes guide accompagnateur.
17: Surtout sur la destination Conflans-Canigou, donc avec la chance d'habiter à côté du massif du Canigou et de pouvoir emmener les groupes et les gens à la découverte du Canigou et surtout faire l'ascension du pic du Canigou.
7: Et pas que, parce qu'il y a aussi des randonnées, des excursions que vous proposez.
17: Tout à fait, il y a un vaste choix de randonnées dans le Conflans. Et puis bah, aujourd'hui, je vous propose de faire une petite excursion et puis d'aller sur les balcons nord du Canigou pour prendre un petit peu de la hauteur et avoir une belle vue sur le massif du Canigou.
7: Eh bien, on embarque. Allez, c'est parti. Et là, nous allons prendre quelle direction, Vincent?
17: On va aller en direction de Kaya.
7: Vincent, vous venez de vous arrêter. Qu'est-ce qu'il y a dans le ciel?
17: Eh bien, il y a un circaète là qui vient de passer, qui est assez bas parce qu'il est en train de chasser. Donc, le circaète Jean Leblanc. C'est un oiseau qui est reconnaissable parce qu'il est très clair, dessous, tout blanc. Son régime alimentaire est spécialisé sur les reptiles.
7: Donc, alors là, il vole au-dessus de nous.
17: Ah, il est passé tout proche. Donc là, on s'est arrêté au bord de la route pour l'apercevoir parce que c'est pas aussi fréquent de le voir d'aussi près.
7: Donc là, on est sur la route de Sournia.
17: La route pour aller dans les Fenouillèdes. Puis on va donc aller jusqu'à la chapelle de Saint-Jacques de Calaron.
7: Déjà là, Vincent, c'est Prades là que nous voyons.
17: Oui, alors on a pris un peu de hauteur, donc on va faire un petit bout de cette route qui va nous procurer un belvédère remarquable sur tout le massif du Canigou et le pic du Canigou.
7: Voilà, on est sorti du 4x4 et ça y est, on prend le départ de la petite marche.
17: Oui, on récupère la piste et puis donc on va faire la petite marche pour se rendre jusqu'à la chapelle.
7: Là, on a un panorama incroyable déjà. Hein.
17: Très beau panorama sur une bonne partie du Conflent. Et puis on est dans une végétation qui est là pour le coup. On a pris un petit peu d'altitude. On est toujours dans une végétation qui est marquée par le climat méditerranéen. Alors là, on a plein de genévriers. Vous voyez tous ces arbustes, il y en a certains qui montent un petit peu plus. Le genévrier qui fait la baie de Genièvre. On fait notamment, on s'en sert dans la cuisine. Et ça participe aussi à la confection, peut-être vous connaissez cet alcool, du gin.
7: Et Vincent, nous sommes arrivés au pied de la chapelle.
17: De la chapelle Saint-Jacques, et donc on peut voir en étant là devant le panneau qui explique un petit peu l'histoire et les dates importantes de la chapelle, de la vie de la chapelle, les fameuses coquilles pour matérialiser Saint-Jacques. Et donc on va faire un petit tour.
7: Vincent, on est ici sur ce qu'on appelle les balcons du Canigou.
17: Oui, sur la partie qu'on dénomme ainsi, les balcons nord du Canigou.
7: Au pied de la chapelle qui surplombe ce très très beau panorama avec plein de petits chemins autour.
17: Dans la forêt, là on a une petite forêt de chênes, puis c'est très joli parce que c'est varié, c'est bien entretenu. Il y a de la lavande, du romarin. Voilà, comme on avait une petite paire d'heures devant nous et qu'on était sur l'heure du repas, j'ai pensé que c'était un lieu sympathique à vous faire découvrir. On sort le panier repas donc, qui a été préparé par le Rasteil, avec donc des produits locaux. On a le jus de pomme d'Adama, le pain de Jérémy.
7: Ça, c'est le fromage d'Escouloubre.
17: Un petit peu de jambon, le jambon d'Alex, du camp de Mathilde. On a le saucisson à l'ail. On va se régaler.
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0: Pour moi, c'est compliqué parce que la personne qui pleure, elle me fait beaucoup de peine. Après, moi aussi, je pleure parce qu'elle m'a fait beaucoup trop de peine et que voilà.
12: Pour moi, c'est difficile parce que parfois, la personne, elle est très, très, très énervée, donc elle veut pas nous écouter. Sauf que nous, on a envie de par exemple, redevenir amis avec elle. Mais elle voudra pas forcément, donc du coup, c'est dur de lui dire pardon.
15: Eh ben, des fois, ça peut être compliqué, parce que ça dépend dans quelle situation tu es. Et puis même, des fois, ça peut être dur de pardonner une personne, parce que ça se trouve, des fois, elle t'a fait beaucoup trop de peine, ou qu'elle t'a fait quelque chose que t'as vraiment pas aimé.
18: C'est facile de dire pardon, mais des fois, selon la situation, et ben, les autres, ils vont dire que c'est trop tard.
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1: Et le cocktail américain, c'est quoi?
2: C'est un cocktail grillé avec une sauce américaine, tomate, échalote, une pointe de cognac, du vin blanc. C'est un peu relevé.
3: Un déca,
4: pâté, jambon, c'est du cornet, gruyère, chantal, rosbif, jambon de pays.
5: Eh ben, tout ça, ça valait dans la blanquette. Voilà, petit.
6: C'est dans la deuxième partie du 19e siècle que les Parisiens découvrent l'attractivité des grands cafés. Le Café Riche, situé boulevard des Italiens, fut l'un des plus prisés. Parmi la clientèle du Riche, Offenbach, Baudelaire et sa passion pour le vin blanc, Dumas, Maupassant, Ferdinand de Lesseps, Flaubert et Zola. Toutes ces stars du Second Empire avaient à leur service des cochers. Les ancêtres d'Hubert et Taxi G7 garaient leur fiacre à deux galops de cheval rue Le Pelletier et se restauraient au Petit Riche. Confirmation du directeur actuel, François-Charles Sagy.
7: Le Café Riche était sur les boulevards et le Café Riche recevait toute la belle clientèle qui allait à l'opéra. Et au Petit Riche, c'était l'antipode, c'était le repère des cochers, des machinistes et également des lorettes. Le Café Riche lui a fermé et au Petit Riche, c'est toujours vivant.
6: 1916, au grand dam des grandes familles, le Riche devient l'imposant siège de la Banque Nationale de Paris, aujourd'hui BNP Paribas. Quant au Petit Riche, à l'abri des transformations des grands boulevards, il fête fièrement ses 171 ans d'existence. Revanche sur le temps, c'est désormais cette brasserie et son magnifique décor 1880 qui accueille la belle clientèle du quartier de Rouault, experts, galeristes, commissaires-priseurs, ainsi que des journalistes et des hommes politiques.
7: Tous les présidents de la République depuis 1854, sauf M. Macron et M. Sarkozy, qui n'ont pas encore eu l'occasion de venir. On a également, bien sûr, M. Charles Aznavour, qui avait sa table préférée dans le fond du restaurant. Catherine Deneuve, pour les citer, et des plus récents comme Clovis Cornillac ou Omar Sy.
6: Au Petit Riche, le chef s'appelle Juan Moncalvo et qui veille à la continuité d'une très bonne cuisine bourgeoise. Exemple avec une entrée, un plat et un dessert.
8: Alors ici, on prépare la cuisine française traditionnelle. On fait toute maison. On fait des foie gras, que ça marche très bien. Et on a la même recette depuis 170 ans. Aussi, on a la tête de veau, que c'est un plat caractéristique de restaurant, que les gens viennent exclusivement pour ça. Et un super crème brûlée, quoi. Très belle crème brûlée.
6: Vous êtes né en Uruguay. Quelle est la spécialité culinaire que vous aimez bien préparer de votre pays d'origine?
8: On est très, très fort en viande.
6: On dit souvent la viande d'Argentine, mais la viande en Uruguay, c'est à peu près la même.
8: Oui, c'est meilleur, les Uruguayens, quand même.
6: Pour quelle raison?
8: Parce que c'est chez moi, quoi.
6: Ajoutons en ce moment aux agapes préparées par Juan et sa brigade, terrine de sanglier, lièvre à la royale et une très belle gamme de crustacés. Et puis entre en piste un sommelier émérite, Jean-Paul, le Lucky Luke des vins de la Loire, qui dégaine les meilleurs crus d'Anjou, Chinon, Saumur-Champigny et Savenière. Au Petit Riche est incontestablement l'ambassade de la Loire à Paris.
7: C'est surtout dû à un propriétaire historique qui en 1909 avait des vignes du côté de Vouvray. Et ce propriétaire, lui, embouteillait même ses barriques et faisait transporter ses barriques depuis Vouvray jusqu'ici et faisait l'embouteillage du vin dans la cave. On a plus de 350 références de vin. Notre cave de jour ne suffit pas et on a donc une cave troglodyte à Roche-Corbon du côté d'Amboise qui nous permet de stocker des vins à une température qui ne bouge pas à 12 degrés. Donc c'est vraiment une fierté d'avoir encore une fois des allocations, d'avoir ces vins disponibles pour nos clients et surtout à très bon prix quand on a des clients qui nous disent mais c'est pas possible, comment on fait pour faire ces prix-là? Et juste encore une fois, c'est une philosophie de la maison de proposer des choses généreuses, bonnes et au bon prix.
6: Rendez-vous au 25 rue Le Pelletier, ouvert 7 jours sur 7 pour vous régaler au déjeuner, au dîner, dans les petits salons 19e siècle du rez-de-chaussée ou les très jolis salons privatisables de l'étage. Au Petit Riche, une maison, comme le dit François-Charles Sagy, qui vous attrape le corps et le cœur avec un bel appétit et une large soif.
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9: Ça me fait toujours rire parce que les gens à la rigueur, j'ai pu les faire sourire seulement en mettant des arrosoirs contre une maison. Essayez de faire sourire maintenant, vous pouvez toujours y attendre et rigoler.
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11: Nous sommes à Rougemont-le-Château devant une façade incroyable ornée de plus de 1000 arrosoirs. J'ai rencontré le créateur de ce lieu, Bruno. Bruno, 1000 arrosoirs sur une maison. Est-ce que c'est un défi un peu fou que vous vous êtes lancé?
9: Ah non, même pas du tout. Là, c'est quand j'allais au puits, je voyais un petit arrosoir abandonné, là, à 5 francs. Je dis, viens vite à la maison. Alors, 1, 2, 3, 4, c'est pas du tout le but, en fait.
11: Parce qu'il y a une histoire particulière avec l'arrosoir, l'objet en lui-même, ou c'était un objet qui était arrivé à ce moment-là et vous êtes rentré dedans?
9: Non, je pense que de toute façon, c'est une histoire. Si je vends des fleurs et je cultive des fleurs, il faut quand même leur donner à boire. Donc, par logique, il fallait quand même un arrosoir. Donc, c'est un complément de ce que je fais, en fait.
11: Quand on voit votre façade, vous l'avez dit, plus de 1000 arrosoirs qui sont disséminés sur la façade, autour également de votre belle boutique. Est-ce que des clients, est-ce que des proches, du coup, ça devient quelque part un cadeau, ça devient un présent qu'on reçoit à force?
9: Oui, c'est vrai que sur les 1000, il y en a peut-être 100 ou 200 que des gens m'ont amené parce qu'ils vidaient la maison de leurs grands-parents ou autres. Donc, automatiquement, j'en ai eu des quantités qui me laissent devant la porte. Je ne peux même pas leur dire merci puisqu'il n'y a pas de mots, mais merci à ceux qui m'ont donné des arrosoirs.
11: C'est vrai que vous mettez ces arrosoirs sur votre façade. À l'intérieur, quand on rentre dans votre boutique, les fleurs, on a l'impression de rentrer dans un conte de fées. C'est ça, en fait, vous avez envie de partager du positif, quelque part un peu de rêve quand on passe la porte de votre boutique?
9: Moi, je pense qu'à la rigueur, déjà, les fleurs, ça donne de la couleur, donc de l'énergie et compagnie. Et je pense que de se promener dans les plusieurs pièces du magasin, ça fait du bien. C'est pas moi qui le dis, c'est aussi les clients qui viennent à la rigueur, aussi bien à Noël, à Pâques et autres. Elles me disent quand on passe chez vous, on a de nouveau de l'énergie et compagnie. Moi, je répète.
11: Et vous-même, quand vous voyez tous les jours cette façade, quand vous rentrez dans votre boutique avec toutes ces fleurs, toutes ces couleurs, ça vous procure quoi?
9: En fait, j'ai fait plus ou moins l'univers, donc ces couleurs correspondent à ce que j'ai bien voulu faire, mais le résultat, c'est surtout le brillant des gens qui me racontent et qui sont contents de venir. C'est surtout ça qui est le résultat de tout ce que j'ai fait.
11: J'ai cru comprendre aussi que les gens s'arrêtent aussi, notamment pour prendre en photo votre façade. On peut la retrouver sur les réseaux pour partager aussi ce lieu quelque part insolite. Ça vous fait quoi quand vous voyez que votre façade est prise en photo avec tous ces arrosoirs?
9: Ça me fait toujours rire parce que les gens, à la rigueur, j'ai pu les faire sourire seulement en mettant des arrosoirs contre une maison. Essayez de faire sourire maintenant, vous pouvez toujours rire et attendre et rigoler. Donc ça, je suis déjà arrivé sans sortir, sans que les personnes rentrent dans le magasin. Donc c'est déjà un bon point, en fait.
11: Un immense merci à Bruno pour son accueil, cette énergie communicative à Rougemont-le-Château. Et si vous avez besoin d'une dose de merveilleux pour attaquer 2026, levez les yeux juste devant sa façade et le sourire est garanti.
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3: Désolé de vous décevoir, si des Marseillais écoutent la radio, vous avez le droit de rester. Voilà, Jules Pernaud, ce nom ne vous dit sans doute pas grand-chose, vous explique. Nous sommes en 1915, dans le quartier de la rue des Teinturiers, à Avignon. Jules-François Pernaud, 89 ans, est furax. L'État vient publier une loi interdisant l'absinthe. Problème, l'usine de Jules-François Pernaud produit une liqueur qui a justement un succès fou à base d'absinthe. Le fiston Jules-Félix Pernaud, oui, ils ont quasiment le même nom, âgé lui de 43 ans, décide alors de contourner cette loi et de lancer une nouvelle boisson, l'anis Pernaud. Nous sommes en 1918. Une boisson constituée à partir d'une essence proche de l'absinthe, sauf que là, c'est de l'anis. 6 ans plus tard, le succès est fou. Il est tellement important que les usines déménagent à Montfavet et puis la firme quitte le Vaucluse pour la région parisienne. Alors jusque-là, tout allait bien pour les Pernaud, mais Paul Ricard est arrivé. En 1932, le Marseillais Ricard fait son entrée sur le marché et obtient le droit de vendre sa boisson, anisée à 40 degrés, soit 10 degrés de plus que la bouteille Pernaud. Et puis le génie de Paul Ricard, c'est aussi le marketing. Le nom générique à sa boisson sera Pastis, tiré de pastisson. Voilà, ça veut dire mélange en provençal. Et puis il y rajoutera aussi une promesse inédite, le vrai pastis de Marseille. C'est pour ça qu'on pense en fait que le pastis vient de Marseille. Bref, c'est une boisson qui fait penser au sud, aux vacances et à la Provence. Alors je vous passe des années et des années de guerre. Il faudra attendre 1975 pour justement enterrer l'âge de guerre entre Pernaud et Ricard avec la fusion et la création du Pernaud-Ricard, aujourd'hui leader mondial dans les spiritueux. Allez, sans rancune, c'est bien connu, l'apéro rassemble. Je compte sur vous, avec modération.

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2: Connaissez-vous la légende du chat-huant du Morvan ? On vous la raconte avec Sandra Amani, l'auteur des légendes et mystères du Morvan aux éditions Temps Impossible. Bonjour Sandra.
3: Bonjour Charlotte.
2: Dans le Morvan, on peut croiser un rapace étonnant, le chat-huant, un cousin du grand-duc et de la chouette.
3: Effectivement, vous savez, dans le passé, on clouait ces animaux aux portes des granges pour chasser le mauvais sort.
2: Oui.
3: Cependant, cet oiseau n'a pas toujours eu l'apparence qu'on lui connaît aujourd'hui. À une certaine époque, on le surnommait d'ailleurs le Bel Ardent.
2: Racontez-nous.
3: Le Bel Ardent était l'un des plus beaux oiseaux du règne animal. Aucun autre volatile n'égalait sa beauté. Son plumage était pourpre et or. Ses yeux brillaient comme des diamants. L'hirondelle, en le voyant, maudissait ses ailes noires. Le rouge-gorge enviait sa splendeur. Mais cette beauté se voyait toujours de loin. Personne n'avait encore jamais réussi à attraper un Bel Ardent dans le Morvan. La légende raconte que cet oiseau était immortel. Malheureusement, le Bel Ardent avait très mauvais caractère. Égocentrique, narcissique. Il était en fait très seul. Par un soir d'été, un rossignol curieux se pose sur une branche de hêtre juste à côté de celle où se reposait le beau volatile.
4: Mais sire, je suis désolée de troubler votre repos, mais me ferez-vous l'honneur de m'accorder quelques instants? J'aimerais deviser un peu avec vous.
3: Le Bel Ardent lui jeta un regard dédaigneux et méprisant. Mais pour qui se prenait donc ce cuistre? Dérangé dans son sommeil, il n'était pas très disposé à perdre son temps avec un rossignol. D'autant plus que le chant cristallin de son voisin le rendait un peu jaloux.

0: lui-même n'avait pas été doté d'une aussi divine voix, et il le regrettait vivement.
1: « D'accord !»
0: répondit-il finalement.
1: « Mais dépêche-toi, je n'ai pas le temps de m'attarder sur les requêtes des gringalets de ton espèce, Rossignol. »
2: « Oh, ne vous inquiétez pas !»
3: lui répondit le petit oiseau brun.
2: « J'aimerais juste que vous me donniez l'une de vos superbes plumes. Mon épouse rêve de décorer notre nid avec, et je lui ai promis que je ferai tout pour accéder à son souhait. » Oh, pas la plus grande, bien sûr. Une petite plume de votre magnifique robe fera l'affaire.
1: Te donner l'une de mes plumes ?
0: S'écria l'orgueilleux, outré devant tant de hardiesse.
1: Jamais personne ne m'a fait l'affront de réclamer un tel présent. Hors de ma vue, mendiant, et que je ne te vois plus. Dis à ton épouse que je n'ai pas pour habitude d'accéder à des requêtes aussi insolentes.
0: Choqué par tant de violence, le rossignol s'enfuit en poussant des petits cris. Ses compagnons, qui attendaient fébrilement son retour, le rejoignirent pour le consoler. L'affaire s'ébruita parmi les oiseaux et arriva bientôt aux oreilles du créateur.
1: « Si je ne freine pas les élans de ce prétentieux,
0: songea-t-il,
1: il dominera bientôt tous ses semblables et se moquera totalement de moi. Il est de mon devoir de lui donner une leçon avant que le pire ne se produise. »
4: Vient alors le jour de la rencontre entre Dieu et le bel ardent. À votre avis, comment l'oiseau du Morvan va-t-il s'en sortir face au Créateur ?
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4: Avec son plumage pourpré or, ses yeux brillants comme des diamants, on retrouve l'oiseau, le bel ardent du Morvan face au Créateur. Une histoire de Sandra Amani extraite des légendes et mystères du Morvan aux éditions des Temps Impossibles.
0: Le bel ardent, imbu de lui-même, n'avait même pas peur face au Tout-Puissant.
1: Oiseau sans âme, je vais t'apprendre l'humilité. Désormais, tu ne susciteras plus la jalousie de tes congénères. Bien au contraire, ceux-ci détourneront le regard lorsqu'ils te verront. Va-t'en d'ici, et surtout, ne t'attarde pas de suite au bord d'un ruisseau ou d'un étang du Morvan. Tu risquerais de t'y noyer en contemplant mon œuvre.
0: Furieux, le bel ardent redescend alors sur terre. Autour de lui, les autres oiseaux commençaient déjà à chuchoter.
2: Mais regardez-moi cet étrange oiseau !
4: S'exclame un petit moineau.
2: Il est vraiment laid ! Même les chauves-souris ont plus de charme que lui !
0: Dit une hirondelle. Les autres oiseaux éclatèrent de rire avant de regagner la forêt.
6: Qu'est-ce qui est moche ?
0: Pendant ce temps, le bel ardent cherchait un endroit pour se reposer. Sa rencontre avec Dieu l'avait agacé et il fomentait déjà une vengeance. Il arrive alors près d'un grand lac du Morvan. Soudain, posé sur la rive, il baisse les yeux. Aussitôt, il pousse un cri de terreur. Horrifié, il se demande qui est ce monstre qui le regarde. C'est alors qu'il comprend. L'horrible oiseau n'était autre que lui-même. Des plumes sombres avaient remplacé le somptueux plumage pourpre. Les yeux de diamant n'étaient plus que deux trous noirs, sans vie. Un chagrin immense le secoua au souvenir de sa splendeur d'antan. Non loin de là, une jeune bergère rentrait ses moutons. Elle s'arrêta près du ruisseau où s'attardait le prince déchu. Elle sursauta en le voyant.
7: Quel oiseau affreux ! On était ressorti tout droit de l'enfer ! Un chat-huant, à n'en pas douter ! Une vraie créature diabolique ! Vite, fuyons avant qu'il ne nous fasse du mal !
0: En arrivant à Saint-Léger-Vauban, elle fit le récit de sa rencontre avec le fameux chat-huant. À partir de ce jour, le bel ardent fut appelé ainsi. Le jour, il se cachait pour ne pas être vu, et le soir, il rôdait autour des chaumières en quête de nourriture. En plus, il n'était plus immortel. Ultime punition divine.
4: Mais l'histoire ne s'arrête pas là.
0: Souvenez-vous du petit rossignol qui avait demandé une des plumes du bel ardent. Un soir, en croisant le chat-huant pleurant, il lui dit:
2: « C'est vrai que tu as été bien méchant avec moi. Mais j'ai pitié de toi, et si tu le souhaites, je passerai les nuits d'été à tes côtés. Peut-être que mon chant allégera un peu tes souffrances.
0: Le chat-huant accepte, soulagé d'avoir enfin trouvé un confident. Il ignorait encore à quel point, au cours des siècles, il serait rejeté et maudit.
4: Son calvaire ne faisait que commencer.
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8: 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Je suis trop fier de mon jingle, j'en suis fier. Je l'assume, j'en suis fier. Comment ça va les gens sur Ici Picardie? C'est la Camini Minute, votre chronique de la joie et de la bonne humeur. Écoutez-moi, ça va, sauf que je suis encore un petit peu ému, parce que comme beaucoup de Français, j'ai vu le biopic sur la vie de Philippe Nicolic des To Be Free partir un jour. Sans retour, c'était émouvant. Il paraît que Caris, le rappeur, l'a vu et il a pleuré. C'est pas vrai. Je précise que c'est pas vrai parce que j'aime mon nez, ok, je veux le garder. Les années 90, nous, on a connu les grandes manias, les plus belles manias. Michael Jackson mania, Club Dorothée mania, Patrick Bruel mania. Et vous, vous avez quoi? La chikung mania. Voilà, c'est chikungunya, c'est nul, nul. Nous, on a connu des manias de ouf, on a connu les boys bands. Et au final, les To Be Free, qu'est-ce qu'ils faisaient? Ils faisaient un peu de la dance et de la techno. Vous connaissez cette musique? La musique avec des textes extraordinaires, dignes de Baudelaire, de Balzac et de Molière. Il y a un Américain, il est arrivé, il a dit... I like to move it, move it. I like to move it, move it. I like to move it, move it. You like to move it. I like to move it, move it. I like to move it, move it. Ça, c'est même pas un refrain. C'est un mantra, les gars. Extraordinaire. Les Allemands, ils ont vu ça, ils ont dit, OK, nous aussi, on va s'y mettre. Eins, weins, Polizei. Drei, vier, Grenadier. Fünf, sechs, Sainte Kirche. Tite, Nacht, Gute Nacht. Je suis pas très fort en allemand, j'ai fait ce que j'ai pu. Mais on sentait le niveau du texture. Il y a un mec qui a écouté ça, il a dit, OK, d'accord, vous voulez jouer ça? Tout ta, tout ta, tout ta ta. Tout ta, tout ta, tout ta ta. Lui, on pensait qu'il avait fini le game. Mais non. Après, les mecs, ils se sont dit, nous, on fait plus de mots, on fait juste des sons. Pi, pa, pa, palopo. Pa, pa, palopo. Pi, pa, pa, palopo. Même les chanteurs, ils comprenaient même plus ce qu'ils disaient. I'm a scatman. Vous allez pas me faire croire que le mec, il comprenait ce qu'il disait. Voilà, c'était ça les années 90. De la créativité, des chansons à texte. Mais bon, toutes les bonnes choses ont une fin. Les années 90, elles sont parties. Un jour, sans retour, effacées. Votre amour, sans se retourner. Excusez-moi, je suis encore ému par le téléfilm sur Philippe Nicolic.
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9: Son titre, Les Cadors, c'est l'histoire d'un homme qui se croit être l'un des fils de Kadhafi. Il part dans le désert du Sahel, dans l'espoir de retrouver le trésor de l'ancien dictateur libyen. Jérémy Ferrari, lui, est né en 1985 à Villesmeuse. Son nom de famille, c'est Larzière. Il grandit à Charleville, ses parents sont commerçants. C'est un passionné de théâtre depuis son adolescence. Dès 15 ans, il pousse les portes du théâtre de Charleville pour apprendre le métier. À 16 ans, il se choisit comme nom de scène Ferrari. Il se produit dans des bals et des maisons de retraite des Ardennes. Il met en scène ses premiers one-man shows et suit aussi des cours de théâtre à Paris, au célèbre cours Florent. Jérémy se distingue des autres humoristes car il aborde des sujets graves de manière cynique et souvent décalée. Il navigue entre provocation et réflexion. Dès octobre 2010, ses apparitions dans l'émission On ne demande qu'à en rire sur France 2, animé par Laurent Ruquier, ne passe pas inaperçu.
10: Jérémy Ferrari.
9: Jérémy fait vite partie des invités réguliers comme Olivier de Benoît, l'humoriste rémois. Vent de pièces à Beyrouth confirme son talent de comédien engagé. Il traite de la guerre et des conflits géopolitiques.
11: Alors, avec ton contre la fin, ils ont un petit peu d'argent de côté. Ils ont 40 millions d'euros de côté et ils t'expliquent pourquoi dans leur bilan comptable, c'est un cas de coup dur.
12: Mais quel coup dur?
11: C'est parce qu'il y a des gens qui meurent de faim qui a action contre la faim.
12: Donc le coup dur, ça serait qu'ils aient plus faim alors.
9: En 2017, il frappe encore plus fort avec Anesthésie Générale. Ce spectacle est une véritable critique de notre société et de ses dérives. Politique, économie, santé, tout y passe. Il se raconte aussi dans un livre où il dévoile ses addictions, dont l'alcool. C'est un artiste attachant et à part dans l'humour français. Il aime revenir dans son Ardenne natale. Il n'oublie pas ses racines. Jérémy Ferrari, c'est l'un des trésors de Champagne-Ardenne.
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1: Vous écoutez Sierra Marios avec Mort à la guerre, chanson co-signée avec Serge Lama.

0: Caio, c'est un artiste complet qui collabore régulièrement avec Fabienne Thibault, Pierre Billon, Gérard Lenormand ou Didier Barbelivien et qui partage sa vie entre le soleil d'Ardèche, Marseille, sa ville natale, et Paris. Guerre, premier extrait de l'album Auteur de France de Sierra Marios. Un coup de cœur ici de Romardèche.
1: Mort à la guerre.
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3: Bonjour Serge Papagali.
4: Eh bien, monsieur Thomas, j'ai envie de dire bonjour, et dauphinoise, dauphinois, bien le bonjour également.
3: Alors,
4: voilà.
3: Pour ce Dauphiné Tour, où est-ce qu'on part aujourd'hui?
4: Oh, vous allez voir, on va pas partir très loin, ça va vous surprendre. Aujourd'hui, allons nous promener dans la grande agglomération grenobloise. Oui. Sainte-Égrève.
3: Ah, je connais bien.
4: Ben justement.